C'était le premier mouvement du concerto pour piano et orchestre en sol majeur de Maurice Ravel. Écoutons maintenant l'Adagio assai, soit le deuxième mouvement.

Vous êtes à l'écoute de votre radio chrétienne, Hélène Sauvignon avec vous, et on découvre aujourd'hui des concertos pour piano de Maurice Ravel. Nous venons d'entendre le deuxième mouvement du concerto pour piano et orchestre en sol majeur. Découvrons le troisième, il porte bien son nom, il se nomme Presto, le troisième mouvement.

Et nous poursuivons de découvrir Maurice Ravel, un deuxième concerto qui est peut-être moins connu, le concerto pour la main gauche. Il dure 18 minutes, il est en un seul mouvement et il attaque vraiment fort. J'espère que vous allez apprécier de découvrir cette œuvre de Maurice Ravel. Je vous promets, ensuite on aura autre chose, ce sera des poèmes, Gaspard de la Nuit. Mais déjà, découvrons ce concerto pour la main gauche, interprété par Samson François au piano.

Vous êtes à l'écoute de votre radio chrétienne. Nous découvrons des œuvres de Maurice Ravel dans un album paru chez EMI Classics avec Samson François au piano et l'orchestre de la Société des concerts du Conservatoire. Nous venons d'écouter les deux concertos pour piano. Le second, c'était celui que nous venons de terminer, un très long concerto qui fait plus de 18 minutes, concerto pour la main gauche. Maintenant, des œuvres différentes. Gaspard de la nuit, trois poèmes pour piano d'après Aloysius Bertrand. Le premier poème, Ondine.

Nous venons d'écouter un des trois poèmes pour piano d'après Aloysius Bertrand, composé par Maurice Ravel, c'était Ondine. Le second que nous propose l'album que nous découvrons aujourd'hui, c'est Le Gibet.

Vous êtes à l'écoute de votre radio chrétienne, c'est le repos musical. Nous découvrons des œuvres de Maurice Ravel. Parmi ses œuvres, des poèmes pour piano d'après un auteur qui s'appelle Aloysius Bertrand. Ces trois poèmes sont rassemblés sur l'album sous un seul nom, Gaspard de la nuit. Nous venons d'écouter le gibet, assez triste quand même, hein. Et le dernier, que nous n'aurons pas le temps d'écouter en entier, mais enfin une bonne partie de cette œuvre, Scarbot.

0: Et voilà, nous allons laisser cette œuvre Scarbeau, une œuvre de Maurice Ravel d'après des poèmes d'Aloysius Bertrand. Poème inachevé pour notre repos musical. Il nous manquait 5 minutes pour écouter en entier cette œuvre. J'espère que vous avez apprécié. En tout cas, c'est vrai que c'est quelqu'un d'assez exceptionnel, Maurice Ravel. Nous avons pu découvrir les 2 concertos pour piano et 2 poèmes, Gaspard de la Nuit en entier et une partie du 3e. Vous étiez en compagnie d'Hélène Sauvignon. Je vous souhaite à tous une bonne écoute de votre radio.
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1: Eh bien, chères auditrices, auditeurs de Radio Présence, bienvenue dans votre émission Stella Maris, à la découverte de Marie, étoile de la mer, mère de l'espérance et reine des cœurs. Aujourd'hui, nous poursuivons notre belle série mariale à partir des titres de la litanie de Lorette. Après avoir contemplé Marie comme mère digne de louange, puis comme vierge puissante, nous découvrons aujourd'hui une facette bouleversante et douce de son cœur, Marie, Vierge Clémente. Clémente, c'est-à-dire pleine de compassion, douce, miséricordieuse, prête à intercéder, à accueillir et à espérer dans ses enfants et pour ses enfants. Dans un monde parfois dur, dans des vies parfois cabossées, nous avons tant besoin de cette clémence mariale, reflet de la miséricorde de Dieu. Marie est la porte du cœur de Dieu, celle qui ne se ferme jamais devant nos blessures. Elle est la mère qui espère toujours, qui croit encore, qui relève les mains qui tombent et qui accueille l'enfant perdu. Et pour nourrir cette réflexion, nous aurons la joie d'écouter encore Gabrielle Lydie Bardou, bergère pour l'Europe de la Fraternité catholique Bethesda, dans la troisième et dernière partie de son témoignage sur le rôle de Marie dans sa vie quotidienne, dans l'accompagnement communautaire et dans sa foi. C'est Jonathan qui va nous accompagner à la partie technique, une virgule musicale, et nous nous retrouverons tout à l'heure. La clémence de Marie dans l'Évangile, qu'est-ce que nous découvrons? Oui, le mot clémence est peu courant aujourd'hui, et pourtant, il dit une réalité essentielle, la capacité de ne pas juger trop vite, de ne pas condamner, de garder un regard de tendresse sur celui ou celle qui chute, s'éloigne ou doute. Marie, dans l'Évangile, incarne cette douceur de Dieu qui n'écrase jamais. Prenons l'épisode de Cana dont j'ai déjà parlé plusieurs fois. Cet épisode nous parle beaucoup. La Vierge Marie n'attend pas que les mariés demandent de l'aide. Elle voit le besoin avant qu'il soit exprimé. Elle intervient sans attendre qu'on la supplie. Cela, c'est la clémence. Voit le besoin, ne pas juger, agir dans la miséricorde. Au calvaire encore, elle est là pour accueillir le bon larron. D'une certaine manière, bien sûr, elle l'entoure de sa compassion. Elle ne le juge pas. Elle offre sa présence silencieuse et fidèle, sans condamnation, mais avec un cœur grand ouvert. Et c'est ce qu'elle fait encore aujourd'hui pour chacun de nous. Marie ne nous enferme jamais dans nos fautes. Elle nous voit à la lumière du cœur de Dieu, comme des enfants blessés, mais aimés, toujours capables de revenir à la maison. Comme l'écrivait Saint Jean-Paul II, je cite, « Marie est celle qui se tient au seuil du cœur de l'homme, non pas pour juger, mais pour ouvrir la porte de la miséricorde. » On pourrait penser que la clémence de Marie concerne les bons, les pieux, ceux qui prient leur chapelet tous les jours, et pourtant la tradition de l'Église nous enseigne le contraire. Marie est la mère des pécheurs, de ceux qui ont chuté, de ceux qui se sont éloignés, mais qui ont encore dans leur cœur une lueur d'espérance. Saint Alphonse Marie de Ligouris, grand docteur marial, disait, je cite, « Même si le démon avait enfermé un pécheur au plus profond de ses chaînes, si ce pécheur invoque Marie, elle brisera ses liens par sa clémence. Marie n'excuse pas le péché. Elle ne le banalise pas, mais elle croit en la possibilité du relèvement. Elle intercède avec patience. Elle offre à chacun un espace pour recommencer. Et elle nous apprend à regarder les autres avec ce même regard, à ne pas étiqueter, à attendre avec amour, à espérer même quand tout semble perdu. Pensons à ses parents qui prient pour un enfant éloigné de la foi, à ses épouses ou maris qui pleurent une conversion attendue. Marie comprend, elle vit cela avec nous. Elle est clément, cœur à cœur avec nous, dans les larmes silencieuses, dans les prières du soir, dans les pardons difficiles. Eh bien, je vais m'arrêter là pour cette première partie de notre rencontre et laisser la place à notre invité. Il s'agit bien sûr de Gabrielle Lydie Bardou. Aujourd'hui, elle nous partage comment Marie, Vierge Clémente, l'inspire au quotidien dans ses relations, dans ses responsabilités et dans son regard sur les autres, en particulier dans les épreuves, les blessures ou les accompagnements difficiles.

0: Eh bien, place à notre invité du jour. Pour ce troisième et dernier entretien, nous sommes avec notre grande sœur, Gabrielle Lydie Bardou. Lydie, bonjour.
1: Bonjour, Père Clément. Bonjour.
0: Nous allons explorer un aspect fondamental de votre vocation, l'élan missionnaire à l'école de Marie. Vous avez déjà donné des ébauches dans nos précédentes rencontres. Eh bien, l'élan missionnaire à l'école de Marie, Mère du Divin Amour. J'allais vous poser une question. Quel est le rôle de Marie dans votre mission d'évangélisation? Mais avant cette question, vous avez longtemps parlé de votre communauté, d'une manière générale, Marie, Mère du Divin Amour. Et présentez-nous un peu les membres. Il y a les laïcs, il y a les consacrés, il y a des prêtres. Et voilà.
1: C'est un fourre-tout, on a l'impression.
0: Non, pas fourre-tout, un bouquet de fleurs.
1: C'est ça, plutôt. Alors, on est une communauté nouvelle avec toutes les formes de vie. Donc, on a deux institutions. Un institut religieux masculin et un institut religieux féminin. On a les laïcs consacrés et on a la branche des familles. Et c'est tout ça, la communauté mère du Divin Amour. On est issu du mouvement, du mouvement charismatique. Donc, toutes ces réalités-là font partie de la communauté avec, bien sûr, un socle commun. Il y a des offices qui sont obligatoires pour des couples, mais avec les grâces de la communauté qui sont l'évangélisation, la contemplation et le développement, on est amené à témoigner dans notre milieu de vie. Donc ceux qui travaillent vont chez eux, pas qu'ils vont pour faire du prosélytisme, mais par leur présence simplement, par leur manière d'agir, on reconnaît qu'il y a quelque chose qui se passe là. Donc, quand on l'interroge, comme nous dit le slogan de l'Institut catholique de Toulouse, soyez toujours prêts à rendre compte de votre foi. Donc, ils rendent compte de leur foi. Voilà un peu.
0: Vous avez déjà dit il y a quelques semaines, à notre première rencontre, que cette communauté est née en Afrique, en Côte d'Ivoire. Et actuellement, cette communauté est présente où dans le monde?
1: Alors, au niveau de l'Afrique, nous sommes au Bénin, nous sommes au Togo, nous sommes au Niger, nous sommes au Burkina. Alors, je peux oublier, hein, c'est un pays, voilà, à peu près ce qui me revient. Au niveau de l'Europe, nous sommes bien sûr en France, nous sommes en Allemagne, nous sommes en Belgique, nous sommes du côté de la Scandinavie, à Genève, voilà. Nous sommes à Genève, nous sommes à... Alors, ça me revient pas, mais du côté de l'Europe de l'Est, là-bas.
0: D'accord.
1: Voilà, nous y sommes. Nous sommes aussi au Canada. Mm-hmm. Nous sommes aux États-Unis. On a une fraternité des frères et sœurs qui se réunissent en fraternité à Corée. Voilà. Donc, nous sommes un peu disséminés.
0: Ah, en Italie aussi?
1: En Italie aussi, voilà. C'est ça, mon père. Tout à fait. Tout à fait, en Italie
0: bien
1: aussi.
0: Bien, c'est le Seigneur qui continue son œuvre et vous êtes accroché au manteau de la Vierge Marie et elle-même vous porte.
1: Exactement.
0: Alors, quel est le rôle donc de Marie dans votre mission d'évangélisation?
1: Alors, Marie est celle qui intercède. Marie est celle qui veut rassembler tous ses enfants entre les mains de Jésus pour qu'il puisse les présenter au Père. Donc Marie a un rôle crucial dans notre mission. D'ailleurs, toutes nos missions, nous commençons toujours par le chapelet. C'est pas juste le temps de ranger les choses, c'est vraiment une prière pour nous. Voilà. Parce qu'on sait que dans la mission, ce n'est pas forcément ce qu'on dit. C'est le chemin que le Saint-Esprit veut frayer parce que c'est l'Esprit de Dieu qui est le maître de la mission. Ce n'est pas tant nos belles paroles et tout. Donc, c'est l'Esprit de Dieu qui communique aux gens la conviction qu'ils doivent donner leur vie à Jésus ou faire un revirement, une métanoïa. Du coup, qui parle du Saint-Esprit parle de son épouse. Quand elle est là, c'est Saint-Louis-Marie Grignon de Montfort qui disait « Quand le Saint-Esprit voit la présence de Marie dans une âme, il se précipite.
0: Oui. »
1: Voilà, donc, le fait de commencer par la prière du chapelet et de confier à Marie toutes ces âmes qui viennent, forcément, le Saint-Esprit fait son œuvre. Voilà, le Saint-Esprit fait son œuvre.
0: Et vous avez cette mission d'annoncer le Christ. Comment Marie façonne-t-elle votre manière d'annoncer le Christ?
1: Dans la simplicité. Et la pauvreté. En fait, quand nous annonçons, quand nous annonçons le Seigneur, l'Évangile, j'ai pour habitude de dire tout est grâce. J'ai pour habitude de dire tout est grâce. Souvent, il nous arrive d'aller dans les rues à Toulouse, ici où nous sommes, pour faire ce qu'on appelle communément entre griffes, c'est-à-dire aborder les personnes pour leur parler de Jésus. Mais avant de le faire, nous disons à la Vierge Marie, passe devant nous. Passe devant nous et communique-nous ta douceur, communique-nous ta docilité, de sorte que quel que soit ce qu'on va recevoir comme réponse, ça ne passe devant nous et communique-nous ta douceur, communique-nous ta docilité, de sorte que quel que soit ce qu'on va recevoir comme réponse, ça ne nous effraie

0: Et ouais. Nous, tes enfants, nous te suivons.
1: Voilà. Dans chaque activité, donc, vous vous faites accompagner par cette présence mariale. Et je voudrais vous demander, Lydie, quelles sont les activités spécifiques, les missions spécifiques mariales que la fraternité mène?
0: Alors, concrètement, nous menons plusieurs initiatives mariales. Hein. Nous participons à des actions de prière, c'est-à-dire, comme je disais tantôt, nous avons eu les 1000 AV, là, où nous avons passé toute une nuit à prier le chapelet. Ce n'était pas évident, hein, mais on lui a demandé de nous aider. Au moment où on commençait à s'assoupir, là, on était un peu réveillés par je ne sais quoi, mais il y avait toujours deux ou trois personnes qui tenaient. Nous organisons aussi des pèlerinages dans les lieux d'apparition. Là, bientôt, comme chaque année, nous aurons notre retraite à Lourdes, d'ailleurs, où des gens viennent un peu de partout au centre Assomptionnis, où on organise la retraite. Mmh. Voilà. Et chaque année aussi, nous demandons, lorsque c'est au mois de mai, nous organisons une veillée. Dans le cadre de la fête de l'Assomption, nous organisons cela. Et puis, dans la maison de la communauté qui est à Toulouse, notre lieu de rassemblement, nous avons la Vierge dans la cour intérieure où, quelquefois, les dimanches, nous demandons à des personnes de venir réciter ensemble avec nous le chapelet, après quoi nous avons un temps de partage comme ça, autour, où nous invitons chacun à parler un peu de sa proximité avec la Vierge, de son intimité, de voilà. Et ça incite, ça emmène d'autres à se confier davantage à la Vierge Marie.
1: Et Gabriel, il dit, est-ce qu'il y a une parole biblique mariale qui guide votre zèle missionnaire, pas forcément vous-même, mais les membres de la fraternité et de la communauté?
0: Alors, moi, je voudrais partir de ce qui, moi, me touche profondément, et je pense que ça doit être aussi le partage de mes frères communautaires. C'est quand elle dit « Il comble de bien les affamés ». Il comble de bien les affamés. Quand je dis ça, je pense à Jésus, qui est la réponse à toutes nos aspirations. Jésus, elle est vraiment la réponse à toutes nos aspirations, quel que soit ce qui nous habite comme faim. Peut-être que tu as faim parce que tu es seul, tu as faim d'amour, tu as faim de... Je ne sais pas quelle est ta soif. Ce que je sais, c'est que nous tous, nous sommes habités d'une soif. Et quand elle dit « Il comble de bien les affamés », il n'y a pas de meilleure parole, à mon sens, qui puisse me faire me précipiter dans les bras de la Vierge. Elle sait que toutes les faims qui habitent les hommes, qui habitent notre monde, il n'y a qu'une réponse à cette fin, c'est Jésus. Et il comble de bien ceux qui sont affamés. Voilà.
1: Ah mais c'est beau parce que dans le Magnificat, j'aime beaucoup chaque phrase, mais je n'ai jamais médité cela dans ce sens. Merci, celle que j'appelle affectueusement bergère, Lydie. Et quel message final aimeriez-vous transmettre aux auditeurs, auditrices de la radio et qui parfois nous peinons à vivre notre foi avec ferveur? Comment vous y arrivez? Quel conseil vous donnez?
0: Alors, en finissant l'émission, cet entretien, je voudrais juste rappeler le passage de Jérémie. Jérémie 29, le verset 13 dit « Vous me chercherez », en parlant de c'est Dieu qui parle au travers de son prophète, « Vous me chercherez et vous me trouverez. Si vous me cherchez de tout votre cœur, si vous me cherchez de tout votre cœur, de tout votre cœur, Jésus se laisse trouver par quiconque le cherche. D'ailleurs, il a dit que sans lui, nous ne pouvons rien faire. Donc, imaginez tout ce que nous entreprenons sans Jésus. Finalement, nous assistons au fait que ces choses-là périclitent, ces choses-là tombent. Et ce que je voudrais dire aux auditeurs, ce que je voudrais dire à quelqu'un qui prend le temps d'écouter cet entretien, c'est véritablement de chercher Jésus. Et comme je le disais, Jésus est la réponse à ton aspiration. Regarde à l'intérieur. À quoi est-ce que tu aspires? Jésus est capable de répondre parce que il n'a pas menti, il ne nous a pas trompés. De son vivant, tout ce qu'il a dit, il a fait. Et il a dit, je vais vers le Père. Il dit, tout ce que vous demanderez en mon nom, je vous l'accorderai. Il ne dit pas, tout ce que vous allez

0: vouloir pour votre... Mais il dit vraiment tout ce qu'on va demander en son nom. Et quel est le Père? Quel est le Père qui, lorsque son fils lui demande du pain, lui donnera un serpent? Donc Jésus est vraiment le pilier central. Il est le mur porteur qui fait tenir tous les autres murs. Et je t'exhorte, je t'invite, toi qui m'écoutes vraiment, à faire de Jésus ton aspiration, à faire de Jésus la réponse à toutes tes aspirations.
1: Merci Gabriel Lydie Bardou. Nous sommes restés avec vous pendant 3 semaines et 3 samedis et nous serons très heureux de vous attraper encore et de ramener en studio et pour nous partager votre expérience, votre relation avec Marie et votre vie chrétienne. Et c'est cela qui compte pour nous, que nous soyons aussi des porteurs de joie, de paix, et là où Dieu nous a placés, à travers ces qualités mariales, ces vertus mariales qui animent votre fraternité, votre communauté, le silence, l'humilité, l'amour. Gabriel Lydie, merci.
0: Merci Père Clément, merci pour l'invitation, merci chers auditeurs et à très bientôt alors.
1: Merci beaucoup.

Eh bien, merci à vous, Gabriel Hidi, pour ce beau et lumineux témoignage qui fait écho à tant de nos expériences. Que Marie-Douce et Clémente continuent sa route avec chacun de nous. Eh bien, abordons maintenant notre troisième partie de notre rencontre d'aujourd'hui. Comment suivre Marie ? Suivre Marie, Vierge Clémente, sur les chemins de la paix et du pardon. C'est la troisième partie annoncée tout à l'heure. Eh bien, chers amis, en proclamant Marie, Vierge Clémente, l'Église nous donne un modèle lumineux pour traverser nos jours sombres. Car la clémence n'est pas faiblesse. Elle est force douce, capacité de répondre. Répondre au mal par le bien, au rejet par l'accueil, à l'amertume par la tendresse. Regardons Marie au calvaire. Elle ne fuit pas, ne se révolte pas, ne condamne personne. J'en ai parlé dans une précédente chronique. Elle offre son silence comme un baume. Elle s'ouvre à Jean et à l'humanité tout entière. Elle demeure debout, non pas par stoïcisme, mais par amour et par foi. Et c'est cela la clémence, être debout dans la tempête en tendant la main. Le propre de la clémence, écrivait saint François de Sales, est de désarmer les plus violentes colères, de guérir les plus cruelles blessures. Marie Vierge Clémente incarne cette douceur forte, non pas une bonté molle, mais une fermeté aimante. Eh bien, comment la suivre ? D'abord, en apprenant à pardonner avec elle. Pas en minimisant le mal, mais en laissant l'amour gagner. On pense à tant de blessures familiales, communautaires, sociales. Il y a parfois de ces silences lourds, de ces murs dressés. Marie nous invite à faire le premier pas, même si l'autre ne le fait pas. Ensuite, en accueillant ceux que les autres rejettent. La Vierge Clémente est mère de tous, même de ceux que le monde méprise. Elle nous apprend à regarder avec le cœur, au-delà des apparences, à tendre la main à celui qui est tombé, sans juger. C'est l'attitude évangélique par excellence. Soyez miséricordieux comme votre Père est miséricordieux. Luc, chapitre 6, verset 36. Enfin, en devenant des porteurs de paix, dans un monde qui durcit les relations, qui polarise, qui exclut, Marie nous forme et ouvre son cœur à la réconciliation, à la patience, à la tendresse active. Dans la communauté, dans le travail, dans nos engagements, dans nos familles, soyons ces visages de clémence qui désarment la violence avec le regard de Marie. Je pense à ce témoignage marquant avant de conclure ce rendez-vous. Eh bien, je pense à cette femme que j'ai rencontrée lors d'un pèlerinage. Sa fille avait été victime d'un grave accident dû à une conduite irresponsable. Au lieu de cultiver la haine, elle avait placé un chapelet dans la main de sa fille hospitalisée et elle priait chaque jour pour le jeune homme responsable de l'accident. Un jour, elle a demandé à le rencontrer, non pour l'accuser, mais pour lui dire qu'elle priait pour sa conversion. Elle me disait, « J'avais Marie avec moi, je ne pouvais lui fermer la porte à ce jeune homme. » C'est cela la clémence, un amour qui ne calcule pas, qui espère encore là où tout semble perdu. Alors, chers amis, que cette Vierge Clémente que nous invoquons dans nos prières devienne notre compagne dans les pardons à donner, dans les tendresses à oser, dans les regards de paix à poser sur le monde. Et si vous êtes vous-même dans la tempête,
dans un combat intérieur, si vous vous sentez incapable de pardonner ou vidé d'amour, levez les yeux vers Marie. Invoquez-la, comme le faisait Saint Bernard de Clairvaux. Si les vents de la tentation s'élèvent, si tu heurtes les récifs des tribulations, regarde l'étoile, invoque Marie. Eh bien, que Dieu nous garde, toujours dans cette disposition intérieure de paix, en compagnie de Marie, Vierge Clémente. Je vous donne rendez-vous pour une autre chronique dans cette série des litanies de Lorette. Que Dieu nous garde et nous bénisse. Merci à notre ami Jonathan. Que Dieu soit toujours au cœur de nos vies. Que Marie nous ouvre son cœur de mère. Amen.

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1: Au nom du Père et du Fils et du Saint-Esprit. Amen. Je crois en Dieu, le Père Tout-Puissant, Créateur du ciel et de la terre, et en Jésus-Christ, son Fils unique, notre Seigneur, qui a été conçu du Saint-Esprit, est né de la Vierge Marie, a souffert sous Ponce Pilate, a été crucifié, est mort et a été enseveli, est descendu aux enfers, le troisième jour est ressuscité des morts, est monté aux cieux, est assis à la droite de Dieu le Père Tout-Puissant, d'où il viendra juger les vivants et les morts. Je crois en l'Esprit Saint, à la Sainte Église catholique, à la communion des saints, à la rémission des péchés, à la résurrection de la chair, à la vie éternelle. Amen. Notre Père qui es aux cieux, que ton nom soit sanctifié, que ton règne vienne, que ta volonté soit faite sur la terre comme au ciel. Donne-nous aujourd'hui notre pain de ce jour, pardonne-nous nos offenses, comme nous pardonnons aussi à ceux qui nous ont offensés, et ne nous laisse pas entrer en tentation, mais délivre-nous du mal. Amen.
2: Je ne peux pas vivre seul dans l'amour de Jésus. Mon seul désir, c'est que beaucoup d'âmes vivent la même vie que moi, afin que l'amour de Jésus soit satisfait.
1: Je vous salue Marie, pleine de grâce, le Seigneur est avec vous. Vous êtes bénie entre toutes les femmes, et Jésus, le fruit de vos entrailles, est béni. Sainte Marie, Mère de Dieu, priez pour nous, pauvres pécheurs, maintenant et à l'heure de notre mort. Amen. Gloire au Père, au Fils et au Saint-Esprit, comme il était au commencement, maintenant et toujours, et dans les siècles des siècles. Amen. Première dizaine. Mystère joyeux, la nativité. Et elle mit au monde son fils premier-né, elle l'emmaillota et le coucha dans une mangeoire, car il n'y avait pas de place pour eux dans la salle commune. Luc 2, 7. Fruit du mystère, consentir à notre faiblesse. Grâce à demander. Se jeter avec confiance dans les bras de Dieu et tout attendre de lui. Intention de prière. Pour toutes les personnes en situation de dépendance, les enfants, les malades, les personnes âgées ou handicapées. Notre Père qui es aux cieux, que ton nom soit sanctifié, que ton règne vienne, que ta volonté soit faite sur la terre comme au ciel. Donne-nous aujourd'hui notre pain de ce jour, pardonne-nous nos offenses, comme nous pardonnons aussi à ceux qui nous ont offensés, et ne nous laisse pas entrer en tentation, mais délivre-nous du mal. Amen. Marcel, toi la première petite fleur du Vietnam, tu es très faible. Je n'ai jamais vu une âme plus faible que la tienne. Toutefois, Marcel, il ne faut pas te décourager. Peu importe que tu sois faible, après m'avoir tout remis entre les mains, pourquoi avoir peur de ta faiblesse? Tout ce qui te reste à faire, c'est de m'aimer. Pour le reste, je m'en charge. En effet, que savent faire les petits enfants? Aimer, voilà leur unique occupation. Jésus à Marcel Van.
3: Je vous salue Marie, pleine de grâce. Le Seigneur est avec vous. Vous êtes bénie entre toutes les femmes, et Jésus, le fruit de vos entrailles, est béni.
4: Sainte Marie, Mère de Dieu, priez pour nous pauvres pécheurs, maintenant et à l'heure de notre mort. Amen.
3: Je vous salue Marie, pleine de grâce. Le Seigneur est avec vous. Vous êtes bénie entre toutes les femmes, et Jésus, le fruit de vos entrailles, est béni.
4: Sainte Marie, Mère de Dieu, priez pour nous pauvres pécheurs, maintenant et à l'heure de notre mort. Amen.
3: Je vous salue Marie, pleine de grâce. Le Seigneur est avec vous. Vous êtes bénie entre toutes les femmes, et Jésus, le fruit de vos entrailles, est béni.
4: Sainte Marie, Mère de Dieu, priez pour nous pauvres pécheurs, maintenant et à l'heure de notre mort. Amen.
3: Je vous salue Marie, pleine de grâce. Le Seigneur est avec vous. Vous êtes bénie entre toutes les femmes, et Jésus, le fruit de vos entrailles, est béni.
4: Sainte Marie, Mère de Dieu, priez pour nous pauvres pécheurs, maintenant et à l'heure de notre mort. Amen.
3: Je vous salue Marie, pleine de grâce. Le Seigneur est avec vous. Vous êtes bénie entre toutes les femmes, et Jésus, le fruit de vos entrailles, est béni.
4: Sainte Marie, Mère de Dieu, priez pour nous pauvres pécheurs, maintenant et à l'heure de notre mort. Amen.
3: Je vous salue Marie, pleine de grâce. Le Seigneur est avec vous. Vous êtes bénie entre toutes les femmes, et Jésus, le fruit de vos entrailles, est béni.
4: Sainte Marie, Mère de Dieu, priez pour nous pauvres pécheurs, maintenant et à l'heure de notre mort. Amen.
3: Je vous salue, Marie, pleine de grâce. Le Seigneur est avec vous. Vous êtes bénie entre toutes les femmes, et Jésus, le fruit de vos entrailles, est béni.
4: Sainte Marie, Mère de Dieu, priez pour nous pauvres pécheurs, maintenant et à l'heure de notre mort. Amen.
3: Je vous salue, Marie, pleine de grâce. Le Seigneur est avec vous. Vous êtes bénie entre toutes les femmes, et Jésus, le fruit de vos entrailles, est béni.
4: Sainte Marie, Mère de Dieu, priez pour nous pauvres pécheurs, maintenant et à l'heure de notre mort. Amen.
3: Je vous salue, Marie, pleine de grâce. Le Seigneur est avec vous. Vous êtes bénie entre toutes les femmes, et Jésus, le fruit de vos entrailles, est béni.
4: Sainte Marie, Mère de Dieu, priez pour nous pauvres pécheurs, maintenant et à l'heure de notre mort. Amen.
3: Je vous salue Marie, pleine de grâce. Le Seigneur est avec vous. Vous êtes bénie entre toutes les femmes, et Jésus, le fruit de vos entrailles, est béni.
4: Sainte Marie, Mère de Dieu, priez pour nous pauvres pécheurs, maintenant et à l'heure de notre mort. Amen.
3: Gloire au Père, au Fils et au Saint-Esprit.
4: Comme il était au commencement, maintenant et toujours, et dans les siècles des siècles. Amen.
5: Deuxième dizaine. Mystère joyeux, la vie cachée à Nazareth. Quant à Jésus, il grandissait en sagesse, en taille et en grâce, devant Dieu et devant les hommes. Luc 2, 52. Fruit du mystère. Grandir en sainteté. Grâce à demander. La patience et l'espérance envers ceux qui nous sont confiés. Intention de prière. Pour tous les éducateurs et ceux qui ont charge d'âme. Notre Père qui es aux cieux, que ton nom soit sanctifié, que ton règne vienne, que ta volonté soit faite sur la terre comme au ciel. Donne-nous aujourd'hui notre pain de ce jour. Pardonne-nous nos offenses comme nous pardonnons aussi à ceux qui nous ont offensés. Et ne nous laisse pas entrer en tentation, mais délivre-nous du mal. Amen.
6: L'abbé Na me confiait l'enseignement du catéchisme aux enfants. J'ai parfois rencontré des enfants entêtés et indociles. Ces enfants étaient des plus impolis et indisciplinés, même envers ceux qui leur témoignaient de l'affection. En des cas semblables, il faut d'abord rester calme, commander doucement et naturellement, de façon que ces petits soient joyeux et nous aiment. D'autre part, il faut aussi demander le soutien d'une force surnaturelle, ce qui revient à dire qu'il faut prier.
7: Je vous salue Marie, pleine de grâce. Le Seigneur est avec vous. Vous êtes bénie entre toutes les femmes, et Jésus, le fruit de vos entrailles, est béni.
4: Sainte Marie, Mère de Dieu, priez pour nous pauvres pécheurs, maintenant et à l'heure de notre mort. Amen.
7: Je vous salue, Marie, pleine de grâce. Le Seigneur est avec vous. Vous êtes bénie entre toutes les femmes, et Jésus, le fruit de vos entrailles, est béni.
4: Sainte Marie, Mère de Dieu, priez pour nous pauvres pécheurs, maintenant et à l'heure de notre mort. Amen.
7: Je vous salue, Marie, pleine de grâce. Le Seigneur est avec vous. Vous êtes bénie entre toutes les femmes, et Jésus, le fruit de vos entrailles, est béni.
4: Sainte Marie, Mère de Dieu, priez pour nous pauvres pécheurs, maintenant et à l'heure de notre mort. Amen.
7: Je vous salue, Marie, pleine de grâce. Le Seigneur est avec vous. Vous êtes bénie entre toutes les femmes, et Jésus, le fruit de vos entrailles, est béni.
4: Sainte Marie, Mère de Dieu, priez pour nous pauvres pécheurs, maintenant et à l'heure de notre mort. Amen.
7: Je vous salue, Marie, pleine de grâce. Le Seigneur est avec vous. Vous êtes bénie entre toutes les femmes, et Jésus, le fruit de vos entrailles, est béni.
4: Sainte Marie, Mère de Dieu, priez pour nous pauvres pécheurs, maintenant et à l'heure de notre mort. Amen.
7: Je vous salue, Marie, pleine de grâce. Le Seigneur est avec vous. Vous êtes bénie entre toutes les femmes, et Jésus, le fruit de vos entrailles, est béni.
4: Sainte Marie, Mère de Dieu, priez pour nous pauvres pécheurs, maintenant et à l'heure de notre mort. Amen.
7: Je vous salue, Marie, pleine de grâce. Le Seigneur est avec vous. Vous êtes bénie entre toutes les femmes, et Jésus, le fruit de vos entrailles, est béni.
4: Sainte Marie, Mère de Dieu, priez pour nous pauvres pécheurs, maintenant et à l'heure de notre mort. Amen.
7: Je vous salue, Marie, pleine de grâce. Le Seigneur est avec vous. Vous êtes bénie entre toutes les femmes, et Jésus, le fruit de vos entrailles, est béni.
4: Sainte Marie, Mère de Dieu, priez pour nous pauvres pécheurs, maintenant et à l'heure de notre mort. Amen.
7: Je vous salue, Marie, pleine de grâce. Le Seigneur est avec vous. Vous êtes bénie entre toutes les femmes, et Jésus, le fruit de vos entrailles, est béni.
4: Sainte Marie, Mère de Dieu, priez pour nous pauvres pécheurs, maintenant et à l'heure de notre mort. Amen.
7: Je vous salue, Marie, pleine de grâce. Le Seigneur est avec vous. Vous êtes bénie entre toutes les femmes, et Jésus, le fruit de vos entrailles, est béni.
4: Sainte Marie, Mère de Dieu, priez pour nous pauvres pécheurs, maintenant et à l'heure de notre mort. Amen.
7: Gloire au Père, au Fils et au Saint-Esprit,
4: comme il était au commencement, maintenant et toujours, et dans les siècles des siècles. Amen.
5: Troisième dizaine, mystère lumineux, la Transfiguration. Jésus prit avec lui Pierre, Jacques et Jean, et il gravit la montagne pour prier. Pierre et ses compagnons étaient accablés de sommeil, mais restant éveillés, ils virent la gloire de Jésus. Luc 9, 28-32. Fruit du mystère, le désir de prier. Grâce à demander. Le dialogue continuel du cœur avec notre Père du ciel. Intention de prière. Pour tous ceux dont la mission sur terre est de prier, afin qu'ils ne se découragent jamais. Notre Père qui es aux cieux, que ton nom soit sanctifié, que ton règne vienne, que ta volonté soit faite sur la terre comme au ciel. Donne-nous aujourd'hui notre pain de ce jour, pardonne-nous nos offenses, comme nous pardonnons aussi à ceux qui nous ont offensés, et ne nous laisse pas entrer en tentation, mais délivre-nous du mal. Amen.
8: Pendant l'oraison, je fus à nouveau distrait, pensant au Viet Minh et au Vietnam. Je désirais avoir beaucoup de fusils et d'avions pour m'opposer aux communistes et les empêcher de régner sur le Vietnam, ma patrie. Ô Mère, j'ai même demandé au petit Jésus de m'accorder ce que je désirais. Mais il s'est contenté de me répondre
5: « L'arme la meilleure pour sauvegarder les intérêts de ton pays et l'arracher aux mains des communistes, c'est la prière. » Ne cesse pas de me regarder, petit frère. Et cela suffit. chacun de tes regards à cette intention suffit à me faire comprendre la situation du Vietnam, ta patrie.
3: Je vous salue, Marie, pleine de grâce. Le Seigneur est avec vous. Vous êtes bénie entre toutes les femmes, et Jésus, le fruit de vos entrailles, est béni.
4: Sainte Marie, Mère de Dieu, priez pour nous pauvres pécheurs, maintenant et à l'heure de notre mort. Amen.
3: Je vous salue, Marie, pleine de grâce. Le Seigneur est avec vous. Vous êtes bénie entre toutes les femmes, et Jésus, le fruit de vos entrailles, est béni.
4: Sainte Marie, Mère de Dieu, priez pour nous pauvres pécheurs, maintenant et à l'heure de notre mort. Amen.
3: Je vous salue, Marie, pleine de grâce. Le Seigneur est avec vous. Vous êtes bénie entre toutes les femmes, et Jésus, le fruit de vos entrailles, est béni.
4: Sainte Marie, Mère de Dieu, priez pour nous pauvres pécheurs, maintenant et à l'heure de notre mort. Amen.
3: Je vous salue, Marie, pleine de grâce. Le Seigneur est avec vous. Vous êtes bénie entre toutes les femmes, et Jésus, le fruit de vos entrailles, est béni.
4: Sainte Marie, Mère de Dieu, priez pour nous pauvres pécheurs, maintenant et à l'heure de notre mort. Amen.
3: Je vous salue, Marie, pleine de grâce. Le Seigneur est avec vous. Vous êtes bénie entre toutes les femmes, et Jésus, le fruit de vos entrailles, est béni.
4: Sainte Marie, Mère de Dieu, priez pour nous pauvres pécheurs, maintenant et à l'heure de notre mort. Amen.
3: Je vous salue, Marie, pleine de grâce. Le Seigneur est avec vous. Vous êtes bénie entre toutes les femmes, et Jésus, le fruit de vos entrailles, est béni.
4: Sainte Marie, Mère de Dieu, priez pour nous pauvres pécheurs, maintenant et à l'heure de notre mort. Amen.
3: Je vous salue, Marie, pleine de grâce. Le Seigneur est avec vous. Vous êtes bénie entre toutes les femmes, et Jésus, le fruit de vos entrailles, est béni.
4: Sainte Marie, Mère de Dieu, priez pour nous pauvres pécheurs, maintenant et à l'heure de notre mort. Amen.
3: Je vous salue, Marie, pleine de grâce. Le Seigneur est avec vous. Vous êtes bénie entre toutes les femmes, et Jésus, le fruit de vos entrailles, est béni.
4: Sainte Marie, Mère de Dieu, priez pour nous pauvres pécheurs, maintenant et à l'heure de notre mort. Amen.
3: Je vous salue, Marie, pleine de grâce. Le Seigneur est avec vous. Vous êtes bénie entre toutes les femmes, et Jésus, le fruit de vos entrailles, est béni.
4: Sainte Marie, Mère de Dieu, priez pour nous pauvres pécheurs, maintenant et à l'heure de notre mort. Amen.
3: Je vous salue, Marie, pleine de grâce. Le Seigneur est avec vous. Vous êtes bénie entre toutes les femmes, et Jésus, le fruit de vos entrailles, est béni.
4: Sainte Marie, Mère de Dieu, priez pour nous pauvres pécheurs, maintenant et à l'heure de notre mort. Amen.
3: Gloire au Père, au Fils et au Saint-Esprit.
4: Comme il était au commencement, maintenant et toujours, et dans les siècles des siècles. Amen.
5: Quatrième dizaine. Mystère douloureux. Le couronnement d'épines. Celui qui est un scandale, une occasion de chute pour un seul de ces petits qui croient en moi, mieux vaudrait pour lui qu'on lui attache au cou une de ces meules que tournent les ânes et qu'on le jette à la mer. Marc 9, 42. Fruit du mystère, la souffrance devant ce qui défigure l'amour. Grâce à demander. Réveillez nos consciences et nous gardez de l'esprit du monde. Intention de prière pour les enfants victimes de violences ou exposés à la pornographie. Notre Père qui es aux cieux, que ton nom soit sanctifié, que ton règne vienne, que ta volonté soit faite sur la terre comme au ciel. Donne-nous aujourd'hui notre pain de ce jour. Pardonne-nous nos offenses, comme nous pardonnons aussi à ceux qui nous ont offensés. Et ne nous laisse pas entrer en tentation, mais délivre-nous du mal. Amen.
6: En peu de temps, de mauvais traitements, abus physiques et sexuels, humiliations, j'en vins à me considérer comme un objet. Le démon faisait naître en moi cette pensée. Si les hommes ne peuvent plus me supporter, comment Dieu me supporterait-il davantage? Je vais bientôt mourir et je devrais tomber en enfer. Dieu me juge dès ici-bas. Cette pensée augmentait ma crainte. J'avais peur de mourir subitement et d'être entraîné en enfer par les démons. Et j'en vins à ne plus communier tous les jours.
7: Je vous salue Marie, pleine de grâce. Le Seigneur est avec vous. Vous êtes bénie entre toutes les femmes, et Jésus, le fruit de vos entrailles, est béni.
4: Sainte Marie, Mère de Dieu, priez pour nous pauvres pécheurs, maintenant et à l'heure de notre mort. Amen.
7: Je vous salue Marie, pleine de grâce. Le Seigneur est avec vous. Vous êtes bénie entre toutes les femmes, et Jésus, le fruit de vos entrailles, est béni.
4: Sainte Marie, Mère de Dieu, priez pour nous pauvres pécheurs, maintenant et à l'heure de notre mort. Amen.
7: Je vous salue Marie, pleine de grâce. Le Seigneur est avec vous. Vous êtes bénie entre toutes les femmes, et Jésus, le fruit de vos entrailles, est béni.
4: Sainte Marie, Mère de Dieu, priez pour nous pauvres pécheurs, maintenant et à l'heure de notre mort. Amen.
7: Je vous salue Marie, pleine de grâce. Le Seigneur est avec vous. Vous êtes bénie entre toutes les femmes, et Jésus, le fruit de vos entrailles, est béni.
4: Sainte Marie, Mère de Dieu, priez pour nous pauvres pécheurs, maintenant et à l'heure de notre mort. Amen.
7: Je vous salue Marie, pleine de grâce. Le Seigneur est avec vous. Vous êtes bénie entre toutes les femmes, et Jésus, le fruit de vos entrailles, est béni.
4: Sainte Marie, Mère de Dieu, priez pour nous pauvres pécheurs, maintenant et à l'heure de notre mort. Amen.
7: Je vous salue Marie, pleine de grâce. Le Seigneur est avec vous. Vous êtes bénie entre toutes les femmes, et Jésus, le fruit de vos entrailles, est béni.
4: Sainte Marie, Mère de Dieu, priez pour nous pauvres pécheurs, maintenant et à l'heure de notre mort. Amen.
7: Je vous salue Marie, pleine de grâce. Le Seigneur est avec vous. Vous êtes bénie entre toutes les femmes, et Jésus, le fruit de vos entrailles, est béni.
4: Sainte Marie, Mère de Dieu, priez pour nous pauvres pécheurs, maintenant et à l'heure de notre mort. Amen.
7: Je vous salue Marie, pleine de grâce. Le Seigneur est avec vous. Vous êtes bénie entre toutes les femmes, et Jésus, le fruit de vos entrailles, est béni.
4: Sainte Marie, Mère de Dieu, priez pour nous pauvres pécheurs, maintenant et à l'heure de notre mort. Amen.
7: Je vous salue Marie, pleine de grâce. Le Seigneur est avec vous. Vous êtes bénie entre toutes les femmes, et Jésus, le fruit de vos entrailles, est béni.
4: Sainte Marie, Mère de Dieu, priez pour nous pauvres pécheurs, maintenant et à l'heure de notre mort. Amen.
7: Je vous salue Marie, pleine de grâce. Le Seigneur est avec vous. Vous êtes bénie entre toutes les femmes, et Jésus, le fruit de vos entrailles, est béni.
4: Sainte Marie, Mère de Dieu, priez pour nous pauvres pécheurs, maintenant et à l'heure de notre mort. Amen.
7: Gloire au Père, au Fils et au Saint-Esprit,
4: comme il était au commencement, maintenant et toujours, et dans les siècles des siècles. Amen.
5: Cinquième dizaine. Mystère glorieux, la Pentecôte. Allez dans le monde entier, proclamez l'Évangile à toute la création. Marc 16, 15. Fruit du mystère, l'ardeur missionnaire. Grâce à demander. Être docile à l'action de l'Esprit-Saint en nous et à travers nous. Attention de prière pour la France. Notre Père qui es aux cieux, que ton nom soit sanctifié, que ton règne vienne, que ta volonté soit faite sur la terre comme au ciel. Donne-nous aujourd'hui notre pain de ce jour, pardonne-nous nos offenses, comme nous pardonnons aussi à ceux qui nous ont offensés, et ne nous laisse pas entrer en tentation, mais délivre-nous du mal. Amen.
6: Peu de temps après ma première communion, j'ai encore eu le bonheur de recevoir l'Esprit Saint. Mon cœur débordait de joie quand je me présentais devant l'évêque pour recevoir le signe de la croix qu'il a imprimé sur mon front et être admis officiellement dans la troupe des valeureux soldats du Christ. Le signe de la croix, c'est l'étendard de la victoire du Sauveur. C'est la force et l'épée de l'Esprit Saint. Ce signe, imprimé dans mon âme, n'en pourra jamais être effacé.
3: Je vous salue, Marie, pleine de grâce. Le Seigneur est avec vous. Vous êtes bénie entre toutes les femmes, et Jésus, le fruit de vos entrailles, est béni.
4: Sainte Marie, Mère de Dieu, priez pour nous pauvres pécheurs, maintenant et à l'heure de notre mort. Amen.
3: Je vous salue, Marie, pleine de grâce. Le Seigneur est avec vous. Vous êtes bénie entre toutes les femmes, et Jésus, le fruit de vos entrailles, est béni.
4: Sainte Marie, Mère de Dieu, priez pour nous pauvres pécheurs, maintenant et à l'heure de notre mort. Amen.
3: Je vous salue, Marie, pleine de grâce. Le Seigneur est avec vous. Vous êtes bénie entre toutes les femmes, et Jésus, le fruit de vos entrailles, est béni.
4: Sainte Marie, Mère de Dieu, priez pour nous pauvres pécheurs, maintenant et à l'heure de notre mort. Amen.
3: Je vous salue, Marie, pleine de grâce. Le Seigneur est avec vous. Vous êtes bénie entre toutes les femmes, et Jésus, le fruit de vos entrailles, est béni.
4: Sainte Marie, Mère de Dieu, priez pour nous pauvres pécheurs, maintenant et à l'heure de notre mort. Amen.
3: Je vous salue, Marie, pleine de grâce. Le Seigneur est avec vous. Vous êtes bénie entre toutes les femmes, et Jésus, le fruit de vos entrailles, est béni.
4: Sainte Marie, Mère de Dieu, priez pour nous pauvres pécheurs, maintenant et à l'heure de notre mort. Amen.
3: Je vous salue, Marie, pleine de grâce. Le Seigneur est avec vous. Vous êtes bénie entre toutes les femmes, et Jésus, le fruit de vos entrailles, est béni.
4: Sainte Marie, Mère de Dieu, priez pour nous pauvres pécheurs, maintenant et à l'heure de notre mort. Amen.
3: Je vous salue, Marie, pleine de grâce. Le Seigneur est avec vous. Vous êtes bénie entre toutes les femmes, et Jésus, le fruit de vos entrailles, est béni.
4: Sainte Marie, Mère de Dieu, priez pour nous pauvres pécheurs, maintenant et à l'heure de notre mort. Amen.
3: Je vous salue, Marie, pleine de grâce. Le Seigneur est avec vous. Vous êtes bénie entre toutes les femmes, et Jésus, le fruit de vos entrailles, est béni.
4: Sainte Marie, Mère de Dieu, priez pour nous pauvres pécheurs, maintenant et à l'heure de notre mort. Amen.
3: Je vous salue, Marie, pleine de grâce. Le Seigneur est avec vous. Vous êtes bénie entre toutes les femmes, et Jésus, le fruit de vos entrailles, est béni.
4: Sainte Marie, Mère de Dieu, priez pour nous pauvres pécheurs, maintenant et à l'heure de notre mort. Amen.
3: Je vous salue, Marie, pleine de grâce. Le Seigneur est avec vous. Vous êtes bénie entre toutes les femmes, et Jésus, le fruit de vos entrailles, est béni.
4: Sainte Marie, Mère de Dieu, priez pour nous pauvres pécheurs, maintenant et à l'heure de notre mort. Amen.
3: Gloire au Père, au Fils et au Saint-Esprit.
4: Comme il était.

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1: Étienne.
2: Celui qui boira de l'eau que je lui donnerai n'aura plus jamais soif.
3: Au puits de Jacob, les apparitions mariales. Alors aujourd'hui, avec le père Mathias Amiot. Bonjour père.
4: Bonjour.
3: Vous êtes prêtre à la prêtre coopérateur à la paroisse Saint-Clément à Nantes. Nous allons évoquer les apparitions de Lourdes en 1858. Alors Lourdes, c'est le lieu par excellence de la dévotion mariale en France et la première apparition médiatisée. Alors, je vais vous demander d'abord d'évoquer le contexte politique et religieux de ces apparitions.
4: Alors, nous sommes en plein Second Empire, avec Napoléon III, empereur des Français. Les apparitions s'étalent sur plusieurs mois, du 11 février au 16 juillet 1858.
3: Alors, juste une petite parenthèse, le 11 février correspondait au début du carême, cette année-là?
4: En effet, les apparitions de Lourdes sont centrées sur cette thématique du carême et c'est pourquoi la Vierge Marie va insister sur la notion de pénitence, qui est vraiment une clé importante pour comprendre les gestes de Bernadette, notamment qui n'ont pas été compris par la foule.
3: Oui, on va y revenir.
4: Quand elle a effectivement mangé de l'herbe et quand elle s'est lavé le visage. Donc des apparitions qui sont marquées par effectivement le contre-coup des apparitions de la Salette. C'était en 1846, donc nous sommes 12 ans plus tard. Et c'est une apparition qui a un peu clivé les esprits parce que le message était assez radical, assez tranchant. Et ça a pu perturber un peu.
3: Ça a provoqué à la fois des conversions et en même temps des rejets, c'est ça?
4: Voilà, parce que le message était jugé comme trop radical et on ne pensait pas que le ciel, en la personne de Marie, puisse demander autant de choses. En tout cas, remettre les compteurs à zéro et envisager l'état réel de la religion à cette époque.
3: Marqué par l'anticléricalisme?
4: Oui, il y a une montée de cet anticléricalisme. Et ce ne sera pas simple pour Bernadette d'ailleurs, dans ses interrogatoires, dans ses différentes... Il y aura des pour, il y aura des contre, il y aura des oppositions. On sent bien que Bernadette est dans un milieu qui est finalement pas simple et pas forcément très porteur.
3: Oui.
4: Et qu'il y aura aussi un camp d'amis et un camp d'opposants.
3: Oui. Alors, d'un point de vue religieux, vous situez ça par rapport aux apparitions de la Salette, donc 12 ans auparavant. Et en 1854, 4 ans auparavant, il y a eu la proclamation du dogme de l'Immaculée Conception. C'est un point important à signaler. Ça va se situer par rapport à ça aussi.
4: C'est presque la colonne vertébrale des apparitions de Lourdes, effectivement, puisque Marie va clairement prendre la parole en disant « Je suis l'Immaculée Conception ».
3: Alors ça aussi, on va y revenir en détail, mais ça se situe par rapport à ça.
4: Tout à fait.
3: Et alors, vous évoquiez l'anticléricalisme ambiant de cette époque, et en même temps, j'ai l'impression qu'il y avait moins d'hostilité par rapport à la piété populaire de la part du clergé. Était plus ouvert à cette piété populaire qu'il ne l'avait été par le passé, dans le début du 19e siècle.
4: C'est vrai, au siècle précédent, le clergé n'était pas forcément très versé dans ses dévotions populaires. Et au siècle des apparitions, donc celui qui nous concerne, nous avons un clergé plus proche du peuple de Dieu et par conséquent plus à l'écoute de ses dévotions populaires et donc de ses besoins, des appels de l'Esprit-Saint dans cette direction.
3: Oui, alors justement, on ressent dans ces différentes apparitions, on aura l'occasion d'en reparler, au XIXe siècle, les traces durables de la Révolution française sur les esprits et cette reconstruction, en fait, cette recristianisation qui est à l'œuvre à cette époque-là et qui rencontre des obstacles. Et c'est quelque part, je trouve, presque réconfortant pour notre époque parce qu'on peut se dire qu'on est aussi très déchristianisé et qu'on peut... On peut progresser, on peut revenir.
4: Il suffit d'un rien pour que la cendre devienne braise et que la braise devienne feu. Donc c'est vrai que le temps de l'histoire n'est pas le temps qui nous appartient. Et parfois des événements finalement, en première apparence un peu anodins, peuvent finalement drainer des foules sur le long terme. Et comme Lourdes en a été la meilleure preuve.
3: Mmh. Alors, il y avait eu plusieurs apparitions dans la région de Lourdes dans le passé. C'était pas une première.
4: Tout à fait. Donc il y a des dévotions locales, dévotion mariale à Bétharram à 20 km. La Vierge sauve une jeune fille de la noyade en lui tendant un rameau, donc d'après une pieuse histoire de 1515.
3: Oui, ça c'est très vieux du coup.
4: Dévotion mariale à Garaison à 70 km de Lourdes. En 1520, donc encore une date assez ancienne, Marie demande à une bergère de construire une chapelle en son honneur.
3: Oui.
4: Et puis des apparitions non reconnues à Nouillan, à 30 km de Lourdes, en 1848, donc quelques années auparavant, Marie serait apparue pour demander de reconstruire une église qui aurait été détruite pendant le temps de la Révolution. Donc finalement, un terreau marial déjà assez présent.
3: Assez présent, voilà. Alors, une unique voyante, Bernadette Soubirou, c'est pareil, tout le monde a entendu ce nom. Elle est âgée de 14 ans au moment des apparitions. C'est la dernière de sa fratrie. Et je crois qu'on peut dire qu'elle est vraiment l'archétype de l'amour, de la prédilection de Dieu pour les pauvres et les humbles, n'est-ce pas?
4: Oui, parce que Bernadette n'est pas favorisée par la vie. D'abord, elle ne sait ni lire ni écrire. Elle n'a pas le temps d'aller à l'école, donc elle y va de manière irrégulière parce qu'elle doit aider la famille. Sans compter que la famille est pauvre.
3: Très pauvre même.
4: Le père François est un meunier qui a été accusé à tort, donc ils ont dû se réfugier dans ce qu'on appelle le cachot, donc une ancienne prison, une maison avec une pièce unique, assez insalubre. Donc pour la santé déjà dégradée de Bernadette, c'est pas simple. Et pourtant, c'est elle qui est choisie malgré tout ce qui ne va pas dans sa vie, toute sa pauvreté. Et pourtant, elle sera vraiment reconnue parce qu'elle sera appelée par la Vierge Marie qui lui demandera de lui faire la grâce de venir pendant une quinzaine de jours.
3: D'ailleurs, elle sera très touchée que la Vierge Marie la vouvoie, la respecte. Elle qui venait d'une famille méprisée, elle va être sensible à ce respect de la Vierge Marie pour sa personne.
4: Tout à fait, parce qu'elle est considérée comme une personne et pas comme finalement un moins que rien ou une servante. Elle est vraiment une personne qui a toute sa place. Et donc, ça veut dire que du point de vue de Dieu, on n'est pas des numéros. On est vraiment des personnes uniques et irremplaçables.
3: Alors, on l'a dit tout à l'heure, les apparitions débutent donc pendant le carême et elles vont s'achever le 16 juillet, le jour de la fête de Notre-Dame du Mont-Carmel. On voit que rien n'est au hasard quelque part et tout a du sens. Et il y a eu donc 18 apparitions en tout. Alors, nous n'allons pas avoir assez de temps pour détailler toutes ces apparitions, mais nous allons essayer de distinguer quelques grandes séquences. Les 11-14 février, ce sont les premières apparitions, elles sont silencieuses, de la Vierge Marie, une personne de petite taille que Bernadette décrit assez précisément.
4: Oui, en effet, dès le premier jour, alors qu'elle va chercher des eaux et du bois mort donc du côté de la grotte de Massabielle, et elle doit donc franchir l'eau glaciale du canal du Moulin, qu'est-ce qu'elle voit? J'aperçus une dame vêtue de blanc. Elle portait une robe blanche, un voile blanc également, une ceinture bleue et une rose jaune sur chaque pied. Donc Bernadette est comme en fait attirée par la Vierge Marie pour qu'elle puisse peut-être être apprivoisée, qu'elle puisse finalement se mettre un peu au diapason de la Vierge Marie. Donc on sent que la Vierge Marie est délicate. Elle ne va pas comme ça tout d'un coup de but en blanc prononcer un message ou donner une mission. Elle la laisse finalement un peu s'habituer de manière à ce qu'ensuite un dialogue puisse s'instaurer entre les deux.
3: Alors, le 18 février, Bernadette se rend à la grotte en compagnie de deux femmes. Et là, il y a un échange de paroles entre Bernadette et la Vierge Marie.
4: Voilà, donc devant ces deux témoins, Bernadette va commencer à questionner ce qu'elle-même appelle « akéro », c'est-à-dire cela, ou pour donner un nom à
3: Oui, parce qu'elle ne sait pas qui est la Vierge Marie.
4: Exactement, elle n'a, pour l'instant, la prudence oblige à dire c'est ce qu'elle voit, elle seule, et on ne sait pas encore de qui il s'agit. Et donc, pour la rentrer un peu plus loin dans cette découverte, eh bien, elle pose la question « quel est le nom de cette personne ?» et Marie va le décliner en disant « ce n'est pas nécessaire, elle n'a pas besoin dès maintenant de dire son nom, elle le dira plus tard, en disant « je suis l'Immaculée Conception ». Et puis là, une question va être posée. Voulez-vous avoir la grâce de venir ici pendant 15 jours? Donc, question qui bouleverse Bernadette, touchée par ce vouvoiement. Et il y a un message aussi qui est rajouté assez rapidement, qui va donner la tonalité aussi un peu délicate de la mission de Bernadette. Je ne vous promets pas de vous rendre heureuse en ce monde, mais en l'autre.
3: Donc, au fond, il y a un refus, le refus de révéler son identité, une demande précise et une promesse.
4: Exact, tout ça à la fois.
3: Tout ça à la fois. Alors à nouveau, il y a des apparitions silencieuses dans les jours qui suivent, les 19-20 février. On continue à s'interroger sur l'identité de la dame. Marie enseigne à Bernadette une prière personnelle, comme si elle l'éduquait un petit peu, d'une certaine façon. Et puis, il y a un basculement à partir du 21 février, c'est un dimanche, les apparitions sont médiatisées. Et là, les ennuis vont commencer pour Bernadette, c'est ce qu'on peut dire, n'est-ce pas ?
4: Oui, parce qu'effectivement, notre siècle dans lequel les apparitions prennent place, c'est le siècle de la presse, pour ainsi dire. Donc oui. L'information circule finalement plus rapidement qu'on ne pourrait le penser. Et donc, dès qu'elle est médiatisée, connue, il va forcément y avoir des oppositions, des gens qui vont vouloir casser cette piété populaire, tuer dans l'œuf cette espèce de courant de spiritualité. Et donc Bernadette en fera les frais, notamment par un interrogatoire musclé, puisque c'est le commissaire Jacomet qui va
3: la questionner,
4: qui va questionner notre chère Bernadette, et qui cherche en fait à la prendre en défaut, qui cherche finalement à la dissuader de retourner à la grotte, alors que normalement c'est pas la forme légale, puisque en tant que mineure, elle devait être accompagnée au moins par son père. Et on sent bien déjà des tensions qui dépassent simplement la simple sensibilité religieuse, c'est que déjà il y a des oppositions presque politiques dans cette question entre les pour, les contre, les anticléricaux et puis les catholiques. Donc c'est un contexte pas facile et dont Bernadette sera comme sur la ligne de front entre ces deux camps en quelque sorte.
3: Alors, le mardi 24 février, la dame qui n'a toujours pas révélé son identité à Bernadette répète par trois fois « pénitence, pénitence ». Le rythme ternaire de cette demande, c'est très biblique.
4: Tout à fait, c'est une incitance suprême comme le Sanctus entendu par le prophète Isaïe, « Saint, Saint, Saint, le Seigneur », ce qui fait un écho au double « Amen » de Jésus dans l'évangile selon Saint Jean. Et donc, ça veut dire qu'il y a quelque chose de très important qui est donné comme message. Et ça veut dire que dès les années 1858, que voulez-vous, la pénitence était importante. Alors aujourd'hui, on entend ça, on a l'impression que ça date d'une autre époque. Et pourtant, ce mot de pénitence, de conversion, ouvre l'évangile. Hein, convertissez-vous et faites pénitence, ça paraît un peu bête. On l'entend pourtant tous les ans aux cendres, quelque part. Et donc la pénitence, dans un contexte qu'on pensait finalement acquis au niveau de la chrétienté, bah, en fait, tout n'était pas acquis comme on le pensait un peu naïvement.
3: C'est-à-dire que, en fait, on aura certainement l'occasion de le redire, mais les apparitions mariales, elles sont là pour nous redire ce qu'on a tout le temps besoin de réentendre. Elles n'apportent pas de nouveautés, mais c'est nous qui avons besoin de réentendre. Et je ne sais pas si on peut aller jusqu'à dire que Marie, elle prend le relais des prophètes de l'Ancien Testament qui rappelaient tout le temps au peuple cette nécessité de revenir à Dieu, de faire pénitence, de reprendre le bon chemin en quelque sorte.
4: Oui, tout à fait. Les prophètes ont eu cette tâche pas forcément facile, souvent même ingrate, de devoir redonner le tranchant de la parole. Et c'est vrai que quand le ciel se manifeste à travers notamment une visite de la Vierge Marie, c'est pas pour nous dire que tout va bien. Enfin, soyons honnêtes, ce serait un peu étonnant que la Vierge Marie dise « Écoutez, tout va bien, continuez comme vous faites ». Non, quand le ciel descend, c'est pour dire qu'il y a péril en la demeure, ou en tout cas qu'il y a des points sans doute à réviser. Et forcément, les apparitions mariales sont un lieu théologique où le tranchant de la parole se fait un peu plus vif, parce qu'on dit tiens, effectivement, on le savait, on l'avait entendu, mais ce n'est pas nécessairement mis en pratique.
3: Voilà, exactement. Alors je rappelle aux auditeurs qui suivent l'émission au Puy de Jacob sur les apparitions mariales, et dans cette émission, il est question des apparitions de Lourdes. Alors, la dame va demander à Bernadette d'accomplir un geste en signe de pénitence. Et cela va consister à lui demander de se mettre à genoux, c'est ça ?
4: Alors tout à fait, alors c'est un peu étonnant, mais là c'est bien de redire exactement ce qui s'est passé. Nous sommes le 25 février, et donc Bernadette va effectivement marcher à genoux, baiser la terre, et donc elle va boire à la fontaine s'il avait, et manger aussi une herbe. Et donc ça peut paraître étonnant, mais ces gestes d'humiliation, ces gestes de pénitence font qu'elle passe pour une folle. Or, elle le fait pour les pécheurs.
3: Oui.
4: Et donc c'est ça en fait ce contraste entre Bernadette qui accomplit un geste de pénitence, d'humilité, finalement presque au nom des autres, au nom des pécheurs, mais qui forcément n'est pas compris. Et c'est là qu'il y a une parole de Paul aux Corinthiens qui dit que ce qui est fou dans le monde, Dieu l'a choisi pour couvrir de confusion ceux qui sont sages.
3: Oui, c'est ça. Alors, je reviens un petit peu sur les gestes. Effectivement, boire à la source et se purifier, c'est ça. C'est l'idée d'une nécessité d'une purification. Se laver de ses fautes. Et l'herbe, ça renvoie aux herbes amères de l'Ancien Testament qui évoquaient cet esclavage du péché. C'est ça l'idée ?
4: Tout à fait.
3: Donc il y a vraiment une dimension biblique, mais qui n'est pas compris des gens de l'époque, de la foule en fait.
4: Voilà, en fait, concrètement, Bernadette mange de la dorine, donc, qui fait écho aux herbes amères de l'Égypte, qui sont partie prenante du plat rituel mangé par les Hébreux. On mangera sa chair cette nuit-là, donc l'agneau pascal.
3: La sortie d'Égypte, le jour de la sortie d'Égypte.
4: On la mangera rôtie au feu avec des pains sans levain et des herbes amères pour rappeler l'amertume, un, de l'esclavage, et deux, du péché qui nous rend justement captifs et esclaves.
3: Et esclaves, oui, c'est ça. Alors, le lundi 1er mars marque une nouvelle étape.
4: Le lundi 1er mars, l'apparition a beaucoup grossi en termes d'audience.
3: Oui, parce qu'il y a beaucoup de gens qui viennent au fur et à mesure, c'est ça.
4: Le bouche à oreille fait toujours son effet dans les apparitions mariales. Il y a plus de 1000 per terme d'audience.
3: Oui, parce qu'il y a beaucoup de gens qui viennent au fur et à mesure, c'est ça.
4: Le bouche à oreille fait toujours son effet dans les apparitions mariales. Il y a plus de 1000 personnes

0: on doit l'évaluer. Et pour ne pas faire croire qu'il est déjà validé,
1: oui.
0: Le curé souhaite qu'il n'y ait pas de confrères prêtres qui se rendent présents. Donc ça peut sembler un peu étonnant pour certains, mais du point de vue du curé, ça semble logique que l'Église se mette un peu en objectivité pour analyser le phénomène et pas le donner un avis favorable implicite dès le commencement.
1: Alors, il y a quand même aussi un événement important, c'est la première guérison miraculeuse qui se produit avec l'eau de la source.
0: Tout à fait. Une personne va nuitamment, sans doute pour pas être aperçue, un peu comme Nicodème qui va trouver Jésus.
1: De nuit.
0: Voilà, une certaine Catherine Latapie se rend à la grotte, elle trempe son bras qui alors se trouve déboîté dans l'eau de la source et son bras et sa main retrouvent leur souplesse. Donc déjà, l'eau va manifester des propriétés de guérison.
1: Oui, et là c'est quand même une façon, entre guillemets, de valider un peu, de donner un caractère...
0: Oui, parce que ce genre de guérison, on sait bien que ça ne peut pas s'obtenir ni par le hasard, ni par la seule volonté de l'esprit. Donc il y a forcément un don de Dieu qui visite ce lieu. Et c'est parce qu'on va effectivement... accumuler les témoignages de guérison qu'on va pouvoir dire que le surnaturel se manifeste.
1: Oui. Alors, le 2 mars, la dame, toujours, puisqu'elle n'est toujours pas nommée, fait une nouvelle demande à Bernadette, qui suit donc cette guérison miraculeuse. Cette demande, c'était en fait...
0: Alors, c'est ce qui a fait le fruit de Lourdes aujourd'hui, aller dire aux prêtres qu'on vienne ici en procession et qu'on y bâtisse une chapelle. Donc finalement, Marie donne déjà le programme de ce que sera les sanctuaires de Lourdes, c'est-à-dire la célébration, le culte, et aussi la croissance de l'Église.
1: Alors toujours même prudence chez l'abbé Peyramal, il demande il met des conditions.
0: Oui, en fait, ce qu'il voudrait savoir, c'est qui est cette dame, et donc il va demander à Bernadette des preuves, donc à la fois il va demander le nom de la dame, qui est-elle, et puis il va demander une preuve, il souhaiterait voir fleurir le rosier de la grotte en plein hiver.
1: Oui.
0: Pourquoi pas, ça c'est un signe qu'on peut demander au ciel, mais a priori le Seigneur va travailler... par d'autres chemins.
1: Oui, c'est ça. C'est intéressant parce que il va camper sur ses positions, mais il va attendre pendant presque 20 jours
0: exactement.
1: Avant d'avoir une autre réponse que celle qu'il demandait. Marie, le 25 mars, le jour de l'Annonciation, là encore, une date pleine de sens, va révéler son identité.
0: Oui, et là, c'est le cœur des apparitions mariales qui font donc un écho à ce qui s'est passé 4 ans auparavant, le dogme marial très important de l'Immaculée Conception. Et donc Bernadette, qui ne connaissait pas plus son catéchisme que ça, transmet donc à son curé l'identité enfin révélée de l'apparition. Donc de matin, on sait bien que c'est la Vierge Marie. Je suis l'Immaculée Conception. Et là, forcément, le curé comprend. Parce que comment une petite jeune fille... qui a du mal à parler, qui ne sait pas vraiment lire et écrire, qui en plus n'est pas assidue au catéchisme, comment peut-elle formuler le résumé d'un dogme marial promulgué 4 ans auparavant, auquel elle n'a jamais pu sans doute avoir accès, enfin, d'une manière ou d'une autre. Donc là, c'est le coup de grâce, entre guillemets, pour le curé, et donc il comprend, toutes les pièces du puzzle finalement s'alignent, et je pense que là, il doit comprendre beaucoup de choses.
1: Oui, il comprend vraiment que là, il est en face d'une véritable apparition. D'ailleurs, on dit qu'elle a répété tout le long du chemin l'expression pour ne pas l'oublier.
0: Exactement.
1: Puisque pour elle, c'était compliqué à retenir. Et c'est intéressant, même avec le recul, de voir que tout le travail de réflexion théologique qui avait été, qui avait permis la proclamation de ce dogme, qui était quand même en germe dans l'Église depuis fort longtemps. On avait cette intuition, mais c'était en 1854, et que Marie va le valider lors de l'apparition de Lourdes.
0: Tout à fait, c'est-à-dire que le temps long joue toujours en faveur de la réflexion théologique, et parfois des intuitions très anciennes sont confirmées un peu tardivement, alors à notre goût. Mais peut-être que du point de vue de l'éternité, c'est pas si tardif que ça. Simplement, ça arrive à un moment précis. Peut-être à un moment où on avait besoin de la voir, finalement. Il y a peut-être aussi une...
1: Et où on pouvait l'entendre?
0: Aussi, parce qu'il y a tout un travail de réflexion à approfondir. Et ce qui correspond à un siècle n'est pas forcément facile à recevoir dans le siècle précédent. Donc, il y a aussi une pédagogie sur un temps long qu'il faut accepter.
1: Alors, très peu de temps après, le 7 avril, il y a également une manifestation un peu extraordinaire. Marie est à la grotte, elle tient un cierge allumé. Alors ça, c'est une pratique de Lourdes, le cierge allumé, mais qui s'est instaurée dès les apparitions.
0: Oui, c'est Bernadette qui a donné un peu cette idée.
1: Oui.
0: Elle vient prier avec un cierge béni et désormais, c'est un peu elle qui a initié ce que nous connaissons maintenant et qui fait partie un petit peu
1: procession
0: mariale en fin de journée avec tous les flambeaux et tous les cierges.
1: Et alors, elle tient le cierge et là, on voit la flamme envelopper sa main et la main ne brûle pas.

0: Tout à fait, c'est le docteur Douzous qui effectivement constate ça, et c'est intéressant que des docteurs ont été présents à telle ou telle apparition. Et donc, pour le coup, Bernadette entre en extase, et finalement, la flamme entoure sa main sans qu'elle s'en rende compte, puisqu'elle est prise par son extase. Et donc, un docteur constate que Bernadette est bien en état d'extase, c'est-à-dire qu'elle est plus capable, son corps ne répond plus. Mais il n'est pas non plus blessé par un événement extérieur, donc c'est-à-dire qu'il y a vraiment quelque chose de surnaturel qui concerne Bernadette.
1: Et est-ce que ça renvoie à l'image du buisson ardent, ça, quand on...
0: Peut-être on pourrait effectivement dans cette image de lumière faire un écho à ce buisson qui brûle sans se consumer.
1: Alors, ensuite, il y aura un temps sans apparition. Avant la toute dernière apparition, le 16 juillet, la Vierge Marie donc va apparaître pour la dernière fois à Bernadette et sous l'apparence de Notre-Dame du Mont-Carmel, que l'Église fête ce jour-là. Alors, qu'est-ce que exactement Notre-Dame du Mont-Carmel? Il faut peut-être préciser un petit peu ce...
0: Alors, la Vierge Marie est apparue à un certain Simon Stock, à une époque où le Carmel n'allait pas très bien, et donc la Vierge Marie a confié à ce saint, eh bien, la révélation du scapulaire du Mont-Carmel. Et donc là aussi, c'est une tradition vénérable, donc qui pourrait faire l'objet d'approfondissements, mais en tout cas, c'est une date importante pour le Carmel et aussi pour l'Église, au cœur de l'été. Et donc finalement, cette apparition, ce jour-là, est aussi un écho. Finalement, la Vierge Marie use de pédagogie, puisque les dates ne sont pas au hasard et donc font des renvois aux apparitions précédentes déjà connues ou à ce qui est célébré dans la liturgie avec certaines fêtes importantes, comme pour le coup l'Annonciation. La Vierge Marie choisit cette date pour dire qui elle est, donc c'est ces dates font
1: Tout est
0: système.
1: relié, en fait.
0: Tout fait sens, tout fait sens.
1: Tout fait sens, oui. Et donc, est-ce que c'était une façon d'inviter aussi à l'oraison silencieuse qui caractérise la tradition carmélitaine, alors comme vous dites, on va pas s'étendre sur le scapulaire parce qu'on n'a pas le temps, mais aussi à rappeler l'importance du port du scapulaire, hein,
0: Alors effectivement, l'apparition du Mont Carmel peut renvoyer à deux dimensions, donc à la fois la scapulaire, c'est le côté le plus visible des choses, mais aussi sans doute, comme vous le soulignez, l'oraison, la prière silencieuse, donc le recueillement, et justement peut-être recueillement qui est important pour discerner, pour comprendre la pédagogie de Dieu et pour dépasser l'agitation purement médiatique. Agitation qui d'ailleurs a entouré ces apparitions, surtout dans les dernières semaines, parce qu'il y avait un jeu du chat et de la souris entre des installations de barrières, des désinstallations, parce que le sujet devenait tellement clivant qu'on voulait plus que ni Bernadette ni la foule s'y rendent. Mais le ciel a bien joué, puisque en fait, c'est de l'autre côté du gave que Bernadette a vu cette apparition, et elle le dit elle-même, comme si elle y était, et même encore plus belle. Donc ce qu'on l'a empêché finalement, en quelque sorte, d'expérimenter, le ciel lui a permis de le vivre encore mieux. Donc finalement, c'est pas pour elle, c'était pas un obstacle.
1: Alors, entre le mois d'avril et le 16 juillet, il n'y a pas eu d'autres apparitions. D'ailleurs, elle avait eu l'intuition qu'il n'était pas nécessaire qu'elle se rende à la grotte. Elle a connu pendant cette période, elle a fait sa première communion pendant ces semaines, et elle a connu un combat spirituel assez intense, qui est le fait de tous les voyants, quasiment, on en reparlera.
0: Oui, effectivement, les apparitions mariales ne sont pas toujours minutées. Il peut y avoir des apparitions très ramassées, d'autres très éloignées. Et après tout, c'est la pédagogie divine. Ça veut nous dire que le ciel a l'initiative, la liberté, et que nous, on est censé accueillir le temps de Dieu. Et donc peut-être aussi que Bernadette a besoin de se dessaisir quelque part de sa mission pour vraiment la recevoir. C'est-à-dire que si on est propriétaire de ta mission, elle vous échappe. Si on l'accueille, on est vraiment certain qu'on l'amène à son terme.
1: Alors, les apparitions, alors il y a eu tout un combat, comme vous le disiez, mais finalement, elles ont été quand même assez rapidement reconnues dans un délai en gros de 3 ans et demi, parce qu'il y a quand même des vérifications qui s'imposent, notamment l'expertise médicale de la personne, vérifier qu'elle est saine d'esprit, qu'elle n'a pas des hallucinations. Il y a également tout le contexte. On vérifie la cohérence avec les écritures, la tradition, et ce sera le même processus pour toutes les apparitions. Il y a toutes ces mesures de prudence que l'Église s'impose.
0: Tout à fait. D'abord, l'Église, elle va travailler dans un temps assez long, c'est-à-dire qu'elle n'est pas pressée pour rendre son jugement, contrairement à la précipitation médiatique qui nous stresse de plus en plus. Ensuite, elle va effectivement s'assurer que la personne a un équilibre humain et en plus spirituel, et elle va surtout regarder les fruits, c'est-à-dire qu'est-ce qui est porté, Et en l'occurrence à Lourdes, le grand fruit, ce sont les guérisons et les conversions. Donc guérison du corps et guérison de l'âme.
1: Ouais. Alors là, on va terminer sur cette idée, hein, en fait, des grâces du lieu, parce que vous le dites, c'est vraiment un lieu. Alors un lieu, on peut dire de compassion, je pense, Lourdes.
0: Oui, la compassion pour les malades.
1: Pour les malades.
0: Hein. Et un lieu d'église où toutes les composantes de l'église sont réunies et sont invitées à se réunir pour être au premier rang de ceux que l'on veut aider, à savoir les pauvres, les petits et les malades.
1: Oui, c'est ça. Donc un lieu de compassion, un lieu de guérison physique et spirituel, hein, exactement. Et puis, vous le disiez finalement déjà, c'est un lieu de communion que je pense on expérimente en ce lieu. Au fond, le diable par le péché nous divise et Marie nous est celle qui va nous réunir, qui va et je pense que cette expérience de communion, on la vit quand on va à Lourdes. Et j'ai entendu il y a pas très longtemps quelqu'un qui avait écrit sur les apparitions mariales et qui disait que dans les lieux que Marie a visités, elle y reste et que on sent sa présence apaisante, réconfortante à Lourdes.
0: Oui, Marie a cette grâce particulière de réunir tous ses enfants.
1: Oui.
0: Et les sanctuaires sont vraiment des lieux à peu près uniques, effectivement, où toutes les composantes de la société, tous les états de vie de l'Église peuvent aussi se faire communion. Alors, ils pourraient le faire ailleurs, c'est vrai. Mais concrètement, les sanctuaires sont des lieux où vraiment ça se vit, ça se voit.
1: Oui.
0: Et dans une journée, on voit vraiment.
1: C'est palpable.
0: C'est ça, c'est palpable qu'il y a vraiment une communion et une grâce spécifique
1: du lieu
0: pour vraiment réunir tous les enfants de Dieu et les enfants de la Vierge Marie.
1: Alors on va terminer sur ces considérations. Vous avez suivi l'émission au Puy de Jacob et nous avons parlé aujourd'hui des apparitions de Lourdes.

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2: Amis auditeurs, bonjour. Heureux de nous retrouver dans notre émission Eschatologie et prophétie. Bonjour à vous tous. Donc, nous poursuivons notre émission sur ce thème de l'eschatologie et des prophéties. Nous sommes arrivés dans le temps pascal, le temps de la résurrection. Et donc, c'est un temps privilégié aussi pour nous faire regarder vers les choses d'en haut, comme le dit Jésus. Et particulièrement aussi, nous allons nous pencher aujourd'hui sur le mystère des corps glorieux. Le corps glorieux, vous le savez, donc c'est ce corps glorifié, déjà à travers le corps glorifié de notre Seigneur, le corps glorifié aussi de la Vierge Marie, puisque la Vierge Marie est montée au ciel avec son propre corps. Et donc nous verrons à travers la parole de Dieu, à travers aussi certaines études théologiques, en particulier celle de saint Thomas, la propriété de ces corps glorieux, qui à la fois sont vraiment nos propres corps. Il ne s'agit pas d'une réincarnation dans un autre corps, il ne s'agit pas d'un corps transformé, mais bien glorifié, c'est-à-dire c'est véritablement notre propre corps. Tout de suite, donc, nous voyons que cette doctrine, on peut dire, des corps glorieux, repose, eh bien, sur ce mystère que nous méditons pendant le temps pascal, qui est la résurrection du Seigneur et les apparitions du Christ ressuscité. Alors, nous pouvons voir, donc, ce texte aussi, dans l'évangile de saint Jean, qui nous parle d'une propriété du corps glorieux du Christ, qui n'est pas liée à l'espace ni au temps. Au chapitre 20 de l'évangile de saint Jean, donc chapitre dédié à la résurrection, avec le chapitre 20 et 21 dans saint Jean, chapitre 20 verset 19, nous voyons donc cette apparition aux apôtres, au groupe des 12 de Jésus, et nous voyons que le Seigneur va entrer dans cette pièce là où il se trouve alors que les portes sont verrouillées. Le soir venu, en ce premier jour de la semaine, alors que les portes du lieu où se trouvaient les disciples étaient verrouillées par crainte des Juifs, Jésus vint et il était là au milieu d'eux. Il leur dit « La paix soit avec vous ». Donc nous voyons que ce corps glorieux du Seigneur est capable aussi de se déplacer quelque part. Il apparaît dans cette pièce alors que pourtant les portes sont fermées. Alors bien sûr, il y a aussi l'interprétation spirituel de ce passage. La porte verrouillée, c'est aussi la porte du cœur, la porte de l'esprit qui n'est pas encore complètement ouverte à la réalité de la résurrection. Mais réellement, il y a aussi une propriété de ce corps glorieux, de pouvoir apparaître, on pourrait dire, quand il veut et où il veut. Et on parle vraiment d'une apparition. Donc Jésus apparaît avec son propre corps, les disciples en le voyant sont peut-être un peu stupéfaits, certains un peu terrifiés sur le premier abord, ils pensaient même voir un fantôme, et Jésus va leur donner de vivre aussi une expérience de son corps glorieux, en particulier lorsqu'il apparaîtra aussi à Thomas, où il lui dira « Vois mes plaies, mets ta main dans mon côté ». Cesse d'être incrédule, sois croyant. Donc, 8 jours plus tard, nous retrouvons Jésus et les apôtres, toujours dans ce même lieu. Et cette fois, donc, ça va être l'apparition à Thomas. 8 jours plus tard, les disciples se trouvaient de nouveau dans la maison. Et Thomas était avec eux. Jésus vient alors que les portes étaient verrouillées. Donc, encore une fois, les portes sont verrouillées et Jésus, apparaît au milieu des disciples. Il était là au milieu d'eux, il dit « La paix soit avec vous ». Puis il dit à Thomas « Avance ton doigt ici et vois mes mains. Avance ta main et mets-la dans mon côté. Cesse d'être incrédule, sois croyant. » Thomas lui dit « Mon Seigneur et mon Dieu. » Et Jésus lui répond « Parce que tu m'as vu, tu crois. Heureux ceux qui croient sans avoir vu. » Alors, on ne sait pas si véritablement Thomas a mis la main dans le doigt dans ses plaies, la main dans son côté, mais En tout cas, si Jésus l'invite à faire cette expérience, c'est que quelque part, il était prêt à se laisser toucher. Et rappelons-nous aussi le premier jour de la résurrection, au matin, quand Marie-Madeleine vient au tombeau, hein, elle va se jeter aux pieds de Jésus. Hein, quand Jésus lui dira laisse-moi. Hein, je ne suis pas encore monté vers le Père, dira Jésus. Mais nous voyons donc qu'il y a un contact. Hein, il y a un contact, véritablement. Et puis, nous le revoyons encore dans une autre apparition, une troisième apparition dans l'évangile de Saint Jean aux apôtres, alors que cette fois elle se trouve au bord de la mer de Tibériade, et Jésus donc va une nouvelle fois se manifester à ses apôtres qui sont partis à la pêche. Et donc c'est l'évangile de la pêche miraculeuse dans Saint Jean au chapitre 21. Et donc Jésus apparaît à ses apôtres et il leur dit « Jetez les filets à droite de la barque et vous trouverez ». Jetez donc le filet, ils jetèrent donc le filet et cette fois ils n'arrivaient pas à le tirer tellement il y avait de poissons. Donc le récit de la pêche miraculeuse qui nous montre aussi que avec la présence du ressuscité, il y a une nouvelle fécondité qui est donnée et que sans lui, nos efforts sont stériles quelque part, sont complètement stériles. « Sans moi vous ne pouvez rien faire », a dit Jésus. Et sans le Christ ressuscité, la fécondité de la mission des apôtres ne peut pas être fructueuse. Donc, là où je voulais en venir, donc c'est un peu plus loin, où Jésus prépare, on pourrait dire, le petit déjeuner à ses apôtres. Jésus leur dit « Apportez donc de ces poissons que vous venez de prendre. » Simon-Pierre remonta et tira jusqu'à terre le filet plein de gros poissons. Il y en avait 153. Et malgré cette quantité, le filet ne s'était pas déchiré. Jésus leur dit « Venez manger. » Aucun des disciples n'osait lui demander « Qui es-tu ? » Ils savaient que c'était le Seigneur. Jésus s'approche, il prend le pain et le leur donne, et de même pour le poisson. C'était la troisième fois que Jésus ressuscité d'entre les morts se manifestait à ses disciples. Et donc, et dans des évangiles aussi parallèles, nous voyons que Jésus va manger ce poisson avec ses disciples. Donc, curieusement, nous voyons que le corps glorifié du Seigneur est vraiment un vrai corps quelque part. Il est capable même de se nourrir. Ce qui va poser plein d'interrogations à notre cher saint Thomas d'Aquin qui essaye de comprendre comment fonctionnent ces corps glorieux. Si nous sommes dans la gloire du Seigneur, nous n'avons plus besoin quelque part de nourriture pour vivre. Et donc, comment se fait-il qu'il va partager le pain et le poisson aussi avec ses disciples? Aux disciples d'Emmaüs aussi, il va se mettre à table avec les apôtres, avec les disciples. Donc, nous voyons que c'est quand même assez mystérieux tout ça. Mais ce qui nous fait bien comprendre, c'est que, il ne s'agit pas du tout ici d'une apparition ou d'un phénomène mystique, mais véritablement d'un corps glorifié. Et comme le dit saint Paul, c'est important pour nous parce que notre propre résurrection sera à l'image du corps ressuscité du Christ. Comme le Christ est ressuscité, nous aussi nous ressusciterons, dit saint Paul. Donc, cette image du corps glorieux du Christ ressuscité, est un prémisse aussi. Nous pouvons voir aussi quelque chose de cette participation à la gloire avec notre propre corps que nous aurons aussi lors de la parousie, lorsque nous entrerons nous aussi dans la vision béatifique et dans la gloire des ressuscités. Il nous est dit aussi donc que ce jour de la résurrection, c'est aussi le jour de la résurrection des morts, ce jour de la glorification des corps. Il est précédé par aussi ce réveil des morts, on pourrait dire. Et tous ressusciteront, nous dit aussi le Seigneur Jésus. Certains pour aller avec lui dans la gloire, d'autres pour aller aussi au lieu de la perdition, selon ce qu'ils auront eux-mêmes choisi, selon, on pourrait dire, l'état de notre âme. Notre âme, c'est d'abord elle qui est glorifiée. Et comme l'âme humaine est liée au corps humain, pour former une personne humaine, c'est un ensemble de corps et d'esprit et donc de matière. La matière ne peut pas aller sans l'esprit et l'esprit ne peut pas aller sans la matière pour qu'il y ait une personne humaine. Donc, quelque part, nous voyons que ce lien de l'âme et du corps, eh bien, appelle aussi à la glorification du corps. C'est pas uniquement que pour notre âme, mais aussi pour notre propre corps. Donc, tous ressusciteront, même les morts, et tous, eh bien, pourront participer aussi à cette vie éternelle avec son propre corps. Certains pour entrer dans la béatitude, d'autres pour entrer aussi dans le lieu de la damnation, hein, le lieu de la géhenne, hein, représenté aussi par ce feu qui ne s'éteint pas, hein, parce que voilà, ils ont aussi choisi la séparation d'avec Dieu. Donc, nous voyons que c'est vraiment, hein, comme le dit aussi le catéchisme, avec notre propre corps que nous aussi nous ressusciterons.

0: Voilà, penchons-nous maintenant donc sur ces corps glorifiés, sur la propriété des corps glorieux, selon aussi les recherches théologiques, on peut dire, de saint Thomas d'Aquin. Parmi tous les biens dont Dieu nous comblera un jour, il est bon de considérer ce qui concerne nos corps. Nous le savons, notre âme, comme on l'a dit, se sépare de notre corps au moment de notre mort. C'est à ce moment qu'a lieu le jugement, débouchement sur le salut ou la damnation éternelle. L'âme humaine, alors, qu'elle soit sauvée ou damnée, est donc séparée du corps. Mais cela ne durera qu'un temps, car nous savons, par la bouche même de notre Seigneur et par son écho fidèle, le magistère de l'Église, que tous les hommes ressusciteront, c'est-à-dire que tous nous ressusciterons à l'image du Christ ressuscité. Toutes les âmes seront réunies à leur corps. Saint Thomas d'Aquin, en s'appuyant sur la Sainte Écriture et les Pères de l'Église, a étudié ce que nous serons dans cet état glorieux, ce que seront les caractéristiques, on pourrait dire, des corps ressuscités pour ceux qui auront été sauvés. D'abord, il se pose cette question, retrouverons-nous vraiment le même corps? Donc, vous voyez, la question que nous aussi, nous nous sommes posés au début de l'émission et que c'est légitime de se poser. Ne serait-ce pas plutôt un autre corps sanctifié, tout neuf, formé par la puissance de Dieu? Saint Thomas est très net. Il ne peut y avoir de résurrection que si l'âme reprend le même corps. La puissance de Dieu ne sera pas plus en peine de recomposer notre corps lui-même que s'il fallait en créer un nouveau. N'oublions pas que le Seigneur aussi est tout puissant et qu'il est le Créateur. Ce sera donc bien notre corps qui nous sera rendu et non un autre. Cependant, alors quelle est la différence avec notre corps actuel? Ici-bas, donc sur terre, quelque part, nous voyons que notre corps est aussi limité. Et nous faisons l'expérience de cette limite, de cette lourdeur même de notre corps. Sur terre, nous faisons bien souvent l'expérience que notre corps est sujet à 1000 problèmes, lourdeur, maladie, fatigue, dysfonctionnement divers, etc. Notre corps n'est pas moins aussi soumis à la misère et à la mort. Alors, nous sera-t-il rendu comme cela? Eh bien, évidemment, on pourrait dire déjà non, bien sûr. Il ne sera plus sujet à la maladie ni à la corruption. Le texte de l'Apocalypse nous dit, en parlant de cette terre nouvelle, de ces cieux nouveaux, que, eh bien, il n'y aura plus ni pleurs, ni cris, ni larmes, ni mort, ni souffrance. Tout ce qui est, on pourrait dire, le fruit du péché. En premier lieu, notre corps nous sera rendu intègre. Celui qui avait, par exemple, perdu une main, la retrouvera mystérieusement aussi à la résurrection. Pourquoi? Parce que ce corps glorieux, eh bien, c'est un corps intègre et donc dans sa perfection. Et il ne peut pas, saint Thomas dit, il ne peut pas manquer quelque chose à la perfection de Dieu. Donc, notre corps qui, pour une raison ou pour une autre, a été mutilé, eh bien, par exemple, si un membre a été sectionné, eh bien, nous retrouverons ce corps dans son intégrité, avec même le membre qui a été sectionné, parce qu'il ne peut pas y avoir quelque chose d'imparfait en Dieu. Il ne peut y avoir que quelque chose de parfait. L'homme ne saurait être parfait si toute la virtualité de l'âme ne s'épanouissait pas dans le corps, dit saint Thomas d'Aquin, qui précise que même les parties les moins glorieuses, comme les viscères, et les moins nécessaires, comme les ongles et les cheveux, seront présentes dans le corps glorieux, quoiqu'elles n'auront plus rien de vil. En effet, on imagine mal des manchots ou des boiteux au ciel, alors que Jésus lui-même, bien même sur terre déjà, a recomposé, pour dire, des corps estropiés. La théologie nous confirme que notre corps nous sera rendu sans maladie, sans défaut et sans manque, dans sa pleine intégrité. Ce sera aussi un corps dans la pleine force de l'âge. Saint Thomas aussi se pose cette question, à quel âge nous ressusciterons? Est-ce que c'est l'âge dans lequel nous sommes morts? Eh bien, toujours avec cette théorie de la perfection, eh bien, saint Thomas conclut, avec les pères de l'Église aussi, eh bien, que c'est un corps aussi qui sera donc dans la pleine force de l'âge. Puisque la nature doit ressusciter sans défaut, donc dans la perfection, tel Dieu l'a faite, tel Dieu la fera, dit saint Thomas. Donc, soit à l'état juvénile, non pas à l'état juvénile parce qu'il n'a pas encore atteint la plénitude de l'homme, soit non plus à l'état de la vieillesse parce qu'il a déjà connu aussi la dégradation, on peut dire, des âges. Et donc, la déclination de nos forces humaines, de nos forces physiques. Donc, notre corps ressuscitera aussi dans la pleine force de l'âge. Mais la générosité de Dieu ne s'arrêtera pas là. Notre corps, si nous avons le bonheur d'être au nombre des amis de Dieu, nous sera rendu conforme au corps glorieux du Christ après sa résurrection. À notre humble niveau, les prophéties du corps glorieux du Christ se retrouveront dans les corps des justes ressuscités. Alors, comment sera-t-il ce corps glorifié ? Ce qu'il faut comprendre, c'est que le corps ressuscité est parfaitement uni à l'âme et participe à sa gloire. L'âme aura donc sur lui une pleine maîtrise et le fera participer à son bonheur d'être désormais pleinement uni à Dieu. De là découle ce qui va suivre. Saint Thomas donc va se poser la question, comme on l'a dit au début, est-ce que ce sera un vrai corps ? Est-ce que ce ne sera pas une image ou une représentation ou un corps mystique ? Ce sera un vrai corps ? Oui, un vrai corps. Mais on pourrait dire transfiguré, glorifié, spiritualisé, on pourrait dire, de l'homme spirituel dont parle saint Paul. Toutefois, non pas un corps purement spirituel. Nous ne reviendrons pas des anges. Nous resterons des êtres humains parce que Dieu nous a créés comme des personnes humaines et non pas comme des anges. Car alors, ce ne sera plus un corps, mais un corps entièrement soumis à l'âme, qui atteindra ainsi le plus parfait assouplissement de la matière qu'on puisse concevoir. Alors ici, saint Thomas nous dit quelque part que nous retrouverons quelque chose de l'harmonie du corps et de l'âme qu'il y avait donc en justice originelle avant le péché, où le corps, les puissances du corps étaient soumises aux puissances de l'âme. Et donc il y avait une harmonie, et donc puisque l'âme est principe de vie, et le principe aussi du corps est principe de nos actes, donc tout est soumis à l'âme et l'âme elle-même soumise à Dieu. On retrouvera donc quelque chose de cette harmonie parfaite. Saint Thomas se pose aussi la question, pourra-t-il souffrir tout de même ? Parce que une des propriétés aussi de la matière, enfin du corps vivant, c'est d'être aussi passible, c'est-à-dire un corps qui réagit aussi. Quand nous nous faisons du mal ou quand nous nous frappons sur un mur, eh bien ça nous fait mal. Donc il y a aussi une certaine souffrance, dans une certaine mesure peut-être, qui demeurera. Non, répond-il, car ce corps sera désormais impassible et ne souffrira plus ni la faim, ni la fatigue, ni la maladie, ni aucun mal quel qu'il soit. Et ce n'est pas tout. Le corps ressuscité, spiritualisé et impassible pourra se mouvoir avec une très grande facilité. Encore une fois, l'image de ce corps glorieux, c'est l'image du Christ dans son corps glorieux. Se rendant donc partout où l'âme le voudra, sans effort et promptement, le corps obéira docilement et promptement à toutes les impulsions et actions de l'âme, comme le dit saint Thomas. Enfin, le corps glorieux resplendira d'un éclat tout particulier, comme le dit notre Seigneur dans l'évangile de saint Matthieu, chapitre 13, verset 43, « Les justes resplendiront comme le soleil dans le royaume de leur Père. » Que sera alors cette clarté ? Simplement le rejaillissement de la gloire de l'âme sur le corps, dit le docteur Angélique, qui ajoute aussi « que cette clarté sera proportionnelle au degré de charité de l'âme, c'est-à-dire d'autant plus grande que les mérites et la charité de l'âme sur la terre auront été plus grands. Ainsi, les corps de notre Seigneur, de Notre-Dame et des grands saints brilleront d'une clarté bien supérieure à celle des autres corps. Et donc, là aussi, c'est juste. C'est ce qu'on appelle aussi le Lumen Gloriae, hein, la lumière de gloire qui éclairera aussi notre âme et en proportion aussi à la charité avec laquelle aussi que nous aurons exercé sur la terre. C'est pourquoi il nous faut grandir tant qu'on peut, on est dans ce temps de la croissance sur la terre, grandir dans la charité, grandir aussi dans notre désir d'aimer, notre volonté d'aimer et d'aimer en acte, parce que c'est à la mesure de notre amour aussi que nous participerons à la gloire de Dieu. Bien sûr, donc évidemment, le corps glorieux du Seigneur sera le premier et le plus brillant de tous les corps glorieux, puis aussi dans une certaine hiérarchie, celle de la Vierge Marie, la Toute Sainte, et celle des grands saints. Mais tous resplendiront. Donc, nous resplendirons tous. Il n'y aura pas de jalousie entre nous au ciel, mais il y a quand même un ordre dans la charité. Toutes ces merveilles nous étonnent et nous paraissent peut-être un peu surréalistes. Pourtant, elles sont affirmées dans la révélation divine, et saint Thomas ne fait que les développer avec précision. Alors, souhaitons que ces quelques lumières projetées sur notre vie future nous encouragent, nous aussi, comme le dit saint Paul, à chercher les choses d'en haut et non celles de la terre. C'est bien le défi que nous lance ce nouveau temps liturgique qui est le temps pascal. Si le temps du carême est un temps difficile, parce que il nous éprouve aussi et nous sommes invités aussi à la pénitence, etc., le temps de Pâques aussi n'est pas facile. Le temps pascal n'est pas si facile à vivre que ça, parce que nous sommes face à une réalité future qui nous dépasse quelque part. Mais en même temps, c'est la grande espérance de notre foi chrétienne. Nous sommes purement, j'allais dire, pour l'instant encore dans la foi, mais nous avançons vers la vision. Et nous nous appuyons sur la Sainte Écriture, sur aussi le témoignage des apôtres, évidemment, des pères de l'Église et aussi du magistère de l'Église. D'ailleurs, le catéchisme, je vous renvoie donc au numéro 198 et suivant du catéchisme de l'Église catholique, numéro 188 et suivant, qui commente le 11e article du Credo, « Je crois à la résurrection de la chair ». Et donc, il nous rappelle que le credo chrétien comporte cette profession de foi dans la résurrection de notre propre chair. Nous croyons fermement, dit le catéchisme, et ainsi nous espérons que de même que le Christ est vraiment ressuscité des morts et qu'il vit pour toujours, de même, après leur mort, les justes vivront pour toujours avec lui ressuscités et qu'il les ressuscitera au dernier jour. Comme la sienne, notre résurrection sera l'œuvre de la très sainte Trinité. Et donc, il y a tout un développement ici du catéchisme qui nous donne aussi les bases pour, quelque part, déjà contempler ce mystère de la résurrection des corps. Et donc, au numéro 997, le catéchisme nous dit, mais comment les morts ressuscitent-ils? Eh bien, le Christ est ressuscité avec son propre corps. Regardez mes mains et mes pieds, c'est bien moi. Mais il n'est pas revenu à une vie terrestre. De même, en lui, tous ressusciteront avec leur propre corps qu'ils ont maintenant. Mais ce sera un corps glorifié, transfiguré, en corps de gloire. En corps spirituel, comme le dit saint Paul dans la première lettre aux Corinthiens. Ce comment dépasse, bien sûr, notre imagination, notre entendement. Il n'est accessible que dans la foi, nous rappelle le catéchisme. Mais notre participation à l'Eucharistie nous donne déjà un avant-goût de la transfiguration de notre corps par le Christ. Dans le mystère de l'Eucharistie, eh bien, nous sommes déjà unis spirituellement au Christ. Et nous participons aussi déjà à sa propre gloire. Unis au Christ par le baptême, les croyants participent déjà réellement à la vie céleste du Christ ressuscité. Mais cette vie demeure cachée avec le Christ en Dieu. Avec lui, nous ressusciterons et il nous fera aussi asseoir aux cieux dans le Christ Jésus. Nourris de son corps dans l'Eucharistie, nous appartenons déjà au corps du Christ. Lorsque nous ressusciterons au dernier jour, nous serons aussi manifestés avec lui en pleine gloire. Dans l'attente de ce jour, le corps et l'âme du croyant participent déjà à la dignité d'être au Christ, d'où l'exigence de respect envers son propre corps, mais aussi envers celui d'autrui, particulièrement lorsqu'il souffre. Voilà, donc je vous souhaite alors un bon temps pascal, un bon temps de Pâques, dans la lumière du Christ ressuscité, et renouvelons aussi notre foi et notre espérance dans ce mystère de la résurrection, qui concerne le Christ, mais aussi chacun d'entre nous. Je vous donne rendez-vous donc la semaine prochaine pour une nouvelle émission et vous souhaite une bonne continuation à l'écoute de votre radio chrétienne.
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1: Évangile de Jésus-Christ selon saint Matthieu. En ce temps-là, Jésus disait à ses apôtres, « Ne pensez pas que je sois venu apporter la paix sur la terre. Je ne suis pas venu apporter la paix, mais le glaive. Oui, je suis venu séparer l'homme de son père, la fille de sa mère, la belle-fille de sa belle-mère. On aura pour ennemis les gens de sa propre maison. Celui qui aime son père ou sa mère plus que moi n'est pas digne de moi. Celui qui aime son fils ou sa fille plus que moi n'est pas digne de moi. Celui qui ne prend pas sa croix et ne me suit pas n'est pas digne de moi. Qui a trouvé sa vie la perdra. Qui a perdu sa vie à cause de moi la trouvera. Qui vous accueille m'accueille. Et qui m'accueille accueille celui qui m'a envoyé. Qui accueille un prophète en sa qualité de prophète recevra une récompense de prophète. Qui accueille un homme juste en sa qualité de juste recevra une récompense de juste. Et celui qui donnera à boire même un simple verre d'eau fraîche à l'un de ses petits en sa qualité de disciple, amen, je vous le dis, non, il ne perdra pas sa récompense. » Lorsque Jésus eut terminé les instructions qu'il donnait à ses 12 disciples, il partit de là pour enseigner et proclamer la parole dans les villes du pays. Choisi de Christ, c'est parfois accepter de ne plus être compris. L'évangile d'aujourd'hui se situe à la fin du grand discours missionnaire de Jésus. Il vient d'envoyer ses disciples annoncer le royaume, mais il ne leur promet pas une mission facile. Il leur dit même une parole qui peut nous surprendre. « Je ne suis pas venu apporter la paix, mais le glaive. » Bien sûr, Jésus n'est pas venu semer la violence. Il est le prince de la paix, mais sa paix n'est pas une tranquillité à tout prix. Sa paix oblige parfois à choisir, à trancher, à sortir des compromis qui endorment la conscience. Suivre Jésus peut créer des incompréhensions, même dans les familles. Non pas parce que le chrétien doit devenir dur ou fanatique, mais parce que l'évangile introduit une autre logique. La vérité avant l'intérêt, le pardon avant la vengeance, Dieu avant les idoles, la conscience avant le regard des autres. Puis Jésus ajoute, « Celui qui ne prend pas sa croix et ne me suit pas n'est pas digne de moi. » La croix n'est pas d'abord la souffrance recherchée. Elle est l'amour qui va jusqu'au bout. Elle est la fidélité quand cela coûte. Elle est le choix de rester debout dans la foi, même quand c'est difficile. Saint Jean-Paul II lançait au début de son pontificat « N'ayez pas peur, ouvrez toutes grandes les portes au Christ. » Voilà le cœur de cet évangile. Ne pas avoir peur de choisir Jésus, même quand cela coûte. Et Jésus conclut par cette phrase magnifique « Qui vous accueille, m'accueille. » Le disciple n'est jamais seul. Quand il porte l'évangile, c'est le Christ lui-même qui passe à travers lui. Aujourd'hui, demandons la grâce d'une foi courageuse. Non pas une foi agressive, mais une foi claire. Non pas une foi bruyante, mais une foi fidèle. Car perdre sa vie pour le Christ, c'est finalement la retrouver en vérité. Portez-vous bien. À demain.

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1: Bonjour Yannick.
2: Bonjour Louise.
1: Yannick, je ne voudrais pas que nous fassions concurrence à toutes ces revues pour personnes un peu moins jeunes qui prodiguent des conseils pour une bonne utilisation de la retraite, mais j'aimerais tout de même que nous réfléchissions à cette question.
2: Cela ne me semble pas du tout inutile, Louise. Est-il indiscret de vous demander ce qui vous a fait penser à ce sujet ?
1: Pas du tout. Figurez-vous que depuis quelque temps, je rencontre alternativement des amis en activité qui me disent leur impatience d'arriver à la retraite et des amis retraités qui ne savent pas quoi faire de leur temps disponible. Je trouve ce contraste intriguant.
2: Soit nous avons les mêmes amis, Louise, soit la situation que vous évoquez est largement répandue. Commençons par ceux qui sont en activité professionnelle. Nombre d'entre eux passent chaque année à attendre là où les périodes de congé et toutes leurs années à attendre la retraite, comme vous le dites si bien. Je veux bien croire que les conditions de travail ne se sont pas améliorées en général ces temps derniers et qu'une lassitude certaine puisse apparaître. Cependant, sur le plan humain, pour commencer, je ne suis pas certain que la solution qui consiste à attendre sans cesse que demain autre chose arrive soit une bonne façon d'améliorer son courage et son moral aujourd'hui.
1: C'est vrai, cela me fait penser aux enfants qui, à peine la voiture a-t-elle démarré, demandent « quand est-ce qu'on arrive ?»
2: L'exemple est excellent et la solution efficace est de distraire les enfants en regardant le paysage avec eux, en leur faisant compter les tracteurs agricoles ou en leur proposant des charades. Pour les adultes, la solution est de s'investir dans l'activité dans laquelle la Providence les a introduits. C'est là, aujourd'hui, que nous avons un rôle à jouer, en tant que citoyens et en tant que chrétiens. Ce n'est pas en vivant dans un avenir hypothétique et souvent fantasmé que nous le ferons.
1: Ce qui n'empêche pas de préparer ses vacances ou de songer à ses futures activités de retraite.
2: Ah, bien entendu, Louise. Mais vous comprenez qu'il y a une différence entre ne pas faire parfaitement son travail actuel parce que l'on rêve à ses futures vacances et faire son travail le mieux possible en se détendant le soir avec son épouse et ses enfants dans la préparation de ses futures vacances en Auvergne.
1: Je suppose que le raisonnement est le même quand il s'agit de la retraite.
2: Exactement. Lorsqu'arrive le temps de la retraite, avec son rythme de vie différent, probablement plus reposant que celui de la vie active, ne serait-ce d'ailleurs que parce que le corps n'a plus 20 ans, l'objectif reste le même. Faire fructifier le mieux possible le temps dont on dispose, car c'est dans ce nouveau contexte que Dieu nous demande de porter du fruit. Très souvent, ce sera en rendant service à ses enfants et ses petits-enfants. Pour le reste, les activités seront fonction de l'état de santé, des circonstances de vie, des aptitudes.
1: Ce ne seront pas obligatoirement des activités dans un cadre confessionnel.
2: Certes non. Les paroisses ont des besoins importants en compétences bénévoles, que ce soit pour faire le catéchisme, pour assurer une formation à des laïcs sur la liturgie, la doctrine sociale de l'Église, pour animer des groupes de prière, fleurir les églises, pour former les servants d'autel, voire pour changer les ampoules. Mais il y a aussi des besoins à satisfaire en dehors des presbytères. Par exemple, s'investir dans la vie politique, dans des mouvements caritatifs, dans des animations culturelles. Dans tous les cas, qu'il s'agisse d'activités dans les presbytères ou en dehors, les retraités doivent travailler et travailler pour la plus grande gloire de Dieu, dans la mesure de leurs possibilités, bien entendu.
1: En résumé, que l'on soit en activité ou à la retraite, l'essentiel est de faire le mieux possible le travail que la Providence nous a confié, là où nous sommes. Demain sera un autre jour. Merci beaucoup Yannick et au revoir.
2: Au revoir Louise.
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1: Bonjour.
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1: Bonjour. Pour cette première intervention,

Existe-t-il d'ailleurs, ou est-ce un mythe? Quel est le mode de vie parfait pour être sûr d'atteindre le bonheur? Le mariage, l'union libre, la polygamie? Par le passé, on s'interrogeait certainement tout autant, mais sûrement différemment. Plus terre à terre pour certains, plus romantique pour d'autres. Cela reste une source intarissable de réflexion pour tous les corps de métier, si je puis dire. Sociologues, psychologues, conseillers conjugaux, mais aussi journalistes, blogueurs, anthropologues, hommes et femmes religieux, et enfin, bien sûr, les poètes, les écrivains, les musiciens. Tout être humain s'interroge, un jour ou l'autre, sur ces questions et sur la réponse personnelle qu'il choisit d'y apporter. Prenons le temps, voulez-vous, d'en aborder les enjeux et de voir ce que la religion chrétienne apporte à cette réflexion. Je tâcherai de vous partager des extraits de différents auteurs chrétiens, que cela soit issu du magistère de l'Église catholique ou des réflexions qu'il a suscitées chez d'autres auteurs et auxquelles j'ai pu avoir accès. Vous n'êtes pas sans savoir que l'Église catholique place le mariage, l'union conjugale et la famille au cœur de ses préoccupations et donc de ses exhortations. Malgré les critiques acerbes du monde, en particulier du monde moderne, l'Église s'attache à une certaine vision de l'amour, de l'épanouissement des époux, de la sexualité qui se vit entre eux. Cette vision est de plus en plus mal comprise et taxée de ringarde. Elle détourne souvent des fidèles de leur appartenance à l'Église, tant le modèle qui est donné semble exigeant et inaccessible. Parallèlement, en proclamant indissoluble le sacrement de mariage, l'Église attire aussi des couples qui veulent construire une telle qualité d'engagement. Ces couples, souvent très éloignés de la culture chrétienne, donnent un témoignage par leur vif intérêt pour le mariage. Ils prouvent qu'en fait, la recherche d'une relation conjugale sincère, profonde, durable et épanouissante est le désir humain de tous, une caractéristique de la nature humaine et pas seulement de quelques puristes. Cette question du mariage et de ses finalités a suscité beaucoup de débats au sein de l'Église dès l'origine du christianisme. La ligne de pensée du magistère reste intacte, quoi qu'on en dise, depuis les apôtres jusqu'au pape François. Nos papes du XXe et XXIe siècle s'attellent, chacun à sa manière, à éclairer les chrétiens, et le monde en général, sur ce sujet. Pourquoi tant de pugnacité sur ce thème polémique? Pourquoi le traiter de façon si particulière par rapport aux autres religions et de façon si complexe que les catholiques eux-mêmes peinent parfois à s'y retrouver? Quelle vérité fondamentale y est-elle cachée pour que les couples de tous horizons continuent de la rechercher et soient capables de la reconnaître quand ils vivent une relation d'amour véritable? Saint Jean-Paul II a apporté une contribution décisive par ses catéchèses dispensées sur la place Saint-Pierre au début de son pontificat. L'ensemble est appelé aujourd'hui la théologie du corps. Il a laissé là un guide précieux en revisitant ce sujet à la lumière de sa propre expérience pastorale et sous l'angle philosophique pour comprendre ce qu'est l'être humain. Nous avons à redécouvrir cet enseignement dans le monde d'aujourd'hui et nous aurons l'occasion de l'aborder ensemble. Pour le moment, cherchons déjà à définir ce qu'est l'amour. Peut-être tout simplement en commençant par chercher dans notre expérience. Comment ? En observant ce qui se passe dans une rencontre amoureuse. Bien des poètes l'ont sublimé par mille allégories. Je vous propose une belle description, mais peut-être plus terre à terre, de la rencontre amoureuse que j'ai trouvée auprès du professeur José Noriega de l'Institut Saint-Jean-Paul II à Rome. Je vous la partage. Une rencontre amoureuse commence toujours un peu par surprise. Vous vous rendez compte que contrairement à d'autres personnes, il en est une qui a la capacité de vous toucher plus particulièrement à l'intérieur de vous-même et que cet événement vous transforme du dedans. Des émotions, des sentiments, des perspectives nouvelles apparaissent au dedans de vous, spécifiquement en lien avec cette personne en particulier. Par sa présence, par le fait de penser à elle, en particulier.
Et cela ne s'arrête pas là.

Cela va plus loin. Cette personne vous attire à elle. La rencontre amoureuse est réelle quand vous suscitez vous-même le même émoi dans l'intériorité de cette personne et que vous êtes en capacité de percevoir son propre intérêt pour vous.

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1: La rencontre amoureuse est donc un phénomène dynamique. Peu à peu, une circulation et une communication d'interaction se mettent en place, de plus en plus profondes. Ces interactions modifient, bouleversent tout dans votre être physique et émotionnel, spirituel et rationnel. Vos émotions, votre vision du monde, votre vie, vos projets, tout est chamboulé. Une autre particularité est que ces interactions portent en elles un désir inlassablement insatisfait de toujours en vouloir plus. L'amour est donc une passion. Je le subis, il s'impose à moi. Puis l'amour devient action. Je tends vers l'objet de mon amour. D'abord, je me laisse affecter par une personne, ce qui me donne envie de connaître mieux cette personne. Cette personne, je la connais, un peu, mais pas complètement. Je ne sais pas complètement qui elle est. C'est une passion, cette personne m'affecte passivement, sans que je ne l'aie voulu explicitement. L'amour fait tendre vers celui qui est aimé. Le désir met en mouvement vers l'aimé. La joie se trouve enfin dans le repos avec l'aimé quand il est atteint. L'amour est don d'une présence au-dedans de moi, dans mon cœur, on pourrait dire. Mais il s'y passe du changement. Je m'adapte à cette nouvelle présence au-dedans de moi. En plus, ce changement, cet ajustement, me procure de la joie, celle de me sentir ainsi plus proche de l'objet de mon désir. J'ai alors la révélation que je ne suis plus seule au-dedans de moi, qu'il y a eu maintenant le don de la présence de l'autre, et ceci génère en moi une nouvelle capacité d'intériorité. La source du désir est l'autre présent en moi. Il peut donc nous transformer, nous enrichir, nous mettre en mouvement. Mais la rencontre amoureuse n'est pas complète tant que la dernière phase n'en est pas accomplie. Cette dernière phase, c'est l'union réelle, la rencontre physique, la communion. Je touche l'autre à l'intérieur en utilisant le moyen du corps. Vous voyez, avec l'amour, aucune dimension de notre être ne peut y échapper. Il embrasse notre présent comme notre avenir, nos émotions comme notre esprit rationnel. C'est l'amour véritable, celui qui vous pousse à vous surpasser, à changer, mais également à vous donner. Pourquoi se donner ? Mais parce que la rencontre amoureuse me fait comprendre que je suis un être fait pour être en relation. Elle me montre aussi que je suis vulnérable, qu'un autre peut me toucher, y compris à l'intérieur de mon âme, qu'il peut y pénétrer. La sexualité, de son côté, nous apprend alors que nous sommes en lien avec les autres, que notre nature est d'être en relation, y compris avec notre corps. L'expérience érotique nous révèle cette vulnérabilité, y compris avec notre corps. Nous ne l'avons pas choisie, cette vulnérabilité est présente en chacun de nous, et selon notre histoire, nous gérons cette découverte plus ou moins bien. L'expérience amoureuse nous permet de comprendre qu'il y a une distinction entre ce que je suis maintenant et ce que je peux devenir. Nous voyons alors que l'homme et la femme ont été créés ensemble, mais surtout l'un pour l'autre. Leur communion est dynamique, elle ouvre un avenir nouveau, tout est possible et inconnu. L'amour ouvre au destin de la vie, à ce que je vais devenir avec toi, à la naissance d'un être nouveau, le « nous », toi et moi. L'expérience amoureuse est une révélation, quelque chose de nouveau. Il n'est pas question uniquement de vivre ensemble, mais bien de vivre l'un pour l'autre. Il faut accepter de s'exposer à la relation pour découvrir une vraie plénitude, le don de soi et la réception du don de l'autre. Suffisamment bouleversé par une présence, vous êtes prêt à l'impensable, le don de vous-même. La constitution pastorale rédigé à l'issue du Concile Vatican II, Gaudium et Spes, le dit d'une façon merveilleuse au numéro 24. Je vous la cite. L'homme, seule créature sur terre que Dieu ait voulue pour elle-même, ne peut pleinement se trouver que par le don sincère de lui-même. Fin de citation. Se donner, me direz-vous, que cela signifie-t-il ? Jusqu'à quel point ? Ce sont de très bonnes questions. Alors, nous y reviendrons.

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2: Il y a des moments dans notre vie où nous avons vraiment l'impression que les difficultés s'accumulent, qu'elles s'empilent les unes sur les autres, et que tout cela provoque une situation qui nous écrase et que nous considérons comme insupportable. Trop, c'est trop. Nous entendons souvent cette expression, ou nous l'utilisons nous-mêmes. C'est-à-dire que en nous, il y a une certaine limite. En nous, nous dressons des poteaux et nous tendons une barrière que, normalement, les choses de la vie et les personnes qui nous entourent et les événements ne doivent pas dépasser. Car au-delà de ces limites que nous avons posées nous-mêmes et qui, remarquons-le, vont varier d'une personne à l'autre, au-delà de ces limites donc, il nous semble que c'est trop, que nous ne pourrons pas faire face, que nous n'avons pas en nous les forces, les ressorts nécessaires pour aller au-delà de cette limite. Quand on s'adresse à des croyants, alors on peut poursuivre la chose. Trop, c'est trop, oui, mais nous nous tournons alors vers Dieu, qui, selon nous, est l'auteur de tout cela, ou en tout cas, permet tout cela. Et souvent, nous pourrons être tentés de dire « Seigneur, tu devrais t'arranger pour que les événements contraires, pour que les tuiles, comme on dit, ne tombent pas toujours sur les mêmes. Moi, je n'en peux plus. Seigneur, je n'en peux plus. » Et c'est pourquoi notre réflexion cette semaine, nous pourrions l'appeler « Dieu exagère » ou en tout cas la mettre sous forme d'une interrogation « Dieu exagère-t-il » Le père Pierre d'Escouvemont, dans son livre intitulé « Guide des difficultés de la vie quotidienne », nous rapportait ce témoignage. Une maman m'annonçait un jour la mort de son garçon, victime d'un accident d'avion. Or, c'était le quatrième enfant qu'elle perdait. « Vous savez, me disait-elle, que j'ai assez bien accepté la mort des trois premiers, mais cette fois je suis vraiment au bord de la révolte. J'admire mon mari qui y fait face, mais moi je suis effondré. Dites-moi, pourquoi le malheur vient-il frapper de nouveau à la porte de notre famille ?» On peut comprendre la réaction de cette maman. On peut même se demander comment elle fait pour n'être qu'au bord de la révolte. Car sans doute, beaucoup d'entre nous seraient déjà passés du côté de la révolte, avant même la perte de ce quatrième enfant. Dieu exagère. C'est ce que pense cette maman. Pourquoi nous? Pourquoi encore nous? Alors, demandons-nous, avant d'aller plus loin, ce qu'est l'exagération. L'exagération, c'est un excès. C'est-à-dire, là encore, que l'on considère qu'il y a des limites et que ces limites ne peuvent pas être franchies, sous peine, alors, d'engendrer une situation intolérable. Étymologiquement, le mot « exagération » qui fait son apparition autour du XVIe siècle vient du latin, forcément, « exagerat » qui signifie « entasser, empiler, accumuler ». Et là, nous voyons que nous sommes face quasiment à une image où les événements contraires s'entassent les uns sur les autres et vont constituer une espèce de pile qui devient importable et insupportable. C'est l'accumulation qui provoque le fait que la situation devient insupportable. Et d'ailleurs, il y a un geste significatif que parfois nous exprimons lorsque nous disons « trop c'est trop », nous mettons la main à l'horizontale, nous la plaçons légèrement au-dessus de notre tête en suggérant un niveau qui nous a dépassé, il est au-dessus de notre tête. Il y a donc eu un excès. De la même manière, on utilise parfois une autre image, mais elle pourrait servir pour l'exagération. C'est la fameuse petite goutte d'eau qui fait déborder le vase. Autrement dit, ce que nous pouvons supporter a atteint sa limite. Nous ne pouvons pas en supporter davantage, ne serait-ce qu'une toute petite quantité. Nous sommes remplis, nous sommes saturés, et nous ne pouvons plus avoir le ressort nécessaire pour réagir.

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1: Lorsque nous disons « trop, c'est trop », nous l'avons vu, nous exprimons le fait que l'accumulation des événements contraires ou difficiles n'est plus supportable, c'est-à-dire qu'elle dépasse les limites que nous avons posées. Alors, remarquons déjà une chose. Ces limites, c'est nous qui les avons posées. C'est nous qui sommes le critère. C'est nous qui avons fixé les choses pour estimer que à tel endroit, ça va, c'est supportable, c'est normal, et que à tel autre, on a dépassé la limite et que ça n'est plus supportable. Encore une fois, cette limite, elle est très subjective, car votre limite n'est pas la mienne. Nous avons chacun, finalement, des limites qui sont différentes. Parfois, certains supportent beaucoup plus que les autres. Et inversement, d'autres ne supportent pas grand-chose. Alors, nous avons peut-être déjà une question à nous poser ici. Avons-nous placé les limites au bon endroit? N'avons-nous pas, nous-mêmes, exagéré en plaçant ces limites, et souvent sans doute exagérées en moins? Notre limite est peut-être trop inférieure, rarement trop supérieure. Donc, nous avons peut-être à nous remettre en cause ici. Mais il est une autre question, puisque nous sommes partis dans une dimension spirituelle. Si Dieu nous connaît, il nous connaît parfaitement. Il nous connaît tels que nous sommes et il connaît nos limites. Nos limites à chacun. Il n'a pas d'avance déterminé une limite qui serait la moyenne de la limite de l'espèce humaine. Il nous connaît personnellement, donc il connaît nos limites personnelles, particulières. Et si l'accumulation des événements difficiles, comme nous avons tout à l'heure évoqué cette maman qui perdait son quatrième enfant dans un accident. Si Dieu connaît nos limites, alors pourquoi se permet-il d'aller au-delà? S'il sait que l'accumulation des événements va être pour nous, à un moment donné, insupportable, qu'elle va engendrer en nous soit de la dépression, soit de la révolte, parfois les deux. Pourquoi le fait-il? Si Dieu exagère, c'est que lui aussi connaît les limites, mais qu'il se donne le droit de les dépasser. Où veut-il nous emmener en nous faisant dépasser nos limites? C'est une question qu'il faut que nous nous posions.

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1: Bonjour à tous et bienvenue dans cette nouvelle série d'entretiens. Au micro pour intervenante, vous allez découvrir Annie Rousset, qui est bergère au cœur central de l'association des pèlerins de l'eau vive. Bonjour Annie Rousset.
2: Bonjour.
1: Alors, ravie de vous accueillir aujourd'hui et puis tous les jours de cette semaine. Dans ces quelques premières minutes d'émission et puis de série, je vais vous proposer de revenir sur une histoire qui est une histoire qui fait partie intégrante de votre vie. Voilà, on va revenir sur cette histoire de Bruno. Bruno, c'est votre frère qui est décédé il y a 18 ans. Il est décédé des suites de l'alcool à l'âge de 42 ans. Il était marié, père de 3 enfants et il avait sombré dans cette dépendance à l'alcool à l'âge de 36 ans. Est-ce que vous pouvez revenir sur cet épisode qui se termine tragiquement puisque votre frère et des décédés des suites de l'alcool? Quelle a été un petit peu l'histoire de Bruno? Et merci.
2: Bruno était un homme tout à fait normal, si on peut dire, sachant qu'il avait eu une enfance marquée par le décès de notre père alors qu'il avait seulement 6 ans. Il a eu un parcours classique. Il s'est marié relativement jeune. Il a eu 3 enfants dont il s'est occupé de façon extraordinaire. C'était vraiment un très bon père. C'était un excellent cuisinier. Et puis, vers 36 ans, il a voulu changer de métier. Qu'est-ce qui s'est passé à ce moment-là? On ne le sait pas vraiment. On pense simplement qu'il a vécu quelque chose qui a dû le remonter à un traumatisme de l'enfance. Et à ce moment-là, petit à petit, il a commencé à sombrer dans l'alcool. Donc, il a fait plusieurs cures qui n'ont pas été très très efficaces. Il s'est de plus en plus isolé. Et après, les 3 dernières années de sa vie ont été extrêmement difficiles puisqu'il était dans un isolement total, sachant que l'alcool isole, hein, forcément. On est seul face à ses démons, face à cette maladie de l'âme qui prend de plus en plus de place. Et la seule occupation d'un malade de l'alcool, c'est de trouver de l'alcool pour, je dis souvent, boire pour ne pas voir. Parce que le traumatisme est trop dur, la blessure est trop profonde. Et le seul anesthésiant, c'est l'alcool qui permet d'oublier complètement. Donc on oublie sa famille, ses enfants. On oublie tout ce qui nous entoure. Et malheureusement, il n'y a pas de médicaments très efficaces à aujourd'hui qui permettent d'enclencher un processus de guérison. En tout cas, pour lui, nous n'en avons pas trouvé. Et je pense que sa blessure est très profonde à l'enfance, blessure que nous ignorons aujourd'hui, même si nous pensons qu'il a été victime d'adultes lorsqu'il était enfant, un peu seul, puisque maman était seule pour faire face, elle était veuve. Et c'est remonté, on pense, quand il a été à cet âge adulte. Et nous n'avons pas pu faire grand-chose, si ce n'est l'accompagner.
1: Alors vous-même, Annie, vous avez pu accompagner dans cette période tragique de l'histoire de votre frère, ce frère malade de l'alcool, et vous avez parlé de cette maladie qui est véritablement une maladie de l'âme. Vous avez été vous-même un peu désemparée face à cette détresse de Bruno, votre frère?
2: Alors j'étais désemparée et je cherchais de l'aide. Je cherchais de l'aide auprès d'associations, auprès de plein de gens. Et puis j'ai eu la chance de rencontrer au coin d'une rue à Lyon les pèlerins de l'eau vive. Et j'y suis allée en janvier 2007 au groupe de prière de Lyon, groupe que je n'ai jamais lâché. et qui fait mon engagement aujourd'hui aux pèlerins de l'eau vive, parce que c'est les seuls qui sont venus voir mon frère, qui ont accepté de l'accompagner. Et aujourd'hui, j'accompagne aussi les pèlerins de l'eau vive, mais je suis aussi accompagnée par tout ce groupe qui me porte et qui m'aide à accomplir cette mission.
1: Alors, vous avez dit les seuls à aller visiter Bruno. C'est-à-dire qu'aujourd'hui, il y a un manque d'associations, d'aide, et puis d'aide chrétienne peut-être, parce qu'il y a aussi une spiritualité avec les pèlerins de l'eau vive, ces pèlerins de l'eau vive qui viennent ici en pèlerinage, puisque tout a commencé ici à Lourdes, donc sanctuaire marial. Ce sont les seuls qui sont venus... rencontrer Bruno. Vous vous rappelez un peu de ce moment de la rencontre où Bruno est visité par l'association des pèlerins de l'eau vive?
2: Alors, je me rappelle bien de cette rencontre, puisque j'avais appelé les Alcooliques Anonymes et d'autres associations, et tous me disaient, madame, il faut que votre frère y vienne. Et je répondais, il peut pas venir, il est au fond de son lit, il peut pas. Et en fait, les pèlerins de l'eau vive sont les seuls qui m'ont dit oui, nous on va venir le visiter. Et ce jour-là, Bruno avait fait l'effort de s'habiller, ce qu'il faisait plus depuis longtemps. Il les a reçus, et enfin pour moi c'était extraordinaire, et c'est quelque chose que je n'oublierai jamais, cette rencontre des pèlerins et de mon frère. Et même pour moi c'était important qu'ils viennent le visiter, et qu'on a pu lui apporter quelque chose, même si on avait l'impression de rien.
1: Il a été écouté ce jour-là.
2: Alors ce jour-là, il a été écouté, et je pense que c'était trop tard, qu'il était, il avait trop sombré pour pouvoir lui se relever. Mais il y a quand même eu cette visite qui, à mon sens, a été bénéfique pour lui.
1: Et pour vous ?
2: Et pour moi, bien sûr. Pour moi, ce qui m'a permis de dire que les pèlerins sont des gens qui peuvent accompagner, et ce qui fait mon engagement 18 ans après aux pèlerins de l'eau vive.
1: Si vous deviez caractériser, donner, définir en deux, trois mots les pèlerins de l'eau vive, Annie, vous qui êtes aujourd'hui bergère au cœur central de cette association.
2: Les pèlerins de l'eau vive, c'est une grande famille où il y a de l'écoute, il n'y a pas de jugement, parce que c'est très important, il n'y a aucun jugement, surtout de l'écoute et puis de la prière, puisque je le redis, c'est avant tout une maladie de l'âme, et que la prière peut apporter beaucoup.
1: Alors vous-même, vous êtes une écoutante, on peut aussi vous appeler et c'est vous qui répondez, c'est vous qui écoutez, Annie ?
2: Alors oui, j'écoute, et j'ai souvent des appels de gens qui souvent se livrent. Alors certains ne se livrent pas, comme la semaine dernière, un monsieur qui me disait « Vous m'entendez ? Oui, je vous entends, mais vous ne me parlez pas. » Donc c'est difficile. Et puis avant-hier, j'ai eu une dame, on a passé 2 heures au téléphone, elle avait beaucoup à dire, je l'ai écoutée et elle m'a remerciée de ce temps passé. J'ai la chance d'être à la retraite et d'avoir du temps pour écouter les autres.
1: Vous avez suivi une formation particulière pour être écoutante pour ces personnes ?
2: Non, pas du tout. Pas du tout, mais je pense que j'ai la grâce et la chance de pouvoir passer du temps à écouter. Et mon mari est toujours là et ne dit jamais rien, et je passe des heures au téléphone.
1: Qu'est-ce que vous avez appris de ces heures au téléphone ?
2: Mais j'ai appris surtout que les gens ont besoin de parler. Donc, ils se livrent et surtout... on n'est pas là pour les juger, on est juste là pour les écouter et leur dire que si ils sont malades de l'alcool, c'est pas par choix, c'est pas par plaisir, c'est juste une maladie dont ils peuvent guérir, et que c'est parce que quelque part il y a eu un problème à un moment, et qu'ils sont victimes, avant tout victimes, et surtout pas responsables.
1: Donc on parle bien d'une maladie, hein. Vous en parlez bien depuis le début de cette série des clés pour vivre.
2: Oui, c'est une maladie, c'est avant tout une maladie. Et si on dit pauvre alcoolique, il n'y a pas de solution. Si on dit malade de l'alcool, il y en a une, puisqu'une maladie, ça se soigne et ça peut se guérir.
1: Et vous insistez aussi, et on y reviendra certainement au cours de ces entretiens, donc pour ceux et celles qui vous écoutent et découvrent peut-être aussi l'association des pèlerins de l'eau vive, vous insistez lourdement sur ne pas juger la personne qui est dépendante et au fond victime de l'alcool. C'est important ce point du non-jugement de la personne qui est atteinte de cette maladie et cette maladie de l'âme.
2: Oui, on ne peut pas, enfin, il ne faut pas porter de jugement parce que n'importe qui peut être malade de l'alcool. Il n'y a pas de statut prédéfini. Il y a des cadres, il y a des gens, enfin, de tout niveau qui peuvent être malades de l'alcool.
1: Alors, je vais vous proposer, Annie Rousset, de vous retrouver dès demain dans un autre épisode de cette série des Clés pour vivre. Et nous verrons un peu, et vous l'avez vécu aussi de près avec votre propre frère, que cette maladie de l'âme, voilà, dont sont victimes aujourd'hui, malheureusement, beaucoup, beaucoup de personnes, isole la personne qui est dépendante de ce produit. À demain, même lieu, même heure. Et merci.

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1: Bonjour Pascal Jacob.
2: Bonjour Jean-Yves.
1: J'ai envie de m'orienter vers l'agriculture. Alors, un ami me conseille, il faut s'inspirer des pratiques anciennes. Pas du tout, répond un autre ami. Il faut apprendre les techniques nouvelles. Alors, les pratiques ou les techniques ?
2: C'est une question que traite Hannah Arendt au sujet de l'autorité.
1: Oui.
2: L'autorité, dit Hannah Arendt, repose sur la transmission du passé et la capacité du passé à nous ouvrir un avenir dans le présent de l'action. Et elle situe précisément le mécanisme agricole, l'apparition du mécanisme dans l'agriculture et de la science dans l'agriculture, comme étant la cause première de ce qu'elle appelle la crise de l'autorité aujourd'hui. Pourquoi ? Parce que jusqu'ici, un agriculteur, jusqu'à une époque moderne, dans les années 50, on va dire, un agriculteur apprenait des anciens les pratiques, effectivement. Et ces pratiques étaient considérées comme bonnes parce que, justement, elles avaient toujours permis d'avoir une bonne récolte. Et puis, les enfants ont fini par aller à l'école. Et là, les enfants apprennent des techniques. Et reviennent à la maison et disent aux anciens, mais il faut arrêter de faire comme on a toujours fait, parce que c'était pas mal, mais maintenant on va faire mieux, on va être plus performant, plus productif. Or, l'autorité repose sur le fait que quelqu'un me transmet quelque chose. Les anciens ont de l'autorité parce qu'ils nous transmettent, par leur sagesse, par leur expérience, des choses qui vont effectivement me permettre d'avoir un avenir. Or, si la pratique des anciens est disqualifiée, eh bien les anciens, au fond, n'ont plus d'autorité sur moi. Et donc, ce changement dans l'agriculture va avoir, dit Arendt, un changement aussi politique et moral, parce que finalement, les jeunes allant à l'école, et surtout dans le monde agricole, évidemment, dans le monde de la campagne, vont dire aux anciens, écoutez, vous n'avez plus rien à m'apprendre, c'est la science maintenant qui domine, et je ne donne mon autorité qu'à la science. Et donc, effectivement, pratique ou technique, voilà quelque chose d'intéressant. Ce qu'il faut, c'est être capable d'interroger nos techniques. Et la manière dont nos techniques, finalement, guident nos pratiques, nous laissent libres ou pas, et altèrent ou pas la nature. Et au fond, on est revenu un peu de cette folie des années 50, parce qu'on s'aperçoit qu'au fond, il y avait dans la pratique des anciens, certes, peut-être quelque chose d'un peu moins performant que ce que nous sommes capables de faire avec nos techniques, mais quelque chose d'un peu plus sage, parce que finalement, il y avait un respect de la nature, des rythmes naturels, qui font que la technique ayant certes augmenté, mais surtout accéléré notre vie, eh bien, au fond, peut-être qu'elle ne l'a pas rendue nécessairement meilleure, et qu'en allant moins vite et en étant moins productif, comme l'étaient les anciens, peut-être qu'on avait finalement une vie plus simple et meilleure.
1: Merci beaucoup, Pascal.
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3: Bonjour à tous, l'essentiel de l'actualité. 37 départements restent placés en vigilance rouge aujourd'hui en raison de la canicule. Si les températures commencent à baisser sur la façade atlantique, Météo France prévient que l'épisode reste sévère et durable. La chaleur favorise aussi les incendies. Un feu très virulent s'est déclaré en Seine-et-Marne hier soir, près de l'autoroute A6 et a parcouru 300 hectares de végétation. Une quinzaine d'habitations ont été évacuées à ce stade. Le chauffeur du camion impliqué dans la mort d'une adolescente de 17 ans dans le Nord après les célébrations de la victoire des Bleus face au Maroc a été mise en examen. L'homme de 45 ans est poursuivi pour homicide involontaire aggravé par une conduite en état alcoolique et pour ne pas avoir porté secours à la victime. Il a été placé en détention provisoire. En Espagne, le bilan de l'incendie meurtrier en Andalousie s'alourdit. Il s'élève désormais à 13 morts après le décès d'une Britannique de 93 ans à l'hôpital. La victime souffrait de graves brûlures après avoir été touchée par le feu. Le feu, considéré comme le plus meurtrier depuis 40 ans dans le pays, laisse encore plusieurs disparus, dont une Française. Et puis en tennis, Yannick Sinner conserve sa couronne à Wimbledon. Le numéro 1 mondial a battu l'Allemand Alexander Zverev en finale en 4-7 après près de 4 heures de jeu. L'Italien remporte son 5e titre du Grand Chelem et son 2e Wimbledon consécutif.
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Chantez au Seigneur un chant nouveau. Chantez au Seigneur terre entière. Chantez au Seigneur et bénissez son nom. De jour en jour proclamez son salut. Racontez à tous les peuples sa gloire, à toutes les nations ses merveilles. Il est grand le Seigneur, hautement loué, redoutable au-dessus de tous les dieux, néant tous les dieux des nations. Lui, le Seigneur, a fait les cieux, devant lui splendeur et majesté, dans son sanctuaire puissant.

Rendez au Seigneur, famille des peuples, rendez au Seigneur la gloire et la puissance. Rendez au Seigneur la gloire de son nom. Apportez votre offrande, entrez dans ses parvis. Adorez le Seigneur éblouissant de sainteté. Tremblez devant lui, terre entière. Allez dire aux nations, le Seigneur est roi. Le monde inébranlable tient bon. Il gouverne les peuples avec droiture.

Joie au ciel, exulte la terre. Les masses de la mer mugissent, la campagne tout entière est en fête. Les arbres des forêts dansent de joie devant la face du Seigneur, car il vient pour juger la terre. Il jugera le monde avec justice et les peuples selon sa vérité. Gloire au Père, au Fils et au Saint-Esprit.

De l'Épître de saint Jacques. Parlez et agissez comme des gens qui vont être jugés par une loi de liberté, car le jugement est sans miséricorde pour celui qui n'a pas fait miséricorde. Mais la miséricorde se moque du jugement.

Seigneur, roi du ciel et de la terre, dirige et sanctifie, ordonne et gouverne aujourd'hui nos cœurs et nos corps, nos pensées, nos paroles et nos actions. Fais-nous suivre ta volonté et tes ordres, afin qu'ici-bas et pour toujours, nous vivions par ta grâce, libres et sauvés. Toi qui règnes pour les siècles des siècles. Amen.

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1: Bonjour à tous, auditrices et auditeurs fidèles de Radio Grand Ciel. Nous nous retrouvons en ce début d'été, 16e semaine du temps ordinaire, pour méditer ensemble les psaumes de la messe du jour. Aujourd'hui, c'est le psaume 49, numérotation grecque, ou 50, selon la Bible hébraïque. Il comporte 23 versets, dont nous lisons 6 ce jour. Les voici. Je ne t'accuse pas pour tes sacrifices, tes holocaustes sont toujours devant moi. Je ne prendrai pas un seul taureau de ton domaine, pas un bélier de tes enclos. Qu'as-tu à réciter mes lois, à garder mon alliance à la bouche, toi qui n'aimes pas les reproches et rejettes loin de toi mes paroles? Voilà ce que tu fais. Garderai-je le silence? Penses-tu que je suis comme toi? Je mets cela sous tes yeux et je t'accuse. Qui offre le sacrifice d'action de grâce, celui-là me rend gloire. Sur le chemin qu'il aura pris, je lui ferai voir le salut de Dieu. On voit bien que ces paroles sont prêtées au Seigneur, et c'est l'un des psaumes les plus dérangeants et peut-être l'un des plus nécessaires de tout le psautier. Il appartient en effet à la collection des psaumes que la tradition rattache à Asaph, ce lévite musicien que David avait établi comme maître de la louange au sanctuaire. Asaph, cité au premier livre des Chroniques, mais aussi dans le livre d'Esdras, était un des chefs de chorale nommés par David. Avec d'autres, il exerçait son service par le chant devant le tabernacle jusqu'à ce que sa chef de chorale nommée par David. Avec d'autres, il exerçait son service par le chant devant le tabernacle jusqu'à ce que Salomon eût bâti le temple de l'État.

le chant dans la maison du Seigneur, dès que l'arche eut un lieu de repos. Ils furent préposés au chant devant la demeure de la tente de la rencontre, jusqu'à ce que Salomon eût bâti à Jérusalem la maison du Seigneur. Ils accomplissaient leur service selon ce qui leur avait été ordonné. Et parmi la liste qui suit, on a donc la mention d'Asaph, frère d'Éman, le chantre. Asaph était aussi prophète. Il exerçait donc un ministère spirituel, prophétique, afin que les chants soient louanges, mais aussi édification pour le peuple de Dieu. Il y a 12 psaumes au nom d'Asaph, les psaumes 50 et 73 à 83. Tous n'ont peut-être pas été écrits par Asaph lui-même. Certains d'entre eux l'ont été par ses descendants, plusieurs fils d'Asaph étant eux-mêmes musiciens, d'après le second livre des Chroniques. Ici, ce n'est pas un psaume de supplication, ni un cantique de joie, mais une parole de Dieu lui-même adressée à son peuple. Le contexte historique nous situe probablement dans les grands siècles des prophètes, peut-être au 8e ou 7e siècle avant Jésus-Christ, à une époque où le culte est florissant, les sacrifices abondants, les liturgies bien rodées, et où Dieu prend la parole pour dire en substance « Tout cela ne m'intéresse pas si le reste ne suit pas ». On pense aussitôt à Amos, à Isaïe ou à Osée. C'est la miséricorde que je veux, non les sacrifices. Entrons dans le détail des versets. Je ne t'accuse pas pour tes sacrifices, tes holocaustes sont toujours devant moi. Je ne prendrai pas un seul taureau de ton domaine, pas un bélier de tes enclos. Première surprise, Dieu ne reproche pas l'absence de culte. Au contraire, les sacrifices sont là, réguliers, visibles. Et c'est précisément cela qui rend le reproche suivant si vif. Dieu ne dit pas « Tu ne viens pas assez ». Il dit « Tu viens, mais tu n'as pas compris ». Ces mots corrigent une représentation très ancienne et très humaine du divin. L'idée que les dieux, quels qu'ils soient, ont besoin de nos offrandes, qu'ils se nourrissent de la fumée des sacrifices comme dans les mythologies grecques ou mésopotamiennes. Le psalmiste inspiré brise cette logique. Dieu n'est pas dans le besoin. Si j'avais faim, je ne te le dirais pas, car le monde est à moi et tout ce qu'il contient, dit le Seigneur plusieurs versets plus tard dans le psaume. Sainte Thérèse de Lisieux, commentant ce psaume, écrivait « Jésus ne demande pas de grandes actions, mais seulement l'abandon et la reconnaissance, comme il a dit dans le psaume 49 « Je n'ai nul besoin des boucs de vos troupeaux, puisque toutes les bêtes des forêts m'appartiennent. » Pour nous chrétiens, ce verset résonne donc de façon très particulière. Le seul sacrifice, en effet, qui comble véritablement, n'est pas celui que nous apportons à Dieu, mais celui que Dieu lui-même offre en son Fils pour nous. Le don va dans l'autre sens. Qu'as-tu à réciter mes lois, à garder mon alliance à la bouche, toi qui n'aimes pas les reproches et rejettes loin de toi mes paroles. Voici le cœur du réquisitoire. Dieu pointe une fracture entre la bouche et le cœur, entre le discours et la vie. Mon alliance à la bouche, c'est-à-dire, tu connais les textes, tu les récites, tu peux les commenter, mais ils ne descendent pas jusqu'à l'intérieur de l'homme. Et le signe révélateur est celui-ci. Tu n'aimes pas les reproches. Autrement dit, le Seigneur nous fait dire que nous n'acceptons pas que la parole nous remette en question. Cette interpellation traverse les siècles avec une acuité intacte. Combien de fois dans nos communautés, dans nos propres cœurs, la foi devient-elle un confort identitaire et l'Écriture le lieu où nous trouvons de quoi nous conforter dans nos certitudes au lieu de nous laisser bousculer par une exigence de conversion. Voilà ce que tu fais. Garderai-je le silence? Penses-tu que je suis comme toi? Je mets cela sous tes yeux et je t'accuse. Cette question est peut-être la plus vertigineuse de tout le psaume. Penses-tu que je suis comme toi? Dieu ici renverse le miroir. L'homme a tendance à se fabriquer un Dieu à son image, complaisant, accommodant, facilement satisfait par les apparences. Un Dieu qui fermerait les yeux parce qu'on a bien rempli les obligations extérieures. Et Dieu dit « Non, je ne suis pas comme toi ». Je ne me contente pas du superficiel. Je vois l'intérieur. Je ne suis pas silencieux pour toujours face à la duplicité. C'est un texte qui devrait nous rendre humbles en nous faisant comprendre que nous ne pouvons pas gérer Dieu comme nous le voulons, le mettre dans notre poche par de belles pratiques si notre vie ne suit pas.
La fin du psaume, qui offre le sacrifice d'action de grâce, celui-là me

en gloire, ouvre une porte. Dieu ne supprime pas le culte, il le recentre. Le sacrifice qui lui plaît, c'est le sacrifice d'action de grâce, celui qui jaillit d'un cœur reconnaissant, d'une vie qui a reçu quelque chose et veut le dire. L'action de grâce, c'est le culte de quelqu'un qui sait qu'il est aimé, au contraire d'une religion des mérites. Et c'est précisément ce que nous, chrétiens, appelons Eucharistie, ce mot grec qui signifie exactement cela, action de grâce. Nous ne venons pas à la messe pour demander ou mériter quelque chose, mais nous venons pour dire merci de ce qui nous a déjà été donné. Enfin, la conclusion, sur le chemin qu'il aura pris, je lui ferai voir le salut de Dieu, est une promesse. Dieu n'est pas seulement celui qui accuse, il est celui qui accompagne. À celui qui veille sur sa conduite, c'est-à-dire qui vit en cohérence, qui ajuste sa vie à sa foi, Dieu promet de se révéler en chemin. Le salut n'est pas une récompense au bout du parcours. Il se voit sur le chemin lui-même, dans l'existence concrète d'un homme ou d'une femme qui marche avec Dieu. Ce psaume est une grâce rugueuse. Il ne nous flatte pas, il nous dérange et c'est pour cela qu'il nous fait du bien. Il nous rappelle que la foi n'est pas une assurance tout risque contractée par la pratique religieuse, mais une relation vivante, exigeante, avec un Dieu qui n'est pas comme nous, et c'est précisément pour cela qu'il peut nous transformer. À chacun d'entre nous, aujourd'hui, Dieu pose cette question simple et vertigineuse. Est-ce que ma foi descend jusqu'à ma vie? Est-ce que je cherche un Dieu commode, comme j'en ai envie, ou le Dieu vivant? Et il laisse ouverte cette promesse lumineuse à celui qui marche avec cohérence, qui offre sa vie comme une action de grâce, il fera voir son salut. Bonne route à tous.

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0: Jacob.
1: Les apparitions mariales. Alors aujourd'hui, avec le père Mathias Amiot, bonjour père.
2: Bonjour.
1: Vous êtes prêtre à la paroisse Saint-Clément à Nantes. Nous allons évoquer l'unique apparition de Pontmain le 17 janvier 1871. Alors en effet, la Vierge Marie est apparue dans la soirée du 17 janvier 1871 à Pontmain, dans un tout petit village du département de la Mayenne. C'était 500 habitants à l'époque, c'est aujourd'hui 800 habitants, à l'écart des voies de communication, isolés, sous-développés économiquement et socialement, rattachés au diocèse de Laval, qui lui-même avait été récemment créé en 1840. Alors, je vais commencer par vous demander quel était le contexte de cette apparition.
2: Alors, c'est un contexte assez angoissant et inquiétant, puisque la France est en guerre contre la Prusse, et la France est en train de perdre cette guerre, elle est en train de se faire balayer d'est en ouest, et les Prussiens sont aux Mans, on craint qu'ils arrivent à Laval et donc que Pontmain soit pris par cette déferlante. Donc il y a vraiment une angoisse dans les petits villages de France, sans compter que l'hiver est très rigoureux, à tel point que ce soir-là, donc nous sommes le 17 janvier 1871, la cloche de l'horloge de Pontmain s'est bloquée tellement il fait froid, environ moins 17 degrés. Donc pour donner une idée du contexte assez angoissant et un peu négatif.
1: Alors, plus globalement, on était à la fin du Second Empire. C'est cette guerre qui va mettre fin au Second Empire et permettre l'avènement de la Troisième République. Et comme vous l'avez dit, la France est envahie, est profondément envahie, puisque finalement l'envahisseur est aux mains. Il y a eu une bataille meurtrière au Mans et il n'y a plus beaucoup d'espoir dans la population.
2: En gros, je pense que les Français pensent que tout est fini.
1: Tout est fini, il va falloir
2: rendre les armes.
1: Alors, localement, il y a un contexte particulier à Pontmain.
2: Oui, parce que l'abbé Guérin, donc le curé, s'est quand même employé à faire un très beau travail pastoral. Et c'est vrai qu'aujourd'hui, on étudie sa possible cause de béatification, parce que c'est comme quelqu'un qui a marqué les lieux et qui a été sans doute un acteur indirect de l'apparition de Pontmain, parce qu'il a peut-être aussi suscité dans ce village un retour à la foi.
1: Ah, certainement, oui.
2: Et il fait partie de tous ces curés, alors certains connus, d'autres peu connus, mais en tout cas une foule de saints prêtres qui ont ranimé quelque chose de la foi après le traumatisme, on peut le dire comme ça, de la Révolution française, où finalement beaucoup de chrétiens ont été scandalisés, bouleversés, dispersés.
1: Ouais. Et c'est là où on voit des effets quand même très durables de la Révolution française. Donc dans le cas de Pontmain, c'est un village qui est très très à l'écart, et l'église était détruite et il n'y avait quasiment plus aucune pratique religieuse. Et ce qui m'a frappé à la lecture, moi, de la vie de l'abbé Guérin, c'est que c'est lui qui a voulu aller dans il voulait aller dans l'endroit le plus pauvre, le plus abandonné. C'est vraiment un choix. Et comme vous le dites, il a vraiment, alors, il y est arrivé avec deux armes, je dirais. Moi, ça m'a frappé. C'est sa dévotion mariale. Il va s'en remettre totalement à Marie. Et puis, sa passion pour sa dévotion eucharistique. Et ce sont ces deux armes, en quelque sorte, qu'il va utiliser pour ranimer les braises de la foi qui allait s'éteindre. Il a offert sur ses propres deniers une statue de la Sainte Vierge à toutes les familles. Il a restauré la pratique du chapelet, il a remis à l'honneur la fête de Dieu, il a réintroduit la récitation du chapelet, et à une époque où en France on ne respectait plus tellement le dimanche, on ne respectait plus non plus l'abstinence le vendredi, eh bien tout cela à Pontmain existait. Donc il y avait vraiment un tissu religieux, quelque part un lieu où, je dirais, est-ce qu'on pourrait dire cela, les cœurs étaient ouverts, prêts à accueillir quelque chose.
2: Oui, comme si finalement tout ce travail sera un peu récompensé, entre guillemets,
1: ou encouragé, dirons-nous.
2: Ouais, comme si le ciel venait visiter un lieu qui avait été déjà travaillé par la grâce au préalable.
1: Alors, vous le disiez tout à l'heure, au moment où les apparitions vont se produire, c'est un tournant parce que la population, elle est quand même un peu découragée. Les fils sont partis au combat, D'ailleurs, petite précision, il leur avait demandé à tous de se consacrer à la Sainte Vierge avant de partir et avait promis qu'il reviendrait vivant. Mais en même temps, quand on voit la réalité des choses, les ennemis au Mans, il y a quand même un peu de découragement. Et ce jour-là, les gens n'ont pas voulu réciter le chapelet, comme si non, ils n'y croyaient plus. Et on sait que personnellement, l'abbé Guérin a été prouvé dans sa santé et qu'il y avait une personne qui l'avait soutenu dans tout ce travail de re-christianisation. C'était une certaine Madame Morin du Tertre, et cette personne âgée, elle est décédée. Donc il est lui-même aussi dans un moment très difficile. Et c'est à ce moment-là que les apparitions vont se produire. Alors, comment les choses se sont-elles produites ce soir du 17 janvier dans un froid glacial, hein, comme vous l'avez dit ?
2: Eh bien, tout a commencé par deux jeunes enfants qui rendaient service à leurs parents, parce qu'à l'époque, on travaillait après l'école pour aider dans les différents travaux agricoles ou tâches qu'il fallait accomplir. Et donc, Eugène et Joseph Barbedet vont piler des ajoncs, donc ils vont finalement casser les parties pointues de cette plante pour en faire de la nourriture pour les chevaux ou les vaches. C'était la nourriture du bétail dans cette région pendant l'hiver. Et pendant un petit moment, il va y avoir un des deux frères qui va faire un petit tour dehors comme ça, et là il va être captivé par un spectacle. Il va finalement voir une belle dame, je vois une grande dame, qui a une robe bleue, des étoiles dorées sur sa robe, des chaussons bleus avec des boucles d'or. Et le père, lui, ne voit rien.
1: En fait, c'est une vision qu'il a sur le mur de la grange en face, c'est ça ?
2: Voilà, en fait, il voit finalement la Vierge Marie qui apparaît au-dessus de d'une maison en face.
1: En face, oui.
2: Et les seuls quatre enfants au total vont voir et les adultes ne voient rien.
1: Oui, c'est ça.
2: Et tout le ressort de l'apparition, c'est les enfants vont voir des choses qui vont communiquer aux parents et on va décrypter un message qui va s'afficher en plein dans le ciel.
1: Oui, alors on va revenir un petit peu dans le détail. Donc, ce sont deux jeunes dont le frère était justement parti à la guerre, qui sont enfants de cœur, des enfants très pieux. Et comme vous le dites, bon, d'entrée de jeu, ils décrivent la vision. Alors, il y a les parents qui, eux, se sont précipités pour voir, ne voient rien. Une voisine qui est là aussi, qui ne voit rien. Mais moi, j'ai quand même remarqué que la mère de famille, elle a quand même d'instinct, elle dit qu'il faut réciter des « Je vous salue Marie ». Et puis ensuite, elle les invite à venir dîner. On leur dit aller voir, mais non, ça continue. Donc là, il y a un peu d'agacement chez les adultes qui se disent, mais enfin, comment, nous, on ne voit rien, eux, ils voient. Et la mère de famille, elle propose une solution, c'est d'aller chercher les religieuses. Parce que l'abbé Guérin avait fait en sorte aussi qu'il y ait une école à Pontmain et que l'enseignement soit dispensé par des religieuses. Donc la mère de famille dit, elles sont bien meilleures que vous, des religieuses, si vous voyez quelque chose, elles verront sûrement. Donc on va chercher les religieuses en question, deux, hein, notamment sœur Vitaline. Et qu'est-ce qui se passe là ? C'est la déception.
2: La déception, c'est qu'on pensait que les sœurs allaient voir, donc on fait appel à l'autorité qui est censée donc avoir un contact avec le divin, c'est une conception
1: oui,
2: un petit peu païenne quelque part, et puis en fait, non, bah justement, elles ne voient pas, et seuls les enfants sont gratifiés de la vision, et donc c'est les enfants qui vont décrire ce qu'ils voient, et ça va peut-être surprendre un petit peu les adultes qui, eux, ne voient rien, et donc doivent se laisser guider par des enfants, un retour à l'esprit d'enfance, pour citer l'évangile,
1: ben oui,
2: redevenir
1: exactement
2: comme un enfant.
1: Ouais. Mais c'est pas évident du premier coup.
2: Hein. Ah non.
1: Et d'ailleurs, vous avez dit tout à l'heure qu'il y avait quatre enfants qui avaient vu, parce qu'effectivement, les religieuses ont été chercher deux autres petites filles.
2: Tout à fait. Françoise Richer et
1: oui,
2: Jeanne-Marie Lebossé.
1: Lebossé, et qui, elles, d'entrée de jeu, disent aussi qu'elles voient.
2: Elles voient une belle dame.
1: Alors, je reviens sur l'apparence de la Vierge de Pontmain. C'est pas une apparence courante.
2: Oui, cette apparence n'est pas très courante, mais après tout, la Vierge Marie a une garde-robe assez incroyable.
1: Ouais.
2: Chaque apparition a sa personnalité, notamment dans l'aspect.
1: Oui.
2: Que la Vierge prend le plus souvent, en fait, c'est des tuniques locales pour que les autochtones comprennent immédiatement que la personne fait partie de la culture.
1: Oui.
2: Donc là, on pourrait faire des approfondissements sur toutes ce que la Vierge Marie a pris comme apparence en termes de vêtements. Là, pour le coup, c'est quelque chose d'un peu céleste, avec une robe bleue et beaucoup d'étoiles.
1: Oui, c'est ça.
2: Et
1: le bleu, c'est la couleur du ciel, les étoiles,
2: c'est
1: le doré.
2: C'est ça, et puis c'est aussi beaucoup de motifs qui vont changer au cours de l'apparition. Donc
1: oui,
2: une apparition qui est dynamique.
1: Oui, oui. Et les enfants sont unanimes pour décrire la beauté et insistent beaucoup sur cette notion. Hein.
2: Oui, c'est ce que dit Eugène. Si vous me laissiez libre, dit Eugène, je resterai là toujours. Donc il y a vraiment une.
1: Oui, mais ils sont
2: captivés.
1: Comme captivés, hein, c'est ça. Oui. Alors la soirée s'avance, malgré le froid, il y a des gens qui affluent. Hein. Alors les parents sont partagés parce qu'ils se disent mais qu'est-ce que ça va faire du scandale. Enfin, il y a un mélange, il y a des convaincus, il y a des incrédules, et finalement il y a l'arrivée de Monsieur le curé qui va en quelque sorte remettre, si je puis dire, les pendules à l'heure, parce que lui, d'entrée de jeu, va imposer le silence et la récitation du chapelet. Est-ce qu'on peut en déduire que lui ne doute pas un instant de la réalité de l'apparition ?
2: Je pense que le curé prend les choses en main, il fait confiance, et puis il a cette parole, s'il n'y a que les enfants à voir, c'est qu'ils en sont
1: ouais.
2: plus dignes que nous.
1: Oui. Oui.
2: Donc il a un peu cette parole d'autorité, et surtout il va conduire la prière,
1: oui.
2: il va se comporter en pasteur. Et là, il va vraiment accompagner toute la paroisse, finalement, dans l'accueil, la réception de cette visitation un peu totalement improbable, imprévue. Et pourtant, le fruit de l'apparition sera porté parce que le prêtre est venu et a un peu remis de l'ordre, on va dire, dans cette
1: oui.
2: assemblée qui était un peu divisée, questionnée.
1: Oui, déjà qui se divisait, il lui remet.
2: Aussi.
1: Et puis, la récitation du chapelet va remettre, finalement, comme les gens dans une certaine paix, une certaine confiance et dans une certaine unité, quelque part.
2: Et
1: on va voir les effets parce qu'aussitôt, l'apparition va changer.
2: Exact. Dès que le chapelet est pris, l'apparition grandit, double de taille environ, et les étoiles se multiplient sur sa robe. Elle est donc toute dorée, comme cela est vu. Et en fait, on improvise un peu une soirée mariale,
1: oui.
2: parce qu'on n'avait rien prévu, évidemment, et que le curé était pris sans doute à l'improviste. Mais tous ces chants, tous ces chants en l'honneur de la Vierge Marie, toutes ces prières vont finalement manifester une église, une paroisse en prière, une église
1: oui.
2: finalement qui célèbre un peu le mystère de la Vierge Marie. Et là, l'apparition va continuer à dévoiler donc le message qu'elle avait prévu de donner, donc le message sur la fidélité et la persévérance à la prière.
1: Oui, alors en effet, il n'y a pas de parole dans l'apparition de Pontmain, hein, mais au cours de la récitation du chapelet, et puis ensuite, lorsque une des religieuses va entonner le Magnificat, va commencer à apparaître dans le ciel un écriteau sur lequel vont s'inscrire en doré des lettres que les enfants épellent au fur et à mesure, et le premier mot qui s'inscrit, c'est une conjonction de coordination qui va rester un moment tout seul. C'est la conjonction « mais ».
2: C'est ça. Donc, ça peut surprendre
1: oui.
2: les adultes de se demander…
1: D'ailleurs, ça surprend la religieuse qui dit « mais non, mais une phrase ne commence jamais par une conjonction
2: oui.
1: de coordination ».
2: Tout à fait. En fait, c'est un peu la surprise de voir des enfants qui vont dire des choses qu'ils voient, et les adultes voudraient presque précadrer le message.
1: Oui. Oui.
2: Et justement, la beauté de cette apparition, c'est que les enfants vont vraiment dire non, c'est vraiment ce que nous voyons. Et le message, à la fin, est accueilli parce qu'il est cohérent et qu'il correspondait bien à la situation de détresse de ce petit village
1: oui.
2: qui menaçait d'être pris par la déferlante prussienne.
1: Alors, je rappelle aux auditeurs qu'ils suivent l'émission du Puy de Jacob et que nous évoquons aujourd'hui les apparitions mariales à Pontmain. Alors, en effet, petit à petit, la phrase va se compléter. Hein, je vous laisse la citer.
2: « Mais priez mes enfants, Dieu vous exaucera en peu de temps. » Et à la fin, « Mon fils se laisse toucher. »
1: Oui, alors, c'est assez étonnant de voir, effectivement, comme vous dites, c'est là vraiment un encouragement à la persévérance dans la prière. Ça vient, au fond, valider la démarche dans laquelle l'abbé Guérin a inscrit sa paroisse. Et alors qu'ils sont en pleine prière, arrive un habitant du village qui apporte une très mauvaise nouvelle. Les Prussiens ont encore progressé. Ils sont à quelques kilomètres de Laval. Et curieusement, la nouvelle ne provoque aucun désarroi.
2: C'est ça, c'est ce qui est dit. Donc c'est un certain Joseph Babin. Vous n'avez qu'à prier, les Prussiens sont à Laval. Mais le gros de prière, lui, ne branche pas. Il serait à l'entrée du village, dit une femme, que nous n'aurions pas peur.
1: Oui,
2: donc,
1: c'est incroyable.
2: Ça paraît étonnant parce que c'est ce qu'on pourrait identifier au don spirituel de la parésia, c'est-à-dire une confiance surnaturelle qui a dû animer les martyrs. C'est devant une épreuve, le chrétien peut être visité par cette grâce et à la fin ne pas craindre ce qui va lui arriver.
1: Et du coup, la personne en question se met à son tour, se joint aux priants. Donc il continue à enchaîner les prières mariales les unes après les autres. Et l'apparence continue à se modifier.
2: Tout à fait. Donc l'apparition est dynamique en écho aux différentes prières qui lui sont adressées. Et le message continue à se préciser,
1: Oui.
2: même si le froid est tellement intense qu'on doit se réfugier dans la grange, parce qu'il faut avoir un petit peu de se protéger un petit peu du froid. Donc 60 personnes environ s'abritent dans cette grange en continuant à regarder, en tout cas pour les enfants, ce qui se passe
1: Oui.
2: dans le ciel.
1: Et il y a eu cette phrase, enfin, mon fils se laisse toucher.
2: Avec, oui, justement, une sœur qui disait « ça n'a pas de sens, regardez donc bien, il y a sans doute, mon fils se lasse ».
1: Oui, au
2: et
1: départ.
2: En fait, non, il se laisse, et
1: oui.
2: c'est pas qu'il se lasse, c'est qu'il se laisse toucher.
1: Oui,
2: Vous voyez
1: oui.
2: qu'on avait un certain précadrage sur
1: oui.
2: la théologie d'un Dieu un peu vengeur.
1: Oui.
2: Alors qu'en fait, non, bah,
1: au contraire.
2: Il ne se lasse pas, il se
1: c'est
2: laisse.
1: C'est une révélation de miséricorde.
2: Exactement,
1: Oui,
2: on peut le
1: oui.
2: dire comme ça.
1: Oui. Mais c'est intéressant de voir, comme vous le dites, comme les adultes anticipent et anticipent avec pessimisme en quelque sorte, si je puis
2: Exactement.
1: dire. Hein. Et à chaque fois, les enfants disent ce que eux voient. C'est vraiment effectivement une leçon de confiance donnée par les enfants aux adultes dans cette apparition de Pont-Main.
2: En quelque sorte, sans compter que les enfants sont aussi l'avenir.
1: Oui.
2: Donc si les parents transmettent un message de désespoir à leurs enfants, bah, tout est fini. Alors
1: oui.
2: que là, c'est l'inverse, c'est quasiment des enfants qui vont donner une espérance aux parents.
1: Oui.
2: Donc c'est beau, dans ce sens-là, c'est
1: oui.
2: encore plus
1: Et
2: beau.
1: ça reprend les phrases de l'Évangile, si vous ne redevenez pas pareil à des petits-enfants, vous ne rentrerez
2: Bah
1: pas
2: oui,
1: dans le royaume de
2: c'est
1: Dieu. C'est vraiment
2: impossible.
1: une illustration. Alors, avant de disparaître, la Vierge a changé d'apparence et ça s'est un petit peu modifié.
2: Effectivement, le visage de la Vierge est dynamique pendant ses apparitions, et puis vers la fin, elle va retomber dans la tristesse et elle va tenir un crucifix rouge avec Jésus-Christ marqué dessus.
1: En lettres rouges aussi.
2: Tout à fait. Et le curé va vraiment inviter à continuer à la prière jusqu'à ce que, à un moment donné, ben, l'apparition va, tout va disparaître.
1: Oui, c'est-à-dire d'abord l'inscription, et puis
2: Exact.
1: après l'apparition va être recouvert d'un voile blanc progressivement.
2: C'est ça. Et à la fin, les enfants, non, monsieur le curé, tout a disparu, c'est tout fini. Donc
1: Oui.
2: les enfants vont donner un peu le signal de la fin. Mais ce qui est très beau, c'est que l'assemblée de prières qui s'est un peu improvisée parce que rien n'était prévu, est touchée. Nous connaissons les enfants, disent-ils, ils ne sont pas capables d'inventer quoi que ce soit comme cela. Donc c'est-à-dire qu'il y a presque déjà une pré-reconnaissance,
1: Oui, immédiate, si je puis dire.
2: parce que on connaît bien ces enfants, ils ne peuvent pas inventer ça.
1: Oui.
2: Et il y a eu un fruit qui a été porté, donc les gens sentent qu'il y a quelque chose qui a touché tout le monde et qui n'est pas de l'ordre de l'invention. C'est un moment, le ciel est vraiment descendu à Pont-Main ce soir-là.
1: Et que certainement l'Assemblée est dans un état de paix et de confiance restaurée. L'état d'esprit n'est plus le même à la fin de la soirée qu'il l'était au début.
2: Au début, c'était l'angoisse,
1: Le
2: des
1: découragement.
2: enfants du village étaient partis,
1: Oui.
2: une mauvaise nouvelle était tombée. On s'attendait à ce
1: Le
2: que
1: pire?
2: le village tombe le lendemain, peut-être, hein, en
1: Ouais.
2: tout cas dans les heures qui suivent. Et là, on a reçu un message du ciel, on a prié avec des enfants, et donc on est relancé dans une espérance que l'histoire peut être inversée dans le bon sens, quoi.
1: Et la prière ne tarde pas à être exaucée à Pont-Main. Ça a été extrêmement rapide, les effets.
2: Tout à fait, le lendemain de l'apparition, les derniers coups de canon sont entendus, à seulement 2 km de Laval. Et tous les jeunes du village partis faire la guerre vont rentrer les uns après les autres, sains et saufs.
1: Oui, donc c'est vraiment là, effectivement, un encouragement formidable qui est donné à la prière, et notamment à la prière du rosaire.
2: Absolument. Ce que fera la Vierge Marie comme demande, notamment à Fatima,
1: Oui.
2: pour le contexte de la Première Guerre mondiale.
1: Alors si on résume un peu le caractère un peu, je dirais, original de Pont-Main, c'est d'abord qu'il n'y a eu qu'une seule apparition, donc dans
2: Exact.
1: une soirée. Il y a eu plusieurs voyants, pas de parole du tout. Des inscriptions, c'est relativement rare. Enfin, je sais pas, il y a peut-être d'autres
2: Je crois que
1: exemples.
2: c'est une des rares,
1: Une
2: oui.
1: des rares, hein, oui. Un message d'espérance.
2: Aussi.
1: Et puis l'accent mis sur la prière des enfants.
2: Oui, les enfants sont vraiment en première ligne. Alors, ils sont entourés aussi du village, mais c'est vraiment eux qui ont été touchés en premier. Et c'est à partir d'eux que l'assemblée de prière se constitue
1: Oui.
2: et peut découvrir, parce qu'on prie avec eux, eux ils voient et donc on avance ensemble avec eux.
1: Mais l'accent au travers d'eux est mis sur la confiance qui est nécessaire, au fond, pour que le miracle se produise.
2: Oui, comme dit Thérèse, c'est la confiance qui est seulement la confiance qui permet les miracles.
1: Ouais. Et là, on en a une illustration.
2: Absolument.
1: Alors, le comment je veux dire, la reconnaissance. Et puis alors, il faut ajouter aussi que tous les garçons partis au combat sont revenus
2: Tout à fait,
1: vivants aussi.
2: absolument. Ça, c'est
1: Hein.
2: une grâce qui était
1: Ah ouais.
2: improbable dans un
1: Ouais.
2: contexte d'une guerre quand même assez ouverte et
1: Oui,
2: violente.
1: ouais.
2: Parce que la France a beaucoup perdu dans cette guerre-là.
1: C'était très violent. Exactement. Oui. Puis ça a été ensuite suivi par l'insurrection de la Commune. Donc c'était une des périodes très difficiles. Alors, la reconnaissance a été rapide. C'est presque un record de rapidité. Parce que, comme vous le disiez, dès le soir même, presque, il y avait la conviction que c'était bien réel, qu'il n'y avait pas de doute sur la réalité de cette apparition.
2: Tout à fait. Donc, assez rapidement, on va effectivement recenser les témoignages pour vérifier qu'ils coïncident bien. C'est toujours quelque chose qui est dans le domaine de la prudence. C'est tout à fait normal de le faire. Et à partir de là, des recensions vont être faites. Et finalement, l'événement est considéré par les participants comme une restitution fidèle des événements. Et donc, à quelques petites corrections près, il y a un abbé qui s'était empressé de faire effectivement cette recension. Et donc, il a publié une brochure, l'événement de Pontmain, avec l'imprimature du diocèse de Laval. Donc, nous sommes seulement deux semaines après la vérification de ce premier document. Et l'évêque de Laval, donc Monseigneur Casimir Vicard, va juste effectivement lancer la commission, on va dire, d'enquête officielle. Et comme effectivement l'apparition est unique, qu'il n'y a qu'un seul message et que tous les habitants sont unanimes,
1: oui,
2: et que le témoignage des quatre enfants
1: concorde,
2: est cohérent,
1: oui,
2: et que l'apparition a un message qui est en pleine cohérence avec
1: les écritures, la tradition, c'est ce qu'on vérifie aussi
2: absolument.
1: Toujours.
2: Absolument. Et donc c'est assez rapide puisqu'en l'espace d'un an et quelques jours, donc nous sommes le 2 février 1872, l'apparition est reconnue.
1: Oui, oui. Alors, il y a eu un phénomène un petit peu étrange, c'est que l'une des filles, Marie-Jeanne Le Bossé, s'est rétractée bien des années après. Alors, il faut dire quand même que les voyants, les deux garçons Barbedette sont devenus tous les deux prêtres.
2: Exact.
1: La jeune fille est devenue religieuse, une des deux jeunes filles, l'autre. Donc, ils sont restés dans un axe très.
2: Exactement, ils ont été touchés par l'apparition, mais effectivement, comme vous le soulignez, l'une des quatre voyants est entrée au couvent, donc elle a embrassé la vie religieuse. Elle a témoigné donc à l'âge de 9 ans ce qu'elle a vu, mais 40 ans plus tard, à l'âge de 49 ans, en confession devant l'évêque de Laval, elle déclare n'avoir vu que les étoiles dans le ciel et non pas les détails de l'apparition. Ce qui peut paraître étonnant puisque, d'après le travail des historiens qui ont croisé toutes les sources, cette rétractation est assez étonnante. Mais d'après René Laurentin, donc spécialiste des apparitions mariales reconnues, lui, il estime avec Albert Durand que Jeanne-Marie Le Bossé aurait pu être victime, entre guillemets, de l'illusion d'avoir menti.
1: Oui, d'un scrupule en quelque sorte.
2: C'est ça, d'un doute qui arrive plutôt dans la deuxième partie de la vie et qui fait qu'elle s'estimait peut-être indigne ou qu'elle n'avait pas vu. Alors on peut penser qu'il y a une part de combat spirituel non négligeable.
1: Oui.
2: Et que peut-être qu'elle a bien vu, qu'elle a bien témoigné, mais qu'il y a un scrupule qui l'a dévoré et qui l'aurait poussé jusqu'à dire qu'elle n'avait rien vu.
1: Oui, c'est ça. Oui. Mm-hmm. Alors, il y a de grandes grâces dans ce lieu de Pontmain, on peut le dire. C'est un message qui invite, comme vous l'avez dit déjà, à l'espérance en soi.
2: Absolument. Et nous sommes dans le jubilé d'espérant, donc c'est
1: Vraiment, tout à fait. Oui, oui. Une invitation aussi, dans le contexte où nous sommes, je pense, à ne pas hésiter à prier, le rosaire pour la paix.
2: Tout à fait.
1: Parce qu'on est dans un contexte aussi qui est bien agité. Et je trouve à se rappeler cette nécessité de persévérer dans la prière. Mon fils se laissera toucher, la prière est exaucée. À ne pas douter, en fait, à être renforcé dans la confiance. Je pense aussi que moi je l'ai ressenti comme tel en relisant ça. C'est un encouragement parce que on n'est pas tenté au-delà de ses forces. Ils étaient prêts à désespérer, c'était trop. Et là vient, je dirais, le réconfort.
2: C'est ça, au moment où tout allait basculer, que quatre enfants sont attirés par un phénomène, une vision, une apparition, et à partir d'eux, on va se constituer une assemblée de prières, comme si le village faisait corps avec eux, et à partir de là, l'espérance peut renaître peu à peu.
1: Oui, et en fait, du coup, c'est aussi un encouragement à faire prier les enfants.
2: À faire prier les enfants, et aussi à faire paroisse.
1: À faire paroisse.
2: Quelque part, parce que pour moi, c'est une apparition aussi paroissiale, c'est pas une apparition.
1: Oui, paroissiale, oui.
2: Et donc, elle a aussi cette grâce de rappeler que la paroisse est un lieu qui rassemble tout le monde, finalement.
1: Oui, oui. Et puis, ça montre aussi la puissance de Marie sur le cœur de Jésus.
2: Aussi, la puissance d'intercession, Marie médiatrice.
1: Mère attentive aux souffrances des hommes.
2: Comme Akana, finalement.
1: Comme Akana,
2: il manque quelque chose et elle présente ce
1: Ils sont dans l'ennui, ils sont dans le désespoir, ils sont dans l'angoisse. Et c'est aussi, et on aura l'occasion d'en reparler avec Pellevoisin, mais Marie témoigne de la sollicitude du ciel pour les, je dirais, les plus délaissés, ce village de Pontmain abandonné, isolé, voilà, ça montre que c'est toujours cette attention aux plus faibles et aux plus humbles, car l'abbé Michel Guérin était un homme d'une humilité extraordinaire.
2: Oui, on pourrait presque reprendre la catégorie chère au défunt pape François des périphéries. Alors,
1: oui.
2: Toute proportion gardée, Pontmain n'était pas forcément une périphérie, mais quand même, c'était un, par rapport à des grandes villes, par rapport à des lieux plus aisés, ben Pontmain, c'est aussi toute cette petite France, on va dire, des périphéries, des bordures, des petits villages, et ben c'est quand même aussi Dieu s'intéresse.
1: Ah, c'est, ah, oui.
2: À travers Pontmain, Dieu s'intéresse à toutes ces petites paroisses, tous ces petits
1: Dieu
2: villages.
1: Dieu a un faible pour les faibles.
2: Ou pour ceux qui ne sont pas forcément gâtés par la vie.
1: Par la vie, oui.
2: Il est avec eux, quoi qu'il arrive.
1: Oui. Et on terminera en rappelant que l'abbé Guérin n'a pas vu l'apparition, ou du moins on n'en a pas témoigné, il y a cru tout de suite. Hein. Il est mort très peu de temps après, et vous l'avez dit au début, il y a un procès en vue de sa canonisation qui a été introduit, je crois, en 2013.
2: Oui, parce qu'effectivement, il est mort en odeur de sainteté, et puis il fait partie de tous ces prêtres qui ont voulu que le christianisme ne s'éteigne pas.
1: Oui.
2: Et donc à sa mesure, et il a fait un très beau travail, il a essayé de ranimer les braises. Et donc on peut penser, enfin l'Église rendra son jugement, mais on peut penser qu'il y a des germes de sainteté dans ce qu'il a vécu, et que peut-être que cette visite du ciel n'est pas étrangère aussi à la sainteté de ceux qui habitaient. Parce que souvent, c'est ce que la Vierge avait dit, je crois, à l'île Boucher, que quand elle apparaît, c'est parce qu'il y a eu de saintes personnes qui reconnues ou pas par l'Église, peu importe, mais souvent la Vierge apparaît à un endroit qui a été en fait
1: ensemencé quelque part, voilà, ou un terrain qui a été préparé,
2: comme si la sainteté même cachée attirait quelque part le ciel, même des siècles après.
1: Alors on va terminer sur ces paroles. Vous avez suivi l'émission au Puy de Jacob sur les apparitions mariales de Pontmain. L'apparition mariale de Pontmain.

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1: Bonjour à toutes et à tous. Je suis Clémence Poupin, directrice du Musée d'art et d'histoire de Dreux, et je suis heureuse de vous retrouver une nouvelle fois pour ce numéro d'Histoire et mémoire. Alors aujourd'hui, nous allons mettre à l'honneur une personnalité drouaise et non des moindres, puisque Dreux est la muse de nombreuses personnalités littéraires, artistiques et sportives dont elle a scellé le destin. Et c'est le cas de Philidor François-André d'Anican Philidor, né il y a 300 ans à Dreux, dans la maison aux damiers en silex qui se trouve au cœur du parc du domaine royal et qui porte aujourd'hui son nom, la maison Philidor. Philidor est un personnage inspirant. C'est un compositeur esthète, un grand voyageur et un stratège du XVIIIe siècle, puisque c'est un échéquiste, un théoricien des échecs. Et que dis-je, un échéquiste, c'est aussi un échéquiste sans rival. Il a véritablement dominé sa discipline, incarnant une forme de liberté et d'obstination qui peut aujourd'hui nous inspirer et nous fasciner. En invitant en 1777 le très grand mathématicien Leibniz dans son analyse du jeu d'échecs, Philidor a même supporté sa discipline au rang de science universelle. En somme, Philidor est aux échecs ce que Newton est à la gravité.

Alors, je vais vous parler pour commencer un petit peu des Philidors, puisque notre François-André d'Anicamp Philidor n'est pas le seul et unique de son nom. En réalité, il appartient à une dynastie musicale, une grande famille qui s'est illustrée en France dans le domaine de la musique. Donc, notre Philidor naît en 1726 dans une famille dont la renommée musicale dépasse les frontières du royaume. Le service des archives de l'agglomération du pays de Dreux conserve d'ailleurs son acte de baptême, puisque, comme je vous le disais, il est né à Dreux. Et cette précieuse pièce archivistique est conservée à Dreux, à l'agglomération. Alors les Philidors, pour vous parler un petit peu de cette dynastie, sont d'origine écossaise. Ce sont des musiciens de père en fils. Ce sont des personnages centraux des grandes cérémonies royales. Leur surnom étrange proviendrait d'un hautboïste virtuose nommé Michel d'Anicamp, qui est comparé par Louis XIII, par le roi Louis XIII, à un Italien célèbre, Philidori. Donc c'est l'une des premières théories sur ce nom assez musical, Philidor. Il y a une autre théorie, d'autres évoquent par exemple plutôt le souvenir des anciens bardes écossais, dont vous aurez retenu que c'était l'origine de la famille Philidor, et ces anciens bardes s'appelaient les Philides. Donc voilà, c'est l'autre théorie, peut-être plus plausible, mais on retiendra les deux. André d'Anicamp, le père de notre François André, est lui-même un compositeur réputé. Il s'installe à Dreux dès 1719 sur invitation de la princesse Anne de Condé et il aura en tout 23 enfants. Alors 23 enfants de deux mariages successifs. Un premier mariage engendre tout de même 17 enfants et le second, 6 enfants, tous droués. Ce sera pour ces 6 enfants que des naissances drouaises. La dynastie Philidor marque profondément, comme je vous le disais, la vie musicale à Versailles, où elle excelle auprès des rois Louis XIII, Louis XIV et Louis XV. Et François-André, lui-même enfant prodige et auteur précoce, compose sa première pièce dès l'âge de 11 ans, sous l'enseignement d'André Campras, brillant maître de musique qui officiait à Versailles. Donc on peut déjà voir ici combien Philidor était un véritable génie. Il devient orphelin très jeune, puisque son père meurt assez tôt et que lui-même était né de ce deuxième mariage. Donc il est tout petit quand son père meurt à Dreux. Là aussi, l'acte de décès est conservé par les archives de l'agglomération. Et Philidor se retrouve donc très jeune orphelin et va partir assez tôt à la chapelle royale de Versailles pour contribuer comme page de musique. Alors justement, Philidor, dont on dit qu'il était au XVIIIe siècle le plus estimable des musiciens français. Je vais d'abord vous parler de sa carrière de Philidor en tant que musicien. Pour vous le situer un petit peu, il est le contemporain de Jean-Sébastien Bach, de Rameau, qui l'oriente notamment vers le théâtre lyrique. Il est aussi contemporain de Handel, qui entend sa musique à Londres, de Gluck, de Haydn ou encore de Mozart. Donc il œuvre dans ce XVIIIe siècle qui a vu abonder, naître quantité de grands musiciens. Philidor lui-même est un compositeur prolifique, vous l'aurez compris, et il laisse derrière lui une œuvre impressionnante. 18 opéras comiques, 4 tragédies lyriques, des motets, des tédéum, un requiem, des cantatis et même un oratorio païen. Cependant, malgré la richesse de ce répertoire que je viens de vous citer, beaucoup de ses œuvres ont aujourd'hui disparu, donc nous avons aujourd'hui un héritage incomplet de son génie musical. On conserve peu d'enregistrements également, puisque son œuvre musicale a été jouée encore très récemment, l'année dernière, un de ses opéras a été joué à Versailles. Pourtant, les enregistrements sont peu nombreux, ce qui ne favorise pas, ce qui n'aide pas forcément à faire reconnaître aujourd'hui la qualité de son travail. Il est pourtant reconnu internationalement dès 1759 grâce à son opéra comique Blaise le Savetier, qui va être joué durant 15 années consécutives. Philidor est salué aussi par Diderot, il est encouragé par les grands intellectuels de son temps, et ses œuvres voyagent à travers l'Europe, de Londres à Saint-Pétersbourg. Il est joué devant Handel, Gluck, Haydn, que je vous ai cité, ou même Mozart, qu'il rencontre à Paris en 1766.

Philidor, le génie des échecs. Le nom de Philidor reste surtout associé aux échecs, car c'est devant un échiquier que Philidor se forge une réputation unique, devenant celui qu'on surnomme le subtil. C'est un enfant surdoué, alors vous l'aurez compris, surdoué dans le domaine de la musique, mais dans les échecs particulièrement. Pourtant, c'est un jeu qu'il découvre par hasard à Versailles en 1736, à seulement 10 ans, en remportant 3 parties consécutives contre un joueur confirmé. Pour la petite histoire, il se trouve que ce jour-là, la messe tarde à commencer, l'assemblée de musiciens patiente, et c'est un joueur, ce fameux joueur confirmé, qui propose au jeune Philidor de s'opposer à lui dans des parties d'échecs. Et c'est ainsi que Philidor découvre les échecs et qu'il se révèle immédiatement assez talentueux, brillant dans le domaine, puisque, comme je vous le disais, il remporte 3 parties consécutives. À l'époque, Paris est la capitale européenne des échecs. Il se voit ouvrir les portes des cafés prestigieux où jouent les plus grands joueurs de son temps. Parmi ces cafés, on retrouve Philidor, par exemple, au Procope, le Procope, ou encore le café de la Régence, où ses victoires impressionnent Rousseau et Diderot. C'est en 1747, en Angleterre, qu'il joue et remporte son premier match notable face au maître syrien Philippe Stama. Par la suite, il se rend tous les ans outre-Manche pour des exhibitions en Angleterre. Pendant à peu près 6 à 7 mois, il fait des exhibitions devant du public, ce qui lui permet de gagner sa vie. C'est aussi un précurseur visionnaire puisqu'il écrit « L'analyse du jeu d'échecs », ouvrage essentiel, première théorie du jeu des échecs, qui fait encore autorité aujourd'hui auprès des échéquistes. C'est un ouvrage essentiel dans lequel il convie, je vous le disais en introduction, symboliquement le mathématicien Leibniz, faisant du jeu une science universelle. Alors, autre particularité, mais qui témoigne aussi du talent de Philidor, il est capable de jouer sans regarder l'échiquier. Donc, il défie l'imagination par des parties à l'aveugle spectaculaires. Il tourne le dos au plateau et il peut déceler la moindre erreur ou tromperie de ses adversaires en reconstituant mentalement l'intégralité des mouvements déjà joués. C'est vous dire le niveau qu'avait atteint François-André d'Anicamp Philidor dans son domaine des échecs. Alors cependant, la Révolution française va bouleverser son destin. Comme tous les ans, il se rend en 1792 en Angleterre pour ses fameuses exhibitions annuelles. Il obtient son passeport en 1792. Mais il va très vite se trouver bloqué outre-Manche car il a été inscrit entre-temps sur la liste des émigrés, puisqu'il a quitté le territoire français, qu'il est parti en Angleterre, là où bon nombre de royalistes, de personnes fuyant la Révolution se sont rendus. Il est accusé d'avoir quitté le territoire français pour fuir la Révolution. Il est alors privé de ses pensions royales, il est bloqué à Londres, ce qui fait qu'il va finir sa vie loin de Dreux, mais aussi loin de Paris et de son territoire, la France. Il meurt assez tristement le 31 août 1795 à Londres, laissant derrière lui une épouse et 5 enfants qui, eux, étaient demeurés en France et qui avaient œuvré avec acharnement entre 1792 et 1795 pour obtenir sa radiation de la liste des émigrés, radiation qu'ils obtiendront malheureusement trop tard puisque Philidor décède peu de temps avant de l'obtenir. Donc c'est une fin assez tragique pour notre Philidor. Il est enterré près de la chapelle Saint-James à Londres. Cependant, sa tombe a aujourd'hui disparu. Peut-être, on suppose, lors des bombardements du XXe siècle et de la Seconde Guerre mondiale. C'est là un destin assez tragique, mais non moins fascinant, qui nous montre un homme aux multiples talents et extrêmement fascinant, qu'il est important de remettre à jour et de rappeler la mémoire.

Alors aujourd'hui, justement, Dreux entretient fièrement cette mémoire de Philidor à travers sa maison natale, que vous pouvez toujours voir sur le domaine royal, reconnaissable à ses briques rouges. Une rue, la rue Philidor, porte également son nom. Et puis, on conserve aussi quelques portraits, notamment un buste réalisé par le sculpteur Pajou, un grand artiste du XVIIIe siècle, et dont un exemplaire est exposé au théâtre de Dreux. Vous pouvez voir aussi un de ses portraits dans un médaillon de la salle des mariages de la Caisse d'épargne. Pour tout vous dire, ce sont là des rares exceptions, puisque Philidor a été peu portraituré. Donc on a là de beaux témoignages de cette figure, de cette illustre figure drouaise. Enfin, détail de l'histoire, mais pour que vous puissiez connaître pleinement et entièrement la figure de Philidor, il était franc-maçon. C'était un ami intime des esprits les plus brillants du siècle des Lumières, tels que Diderot ou le comte de Brulle, et il était franc-maçon, comme certains de ces grands esprits, la franc-maçonnerie qui se développe grandement au XVIIIe siècle et dont on trouve de discrets symboles à Dreux, notamment sur le vitrail de la chapelle de l'Hôtel Dieu de Dreux. Alors si je vous ai parlé aujourd'hui de Philidor, c'est qu'en 2026, nous allons célébrer le tricentenaire de sa naissance, 1726-2026. Pour autant, les festivités ont démarré dès cette année, en mode fil rouge, dès 2025. La ville de Dreux a engagé des festivités autour de la naissance de Philidor. Nous avons organisé au musée de Dreux une exposition capsule, mais il y a aussi eu des expositions de jeux d'échecs bizarres au théâtre, des tournois d'échecs dictés, sortis à Versailles pour les plus jeunes sur les traces du maître. Et les surprises ne sont pas encore terminées puisque la Monnaie de Paris sortira bientôt un jeton anniversaire à l'effigie de Philidor que vous pourrez retrouver en vente à la boutique du musée et sur le domaine royal. Alors je ne peux m'empêcher de terminer cette émission par une citation qui est attribuée à Philidor pour conclure cette émission. Les pions sont l'âme des échecs et leur mouvement, la clé de la réussite. Alors c'est sur cette dernière citation, ces derniers mots de Philidor que je vous laisse et je vous dis à bientôt pour un nouveau numéro de Histoire et Mémoire.

0: Bonjour à vous toutes et tous et bienvenue pour les Carnets de la Fouine, une émission de Michel et Robert Giroux. Alors nous recevons maintenant pour 4 émissions Monsieur Pascal Femenia, qui est un éminent cactéophile. Et avec lui, c'est tout l'univers des cactées et succulentes qui s'offre à nous. Il nous entraîne dans son jardin et dans ses serres. Comme vous l'entendrez, il a parfois tendance à filer tout seul dans son coin et à oublier qu'il doit parler dans le micro. Mais il est passionnant et délicieux à écouter, alors nous l'avons laissé aller et faire à sa guise. Les cactéophiles sont des gens avant tout passionnés par le vivant, par sa propagation et sa préservation aussi. Ça n'a donc rien d'une marotte. Nous sommes avec eux et elles au cœur du monde vivant. Alors au cours de ces 4 émissions, nous écouterons toujours un peu de musique, musique américaine surtout, histoire de rappeler au cactus lui-même d'où il vient, soit Amérique Sud et Nord. Mais Monsieur Pascal Femenia nous attend sur sa terrasse, prêt à nous faire visiter ses plantations. Ne le faisons pas attendre.
1: Monsieur Femenia, d'où vous est venue cette passion pour les cactus? Bref, comment êtes-vous devenu cactophile?
2: Eh bien, il y a très longtemps, j'étais un petit garçon de 8 ou 9 ans, et une de mes grand-mères m'a offert 2 ou 3 plantes qu'elle cultivait à l'extérieur sur son jardin. Et à partir de là, j'ai commencé de fil à aiguille à en cultiver d'autres, mais ce n'est qu'arrivé à l'âge de à peu près 20-25 ans que j'ai commencé à m'intéresser à la nomenclature botanique, c'est-à-dire à les nommer avec un nom de genre, un nom d'espèce. Et puis après, il y a eu beaucoup de contacts avec d'autres personnes, d'autres collectionneurs ou d'autres amateurs qui m'ont beaucoup appris.
1: Et quelle qualité avez-vous développé en devenant cactophile?
2: Alors, je pense que ce qu'on développe en tout premier, c'est les langues étrangères. Alors, quand on s'intéresse à ce type de plante, il faut absolument, c'est quasiment une obligation, être anglophone, maîtriser assez bien la langue anglaise, surtout à l'écrit et à la lecture, parce que beaucoup de livres qui se publient ne se publient qu'en anglais, exclusivement. Et puis, beaucoup de correspondants étrangers. Par exemple, j'avais des correspondants italiens, suédois, slovaque. Je ne parle ni l'italien, ni le suédois, ni le slovaque, mais tout le monde parlait anglais. Mmh. Alors après, il y a une certaine convivialité dans le milieu cactéophile. Je vous citerai le proverbe de jardinier. Si tu veux conserver une plante, diffuse-la autour de toi. Toi, tu la perds et un des copains à qui tu l'as passé te la repassera.
1: Alors, vous avez employé le terme cactéophile. Tout à l'heure, j'ai dit cactophile, c'était faux.
2: Si vous voulez, moi, je préférerais dire amateur. Voilà. Amateur, celui qui aime. Mmh. Très important.
0: Et c'est une plante américaine, le cactus, au départ?
2: Oui. Oui, à 99,99%, le cactus proprement dit vient du continent américain. Après, il y a d'autres familles de plantes, comme la famille des liliacées, qui sont purement africaines. Les euphorbiacées sont surtout africaines, et nous en avons en Eure-et-Loire, il y en a par là. Il existe des succulentes en Eure-et-Loire, beaucoup de gens ne le savent pas.
1: Et les succulentes sont quand même des cactées?
2: Non. Alors, les cactées sont des succulentes, oui, mais toutes les succulentes ne sont pas des cactées. Elles appartiennent à des familles diverses. Là, j'en ai devant moi, liliacées, euphorbiacées, mésembryanthémacées, crassulacées. Très, très, très important, la famille des crassulacées.
0: L'aloe vera en fait partie parce
2: l'aloe vera est une plante aloe. Alors, donc, nous utilisons la nomenclature binominiale de Carl von Linné, botaniste suédois du XVIIIe siècle, qui a nommé les espèces en leur attribuant un nom d'espèce, un nom de genre, un nom d'espèce, et au-dessus un nom de famille. Et donc, aloe, genre aloe, en français aloès, petite différence, en français on met un S, et en latin on n'en met pas, petite différence lorsque l'on écrit, c'est une convention d'écrire en italique le nom des plantes. Mmh. Alors, si vous voulez, si nous écrivons par exemple un aloès, non, comme en français, c'est pas en italique, il n'y a pas de majuscule. Et si nous écrivons en latin, mais dans une phrase en français, un aloe vera, aloe prend un A majuscule, et à la fois aloe et vera sont écrits en italique, alors que le reste du texte n'est pas en italique.
0: D'accord.
2: C'est une convention.
1: D'accord. Je suis intriguée par cette espèce de grosse racine.
2: On va voir. Alors, La succulence, le phénomène de la succulence, c'est-à-dire que les plantes vivent dans des milieux où occasionnellement, parfois pendant de très longs mois, il y a une grande sécheresse et ces plantes-là mourraient de soif si elles n'avaient pas des réserves d'eau. Alors, réserve d'eau, trois points. Premièrement, comme on voit celui-ci, qui est, alors, c'est un codex à la taille d'un ballon de football et la forme d'un ballon de football et ça emmagasine l'eau. Cette plante, c'est un cousin des agaves.
1: C'est une gourde.
2: Non, parce que c'est extrêmement solide, ça ressemble D'accord. plutôt à du bois. Ouais. Si on perçait dedans, il y aurait très très très peu de jus. Ça, c'est ce que nous appelons la racine. Le deuxième élément dans lequel une plante succulente peut emmagasiner des réserves d'eau, ce sont ses feuilles. Par exemple, l'aloe, vous avez cité l'aloe vera, une plante de la famille des crassulacées, des feuilles très charnues qui sont des réserves d'eau. Enfin, la troisième partie, c'est la tige proprement dite. Alors là, on est dans la famille des cactus, en voici un. Ça ressemble à un cierge. Celui-là fait 2 cm de diamètre, il est très épineux et il peut atteindre et dépasser 1 mètre de haut. Et donc, c'est la tige qui effectue à la fois sur son épiderme la photosynthèse et qui fait fonction de réserve d'eau.
1: D'accord.
2: Oui, tige, feuille.
1: C'est un château d'eau.
2: C'est ça. Ces plantes-là vivent toutes dans des milieux affectés par la sécheresse.
1: Il y a trois formes. Rond, trois formes, oui. Cierge, et ce qu'on appelle la raquette.
2: Et puis, forme, feuille. Mmh. Voilà, forme, feuille, oui, ici, là. Regardez celui-ci. On l'appelle tête de méduse. Celui-là, c'est une tête de méduse, ça. Ce sont plusieurs tiges qui partent d'une tige centrale.
1: Ah, là, c'est très beau parce que la méduse, c'est laid en principe. Oui. Alors, je la trouve splendide, celle-là.
2: Alors, sauf qu'il est extrêmement toxique. Ah. C'est une plante des euphorbiacées. Et je sais que dans certaines tribus africaines, ils utilisaient leurs pointes de flèche et leur mettaient du sucre de forbes, d'une plante que nous verrons dans la serre, pour empoisonner les flèches, pour que le gibier atteint par la flèche meure plus tôt.
1: D'accord.
2: Et alors, je tenais à en parler de l'inconvénient principal pour cultiver des plantes succulentes. Eh bien, il y en a un inconvénient, et il est malheureusement énorme. Ce ne sont pas des plantes intérieures. Ah. Mais alors, pas du tout. Ce sont des enfants du soleil, et un maximum de lumière leur convient. Si on les cultive à l'intérieur à mi-ombre, ils meurent. Ce ne sont pas des plantes d'intérieur.
1: Vous faites des choses pour les entretenir ou elles s'entretiennent toutes seules?
2: Ah non, elles ne s'entretiennent pas toutes seules, non. Oui, bien sûr. Alors, la première chose à faire, c'est de leur changer le compost régulièrement. D'accord. Au bout de 3 ou 4 ans, la terre du pot est épuisée. Alors, on sort la plante, on nettoie les racines et on met un compost nouveau. Voilà.
1: Et comment on dépote une plante qui a plein d'épines?
2: Je ne vais pas jusqu'au bout, mais on prend un journal en 4 ou 5 épaisseurs, ou un truc D'accord. comme ça. On serre ici, c'est un opuncier en raquette que je tiens dans ma main, et on tire vers le haut, et puis on appuie vers le bas pour que ça sorte.
1: D'accord.
2: Et on ne touche jamais la plante avec les épines, sinon on s'en mettrait plein les doigts. Ouais. Voilà. Alors, il y a une chose dont je voulais parler également. Justement, je l'ai derrière moi. Ben voilà. Là où nous sommes, nous avons de la terre de jardin. Cette terre du jardin, elle présente la particularité d'être excellente et de très bonne qualité. Jamais je n'en voudrais pour mettre dans mes plantes. Pourquoi ? Mais c'est très simple. Lorsque vous prenez cette terre, vous voyez toute cette herbe, toutes ces herbes sauvages, c'est plein de graines. Si vous utilisez cette terre, vous aurez un semis naturel de ceci.
1: D'accord.
2: C'est-à-dire des herbes sauvages. Je n'en veux à aucun prix. C'est pour cela que j'achète du terreau du commerce, qui est très lourd à porter, qui est relativement cher, mais je ne veux surtout pas utiliser l'excellente terre de mon jardin.
1: D'accord.
2: C'est un piège, voilà.
1: D'accord.
2: Dans une collection de plantes, dans un ensemble de plantes qui sont cultivées en pot, toute plante doit comporter obligatoirement son étiquette, qui comporte le nom de genre, le nom d'espèce. Là, nous avons un Adromiscus alesovianus, ou alesoviensis. Et là, derrière, ben tiens, c'est le marchand qui a vendu la plante, un très bon producteur dans les Landes chez nous, dans la Gironde. Voilà. Donc, l'étiquetage des plantes est très important. Il y a un anglais célèbre qui disait « Cherish your labels », ça veut dire « chérissez vos étiquettes ». Et il est évident que lorsque l'on fait une multiplication de boutures ou de semis, nous reprenons une étiquette. Là, ça a le volume d'une petite tasse à thé, et c'est plein de plusieurs dizaines d'étiquettes qui portent des noms. Ça pourrait ressembler à un cimetière. Ben oui, ils sont tombés au champ d'honneur, et je récupère les étiquettes qui sont écrites au crayon à papier, avec une gomme j'efface, et je les réutilise. Mais c'est normal, la moindre bouture que je fais, le moindre semis, je mets une étiquette. Alors qu'on s'est loupé ou qu'on s'ameure, eh ben je récupère l'étiquette.
0: Voilà. C'est un petit mausolée.
2: Il n'y a pas de regret à avoir. Hein. Comment on dit chez nous, celui qui ne se trompe jamais, il y a deux catégories de gens qui ne se trompent jamais. Les menteurs et ceux qui ne font rien. Les autres, on va y aller.
1: Reprenez.
2: Alors ici, sur ma terrasse, nous avons en pot environ 200 ou 300 plantes. Alors les pots sont assez petits, certains comme des pots à yaourt, et d'autres font 40-50 cm, c'est-à-dire que de diamètre, il faut 3 personnes pour soulever ça, mais ces plantes-là vont passer l'hiver soit dans la salle à manger, soit au grenier hors gel. Ce sont des plantes gélives, de type tropical, non rustique. Il y a très peu de plantes comestibles, mais il y en a. Alors comme c'est chez moi et que je ne traite pas, cette plante, on peut la mettre dans une salade de tomates. Et elle a le goût de la nervure centrale de la laitue. Exact. Voyez-vous là. Un peu le goût d'épinard, mais plus proche, pas la partie extérieure de la feuille de laitue, la nervure centrale.
0: Elle est plus tendre que la
2: laitue. Elle est très tendre. Alors elle pousse, on va faire un jeu de mots, elle pousse en France, d'outre-mer, Guadeloupe et Martinique. En plus, elle a un nom français, dédié à un botaniste français, Peyresque. Cette plante s'appelle Peyresquia culeata. Et c'est une des rares plantes à avoir un nom commun français. Le nom commun français étant groseillier de la Barbade. Parce que cette plante fait également des groseilles. Cette année, elle n'a pas fleuri. Mais ses feuilles sont parfaitement

0: Alors, à côté, nous avons une autre plante qui s'appelle Sacha Rosa. Alors, ça veut dire en espagnol rose sauvage. Mais alors lui, il n'est pas très bon, c'est un autre péresque, il est très épineux, et nous pouvons observer que son tronc se lignifie, c'est-à-dire il devient comme un arbre, si vous voulez. Et à la partie supérieure, la plante fait encore la photosynthèse, alors elle fait une double photosynthèse sur la tige, mais surtout sur les feuilles. Il faut savoir que les cactus, eux, en général, n'ont presque pas de feuilles, je vous en ferai voir avec des feuilles absolument minuscules, et qu'ils effectuent la photosynthèse surtout sur la tige. La photosynthèse pour une plante, c'est la vie. Posez votre question, je répondrai après.
1: En eau, le cactus s'assume lui-même ou vous assistez quand même ?
0: Non. Chez nous, moi je dis en France du Nord-Ouest, en Europe du Nord-Ouest, parce que la plupart de mes collègues sont français, belges, anglais, et non pas de l'Europe du Sud. Non, ces plantes-là sont très dépendantes des conditions que nous leur offrons. Or, les conditions que nous leur offrons, elles ne peuvent pas s'adapter au climat. C'est-à-dire que elles ont un type de fonctionnement. Lorsqu'il pleut dans leur pays, les racines absorbent toute l'eau qui est disponible. Mmh. Si elles sont en période de végétation, elles vivent. Mais s'il pleut, quand elles sont en période de repos, l'eau monte, elles pourrissent et elles meurent.
1: D'accord.
0: Ici, nous avons un opuntia, c'est-à-dire une plante, un cactus qui a des raquettes, on dit cladodes, en forme de langue de vache, et il a été appelé par les botanistes opuntia linguiformis, en forme de langue. Il pousse au Texas, et ça tient ça à moins 12, moins 15, sous zéro, à la condition de le mettre l'hiver dans un endroit où il ne reçoit aucune humidité. Parce que, comme je dis pour les cactus rustiques, arrosage en novembre, mort en décembre. Mais si à partir du mois d'octobre, on cesse les arrosages et on ne les reprend qu'au mois de mars, où on sert mi-février s'il fait suffisamment beau, à ce moment-là, il résiste au froid. Donc, vous voyez, c'est vraiment l'humidité qui les tue, plus encore que le gel. Plus exactement, la simultanéité du gel et de l'humidité.
1: Donc, contrairement à ce qu'on pense, le cactus n'est pas un dur à cuire. Il faut quand
0: Le cactus est un dur à cuire parce que souvent, là où ils vivent, très peu de plantes arrivent à survivre. Et en général, les plantes qui arrivent à survivre, ce sont des plantes herbacées qui ont une végétation de quelques semaines après la pluie. Et dès que elles ont épuisé leur réserve d'eau, elles meurent. Alors que le cactus qui est au milieu d'elles continue à vivre. Le cactus est une plante pérenne. Ça n'est pas une annuelle, ça n'est pas une vivace. C'est comme un arbre. Il reste des années et des années et des années. La plupart des cactus ont des vies longues, plus longues que la vie de l'être humain.
1: C'est-à-dire, ça peut durer combien de temps ?
0: On peut évaluer, certains sujets ont à coup sûr plus de 150 ou 200 ans, peut-être même 3 siècles. Nous avons été avec Marie-Isabelle en Bolivie, dans les hautes Andes, à 3600 mètres d'altitude, et il y a un endroit où il y a des cactus cierges, ce qui ressemble à des orques gigantesques, qui peuvent dépasser 10 mètres de haut, et en diamètre, épine comprise, 30 à 40 cm, et ils sont réputés croître de 3 cm par an. On peut évaluer facilement à 2 siècles. Plus, on ne sait pas, parce que contrairement aux arbres qui ont des cernes annuelles, les cactus ne produisent pas cela. Et il est difficile d'estimer leur âge.
1: D'accord.
2: Là, voici donc sur votre lieu de travail.
0: Oui, c'est une table de transplantation. C'est-à-dire que sur cette table-là, nous avons les accessoires nécessaires à la transplantation de plantes en pot. Des pots de tailles diverses. Alors, moi et mes collègues, nous préférons tous des pots en plastique par rapport aux pots en terre. Parce que les pots en terre, l'eau s'infiltre en hiver et les fait éclater, alors que le pot en plastique résiste. Après, nous avons une réserve d'étiquettes pour écrire le nom des plantes et leur origine. Et après, nous avons tous une réserve de terre qui est très simple en réalité. C'est du terreau du commerce à 50% avec du sable de maçonnerie grossier. Le pH, pouvoir hydrogène du sol, doit être situé entre 6 et 7. Mais c'est normal, ils sont tous à ce pH-là. Il ne faut pas de terre de bruyère, ça ne leur convient pas. Voilà. Et donc c'est très facile à faire, on mélange, et ensuite on met dans un pot. Les pots doivent avoir en dessous absolument un trou de drainage, parce que sinon l'eau s'accumule et les ferait pourrir, surtout les cactus.
1: Voilà. Et voilà, donc, je vois un cactus qui n'a pas d'épines, qui a plutôt une chevelure là, qui est à votre droite.
0: Oui.
1: Ah.
0: Très intéressant. Alors, cette plante s'appelle Cleistocactus straussi. Strauss est dédié à un botaniste allemand. Et cette plante-là, c'est un faux ami parce que, en réalité, il a des cheveux blonds qui mesurent 3-4 cm, qui couvrent entièrement tout le corps, mais il y a aussi des épines. C'est une plante qui pousse dans les hautes Andes de Bolivie, qui peut atteindre 3000, 3500, 4000 mètres, et qui résiste à des froids de l'ordre de moins 8, moins 10, voire... Il fait des fleurs tubulaires qui sont pollinisées par les colibris. Parce qu'une fleur tubulaire, ça veut dire une fleur très fine, mettons de 2 mm de diamètre seulement, mais de 3 ou 4 cm de long. Et donc, il faut un insecte spécial ou un colibri pour polliniser ces plantes-là. Il y a une catégorie de plantes qui restent l'hiver dehors, sous la pluie, sous la neige. Évidemment, il faut les sélectionner de manière précise et très sévère. Et il faut faire une étude climatique de leur région d'origine. Ainsi, moi j'en ai par exemple qui viennent de Finlande du Nord. La Polynésie. Alors, c'est celui-là. Nous là, nous présentons un Sedum album, en français Orpin blanc. Alors, il pousse au ras du sol, les feuilles sont minuscules, elles font 1 mm de diamètre sur 3 à 4 mm de long, elles sont rondes. Et évidemment, alors lui, il passe dans son pays, il est sous un mètre de neige pendant 6 mois. Alors ici, il trouve que c'est le Grand Sud. Et il pousse merveilleusement bien. Là, c'est un intrus, ça c'est un Sedum reflexum, qui vient d'un pot à côté, vous voyez, c'est pas le même. Alors ces plantes-là, souvent on les désigne comme plantes de rocaille. Mais une rocaille, si vous avez une rocaille chez vous, ça veut dire un tas de cailloux avec un peu de terre. Aïe, aïe, aïe, aïe, il y a un gros problème. C'est l'invasion par l'herbe. Vous allez être envahi. Vous allez être envahi par les herbes et vous allez passer votre temps à désherber. C'est pour ça que chez moi, la rocaille, elle est sur table. Là, nous avons des tables qui sont d'anciennes tables de jardin, reconverties, et qui sont couvertes de pots, de petits pots, souvent inférieurs à un litre. Et ces plantes-là, par contre, elles passent l'hiver dehors. Pas lui, il va entrer. Là, c'est une de mes plantes favorites, ça ne se voit pas. Ah, c'est un rhodiola trolli. Il pousse au pied de l'Himalaya, et il fait des petites fleurs blanches. Et ses tiges, elles font du bois, même si ce bois ne fait que 1 mm de diamètre. Et au bout, nous avons une rosette de feuilles. Quand on dit rosette, c'est que ça ressemble à une rose, mais en réalité, ce ne sont pas des pétales, ce sont bien évidemment des feuilles qui font la photosynthèse. On voit d'ailleurs que la plante cesse de faire la photosynthèse sur la tige et qu'elle se réserve à faire la photosynthèse uniquement sur la partie rosette et feuilles. Mmh. Et elle vit, celle-ci aussi, plusieurs mois sous la neige.
1: Elles fleurissent, toutes ces plantes ?
0: Oui, toute plante fleurit. Sauf qu'il faut être patient et attendre. Oui. Là, dans ma main, j'ai une plante qui a la taille d'un très gros pamplemousse et qui a été très malade, c'est-à-dire qu'elle a pourri par le cœur. Mais je lui ai enlevé, j'ai fait une opération chirurgicale avec un couteau. Alors les plantes ne souffrent pas, n'ont pas de système nerveux central, Il ne faut pas non plus leur parler parce qu'elles n'ont pas d'oreilles. Mais par contre, elles sont sensibles aux bonnes conditions. Une fois qu'on leur enlève la partie pourrie, eh bien, je vois avec plaisir, je constate avec vous aujourd'hui, suivez bien mon doigt ici, c'est une racine nouvelle qui se forme. La vie revient, elle a cicatrisé, et malgré cette horrible blessure en son cœur, elle va... Et alors, on peut prendre un cactus épineux, à condition de le connaître. Hein. Voilà.
2: Oh.
0: Non.
2: Vous êtes fakir.
0: Non. Alors, lorsque vous prenez un couteau par la lame, elle ne coupe pas. Par la pointe, vous serrez doucement. Ce qui ferait serait douloureux, c'est de donner un coup ou d'appuyer. Mmh. Si on n'appuie pas, vraiment, ça ne pique pas. C'est pas du tout douloureux.
1: Voilà. D'accord.
0: Ah, évidemment, la plante est assez légère. Ça en a fait 500 grammes. Avec une de plusieurs kilos, les épines vous rentreraient dedans et il ne faudrait pas le faire. Alors ici, un portulaca, fleur orange. Alors c'est un pourpier, mais alors c'est un pourpier floral. Attention, non comestible. C'est pas le portulaca oleracea que nous avions tout à l'heure. Voilà. Alors dans la famille des cactus, nous avons plusieurs formes. La forme la plus commune, on l'appelle le cactus en boule. C'est-à-dire, c'est une forme plus ou moins sphérique, bien sûr hérissée d'épines. La deuxième forme, c'est le cierge.
3: Le cierge, c'est une plante qui ressemble à un cierge. Certains peuvent faire plusieurs mètres d'eau. Enfin, la troisième forme, c'est la forme dite en raquette. C'est-à-dire que ça ressemble un peu à une raquette de tennis, verte évidemment, ça fait la photosynthèse, avec des épines. C'est les trois principaux... mais là, nous avons par exemple un intermédiaire, qui est une plante légèrement globuleuse en boule quand elle est jeune, et après c'est une multitude de têtes en forme de cierge qui font 2 cm de diamètre, mais qui peuvent atteindre 7-8 cm de haut, et hérissées d'épines disposées sur des côtes ou parfois des spirales. C'est la formation naturelle des cactus. Alors les épines servent dans leur milieu à se protéger contre des prédateurs éventuels, des chèvres, des animaux brouteurs qui les détruiraient. Et c'est un peu une sauvegarde en quelque sorte.
2: À nouveau Monsieur Femenia, amateur de cactus, cactéophile, mais seulement brièvement encore une fois. Nous le retrouverons bientôt pour un troisième épisode dans son jardin, au milieu de ses cactus. Merci à Simon, notre technicien, qui assure le montage. Nous terminons avec un morceau de musique de George Winston, Fragrant Fields.

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1: Pour tous les amoureux du jazz, Marie-France Guimaroche a le très grand plaisir de vous présenter Jazz Rétro. Le temps vole et Jazz Rétro survole pour vous les meilleurs moments du jazz. Aujourd'hui, je vous propose une balade au pays du swing avec Harry Connick Jr., crooner, pianiste et compositeur. 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

L'après-guerre, les années 40 et 50 consacraient le triomphe de l'American Way of Life. Eisenhower succédait à Truman, Sinatra remplissait le Madison Square Garden. Hemingway recevait le prix Nobel de littérature. Ray Sugar Robinson restait le champion incontesté des poids moyens. Et Arthur Miller épousait Marilyn. Une époque de faste, de stars, de glamour et de strass. Celle des grandes années d'Hollywood, des comédies de Lou Beach et Billy Wilder. Celle de Bogart, Lauren Bacall, Ava Gardner, Cary Grant, Grace Kelly, de Mankiewicz, Kazan, Liz Taylor, James Dean et Marlon Brando. Celle de Broadway aussi, des comédies musicales de Vincente Minnelli, de Fred Astaire, Sid Charis, Jane Kelly. Un temps lointain où les limousines divorçaient quotidiennement leur flot de costumes croisés, de smoking, de robes de soirée, de chaussures vernies et de talons hauts sur les trottoirs de Manhattan. Celle du swing, du Birdland, du Blue Note, des grands orchestres de Duke Ellington, Count Basie, Cab Calloway. Le monde entier se trémoussait au rythme du jazz à la belle époque. Découvrez le bebop, le Zoot Suits, Charlie Parker, Dizzy Gillespie, Bud Powell et Lester Young. Un univers de spectacle, de style et d'élégance. Un monde que l'on croyait à tout jamais englouti. De Duke Ellington précisément. Voici Don't Get Around Much Anymore.

La Nouvelle-Orléans, 1967. La ville musicale par excellence, le berceau même du jazz. Une ville où tout le monde rit, chante, danse, tape des pieds. C'est vrai, j'ai vérifié. Des rues animées dans lesquelles les vieux sons des années 30 et 40 résonnent toujours. Une ville cosmopolite, où les cultures s'entrelacent. Un magasin de disques tenu par un couple de magistrats. C'est là que naît Junior. Harry Connick, deuxième du nom. Des parents qui l'assoient devant un piano à 3 ans et demi. Une première apparition publique à 5 pour la nomination de son père comme juge d'instruction à la Nouvelle-Orléans. La fréquentation des musiciens du quartier français dès sa 9e année et son premier enregistrement à 11 ans. L'album Eleven, Harry Connick Jr. est né.

La musique a mordu Harry. Elle ne le lâchera plus. 12 ans d'études classiques du piano. Une passion sans borne pour Armstrong, Ellington, Errol Garner, Monk, Fats Waller, Earl Hines, Art Tatum, Nat King Cole, avant d'entrer pour 3 ans à la NOCA, le centre d'art créatif de la Nouvelle-Orléans, sous la direction d'Elis Marsalis. Storyville, le quartier chaud de la Nouvelle-Orléans, un monde de lanternes rouges, de néons, de bars, de sex-shops, de clubs, un cœur palpitant dans la ville. Le district attorné Harry Connick Senior effectue des descentes dans les bars, cherche à démanteler les réseaux de prostitution, à briser les petits trafics. Junior court passer ses soirées dans les arrières-salles de Bourbon Street. Des nuits feutrées, enfumées, d'interminables jam sessions dans lesquelles il se jette à corps perdu. Un petit frère blanc aux côtés des plus grands musiciens de la ville. James Booker, Earl Hurst, Ubby Blake ou Buddy Rich, rien que ça. 14 ans, un premier groupe avec Delfeio Marsalis, le frère de Branford et Winton. Dr. Dis and the Killer Groove est déjà le rêve de partir à New York se mesurer au plus grand. En attendant, Junior hante les bars de Storyville et joue dès que cela lui est possible, c'est-à-dire du matin au soir et du soir au matin. Rien que pour vous, ce petit bijou de Cole Porter.

New York, 1985. Harry Connick Jr. arpente les rues de la ville, à la recherche de n'importe quel endroit pour jouer, n'importe lequel. Affamé de musique et de scène, il obtient un premier cachet de 25 dollars, quand même, dans une église de la 90e avenue. Puis il devient chef de chœur dans une église du Bronx. Un orgue, une salle, un public. Un bon début, en somme, pour un musicien. D'hôtel en bar, partout où il voit un piano, Harry Connick Jr. propose ses services, vend ses talents. Besoin de se sortir de son cocon familial, certes, besoin d'affronter la vie aussi, d'apprendre, de progresser. Nuit, relent d'alcool, fumée, sueur, acharnement. Deux années bien difficiles pendant lesquelles

il fréquente tous les clubs de Greenwich Village, rêvant de signer à la Columbia. La belle légendaire de Louis Armstrong, Charlie Parker, Duke Ellington et Miles Davis. Un jeune blanc-bec, en somme, qui se fait peu à peu reconnaître de la communauté jazz.

Star iconique et l'élu. Il est le gardien de la flamme, le fils de la Nouvelle-Orléans de Broadway et d'Hollywood. Un vent de swing vient brutalement bousculer les valeurs musicales de 90s. Harry Connick transforme tout ce qu'il touche en or, un homme pour qui l'époque n'a aucune importance. Seule la mission importe. La sienne est claire, rallumer partout le feu du jazz, du swing, du style et de l'élégance. À l'heure où le rap, le trash et le hard dominent la scène musicale, swing et feeling à la fois. Marie-France Guimard-Roche vous dit au revoir et à bientôt pour un nouveau numéro de Jazz Rétro, réalisé par Pierre Écart et enregistré pour vous dans les studios du Rocasse de Radio Grand Ciel.

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1: Prière, tennis, lecture, silence, deuxième semaine de repos pour le pape qui a néanmoins retrouvé les fidèles venus jusqu'à sa résidence estivale hier. Le Saint-Père a commenté la parabole du semeur. Le monde a besoin des fruits, du bien et de paix. À Castel Gandolfo, Léon XIV a déploré la reprise des bombardements dans le golfe Persique, explication ce matin. À quelques heures d'une rencontre des alliés de l'Ukraine à Paris, le président Zelensky annonce un remaniement de son gouvernement. Il promet un changement de stratégie politique. Nous irons à Kharkiv dans ce journal. Et puis enfin, nous revenons dans notre dossier sur l'intention de prière du pape pour le mois de juillet pour le respect de la vie humaine jusqu'à son terme naturel. Reportage dans une unité de soins palliatifs à Rome, avant aussi le vote décisif attendu en France ce mercredi.
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1: Bonjour à tous. Deuxième semaine donc de pause estivale pour le pape Léon XIV à Castel Gandolfo. Ses audiences sont suspendues jusque fin juillet, mais certains rendez-vous demeurent. Il en va ainsi de la prière mariale de l'Angélus. Ce dimanche, le pape a retrouvé fidèles et pèlerins sur la place de la Liberté dans la petite ville des Castelli Romagne, site de Rome. Il a même effectué parmi eux un tour dans sa voiturette de golf à la fin de l'Angélus. Hier, Léon XIV a axé sa méditation sur l'évangile du jour, la parabole du semeur tirée de Matthieu chapitre 13, revenant sur la générosité, la miséricorde de Dieu qui offre Jésus lui-même, sa parole faite chair à tous inlassablement face à la liberté humaine en vue de produire des fruits spirituels de l'évangélisation. Xavier Sartre.
3: Le Christ jette sa semence partout sans calcul, sur la terre dure et insensible, dans les ronces ou les terrains fertiles. Car c'est de notre liberté humaine que dépend l'enracinement de la parole de Dieu, explique Léon XIV. Cette générosité de Dieu envers nous n'est pas naïve, mais pleine de sagesse. Elle sait déceler en nous le potentiel d'un bien dont nous n'avons parfois même pas conscience, précise-t-il. Pour le pape, la rencontre entre la générosité et la confiance avec lesquelles la semence est accueillie donne lieu au mystère de la coopération entre la grâce divine et la liberté humaine qui se répand et porte les fruits de l'Esprit Saint. Des fruits qui sont l'amour, la joie, la paix, la patience, la bonté, la bienveillance, la fidélité, la douceur, la maîtrise de soi. Ce sont ces fruits dont le monde a besoin, d'où cette invitation du pape en ce temps de vacances.
4: Impegniamoci allora a dare spazio all'ascolto, alla lettura et à la méditation de la parole de Dieu.
3: Engageons-nous donc à consacrer du temps à l'écoute, à la lecture et à la méditation de la parole de Dieu en cultivant de vrais moments de silence et de prière. C'est ainsi que nous reprendrons à la rentrée nos activités renouvelées dans notre corps et dans notre esprit, prêts à annoncer la bonne nouvelle de l'Évangile.
1: Xavier Sartre, la catéchèse de ce dimanche est à retrouver sur notre site internet vaticannews.va. Et comme souvent après la prière de l'Angélus, le pape a interpellé le monde. Léon XIV a déploré la reprise des bombardements dans le golfe Persique, exhortant à ne pas laisser souffler les vents de la guerre. En pleine discussion technique, en effet, les États-Unis ont repris les salves de frappe contre la République islamique hier, officiellement pour protéger les navires dans le détroit d'Ormuz après plusieurs incidents ce week-end. Les experts estiment, eux, que Washington exprime là sa frustration concernant le contrôle du détroit par l'Iran. Et Téhéran, de son côté, a dénoncé une attitude américaine qui réduit à néant les efforts diplomatiques de ces derniers mois. L'Iran qui a fermé le passage maritime d'Ormuz et repris ses frappes à son tour, Jean-Charles Puzolu.
5: Oui, Marie, 140 cibles dans la nuit de samedi à dimanche, encore plusieurs dizaines la nuit dernière. Les États-Unis ont relancé les preuves de force contre les gardiens de la Révolution après que ceux-ci ont pris pour cible des navires de la marine marchande dans le détroit d'Ormuz. Aux frappes américaines, Téhéran a répondu par des tirs de missiles contre des installations stratégiques américaines dans le Golfe. Ainsi, les sirènes ont retenti à Bahreïn, au Koweït et en Jordanie. L'Iran et les États-Unis s'accusent mutuellement et se renvoient la responsabilité de la rupture du mémorandum d'accord du 17 juin dernier. Mais au-delà de l'interruption des pourparlers entre les deux pays, la tension se focalise essentiellement sur le détroit d'Ormuz. Un enjeu plus important que des dizaines de bombes atomiques a estimé hier le conseiller militaire du guide suprême iranien. Téhéran verrouille le détroit et veut démontrer qu'il est le seul à en avoir les clés. Washington assure qu'Ormuz est toujours ouvert et cible militairement tout ce qui peut affaiblir le contrôle de Téhéran sur ce couloir maritime. La relance des hostilités provoque déjà une nouvelle envolée des cours du pétrole. Le Brent se rapproche ce matin des 80 dollars le baril. Il était à 72 dollars il y a 10 jours.
1: Merci Jean-Charles Puzolu. Face à cette situation, le pape appelle à ne pas laisser s'éteindre la petite flamme de l'espérance et de la paix, plaidant encore pour la voie du dialogue, de la rencontre, de la diplomatie, l'unique chemin capable selon lui de conduire à une paix juste et durable. durable, une paix qui permette au peuple de vivre réconcilié dans la sécurité réciproque, dans le respect de la dignité de chaque personne. Et puisque nous évoquons le pape et le golfe persique, Léon XIV a également une pensée hier pour les marins qui, éloignés de leurs proches, doivent affronter la peur à cause des conflits qui traversent les voies maritimes. Une pensée alors que l'Église célébrait hier le dimanche de la mer. La Syrie ouvre un nouveau chapitre de son histoire. Le président Ahmad El-Sharel a assuré hier en ouvrant la première séance du Parlement de transition post-Bachar al-Assad. Les députés ont 2 ans et demi renouvelables pour former une commission chargée de rédiger la future constitution, doter le pays d'un budget, proposer des lois. Signalons que la deuxième vice-présidente élue de cette assemblée, Madonna Béchara, est chrétienne. Là, le Parlement ne sera renouvelé qu'à l'automne en Israël. La Knesset a en effet annoncé la date des prochaines législatives avant de prendre ses quartiers d'été en fin de semaine et d'être de facto dissoute. Les élections auront lieu le 27 octobre, un scrutin largement considéré comme un référendum sur le leadership du Premier ministre Benjamin Netanyahou. La guerre frappe le Moyen-Orient, mais aussi depuis 1600 jours aujourd'hui l'Ukraine. À Kiev, le président Zelensky a annoncé un remaniement gouvernemental et des changements au sein des services des forces de l'ordre, et ce, en amont de sa visite à Paris aujourd'hui, où un sommet de la coalition des volontaires s'ouvre entre alliés de l'Ukraine. Plus de précisions avec Emmanuel Chasse à Kharkiv.
0: Volodymyr Zelensky justifie son annonce par la volonté d'initier une nouvelle stratégie politique où chaque axe de la politique étrangère ukrainienne serait supervisé par une personne expérimentée. Il cite des domaines prioritaires comme la relation avec les États-Unis au moment où le président ukrainien pousse pour l'obtention d'une licence de production des systèmes de défense aérien Patriot sur le sol ukrainien et davantage de coopération en matière de défense ou encore le projet de bouclier antimissile ukrainien Freya soutenu par les Européens, l'adhésion à l'Union européenne ou encore les relations avec les pays voisins. Faite en plein milieu de l'été, l'annonce dimanche de ce remaniement a surpris jusqu'au sein du parti majoritaire, et alors que Yulia Sviridenko a confirmé sa démission, qui entraîne celle de tout son cabinet dans le contexte de la guerre, c'est aussi la seule option dont dispose le président ukrainien pour renouveler son cabinet, puisque la tenue d'élections est interdite pendant l'état d'urgence. Le dernier remaniement remonte au mois de janvier, en plein milieu du scandale de corruption au sein du secteur énergétique qui avait entraîné les départs du ministre de la Justice et ancien ministre de l'Énergie Herman Alouchenko et du conseiller présidentiel Andriy Yermak. Emmanuel Chaz, Kharkiv, RFI pour Radio Vatican.
1: La guerre se déroule sur le sol ukrainien, mais Kiev attaque également hors frontières depuis plusieurs semaines maintenant. Des attaques de drones ont tué 3 personnes ce matin dans la région de Moscou. En Hongrie, le président en exercice dénonce une violation de l'état de droit. Tamás Szulkov, proche de Viktor Orban, risque d'être destitué aujourd'hui. Les députés doivent voter en effet une modification de la constitution pour mettre fin à son mandat. L'adoption de l'amendement ne fait pas de doute. Le parti TISA de Peter Magyar dispose en effet d'une majorité des 2/3 au Parlement. Au Royaume-Uni, le combat contre l'antisémitisme se chiffre désormais. Le gouvernement va investir l'équivalent de 293 millions d'euros pour renforcer la protection policière de la communauté juive devant les écoles, les synagogues, des lieux qui ont été plusieurs fois ciblés ces derniers mois. En France, les actes antisémites n'ont jamais été aussi nombreux que ces 3 dernières années, avec 1320 agressions en 2025. Hier, le président Macron a appelé à une extrême vigilance. Il a souhaité que les noms des justes soient apposés dans tous les lieux où ils ont protégé des juifs de la barbarie nazie. Il s'exprimait lors de la première journée nationale de commémoration de la reconnaissance de l'innocence du capitaine Dreyfus. Au Mali, l'armée et les paramilitaires russes du groupe Africa Corps ont repris le contrôle de la ville d'Anefi, mais le bilan de la bataille est lourd. Au moins 30 soldats ont été tués et 60 autres blessés. Le Burundi s'intéresse également à une aide de Moscou. Le ministre russe des Affaires étrangères vient en effet d'effectuer une visite à Bujumbura, venant avec une invitation pour le président Nadashi. Léonce Bitario.
6: Le président Evariste Ndayishimiye et le ministre russe Sergueï Lavrov ont réaffirmé leur volonté de renforcer davantage leur partenariat, notamment dans les secteurs de l'énergie, de la santé, de l'agriculture, de l'éducation, des transports, des infrastructures, etc. Le ministre Lavrov était également porteur d'une invitation du président russe Vladimir Poutine à son homologue burundais Evariste Ndayishimiye pour le 3e sommet Russie-Afrique prévu fin octobre de cette année. Cette invitation a été accueillie accueilli favorablement par le numéro 1 burundais, qui est en même temps président en exercice de l'Union africaine. Il s'agit selon lui d'un événement stratégique de coopération visant à renforcer les liens diplomatiques, économiques et militaires entre Moscou et les nations africaines. Les deux hommes ont également échangé sur les urgences continentales, notamment la situation sécuritaire à l'est de la République démocratique du Congo, les attaques terroristes au Sahel, et ont convergé sur la nécessité de soutien aux initiatives africaines de paix selon le principe de solutions africaines aux problèmes africains. Léon Sebitalio, Bujumbura, Radio Vatican.
1: En juillet, les fidèles sont invités à s'unir au pape qui exhorte à prier pour le respect de la vie humaine jusqu'à son terme naturel. À l'approche aussi du vote solennel en France concernant la proposition de loi relative à l'aide à mourir ce mercredi 15 juillet, notre journaliste Cécile Mérieux s'est rendue à la Fondation Santé et Recherche de Rome, un centre de soins palliatifs qui accueille des patients en fin de vie ou atteints de pathologies entraînant une forte dépendance médicale. Reportage.
7: La fraîcheur des chambres de l'hospice de la Fondation Santé et Recherche est un premier soulagement pour les patients et leurs familles.
8: Ciao Anna, come stai?
7: Ils sont une trentaine accueillis sur place. À la mi-journée, les équipes se relaient. Le choix entre les soins sur place ou à domicile se fait en fonction des besoins du malade, mais surtout en fonction de sa volonté.
9: C'est le patient qui choisit, c'est sa volonté qui prévaut. Il préfère souvent mourir chez lui. C'est un désir qui doit être respecté et défendu jusqu'à la fin.
7: Le docteur Antonio Di Roma nous accueille dans son service. Il est radiothérapeute, oncologue, médecin en soins palliatifs depuis 12 ans maintenant.
9: Un patient en soins palliatifs ici dispose d'une chambre individuelle, d'une équipe de médecins, des infirmiers, des aides-soignants, des thérapeutes et des auxiliaires. C'est une équipe multidisciplinaire qui permet d'apporter des soins sur différents aspects aux patients. Car nous ne soignons pas la maladie, mais nous soignons la personne malade avec tous ses besoins dans toute la diversité de ce qu'est l'être humain.
7: Mais malgré les soins prodigués, il arrive que certains patients en souffrance expriment un désir de mourir tout de suite. Une détresse que le corps médical tente d'apaiser aussi, nous explique le docteur Di Roma.
9: Chez certains patients, la mort est perçue comme une libération de la souffrance. Pour nous, médecins, il s'agit de faire comprendre que dans cette vie, il est possible de ne pas souffrir, de conserver sa dignité tout en continuant à vivre. La mort ne doit donc pas être considérée comme la seule alternative. Les soins palliatifs constituent véritablement un outil grâce auquel la vie, quelle qu'elle soit, est digne d'être vécue.
7: Les prises de décision se font en équipe, d'abord en concertation du corps médical avec ses différentes spécialités, puis avec les proches, car l'accompagnement englobe toute la famille et pas seulement le patient. Ce n'est pas un travail facile, admet le docteur Di Roma, car bien souvent, ils sont confrontés à l'obstacle majeur de la méconnaissance des soins palliatifs.
9: Souvent, nous devons éduquer et informer les patients ainsi que leurs familles sur le fait que les soins palliatifs sont des soins axés sur la vie et non sur la mort, qu'ils ne raccourcissent en rien la vie. Au contraire, les études montrent que, paradoxalement, plus tôt on met en place les soins palliatifs, plus on en tire profit et mieux on les administre.
7: Les personnes non informées, non prises en charge, ont tendance à se tourner vers une solution rapide et radicale et demander à mourir au plus vite, parce que leur condition de vie ne permet pas de considérer autre chose, explique le docteur.
9: Lorsque les soins palliatifs sont mis en place et apportent un soulagement, la douleur s'atténue, l'état s'améliore et cette demande de la mort disparaît.
7: Aux soins médicaux s'ajoute l'accompagnement humain des personnes qui bien souvent affrontent cette fin de vie dans la solitude. Pour l'infirmière Sofia Terenzi, c'est un facteur qui augmente considérablement les demandes de partir au plus vite.
10: La solitude engendre souvent beaucoup de colère intérieure et ces personnes ne croient plus vraiment en la vie. Et c'est aussi notre travail, leur faire comprendre que chaque vie est spéciale à sa manière et que même si elles se sentent seules, en réalité, nous sommes là. C'est ce qui fait la beauté de ce métier. C'est aussi cet aspect-là, de devenir une famille, entre guillemets, pour ces personnes qui, malheureusement, ont moins de chances que d'autres.
7: Avant de retourner auprès de ses patients, l'infirmière confie son espérance pour son pays et le monde.
10: Avant de franchir certaines étapes, il faut d'abord croire aux soins palliatifs, puis travailler dur et sensibiliser l'ensemble de la population, pas seulement italienne. Je parle du monde en général, car à ce jour, les soins palliatifs sont très peu connus. Et les gens doivent savoir que oui, tous nous allons mourir un jour, mais que l'on ne souffrira pas et que l'on pourra partir en toute sérénité.
8: Ok, arrivo subito. Ok.
1: Signé par Cécile Mérieux, ce reportage sur l'accueil des patients en fin de vie et les soins palliatifs en Italie, le sujet du dossier de Radio Vatican ce matin. Voilà, c'est la fin de ce journal. Merci de l'avoir suivi. Merci de votre fidélité aux ondes de Radio Vatican. L'actualité du monde et de l'Église.
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0: Chers auditeurs, bonjour. Merci d'écouter l'émission Au coin de la rue, une émission de partage, de rencontre. Au micro, Daniel Moret, à la technique, Pierre Écart. Aujourd'hui, je rencontre Jean-Pierre et Nathalie Calmel, qui habitent Garnay depuis 32 ans et ont créé un club de dance country. Alors, d'abord, bonjour Nathalie.
1: Bonjour, merci de nous recevoir, Daniel.
0: Bonjour Jean-Pierre.
2: Eh bien, bonjour à tous.
0: Voilà. Alors, Jean-Pierre, peux-tu nous dire pourquoi vous avez créé un club de dance country à Garnay ?
2: Parce que nous sommes des passionnés avant tout de dance country. Ça fait pas mal d'années qu'on en fait maintenant, ma femme et moi. Ça s'est fait bêtement avec le maire de Garnay. Il était venu à la maison et il nous a demandé pourquoi vous faites pas un club de country à Garnay. On y a dit, je sais pas. Et puis, de fil en aiguille, on a mis au point les heures libres de la salle des fêtes de Garnay, les heures libres de notre animateur. Et en fin de compte, il s'est vu que ça correspondait très bien le mardi soir à partir de 19h. Donc, on s'est lancé dedans.
0: C'est de 19h à 22h,
2: oui,
0: c'est ça ?
2: Oui.
0: Mais c'est découpé selon les niveaux.
2: C'est découpé suivant les niveaux. Il y a les débutants, les novices et les intermédiaires. Donc, chacun a une heure de danse.
0: Alors, les débutants, c'est à quelle heure ?
2: De 19h, 20h.
0: Et ensuite
2: intermédiaire, 20h, 21h, pardon. Et ensuite, la suite, 21h, 22h, pour les intermédiaires.
0: D'accord. Et combien y a-t-il d'adhérents ?
2: En ce moment, nous sommes 30. On va dire 30, parce qu'il y a encore du monde qui doit arriver, donc on va dire 30, même un peu plus.
0: Ouais. Voilà. Et l'atmosphère, comment est-elle ?
2: Oula, l'atmosphère, c'est bon enfant. Disons qu'on est là pour apprendre, certes, mais aussi pour passer un bon moment. Voilà, c'est tout. Certes, il faut apprendre la country parce qu'il faut savoir les danses. Parce que pour ceux qui vont dans les balles, faut qu'ils la sachent. Mais on est là aussi que si des fois on se trompe, on se trompe, c'est pas bien grave. On reprend le pas après, puis c'est tout.
0: Oui, voilà. Mais c'est excellent pour la coordination, hein, le country.
2: Ça fait marcher la mémoire.
0: Voilà.
2: Ça aide, surtout les anciens.
0: Alors Nathalie, quel type de danse pratiquez-vous ?
1: Alors nous, on est surtout sur de la danse en ligne, de la danse en contrat, il y a de la danse aussi en couple, et il y a de la danse aussi en face-à-face.
0: À la face-à-face, c'est le contrat, c'est ça ?
1: C'est le contrat, tout à fait. Et c'est rigolo, des fois, on s'amuse bien. Parce qu'en fin de compte, les personnes, on est face-à-face et on ne doit pas reproduire ce que notre danseur d'en face fait. Là, c'est vraiment la tête qui travaille à pas copier les pas du voisin d'en face.
0: Ah, c'est difficile.
1: C'est de la concentration.
0: Effectivement, le country, c'est coordination et concentration.
1: Tout à fait, tout à fait. Ça fait du bien.
0: Dans une bonne ambiance.
1: Dans une ambiance de famille où, quand on se trompe, on se regarde, on rigole et puis on redémarre. On n'est pas au travail, on a fait notre journée de travail, donc là, on vient pour se détendre.
0: Ouais. Et alors, pouvez-vous nous parler plus en détail des chorégraphies ?
1: Alors, les chorégraphies, nous, on sort les week-ends, on va dans des balles dans le 28, dans le 76, en 78, des fois le 45. Là, le week-end dernier, on était au festival de Louine et on fait des petites piqûres de danse qui nous plaisent, que l'on voit régulièrement dans les environs. Et après, on prend les feuilles de pain et notre animateur, Lucien, les met en place, les apprend de son côté et nous apprend après à nous adhérents en détaillant bien comme il faut les danses pour que ça arrive dans nos pieds.
0: Parce que vous avez des animateurs.
1: Alors nous, à Garnay, on a un animateur qui s'appelle Lucien. Il est là dès le départ, le mardi à 19h avec nos débutants. Et après, il continue les cours tranquillement avec les novices et les inters. Et c'est lui qui nous fait l'apprentissage de nos danses avec patience. Parce qu'il y a des fois, c'est pas toujours facile.
2: C'est pas toujours facile.
1: Ça arrive pas toujours à nos pieds du premier coup. Donc, on répète, mais Lucien, ça le gêne pas de répéter. Il est là pour ça.
0: D'accord. Jean-Pierre et Nathalie, pourquoi aimez-vous la country ?
2: Ça a commencé bêtement. C'est notre fille qui a commencé Quand il y a eu un club à Garnier qui a commencé la country, puis Nathalie restait avec elle parce que bon, elle était petite, donc fallait la ramener le soir. On n'allait pas la laisser rentrer toute seule à la maison. Et puis bah de fil en aiguille. Et puis bah après on a demandé à Nathalie pourquoi tu voulais pas danser. Elle a dit pourquoi pas. Elle a essayé une danse, deux danses, trois danses. Et puis après ça a été mon tour. Moi je m'étais dans les balles, je m'occupais de la sono. Et puis je commençais à voir les gens danser, donc je faisais quelques pas. Et puis après un peu plus. Et de fil en aiguille, la sono le dé sur l'estrade, je la mettais en bas. Et dès que je lançais la musique, hop, j'allais au premier rang. Et j'ai commencé comme ça. Et puis ça fait 15 ans que ça dure. Et Nathalie, ça fait 18 ans, un truc comme ça, je crois, à peu près, oui.
1: Ouais, c'est ça, voilà. À peu près.
2: Donc, on n'a pas lâché.
0: C'est bien.
2: Et la country ne nous a pas lâché non plus.
0: Qu'est-ce que vous aimez dans la country ?
1: C'est vrai qu'à Garnier, c'est un club de famille, comme on disait tout à l'heure. Donc, on est déjà content de se retrouver tous les mardis, de faire les petits popotins de ce qui s'est passé chez les uns les autres pour la semaine. Et puis, après, on se met au travail, on danse, on s'entraide. Et c'est un plaisir avec la musique. Alors, il y a tout style de musique, hein, comme je disais tout à l'heure. Et chacun avec ses difficultés, on se trouve au bout d'un temps à réussir à faire nos danses et puis à prendre plaisir après à danser.
0: Alors, la création de ce club vous a-t-il apporté quelque chose ?
2: Des amis, beaucoup, ouais, parce que et puis des gens qu'on ne connaissait pas qui sont venus et qui ont été intéressés en fin de compte et puis ça reste un petit peu familial, mais c'est vrai que ça reste familial mais avec du sérieux. On peut blaguer, mais faut rester aussi dans le sens du prof, c'est-à-dire qu'on faut pas non plus trop s'écarter. En fin de compte, on peut de temps en temps lancer une petite vanne, mais bon, faut rester derrière Lucien. C'est lui qui commande. Voilà.
0: D'accord. Nathalie, vous pouvez ajouter quelque chose ?
1: Oui, nous, quand on a commencé notre club, on a une amie chorégraphe, Christelle Arriou, qui nous suit depuis le début, donc depuis 2022. Elle est toujours présente pour nos balles et elle est là, elle nous soutient. Comme c'est une chorégraphe, on met en priorité ses danses, on les apprend et voilà, elle est toujours là et elle a dit qu'elle nous soutiendrait toujours. Et c'est vrai que quand on fait nos balles, là, l'année prochaine, on a prévu le samedi 14 mars 2026. Donc, elle sera présente et pareil, on fera un petit workshop, on fera notre bal après. Et puis, pour remercier tout le monde, toujours pour rester dans ce contexte familial, entre le workshop et le bal, on offre du petit pétillant avec des petites brioches pour adoucir cette atmosphère.
0: Alors, le workshop ou l'atelier, généralement, a lieu le matin et le bal l'après-midi, c'est cela ?
2: Non. Non, c'est le workshop début d'après-midi parce que le bal est en soirée.
0: Ah voilà. D'accord.
2: Alors le workshop commence l'après-midi. Elle nous apprend une danse au workshop. On fait quelques danses après qu'on connaît, donc qu'on a inclus dedans. Alors ça, c'est la première danse du workshop, c'est une débutante. On fait quelques danses. La deuxième qu'elle nous fait, c'est une novice. Donc on fait la danse novice. Une fois qu'on l'a fait, on la répète une fois, deux fois, trois fois. Après, on remet des danses que tout le monde connaît. Et après, en dernière heure, c'est l'intermédiaire qui vient. Donc là, c'est vraiment du costaud. Et puis, pareil, on la révise, on la refait. Elle nous remonte les pas. On fait quelques danses. Après, on fait la première, la deuxième, la troisième. Donc la débutante, la novice, l'inter. Et après, c'est le pétillant qui cause.
0: Et ensuite, le bal le soir.
2: Et après, le bal le soir.
0: Et vous avez une fréquentation de combien de personnes, à peu près ?
2: Eh bien, le dernier bal qu'on a fait, nous étions 152 danseurs.
0: Ah ouais, c'est quand même bien.
2: C'est pas mal, pour la salle des fêtes qui est assez grande aussi, donc c'est très bien.
0: Voilà. Et vous avez des musiciens ?
2: Non, c'est non. Tout ça, tout se fait sur clé USB. Moi, j'ai ma sono, je mets ma sono, Lucien vient avec ses ordinateurs, et puis, on fait des essais, des micros et tout, et quand c'est l'heure du workshop, c'est parti, mon kiki.
0: D'accord.
2: Voilà.
0: D'accord. Ces balles demandent de la préparation, Nathalie.
1: Ah oui, ça c'est une préparation déjà pour se coïncider au niveau des dates. la salle des fêtes et Christelle Aréou, donc notre chorégraphe amie. Déjà, ça, c'est un an à l'avance. Après, 6 mois avant, eh ben, faut préparer notre affiche. Et puis, ben, on commence à nos adhérents à demander de l'aide parce que, ben, sans nos adhérents, il est bien évident que Jean-Pierre et moi, ben, on suffirait pas pour organiser toute cette journée-là. Il y a les affiches à préparer pour guider les gens à rentrer dans la commune de Garnay. Il y a le gros du boulot, c'est le bar. Donc entre l'alimentation, les boissons, les cafés, l'été, on a 5-6 personnes au bar qui sont là régulièrement en bénévolat. On vient les aider et ben un grand merci à eux parce que c'est primordial. Il faut de l'aide et nos adhérents ont cette mentalité encore une fois de famille et d'aider le club. Donc tout va bien pour nous à ce sujet-là.
0: Et on n'a pas abordé la tenue vestimentaire.
1: Voilà. Alors nous, pour les cours, on est quand même assez souple. Les gens, ils viennent comme ils veulent. Du moment qu'ils ont des chaussures, pas pieds nus, pas de talons, après, il faut être bien chaussé. Et c'est le principal. Nous, on a des adhérents qui viennent, qui quittent le boulot, qui arrivent tout de suite derrière. Donc, c'est pas grave. Après, c'est vrai que quand on fait notre petite démo, on a notre t-shirt du club avec nos chapeaux attitrés. Après,
0: Des chapeaux de cow-boy.
1: Des chapeaux beige catalans. Après, bon, en fonction des achats que l'on fait régulièrement tous les ans, bah, on va finir par avoir plusieurs tenues suivant les démos que l'on fait sur différents sites.
0: Vous pouvez nous parler de ces tenues un petit peu?
1: Alors nous, c'est beaucoup le jean, jupe ou pantalon, comme les gens veulent, bottes, pareil, hein, blanches ou noires, et nos chapeaux, c'est des chapeaux catalans en beige, et on a fait faire des t-shirts avec des broderies marquées Garnay Country Club dessus, et ça, c'est notre tenue officielle que l'on a quand on va faire des démos.
0: Je crois, Nathalie, que vous allez nous offrir une petite pastille historique sur la country pour nos auditeurs.
1: Les origines de la danse country se trouvent dans les montagnes Appalaches au cours du XVIIIe siècle. La rencontre de la musique locale, plutôt nostalgique, avec ses rythmes syncopés, avec des folklores irlandais et écossais des colons, vont donner naissance au premier rythme de la country. La country western dance a commencé à être connue au début des années 90 avec...
0: En France,
1: tout à fait, oui. Avec l'arrivée en Île-de-France du parc Euro Disney. Sur ce site, les démonstrations effectuées dans le bar le Billy Bob's du parc donc Euro Disney ont rapidement attiré de nombreux passionnés, désireux d'apprendre ces chorégraphies.
0: Merci pour cette pastille historique, Nathalie. Alors, Jean-Pierre, quel titre avez-vous choisi pour terminer cette interview?
2: On a choisi un petit morceau qui nous a à cœur parce qu'on l'avait présenté dans un bal au-dessus de Rouen il y a 2 ans, je crois, qui s'appelait Bob Dylan. Hey Bob Dylan, pardon. Elle est bien parce que ça parle de Bob Dylan, bien sûr, qu'on adore. Bah, elle est entraînante, donc elle est sympa. Voilà. Voilà pourquoi.
0: Merci beaucoup, Nathalie et Jean-Pierre.
2: De rien.
1: Merci, Daniel.
2: Merci, Daniel, à toi.

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1: Hélène Sauvignon avec vous dans ce repos musical d'aujourd'hui. Je vous propose de découvrir des œuvres de Maurice Ravel, interprétées par Samson François et l'orchestre de la Société des concerts du Conservatoire André Cluytens. On va découvrir les deux concertos pour piano de Ravel. Ravel avait composé deux concertos. L'un, c'était le concerto en sol, il est plus Ravel selon l'auteur, et l'autre, c'est le concerto pour la main gauche. Et les deux concertos, en fait, se répondent. Un est plus clair que l'autre. On va découvrir ensemble. On va commencer par le concerto pour piano et orchestre en sol majeur. Commençons par le mouvement Allegramente.

C'était le premier mouvement du concerto pour piano et orchestre en sol majeur de Maurice Ravel. Écoutons maintenant l'adagio assai, soit le deuxième mouvement.

Vous êtes à l'écoute de votre radio chrétienne, Hélène Sauvignon avec vous, et on découvre aujourd'hui des concertos pour piano de Maurice Ravel. Nous venons d'entendre le deuxième mouvement du concerto pour piano et orchestre en sol majeur. Découvrons le troisième, il porte bien son nom, il se nomme Presto, le troisième mouvement.

Et nous poursuivons de découvrir Maurice Ravel, un deuxième concerto qui est peut-être moins connu, le concerto pour la main gauche. Il dure 18 minutes, il est en un seul mouvement et il attaque vraiment fort. J'espère que vous allez apprécier de découvrir cette œuvre de Maurice Ravel. Je vous promets, ensuite on aura autre chose, ce sera des poèmes, Gaspard de la Nuit. Mais déjà, découvrons ce concerto pour la main gauche, interprété par Samson François au piano.

Vous êtes à l'écoute de votre radio chrétienne. Nous découvrons des œuvres de Maurice Ravel dans un album paru chez EMI Classics avec Samson François au piano et l'orchestre de la Société des concerts du Conservatoire. Nous venons d'écouter les deux concertos pour piano. Le second, c'était celui que nous venons de terminer, un très long concerto qui fait plus de 18 minutes, concerto pour la main gauche. Maintenant, des œuvres différentes. Gaspard de la nuit, trois poèmes pour piano d'après Aloysius Bertrand. Le premier poème, Ondine.

Nous venons d'écouter un des trois poèmes pour piano d'après Aloysius Bertrand, composé par Maurice Ravel, c'était Ondine. Le second que nous propose l'album que nous découvrons aujourd'hui, c'est Le Gibet.

Vous êtes à l'écoute de votre radio chrétienne, c'est le repos musical. Nous découvrons des œuvres de Maurice Ravel. Parmi ses œuvres, des poèmes pour piano d'après un auteur qui s'appelle Aloysius Bertrand. Ces trois poèmes sont rassemblés sur l'album sous un seul nom, Gaspard de la nuit. Nous venons d'écouter le gibet, assez triste quand même, hein. Et le dernier, que nous n'aurons pas le temps d'écouter en entier, mais enfin une bonne partie de cette œuvre, Scarbot.

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2: Bonjour à tous, à la une de l'actualité, 37 départements restent placés en vigilance rouge aujourd'hui en raison de la canicule. Si les températures commencent à baisser sur la façade atlantique, Météo France prévient que l'épisode reste sévère et durable. La chaleur favorise aussi les incendies, un feu très virulent s'est déclaré en Seine-et-Marne hier soir, près de l'autoroute A6 et a parcouru 300 hectares de végétation. Une quinzaine d'habitations ont été évacuées à ce stade. Et d'ailleurs, la canicule perturbe aussi la production d'électricité. 3 réacteurs nucléaires sont actuellement à l'arrêt en France et 7 autres tournent à puissance réduite. EDF explique ces mesures par la nécessité de limiter le réchauffement des cours d'eau et donc de protéger l'environnement. Le réacteur numéro 3 du Tricastin a lui repris un fonctionnement normal hier soir. Le chauffeur du camion impliqué dans la mort d'une adolescente de 17 ans dans le Nord après les célébrations de la victoire des Bleus face au Maroc a été mis en examen. L'homme de 45 ans est poursuivi pour homicide involontaire aggravé par une conduite en état alcoolique et pour ne pas avoir porté secours à la victime. Il a été placé en détention provisoire. En Espagne, le bilan de l'incendie meurtrier en Andalousie s'alourdit. Il s'élève désormais à 13 morts après le décès d'une Britannique de 93 ans à l'hôpital. La victime souffrait de graves brûlures après avoir été touchée par le feu. Le feu, considéré comme le plus meurtrier depuis 40 ans dans le pays, laisse encore plusieurs disparus, dont une Française. Une étude Ipsos dévoile que les 16-24 ans restent très attachés à la voiture. C'est un symbole de liberté, d'autonomie et de réussite sociale. Alex Gauthier.
3: Oui, l'étude révèle que 84% des jeunes rêveraient de posséder une voiture haut de gamme s'ils en avaient les moyens. C'est bien plus que les générations plus âgées. Le principal frein est financier. Entre le permis de conduire, le prix d'achat du véhicule, l'assurance et le carburant, beaucoup préfèrent attendre d'avoir une situation plus stable avant de passer le cap. Plus largement, 91% des Français ont au moins une voiture dans leur foyer. Autre enseignement, 64% disent encore prendre du plaisir à conduire et 1 sur 2 reconnaît avoir déjà éprouvé un attachement sentimental pour une voiture. Mais au moment de choisir un véhicule, la sécurité est le premier critère devant le coût d'utilisation.
2: Merci Alex. Posséder une voiture coûte en moyenne entre 5 000 et 10 000 euros par an en France, soit environ 400 à 800 euros par mois. Et puis en tennis, Yannick Sinner conserve sa couronne à Wimbledon. Le numéro 1 mondial a battu l'Allemand Alexander Zverev en finale en 4 sets après près de 4 heures de jeu. L'Italien remporte son 5e titre du Grand Chelem et son 2e Wimbledon consécutif. Fin de ce flash, excellente journée à tous.

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1: Bonjour à tous, auditrices et auditeurs fidèles de Radio Grand Ciel. Nous nous retrouvons en ce début d'été, 16e semaine du temps ordinaire, pour méditer ensemble les psaumes de la messe du jour. Aujourd'hui, c'est le psaume 49, numérotation grecque, ou 50, selon la Bible hébraïque. Il comporte 23 versets, dont nous lisons 6 ce jour. Les voici. Je ne t'accuse pas pour tes sacrifices, tes holocaustes sont toujours devant moi. Je ne prendrai pas un seul taureau de ton domaine, pas un bélier de tes enclos. Qu'as-tu à réciter mes lois, à garder mon alliance à la bouche, toi qui n'aimes pas les reproches et rejettes loin de toi mes paroles? Voilà ce que tu fais. Garderai-je le silence? Penses-tu que je suis comme toi? Je mets cela sous tes yeux et je t'accuse. Qui offre le sacrifice d'action de grâce, celui-là me rend gloire. Sur le chemin qu'il aura pris, je lui ferai voir le salut de Dieu. On voit bien que ces paroles sont prêtées au Seigneur, et c'est l'un des psaumes les plus dérangeants et peut-être l'un des plus nécessaires de tout le psautier. Il appartient en effet à la collection des psaumes que la tradition rattache à Asaph, ce lévite musicien que David avait établi comme maître de la louange au sanctuaire. Asaph, cité au premier livre des Chroniques, mais aussi dans le livre d'Esdras, était un des chefs de chorale nommés par David. Avec d'autres, il exerçait son service par le chant devant le tabernacle jusqu'à ce que Salomon eût bâti le temple de l'Éternel à Jérusalem et il exerçait sa fonction d'après la règle qui lui avait été prescrite. Le service de la louange était en effet très réglementé. Les responsables de la musique étaient musiciens et jouaient de divers instruments, luth, lyre, harpe, trompette. Asaph jouait des cymbales de bronze et probablement de divers autres instruments pour accompagner le chant pour Dieu, comme nous le dit le livre des Chroniques. Voici ceux que David chargea de diriger le chant dans la maison du Seigneur, dès que l'arche eut un lieu de repos. Ils furent préposés au chant devant la demeure de la tente de la rencontre, jusqu'à ce que Salomon eût bâti à Jérusalem la maison du Seigneur. Ils accomplissaient leur service selon ce qui leur avait été ordonné. Et parmi la liste qui suit, on a donc la mention d'Asaph, frère d'Éman le chantre. Asaph était aussi prophète. Il exerçait donc un ministère spirituel, prophétique, afin que les chants soient louanges, mais aussi édification pour le peuple de Dieu. Il y a 12 psaumes au nom d'Asaph, les psaumes 50 et 73 à 83. Tous n'ont peut-être pas été écrits par Asaph lui-même. Certains d'entre eux l'ont été par ses descendants, plusieurs fils d'Asaph étant eux-mêmes musiciens, d'après le second livre des Chroniques. Ici, ce n'est pas un psaume de supplication, ni un cantique de joie, mais une parole de Dieu lui-même adressée à son peuple. Le contexte historique nous situe probablement dans les grands siècles des prophètes, peut-être au 8e ou 7e siècle avant Jésus-Christ, à une époque où le culte est florissant, les sacrifices abondants, les liturgies bien rodées, et où Dieu prend la parole pour dire en substance « Tout cela ne m'intéresse pas si le reste ne suit pas ». On pense aussitôt à Amos, à Isaïe ou à Osée. C'est la miséricorde que je veux, non les sacrifices. Entrons dans le détail des versets. Je ne t'accuse pas pour tes sacrifices, tes holocaustes sont toujours devant moi. Je ne prendrai pas un seul taureau de ton domaine, pas un bélier de tes enclos. Première surprise, Dieu ne reproche pas l'absence de culte. Au contraire, les sacrifices sont là, réguliers, visibles. Et c'est précisément cela qui rend le reproche suivant si vif. Dieu ne dit pas « Tu ne viens pas assez ». Il dit « Tu viens, mais tu n'as pas compris ». Ces mots corrigent une représentation très ancienne et très humaine du divin. L'idée que les dieux, quels qu'ils soient, ont besoin de nos offrandes, qu'ils se nourrissent de la fumée des sacrifices comme dans les mythologies grecques ou mésopotamiennes. Le psalmiste inspiré brise cette logique. Dieu n'est pas dans le besoin. Si j'avais faim, je ne te le dirais pas, car le monde est à moi et tout ce qu'il contient. Dit le Seigneur plusieurs versets plus tard dans le psaume. Sainte Thérèse de Lisieux, commentant ce psaume, écrivait « Jésus ne demande pas de grandes actions, mais seulement l'abandon et la reconnaissance, comme il a dit dans le psaume 49, Je n'ai nul besoin des boucs de vos troupeaux, puisque toutes les bêtes des forêts m'appartiennent. Pour nous chrétiens, ce verset résonne donc de façon très particulière. Le seul sacrifice, en effet, qui comble véritablement, n'est pas celui que nous apportons à Dieu, mais celui que Dieu lui-même offre en son Fils pour nous. Le don va dans l'autre sens. Qu'as-tu à réciter mes lois, à garder mon alliance à la bouche, toi qui n'aimes pas les reproches et rejettes loin de toi mes paroles. Voici le cœur du réquisitoire. Dieu pointe une fracture entre la bouche et le cœur, entre le discours et la vie. Mon alliance à la bouche, c'est-à-dire, tu connais les textes, tu les récites, tu peux les commenter, mais ils ne descendent pas jusqu'à l'intérieur de l'homme. Et le signe révélateur est celui-ci. Tu n'aimes pas les reproches. Autrement dit, le Seigneur nous fait dire que nous n'acceptons pas que la parole nous remette en question. Cette interpellation traverse les siècles avec une acuité intacte. Combien de fois dans nos communautés, dans nos propres cœurs, la foi devient-elle un confort identitaire et l'Écriture le lieu où nous trouvons de quoi nous conforter dans nos certitudes au lieu de nous laisser bousculer par une exigence de conversion. Voilà ce que tu fais. Garderai-je le silence? Penses-tu que je suis comme toi? Je mets cela sous tes yeux et je t'accuse. Cette question est peut-être la plus vertigineuse de tout le psaume. Penses-tu que je suis comme toi? Dieu ici renverse le miroir. L'homme a tendance à se fabriquer un Dieu à son image, complaisant, accommodant, facilement satisfait par les apparences. Un Dieu qui fermerait les yeux parce qu'on a bien rempli les obligations extérieures. Et Dieu dit « Non, je ne suis pas comme toi ». Je ne me contente pas du superficiel. Je vois l'intérieur. Je ne suis pas silencieux pour toujours face à la duplicité. C'est un texte qui devrait nous rendre humbles en nous faisant comprendre que nous ne pouvons pas gérer Dieu comme nous le voulons, le mettre dans notre poche par de belles pratiques si notre vie ne suit pas. La fin du psaume, qui offre le sacrifice d'action de grâce, celui-là me rend gloire, ouvre une porte. Dieu ne supprime pas le culte, il le recentre. Le sacrifice qui lui plaît, c'est le sacrifice d'action de grâce, celui qui jaillit d'un cœur reconnaissant, d'une vie qui a reçu quelque chose et veut le dire. L'action de grâce, c'est le culte de quelqu'un qui sait qu'il est aimé, au contraire d'une religion des mérites. Et c'est précisément ce que nous, chrétiens, appelons Eucharistie, ce mot grec qui signifie exactement cela, action de grâce. Nous ne venons pas à la messe pour demander ou mériter quelque chose, mais nous venons pour dire merci de ce qui nous a déjà été donné. Enfin, la conclusion, sur le chemin qu'il aura pris, je lui ferai voir le salut de Dieu, est une promesse. Dieu n'est pas seulement celui qui accuse, il est celui qui accompagne. À celui qui veille sur sa conduite, c'est-à-dire qui vit en cohérence, qui ajuste sa vie à sa foi, Dieu promet de se révéler en chemin. Le salut n'est pas une récompense au bout du parcours. Il se voit sur le chemin lui-même, dans l'existence concrète d'un homme ou d'une femme qui marche avec Dieu. Ce psaume est une grâce rugueuse. Il ne nous flatte pas, il nous dérange et c'est pour cela qu'il nous fait du bien. Il nous rappelle que la foi n'est pas une assurance tout risque contractée par la pratique religieuse, mais une relation vivante, exigeante, avec un Dieu qui n'est pas comme nous, et c'est précisément pour cela qu'il peut nous transformer. À chacun d'entre nous, aujourd'hui, Dieu pose cette question simple et vertigineuse. Est-ce que ma foi descend jusqu'à ma vie? Est-ce que je cherche un Dieu commode, comme j'en ai envie, ou le Dieu vivant? Et il laisse ouverte cette promesse lumineuse à celui qui marche avec cohérence, qui offre sa vie comme une action de grâce, il fera voir son salut. Bonne route à tous.

Chantez au Seigneur un chant nouveau. Chantez au Seigneur terre entière. Chantez au Seigneur et bénissez son nom. De jour en jour proclamez son salut. Racontez à tous les peuples sa gloire, à toutes les nations ses merveilles. Il est grand le Seigneur, hautement loué, redoutable au-dessus de tous les dieux, néant tous les dieux des nations. Lui, le Seigneur, a fait les cieux, devant lui splendeur et majesté, dans son sanctuaire puissant.

Rendez au Seigneur, famille des peuples, rendez au Seigneur la gloire et la puissance. Rendez au Seigneur la gloire de son nom. Apportez votre offrande, entrez dans ses parvis. Adorez le Seigneur éblouissant de sainteté. Tremblez devant lui, terre entière. Allez dire aux nations, le Seigneur est roi. Le monde inébranlable tient bon. Il gouverne les peuples avec droiture.

Joie au ciel, exulte la terre. Les masses de la mer mugissent, la campagne tout entière est en fête. Les arbres des forêts dansent de joie devant la face du Seigneur, car il vient pour juger la terre. Il jugera le monde avec justice et les peuples selon sa vérité. Gloire au Père, au Fils et au Saint-Esprit, pour les siècles des siècles.

De l'Épître de Saint Jacques. Parlez et agissez comme des gens qui vont être jugés par une loi de liberté, car le jugement est sans miséricorde pour celui qui n'a pas fait miséricorde. Mais la miséricorde se moque du jugement.

Seigneur, roi du ciel et de la terre, dirige et sanctifie, ordonne et gouverne aujourd'hui nos cœurs et nos corps, nos pensées, nos paroles et nos actions. Fais-nous suivre ta volonté et tes ordres, afin qu'ici-bas et pour toujours, nous vivions par ta grâce, libres et sauvés. Toi qui règnes pour les siècles des siècles. Amen.

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2: Maud, la dernière fois, nous nous sommes posé une grande question, c'est pourquoi évangéliser? Et aujourd'hui, nous allons poser une autre grande question. Pourquoi l'annonce du kérigme est le cœur nucléaire de l'évangélisation? Et donc, qu'est-ce que le kérigme? Kérigma, en grec, signifie proclamation, le contenant, mais aussi le message, le contenu. Et donc, le kérigme, c'est à la fois le contenu essentiel de la foi chrétienne qui est annoncé, mais c'est aussi l'épicentre de l'action missionnaire et donc de l'évangélisation, de la prédication. Donc, c'est le contenant. Et donc, c'est important que les kérigmes ne soient pas simplement, je dirais, un contenu, mais aussi un contenant prédicatif et persuasif. Et mais c'est pour ça, Maud, pour bien clarifier le sens du kérigme, nous allons le présenter sous 7 angles. Donc, le premier.
3: Voilà, donc c'est une histoire en 7 étapes, dont la première étape est la création. Dieu nous a créés et il nous aime infiniment. Il crée le monde dans sa sagesse, dans sa bonté, et il fait de l'homme son image et le sommet de la création. Donc tout homme vient de Dieu et va vers Dieu.
2: Deuxième image, Dieu nous a créés pour vivre un projet d'alliance et d'amour avec lui. Son dessein de bonheur pour l'humanité est infini et s'inscrit dans une immense communion d'amour, tout autant entre homme et femme qu'entre humanité et Dieu. Tout homme est fait pour aimer Dieu et être aimé de lui.
3: Troisième étape, mais en rejetant la loi et l'amour de Dieu, l'homme et la femme ont en fait fait rentrer le péché et le mal dans le monde. Tout homme fait alors l'expérience de la souffrance, de la solitude, des ténèbres. L'homme est inconsolable de voir le dessein de Dieu pour lui devenu inaccessible.
2: Quatrième image ou étape, Jésus envoyé par le Père est venu par amour pour nous. Partager la condition de l'homme jusqu'à mourir injustement sur le bois du supplice. En cela, il dit à chacun, « J'ai entendu ton cri, je t'aime, je te rejoins, je donne ma vie pour toi. » Chaque homme est invité à se laisser rejoindre par cet amour inconditionnel et bouleversant de Dieu pour lui.
3: Mais l'histoire ne s'arrête pas là, puisque la cinquième étape est la résurrection du Christ. Jésus est ressuscité, il est assis à la droite du Père où il intercède pour nous. Par sa résurrection, il sort victorieux du tombeau, il détruit la mort et nous libère du péché. Donc tout homme qui l'accueille comme sauveur entre dans une vie nouvelle, qui est libération, guérison. Chacun est invité à l'aimer, à le suivre, car il est le chemin, la vérité, la vie, comme il se définit lui-même.
2: Sixième volet, ou étape, pour faire fructifier la foi des disciples, Dieu répand sur eux les dons du Saint-Esprit qui unit l'Église. Il les rassemble comme des frères d'un même Père et les envoie pour être témoins de cette bonne nouvelle dans le monde. Toi aussi, chacun de nous, aspirons au don et au feu de l'Esprit qui nous fait toucher si intimement que Dieu est amour et que l'Église est une grande famille.
3: Et enfin, la dernière étape, c'est que comme les disciples d'Emmaüs, nous pouvons aujourd'hui rencontrer Jésus ressuscité. Il se manifeste au cœur de nos vies, dans les sacrements, dans sa parole. Alors comme les disciples, d'un cœur triste ou plein de doutes, Dieu peut nous conduire à constater que notre cœur est tout brûlant quand il nous parle et que nous percevons son amour.
2: Voilà, donc en cette étape, une clarification, je dirais, du cœur de la foi chrétienne qui est vraiment une source d'immense espérance pour tous les hommes qui aspirent chacun à être libérés et à se sentir aimés profondément à Dieu et unis à lui. Donc, le contenu du kérigme sur l'œuvre de salut du Christ, c'est « Il est mort pour nos péchés et nous en sauve par sa résurrection ». Et donc, l'annonce kérigmatique doit s'appuyer sur les grands leviers existentiels. Ce que dit le rapport du Synode sur la nouvelle évangélisation. L'évangélisation doit toucher le cœur des blessures et des fissures de l'homme d'aujourd'hui. Elle doit être attirante et persuasive, car elle répond à la soif d'infini. Une annonce pertinente de Kérim doit donc conduire ceux qui l'entendent, non pas d'abord à avoir leur esprit éclairé, mais à avoir leur vie transformée, libérée. Et donc, l'évangélisation doit conduire à expérimenter qu'ils sont libérés du péché, de la tristesse et du vide intérieur, dit le pape François. Elle doit conduire à trouver dans la foi une spiritualité qui les guérisse, les libère et les comble, là aussi, dit le pape François. C'est donc là l'attestation que Jésus est le sauveur de l'homme. Les aveugles voient, les boiteux marchent, les sourds entendent, les morts ressuscitent, la bonne nouvelle est annoncée aux pauvres, dit Jésus dans l'évangile de Luc au chapitre 7, verset 22.
3: Donc le kérigme vient annoncer les œuvres messianiques du Christ, mais la façon de l'annoncer fait aussi partie du kérigme, c'est-à-dire c'est ce qu'on appelle la proclamation. La proclamation de la bonne nouvelle suppose bien sûr une forte implication personnelle. Dans le mot proclamation, il n'y a pas simplement la lecture ou la récitation. On proclame, comme on proclame la parole, on proclame la bonne nouvelle du Christ. Donc le message est vrai, il est vie, nous en sommes témoins, disent les apôtres. Ce que nous avons vu et entendu, nous vous l'annonçons. C'est toujours dans tous les évangiles, on retrouve cette attestation des apôtres et qui est une proclamation. Et comme eux, nous devons, avec en étant successeurs, je dirais, de cette longue lignée de témoins depuis 2000 ans, apprendre à proclamer la bonne nouvelle du salut. Donc ça veut dire que, comme si c'est missionnaire, cette annonce est missionnaire, donc elle suppose et elle présuppose une intention évangélisatrice assumée qui consiste à conduire ceux qui entendent cette proclamation à avoir le cœur transpercé. Dans Acte 2, quand Pierre sort après l'effusion de l'esprit et qu'il va proclamer la bonne nouvelle, il dit ce que nous avons vu, nous vous le disons, nous vous le proclamons. Et à ce moment-là, il est écrit dans la parole, d'entendre cela, ils eurent le cœur transpercé. Notre proclamation de la bonne nouvelle doit toucher les cœurs au point de les transpercer. Bien sûr, c'est l'Esprit Saint qui va accomplir cette œuvre-là, mais nous devons avoir cette intention-là, proclamer pour transpercer les cœurs. Et c'est cela qui entraîne, par l'action du Saint-Esprit, les non-croyants à la foi, les croyants au réveil de la foi. Nous avons donc aujourd'hui cet impératif missionnaire d'apprendre les deux outils clés de cette annonce, qui sont d'abord le témoignage. Je témoigne que cette histoire est vraie, elle m'est arrivée, voilà ce que ça a fait dans ma vie. Et ensuite la prédication, j'apprends à proclamer, à annoncer la bonne nouvelle de Jésus. Et c'est là-dessus que, effectivement, nous avons à nous former, parce qu'il n'est pas facile d'apprendre et le témoignage kérigmatique, qui n'est pas un témoignage de ma vie sainte, mais un témoignage de ce que Dieu fait dans ma vie, et la prédication qui est d'apprendre à, je dirais, s'approprier la parole, s'approprier le kérigme pour pouvoir le proclamer dans l'objectif de transpercer les cœurs.
2: D'ailleurs, ça a été vraiment, c'est une des bases des formations de couples missionnaires que nous avons conduit avec toute une équipe au sein de la communion Priscille Aquila pendant une quinzaine d'années. La base de la formation, c'est d'abord d'apprendre aux couples et aux personnes de pouvoir d'abord témoigner du salut du Christ, du kérigme, de la réalité que Jésus les a sauvés, et après de pouvoir prêcher également ce kérigme. On a essayé d'appliquer, je dirais, les recommandations, je dirais, de nos papes en matière d'évangélisation. Mais Maud, il nous faut aussi avancer pour mieux comprendre comment le kérigme doit s'articuler avec la catéchèse et avec l'enseignement. Et même pour lui, il doit vraiment précéder la catéchèse. C'est là où nous pouvons reprendre l'analogie footballistique de Prado Flores. C'est un Mexicain fondateur de 2000 écoles d'évangélisation Saint-André dans le monde et qui a témoigné lors du synode sur l'évangélisation en 2012. Voilà ce qu'il dit. La pédagogie de la foi est comme une partie de football qui se joue en deux temps. La première mi-temps, c'est la première annonce, l'évangélisation. La seconde, c'est la catéchèse et la doctrine. Les évangélisateurs jouent la première mi-temps, les catéchistes et les maîtres la seconde. Mais il y a un problème, car la première mi-temps est aujourd'hui omise. Aujourd'hui, seule reste la seconde mi-temps. Et donc, il y a nombreuses citations qui vont dans ce sens. Alors, c'est vrai que c'était en 2012. C'était maintenant, il y a une petite quinzaine d'années. Et les choses, effectivement, ont beaucoup évolué dans ce sens-là. Vraiment, l'enseignement à la fois du synode et à la fois repris également par François, qui a aussi beaucoup surfé cette question sur la prééminence du kérigme sur la catéchèse, a fait son chemin dans l'Église. Et donc, en tout cas, c'est pour ça que c'est très important, c'est de dire, si jamais on oublie de faire une première mi-temps, eh ben on peut pas gagner le match, c'est pas possible. Et donc, eh ben, à un moment, d'où effectivement, entre guillemets, le retard des catholiques dans l'évangélisation, en tout cas dans les pays d'ancienne évangélisation. Et donc, effectivement, il faut revenir aux fondamentaux missionnaires, d'abord annoncer le kérigme. Et donc, c'est Maude, après ce qu'en concluent Prado Flores et le pape François.
3: Voilà ce qu'il dit. La catéchèse ne supplante pas le kérigme, elle le présuppose. Elle se construit sur le socle du kérigme, naître de nouveau. Sinon, elle construit sur du sable. C'est dans un petit livre qui s'appelle « Comment évangéliser les baptisés » et qui présente très clairement la différence entre la catéchèse et le kérigme. Donc ça veut dire que la catéchèse va s'appuyer sur le kérigme et que le kérigme, du coup, va donner à la catéchèse toute sa puissance, parce qu'une catéchèse qui tombe sur un cœur qui n'a pas été touché par le kérigme, qui n'est pas dans cette vie nouvelle, cette expérience du naître de nouveau, eh bien du coup, elle va risque de passer comme l'eau sur les plumes d'un canard et de ne pas imprégner le cœur. Et le pape François renchérit dans la même idée. L'annonce du salut est première par rapport à l'obligation morale et religieuse. Il n'y a rien de plus solide, de plus profond et de plus sûr. Ensuite, il faut faire une catéchèse et en tirer une conséquence morale. Mais aujourd'hui, trop souvent, c'est l'inverse. Il disait ça en 2013 dans la revue Études. Donc, ce que dit le pape François et le père Prado Flores, c'est justement que ce travail de l'annonce du salut est d'abord, a quand même comme objectif premier de transpercer le cœur, de faire un ébranlement intérieur, de faire un choc qui va faire en sorte que la personne va vouloir rentrer dans une proposition de conversion, d'évolution, de découverte de la foi. Et en ce moment, à ce moment-là seulement, on peut apporter de la catéchèse, du dogme, expliquer la foi. Et cela vient après la déflagration initiale qui va faire que le cœur deviendra réceptif à l'annonce qui suit et qui va donner, je dirais, un squelette, une architecture à notre foi.
2: Mais c'est là que ce qui est merveilleux, c'est que vraiment l'Église avance et on voit qu'elle avance par étapes. Prado Flores, c'était comme un peu un prophète dans les années 90-2000, où il annonçait le kérigme, il disait l'importance du kérigme, mais il était un petit peu seul par rapport à cela. Et puis il y a eu toute l'avancée du synode sur la nouvelle évangélisation qui a pris cette conscience de l'importance du kérigme. Et puis après est venu le pape François qui a souligné combien le kérigme devait être prioritaire par rapport à la catéchèse. Et ça, c'était donc 2012, 2013, 2014. Et ça a été justement en 7-8 ans une révolution dans l'Église. Il y a eu un nouveau directoire de la catéchèse qui a été écrit et publié par le Vatican en 2020, qui remet le kérigme même au cœur de la catéchèse. La catéchèse doit développer effectivement toute une série d'éléments de doctrine, mais toujours en se référant à l'expérience du kérigme. Et ce travail qui a été fait au niveau de l'Église universelle, eh bien, l'Église de France aussi se l'est accaparé, puisque justement, tous les services de la Conférence de France sur la catéchèse aussi s'est accaparé ce travail sur la catéchèse, sur le catéchuménat. Et notamment, il y a eu ce grand rassemblement en 2023 de Kérigma, qui a rassemblé, je dirais, toutes les forces vives, de la catéchèse et du catéchuménat. Donc vous voyez qu'en 10 ans, combien les choses ont profondément évolué. Et donc il faut voir également, l'Église est une grande dame, demande du temps pour bouger, mais ça bouge en 10 ans, 15 ans, 20 ans. Vous voyez comme l'Église a fait et bon en avant en matière d'annonce kérigmatique.
3: Voilà, et dans Evangelii Gaudium, en 2013, le pape François redit comme l'annonce du kérigme rejoint le cœur de tout homme, qu'il correspond à la soif d'infini présente dans chaque cœur humain. Et donc, l'essentiel du message à annoncer, c'est l'annonce de type missionnaire qui se concentre sur la première annonce. C'est ce thème de la première annonce qui nous oblige à travailler sur comment transmettre ce kérigme. Jésus-Christ t'a sauvé. Il n'y a rien de plus solide, profond, consistant et sage que cette annonce, répète le pape François. Et il dit aussi que c'est le tremplin de toute pastorale. Ça a un rôle fondamental, ça doit être au centre de l'activité évangélisatrice et de tout objectif de renouveau ecclésial.
2: C'est pour ça, pour clore cette étape, le mot très fort de Benoît XVI, être évangélisateur est celui qui a été guéri par Dieu. Donc effectivement, pour annoncer le kérigme, il nous faut en tant qu'évangélisateur, et notamment en tant que couple évangélisateur, avoir expérimenté cette guérison et donc ce salut du Christ. Donc on ne peut être crédible dans la mission et l'annonce évangélisatrice que si jamais nous avons fait nous-mêmes l'expérience transformante de cet amour de Dieu et de salut du Christ.
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5: Il y a des moments dans notre vie où nous avons vraiment l'impression que les difficultés s'accumulent, qu'elles s'empilent les unes sur les autres, et que tout cela provoque une situation qui nous écrase et que nous considérons comme insupportable. Trop, c'est trop. Nous entendons souvent cette expression, ou nous l'utilisons nous-mêmes. C'est-à-dire que, en nous, il y a une certaine limite. En nous, nous dressons des poteaux et nous tendons une barrière que, normalement, les choses de la vie et les personnes qui nous entourent, et les événements, ne doivent pas dépasser. Car au-delà de ces limites que nous avons posées nous-mêmes, et qui, remarquons-le, vont varier d'une personne à l'autre, au-delà de ces limites donc, il nous semble que c'est trop. Que nous ne pourrons pas faire face. Que nous n'avons pas en nous les forces, les ressorts nécessaires pour aller au-delà de cette limite. Quand on s'adresse à des croyants, alors on peut poursuivre la chose. Trop, c'est trop, oui, mais nous nous tournons alors vers Dieu, qui, selon nous, est l'auteur de tout cela, ou en tout cas, permet tout cela. Et souvent, nous pourrons être tentés de dire « Seigneur, tu devrais t'arranger pour que les événements contraires, pour que les tuiles, comme on dit, ne tombent pas toujours sur les mêmes. Moi, je n'en peux plus. Seigneur, je n'en peux plus. » Et c'est pourquoi notre réflexion cette semaine, nous pourrions l'appeler « Dieu exagère » ou en tout cas la mettre sous forme d'une interrogation. Dieu exagère-t-il ? Le père Pierre d'Escouvemont, dans son livre intitulé « Guide des difficultés de la vie quotidienne », nous rapportait ce témoignage. « Une maman m'annonçait un jour la mort de son garçon, victime d'un accident d'avion. Or, c'était le quatrième enfant qu'elle perdait. « Vous savez, me disait-elle, que j'ai assez bien accepté la mort des trois premiers. Mais cette fois, je suis vraiment au bord de la révolte. J'admire mon mari qui y fait face, mais moi, je suis effondré. Dites-moi, pourquoi le malheur vient-il frapper de nouveau à la porte de notre famille ? On peut comprendre la réaction de cette maman. On peut même se demander comment elle fait pour n'être qu'au bord de la révolte, car sans doute beaucoup d'entre nous seraient déjà passés du côté de la révolte, avant même la perte de ce quatrième enfant. Dieu exagère, c'est ce que pense cette maman. Pourquoi nous ? Pourquoi encore nous ? Alors demandons-nous, avant d'aller plus loin, ce qu'est l'exagération. L'exagération, c'est un excès, c'est-à-dire là encore que l'on considère qu'il y a des limites et que ces limites ne peuvent pas être franchies, sous peine alors d'engendrer une situation intolérable. Étymologiquement, le mot « exagération » qui fait son apparition autour du XVIe siècle vient du latin, forcément, « exagerat » qui signifie « entasser ». Empilé, accumulé. Et là, nous voyons que nous sommes face quasiment à une image où les événements contraires s'entassent les uns sur les autres et vont constituer une espèce de pile qui devient importable et insupportable. C'est l'accumulation qui provoque le fait que la situation devient insupportable. Et d'ailleurs, il y a un geste significatif que parfois nous exprimons lorsque nous disons « trop c'est trop », nous mettons la main à l'horizontale, nous la plaçons légèrement au-dessus de notre tête en suggérant un niveau qui nous a dépassé, il est au-dessus de notre tête. Il y a donc eu un excès. De la même manière, on utilise parfois une autre image, mais elle pourrait servir pour l'exagération. C'est la fameuse petite goutte d'eau qui fait déborder le vase. Autrement dit, ce que nous pouvons supporter a atteint sa limite. Nous ne pouvons pas en supporter davantage, ne serait-ce qu'une toute petite quantité. Nous sommes remplis, nous sommes saturés. Et nous ne pouvons plus avoir le ressort nécessaire pour réagir.

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1: Lorsque nous disons « trop, c'est trop », nous l'avons vu, nous exprimons le fait que l'accumulation des événements contraires ou difficiles n'est plus supportable, c'est-à-dire qu'elle dépasse les limites que nous avons posées. Alors, remarquons déjà une chose. Ces limites, c'est nous qui les avons posées. C'est nous qui sommes le critère. C'est nous qui avons fixé les choses pour estimer que à tel endroit, ça va, c'est supportable, c'est normal, et que à tel autre, on a dépassé la limite et que ça n'est plus supportable. Encore une fois, cette limite, elle est très subjective, car votre limite n'est pas la mienne. Nous avons chacun, finalement, des limites qui sont différentes. Parfois, certains supportent beaucoup plus que les autres. Et inversement, d'autres ne supportent pas grand-chose. Alors, nous avons peut-être déjà une question à nous poser ici. Avons-nous placé les limites au bon endroit? N'avons-nous pas, nous-mêmes, exagéré en plaçant ses limites, et souvent sans doute exagéré en moins. Notre limite est peut-être trop inférieure, rarement trop supérieure. Donc, nous avons peut-être à nous remettre en cause ici. Mais, il est une autre question, puisque nous sommes partis dans une dimension spirituelle, si Dieu nous connaît, il nous connaît parfaitement. Il nous connaît tel que nous sommes et il connaît nos limites. Nos limites à chacun. Il n'a pas d'avance déterminé une limite qui serait la moyenne de la limite de l'espèce humaine. Il nous connaît personnellement, donc il connaît nos limites personnelles, particulières. Et si l'accumulation des événements difficiles, comme nous avons tout à l'heure évoqué cette maman qui perdait son quatrième enfant dans un accident. Si Dieu connaît nos limites, alors pourquoi se permet-il d'aller au-delà? S'il sait que l'accumulation des événements va être pour nous à un moment donné insupportable, qu'elle va engendrer en nous soit de la dépression, soit de la révolte, parfois les deux. Pourquoi le fait-il? Si Dieu exagère, c'est que lui aussi connaît les limites, mais qu'il se donne le droit de les dépasser. Où veut-il nous emmener en nous faisant dépasser nos limites? C'est une question qu'il faut que nous nous posions.
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0: Bonjour à toutes et à tous, heureux de vous retrouver aujourd'hui encore sur la route inconnue pour évoquer un événement éditorial intéressant à plus d'un titre, la parution aux éditions Unicité du premier Saijiki francophone. Alors, Saijiki, c'est une liste de mots de saison japonais utilisés dans le haïku et les formes de poésie apparentées. Or, je viens de vous le dire, le livre qui vient de paraître chez Unicité est le premier Saijiki francophone de l'histoire du haïku. Et mieux, c'est un haijin japonais, Yasushi Nosu, qui est à l'origine de ce projet, auquel plusieurs haijins français ont participé, et parmi eux, évidemment, Jean Antonini, poète, auteur de nombreux livres de haïku, et l'un des piliers de l'association francophone de haïku. Bonjour Jean.
1: Bonjour.
0: Alors, il serait peut-être bon que tu nous rappelles avant toute chose ce qu'est le haïku. Si on était dans l'émission La Pierre Ancre, je me ferais pas de souci parce que les auditeurs sont familiarisés avec le haïku, mais La Route Inconnue, pas forcément. Qu'est-ce que le haïku ?
1: Alors, il va falloir que je fasse un peu d'histoire.
0: Hein. Allons-y.
1: Voilà, en fait, un haïku, au départ, ça s'appelle un hoku. J'ai pas la bonne prononciation japonaise, hein, mais c'est au moment de sa naissance au Japon, ça se passe au XVIIe siècle, et à ce moment-là, c'est la révolution bourgeoise au Japon. C'est-à-dire que les commerçants se développent énormément, et les commerçants, les samouraïs ont envie de pratiquer une poésie qui était très aristocratique avant, qui était surtout développée autour de l'empereur. Donc, des groupes se forment à Kyoto, Osaka, Tokyo, et le poète le plus connu de ces groupes, c'est Basho, bien sûr. Et le hoku, c'est le premier verset d'un ensemble qui est écrit à plusieurs et qui se nomme le renku. Donc, en fait, ce hoku, il doit, comme c'est le début du poème, il doit avoir une certaine force, il engage un travail commun. Et je pense que les poètes ont dû stocker des hoku dans leur sac, tu vois, parce que il fallait avoir un truc qui soit prêt pour une réunion, etc. Et moi, j'ai découvert ces hoku dans des anthologies comme celle de, par exemple, Fourmis sans ombre. Hein,
0: oui.
1: Voilà. Et le plus connu, bah, je te le dis ici, c'est Furuikeya Kawazutobikomu Mizu no Oto. Vieille mare, une grenouille plonge, bruit de l'eau.
0: Voilà, ça c'est un classique, le classique des classiques.
1: Ça c'est le classique des classiques. Et bon, ce qui a été très original à l'époque, c'était bruit de l'eau. Parce qu'en fait, dans la poésie aristocratique, la grenouille, c'est un animal très, très prisé en poésie, parce que il a un chant très agréable pour les poètes japonais, c'est pas du tout le cas des poètes français. Et du coup, c'est lié avec une fleur, une rose jaune. Et là, au lieu de mettre cette rose jaune, Basho met bruit de l'eau, qui est un truc vraiment banal, tu vois. Mais c'est ce qui se passe effectivement. Et du coup, le poème s'oriente vers la nature, vers la sensation, tu vois. Et puis bon, bah, ensuite, ce haïku, il a suivi sa route au Japon. Et au moment où le Japon s'est ouvert au commerce avec les Européens, c'est-à-dire vers la fin du 19e siècle, les estampes, les habits, les kimonos, tout ça, c'est arrivé à Paris. Et là, ça a été vraiment intéressant. Les impressionnistes étaient très excités par les estampes de Hokusai, etc. Et le haïku, il est arrivé un peu plus tardivement, en 1904, il arrive à Paris. Et puis, il faut te dire que ben la littérature française, c'est une grande littérature en Europe, et c'est très lié aussi à la nationalité. Donc, prendre un poème japonais chez les éditeurs parisiens, ça passe pas très bien, quoi. Ouais. Le type qui a trouvé ce haïku, c'est Paul-Louis Couchou. C'est quelqu'un qui a fait un voyage payé par une bourse. Et il a été complètement émerveillé par la relation des Japonais avec la nature. Et donc, c'est ça qui l'a emballé dans le haïku.
0: Ouais, voilà. Parce que c'est vraiment tout un rapport à la nature et à la culture qui s'exprime à travers le haïku. Est-ce que tu peux nous en dire deux mots? Il y a de la philosophie dans ces trois petits vers.
1: Écoute, ce qui est intéressant, c'est que c'est court. Et donc, ça veut dire que c'est facile à échanger. Hein. Au départ, toute la poésie japonaise est assez courte. Et l'idée, c'est quand même d'échanger, tu vois, quelqu'un dit quelque chose et l'autre répond, etc. Donc, la poésie japonaise a une pratique collective qu'on a trouvée, nous, avec les surréalistes, par exemple, hein.
0: Oui.
1: Tu vois? Mais on n'a pas cette habitude de pratique collective. Et puis, c'est une pratique qui est très liée au territoire. C'est-à-dire, par exemple, écrire de la poésie en japonais, ça se dit admirer les fleurs et contempler la lune.
0: Ouais.
1: C'est quelque chose qui est vraiment lié à la nature. Donc, dans la poésie aristocratique japonaise, il y avait un tel endroit où il fallait aller admirer la pleine lune à l'automne, tel endroit pour les cerisiers en fleurs, etc., etc.
0: Ouais. Alors, l'impermanence, ce concept cher aux taoïstes et aux bouddhistes Chan, est au cœur de la culture et des arts japonais. Les êtres et les choses naissent, vivent et meurent, rien ne dure, tout se transforme. La fleur qui s'épanouit au printemps, à l'automne, fane, d'où l'usage du kigo, le mot de saison, on y vient. Donc, dans le haïku traditionnel, il y a des haïkus d'hiver, des haïkus de printemps, etc., etc. Hein.
1: Oui, c'est ça,
0: oui.
1: Tout à fait. Mais un peu dans le Saijiki là qui vient d'être édité par les éditions Unicité, hein, c'est vraiment un beau travail qu'ils ont fait. Ça fait quand même 250 pages, tu vois.
0: Ouais.
1: Donc c'est un gros bouquin.
0: Je l'ai sous la main, c'est un gros bouquin, oui.
1: Ouais, c'est un gros bouquin, mais tout est classé par les saisons. Ça commence par le printemps, ça finit par l'hiver. Et dans celui-là, il n'y a pas le premier de l'an, le jour de l'an.
0: Oui.
1: Parce que les Japonais ont changé de calendrier à la fin du 19e, comme ils voulaient faire des affaires avec les Européens et les Américains. Ils ont pris le calendrier grégorien, le calendrier qu'on utilise. Donc le 1er janvier, c'est le début de l'année. Et pour eux, c'était février normalement.
0: Ouais, c'était presque le début du printemps, hein, c'est ça. Enfin, en tout cas, les prémices. Ouais, hein.
1: Oui, c'est ça.
0: Ouais.
1: Oui, oui, oui. Donc, du coup, ça a beaucoup perturbé les poètes de haïku et ils ont créé une saison pour le premier de l'an, une saison particulière.
0: Ouais. Peux-tu me dire, Jean, comment s'est imposée l'idée de créer un recueil de mots de saison à l'usage des haïjin français?
1: Ça, j'en sais rien. Tu vois, ça, je pense que c'est un coup de Yasushi Nozu.
0: Bah oui. C'est qui ce Yasushi Nozu alors?
1: Alors ce Yasushi Nozu, moi je le connais que par les écrans, parce que on se rencontre une fois par mois, le dernier dimanche du mois, le matin entre 9h et 11h. Et là, on pratique un kukai, c'est-à-dire une rencontre de poètes de haïku. On a envoyé des haïkus, chacun a envoyé des haïkus personnels. Ensuite, on a lu tous les haïkus qui sont envoyés par tout le monde et on a choisi les 4 qui nous plaisent le plus et on a fait un petit commentaire sur ces haïkus. Donc, La réunion a pour but de relire tous les haïkus qui ont été choisis et les commentaires.
0: Ouais.
1: Et ça se passe évidemment en français, mais avec 2 personnes qui servent un peu d'interprètes, qui sont Romuald Manjol. Je crois que c'est quelqu'un que Yasushi Nozu a rencontré parce qu'il voulait apprendre le français.
0: Uh-huh.
1: On a parlé un peu de cet intérêt pour le français avec eux, Yasushi Nozu et puis un autre dont le nom m'échappe, Tom Masataka.
0: Ouais.
1: Et lui, il a il a découvert le français avec les films français, tu vois, dans les années, la Nouvelle Vague.
0: La Nouvelle Vague, oui.
1: Dit Jean-Luc Godard, etc. Donc, je sais pas, ils sont attirés par le français. Et du coup, Yasushi a appris le français avec Romuald Mangiol, qui lui est un français qui vit au Japon, qui est marié avec une japonaise. Et puis, Nicolas Sauvage, que tu connais peut-être aussi.
0: Alors, je l'ai découvert dans le livre, hein, dans le Saijiki francophone, parce que je le précise à l'usage de nos auditeurs, c'est pas que des mots de saison, il y a plein de haïkus, on se régale, hein, dans ce livre, hein. Bon.
1: Je pense que c'est un des livres où il y a le plus de haïkus ouais. publiés en France actuellement. Ouais. Oui, et donc Nicolas et Romuald, ils font l'interprète, quoi. Parce que Yasushi, il parle pas très très bien le français, ouais. il le lit pas mal et tu peux t'envoyer des messages en français. Hein.
0: Ouais.
1: Voilà, Masataka le parle beaucoup mieux. Et du coup, ben cette idée de mots de saison, elle vient de Yasushi Nozu. Alors,
0: d'accord.
1: Je pense que lui, c'est lié à son histoire avec le haïku. Lui, il commence à écrire du haïku assez tard quand même. Il a 48 ans, tu vois. Et il rentre dans un groupe qui s'appelle Ten, qui est dirigé par quelqu'un qui s'appelle Tenko Kawasaki.
0: Ouais.
1: Et donc, je te lis un poème de Tenko Kawasaki, c'est quand même intéressant. En japonais, ça fait « Nigenha kudavori nairu himijika ». Les êtres humains composés de plusieurs tubes. Les jours sont si courts.
0: Alors ça, c'est très énigmatique, hein.
1: Oui, c'est très énigmatique. Mais moi, je pense que ça veut dire que dans le corps humain, il y a des choses très complexes.
0: Oui,
1: quoi.
0: Oui, il y a le tube digestif. Oui, effectivement.
1: Le tube digestif, les intestins, tout un tas de choses. Et pourtant, les jours sont très courts.
0: Ouais.
1: C'est-à-dire que la vie est quand même... L'être humain est compliqué, mais sa vie n'est pas très longue.
0: N'est pas très longue. Alors, le Saijiki francophone en question prend en compte évidemment les spécificités de notre culture et de notre rapport au cosmos, qui n'est pas tout à fait celui des Japonais. Donc, tout à l'heure, tu parlais donc du calendrier japonais, bien sûr, il y a une différence notable avec le nôtre, mais il y a aussi d'autres différences, je pense notamment aux jours de fête. Et le Saijiki francophone prend évidemment acte, je veux dire, de ces différences.
1: Ah ben, écoute, il y a des mots de saison avec le Fuji et il y a des mots de saison avec Jean-Luc Godard.
0: Hein. Ouais.
1: Mais moi, je pense que la grande richesse de ce bouquin, c'est vraiment un truc exceptionnel. C'est que c'est un livre japonais-français. Quoi.
0: Ouais.
1: Et on est en train, grâce au numérique, grâce à ce qu'on est en train de faire tous les deux d'ailleurs... Tu vois, d'échanger à travers un écran ou un téléphone, ben, la Terre est devenue un archipel, un peu comme le Japon est un archipel déjà, mais maintenant c'est la Terre elle-même qui est un archipel. Et nous, comme on est intéressé par le haïku, ben, on est en contact avec des gens qui s'intéressent au haïku.
0: Absolument.
1: Voilà.
0: Ouais. Alors, j'imagine que c'est le fruit d'un travail collégial, ça s'est fait sur la durée.
1: Oui, tout à fait. Ben, écoute, en fait, tout a été, je veux dire, pensé par Yasushi, hein.
0: Oui.
1: Mais depuis le début des rencontres qu'on fait, ça fait quand même 5, 6 ans qu'on se rencontre, hein. Ça fait pas mal de temps. Il a demandé à chaque fois, à chaque personne de temps en temps, de faire un commentaire sur des mots de saison,
0: ouais.
1: sur des haïkus. Et je sais pas, est-ce que je peux te lire un commentaire?
0: Avec plaisir.
1: Parce que c'est assez intéressant, tu vas voir. Froide chanson, ce souffle sifflant du vent, grand coup de fouet. C'est un poème de Jean-Luc Verpin. Alors c'est quelqu'un qui participe au Kuka et qui habite à Bruxelles. Et il fait un commentaire. Le Kigo souffle sifflant du vent, fait référence au mois de Ventose, qui était le sixième mois du calendrier républicain français, calendrier créé pendant la Révolution française et utilisé de 1792 à 1806. Il correspondait à quelques jours près à la période allant du 19 février au 20 mars du calendrier grégorien. Il tirait son nom des giboulées qui ont lieu et du vent qui vient sécher la terre de février en mars. Je me sers parfois de ce calendrier comme Saijiki, écrit Jean-Luc Verpin. Et ensuite, Yasushi qui reprend, le Ventose est, alors il donne le caractère en japonais, Fugetsu ou Kaze no Tsuki en japonais. Kaze est le vent et Tsuki est le mois. C'est très romantique. Ici, je veux écrire avec Ventose. Et il donne un haïku, grand coup de fouet, ce souffle sifflant du vent à le Ventose. Ça montre vraiment l'intrication qui existe dans ce livre, dans le travail autour du haïku, des Japonais et des Français.
0: Oui, tout à fait. Oui. Est-ce qu'il est susceptible d'être évolutif, c'est-à-dire lors de publications d'éditions ultérieures, se pourrait-il qu'il y ait de nouveaux mots de saison ?
1: Oui, je crois que c'est prévu par Yasushi.
0: Oui.
1: Il est en train de nous demander maintenant, parce que j'étais pas tout à fait convaincu par le mot de saison, je dois te dire.
0: Oui.
1: Hein.
0: Ouais, toi que je sais assez, assez attentif au haïku d'avant-garde, etc. C'est d'ailleurs l'objet de ma dernière question. Mais je te laisse parler, je te poserai ma dernière question.
1: Je suis comme toi, je veux dire. Moi aussi, je tiens à être à l'avant-garde, évidemment. Et en fait, le mot de saison, c'est pas quelque. Je me suis aperçu en faisant partie de ce Kukai de Tokyo avec Yasushi Nozu que la plupart de mes haïkus n'ont pas de mot de saison. Et bon, ça vient naturellement, je veux dire. Je pense qu'il faut comprendre une chose, c'est que le rapport que nous on a avec la nature et celui que les Japonais ont, c'est un peu comme la différence entre un jardin japonais et un jardin à la française.
0: Ouais.
1: Un jardin japonais, il essaye d'imiter la nature, et un jardin à la française, bah, tu sais ce que c'est.
0: Bah oui.
1: T'as qu'à regarder devant Versailles.
0: Mais j'habite pas loin.
1: C'est beaucoup plus géométrique. Oui. On voit la pensée humaine.
0: Oui.
1: Mais la nature a complètement disparu, quoi.
0: Oui.
1: Donc, si tu veux, ce mot de saison, pour nous, il a maintenant vraiment une importance parce que il faut qu'on sorte du jardin à la française, clair.
0: Oui.
1: On a découpé la terre comme ça. En particulier avec le capitalisme et l'économie, et il faut revenir à des choses beaucoup plus naturelles.
0: Et spontanées, oui.
1: Et la planète en a besoin, et nous aussi, parce que...
0: C'est sinon, un acte politique, ce livre, alors. Il y a une dimension.
1: Oui, je trouve que c'est un acte politique, effectivement.
0: Oui.
1: Voilà, et puis, il faut dire aussi autre chose, c'est que moi, je ne comprenais pas que le mot de saison, c'est pas seulement une petite note de calendrier.
0: Oui.
1: C'est le cœur du haïku.
0: Oui.
1: Si tu veux, je sais pas, j'en ai noté un ou deux pour te donner une idée. Un haïku de Yasushi. À la porte d'entrée, l'étranger se tient debout, entré dans l'automne. À la porte d'entrée, l'étranger se tient debout, entrer dans l'automne.

0: vois, c'est pas seulement une note de calendrier, hein. Tu vois, ça a vraiment du sens, quoi.
1: Ça a du sens.
0: Voilà.
1: Merci, merci beaucoup. Jean, je renvoie nos auditeurs et auditrices à ce livre Saijiki francophone, placé sous la direction de Yasushi Nozu. C'est aux éditions Unicité. Il y a des haïkus français, des haïkus japonais. C'est un livre qui fait 260 pages. Il y a beaucoup de choses à apprendre dans ce livre. Il faut vraiment se le procurer si on s'intéresse aux haïkus. On va laisser passer un peu de musique d'ailleurs et je vais vous lire quelques haïkus extraits de ce très beau livre. Jean, un grand merci à toi et à très bientôt.
0: C'est moi qui te remercie.

C'était Shieko Mori, Kimono Dance. À présent, quelques haïkus extraits du premier Saijiki francophone, publié récemment aux éditions Unicité et dont Jean Antonini vient de nous parler. Le son de la scie, c'est le printemps qui descend de la montagne. Le son de la scie, c'est le printemps qui descend de la montagne. Un haïku de Yasushi Nozu. Deux petits ruisseaux, une seule rivière. Mouvement de printemps. Deux petits ruisseaux, une seule rivière. Mouvement de printemps. Yasushi Nozu. Nicolas Sauvage. Neige tardive. Elle manquait, elle s'en allait, surprise du blanc. Neige tardive, elle manquait, elle s'en allait, surprise du blanc. Ton mouchoir, papa, est tombé sur le chemin, un reste de neige. Ton mouchoir, papa, est tombé sur le chemin. Un reste de neige, Isabelle Assunsolo. Un autre haïku d'Isabelle, La fonte de neige.

À la fontaine du village, je bois sans les mains. La fonte des neiges. À la fontaine du village, je bois sans les mains. Yasushi Nozu. Le ciel des buildings pris dans un air anguleux. Le froid se prolonge. Le ciel des buildings pris dans un air anguleux. Le froid se prolonge. Geneviève Filion. Tempête de verglas. Un escargot escalade un amas de neige. Tempête de verglas. Un escargot escalade un amas de neige. De Masataka Minagawa. Chaque direction où mon volant s'oriente, les montagnes rient. Chaque direction où mon volant s'oriente, les montagnes rient. Yasushi Nozu, pleine de lait, les joues gonflées du bébé, le mont du printemps. Pleine de lait, les joues gonflées du bébé, le mont du printemps. Toujours de Yasushi Nozu, la corde de la chèvre continue de s'allonger. Un jour de printemps. La corde de la chèvre continue de s'allonger. Un jour de printemps. De Jean Antonini, comme un désir de sautiller sur les trottoirs, léger jour de mars. Comme un désir de sautiller sur les trottoirs, léger jour de mars. Jean-Luc Verpin. Mer du Nord en mars, de grises vagues sans force, déroule l'ennui. Mer du Nord en mars, de grises vagues sans force, déroule l'ennui. Nicolas Sauvage. Équinoxe. Les tombes sont fleuries. Bientôt les cerisiers. Équinoxe, les tombes sont fleuries, bientôt les cerisiers. Yasushi Nozu, le fermier âgé, fait un grand sourire. Avril arrive. Le fermier âgé fait un grand sourire. Avril arrive. De Jean Antonini, rien de spécial. Avril, écrire des haïkus à la médiathèque. Rien de spécial. Avril, écrire des haïkus à la médiathèque. De Yasushi Nozu. Avec mon épouse, je parle du goût de l'eau chaude. Le temps s'adoucit. Avec mon épouse, je parle du goût de l'eau chaude. Le temps s'adoucit. Toujours de Yasushi Nozu, voir la chèvre et être vu par la chèvre. Midi au printemps. Voir la chèvre et être vu par la chèvre. Midi au printemps. De Isabelle Asunsolo. La brune, la blonde, sur la même trottinette. Soirée de printemps. La brune, la blonde, sur la même trottinette. Soirée de printemps. De France Clich. À la surface de l'eau, un vent doux nous fait perdre la montagne. À la surface de l'eau, un vent doux nous fait perdre la montagne. De Zaltka Timenova.
Je cours pieds nus, ma petite robe blanche au gré du vent doux. Je cours pieds nus, ma petite robe blanche au gré du vent doux. Yasushi Nozu, l'épreuve du premier numéro de Manmaru, le vent éclatant. L'épreuve du premier numéro de Manmaru, le vent éclatant. De Isabelle Asun Solo. Brise printanière, le moteur de ta moto ne me quitte pas. Brise printanière, le moteur de ta moto ne me quitte pas. De Yasushi Nozu, la rizière encore verte, le vent se lève et dessine des formes éphémères. La rizière encore verte, le vent se lève et dessine des formes éphémères. Romuald Mongeau, capote, mégot, bento, bouteille en plastique, Shimoda en mai. Capote, mégot, bento, bouteille en plastique, Shimoda en mai. Isabelle Asun Solo, printemps avancés, ma mère ne cherche plus à me voir nu. Printemps avancé, ma mère ne cherche plus à me voir nu. Née pendant le séisme, une enfant de 3 ans sème des graines de pensée. Née pendant le séisme, une enfant de 3 ans sème des graines de pensée. Voilà, c'était donc quelques extraits du Saijiki francophone, c'est des haïkus de printemps. La suite, vous pourrez l'entendre au fil des émissions La Pierre à Ancre, émission de Radio Rancière que j'anime et consacrée entièrement aux haïkus. J'essaierai de vous en lire comme ça quelques-uns chaque mois avant la chronique de Daniel Dutheil. D'ici là, nous allons écouter encore un peu de musique, toujours Shieko Mori, Akino Kiyoku. Et ensuite, vous retrouverez l'ami Georges Catalot pour sa chronique mensuelle. À tout à l'heure.

0: C'était chez Comori. Je vous propose à présent de rejoindre notre ami Georges Catalou pour sa chronique mensuelle.
1: Bonjour, voilà, je vais vous lire la chronique des poètes absents et poètes présents, numéro 5, avec une exergue de René Char. Aujourd'hui, je vais présenter André Chédid et Luce Guilbeault. À chaque effondrement d'épreuve, le poète répond par une salve d'avenir. René Char. André Chédid, 1920-2011. Avec André Chédid, le lecteur est assuré de découvrir ce qu'est vraiment une poésie profondément ancrée dans le monde du vivant. Exigeante, certes, mais lisible et accessible à tous grâce à une écriture délicate et subtile. André Chédid avait débuté ses publications chez Guy Lévis-Mano, le mythique éditeur des plus grands poètes d'après-guerre, comme il y a eu René Char, Paul Éluard, etc. C'est dire à quel niveau était déjà placé le curseur lorsqu'il choisit d'éditer une poétesse inconnue venant d'Égypte et du Liban dans les années 50. Cette œuvre, lumineuse et majeure, semble pour l'instant sans équivalent dans le registre lyrique où se croisent l'exigence stylistique et la générosité humaniste. Si l'on veut découvrir l'œuvre d'André Chédid, on s'en tiendra peut-être à Texte pour un poème. Il s'agit d'un livre de 570 pages paru en 2020 dans la belle et peu onéreuse collection Poésie Gallimard. 50 ans de publication y sont recensés après une émouvante préface de Mathieu M., son petit-fils chanteur, qui écrit ceci par exemple. La poésie d'André, ma grand-mère, c'est une transmission de l'âme. Voilà, si l'on veut surtout pousser la curiosité plus loin, on se tournera vers les éditions Flammarion, qui ont regroupé l'ensemble de son œuvre poétique, ainsi que ses romans, ses nombreux récits et ses nouvelles. Voilà, pour poète présent, j'ai pensé associer à André Chédid la personnalité de Luce Guilbeault, née en 1941. La filiation avec André Chédid, bien sûr, nous semble évidente pour présenter Luce Guilbeault dans le fil rouge de l'élégance et de la discrétion. Depuis ses premières publications dans les années 70-80, Luce Guilbeault n'a cessé de donner libre cours à sa veine créative qui n'est pas prête de tarir. C'est ainsi qu'elle a fait paraître des dizaines de recueils et de plaquettes sous d'excellentes enseignes, certaines disparues hélas comme Soc et Foc, Le Dé Bleu, La Renarde Rouge, ou bien d'autres toujours en activité fort heureusement, comme Almanach, les éditions Henri ou les éditions Tarabuste. Poète et plasticienne, Luce Guilbeault mène de front ses deux activités artistiques avec autant de talent et de vitalité. Son œuvre de longue haleine est un exemple de générosité et d'empathie. Son désir de comprendre sans juger rejoint celui de s'exprimer sans en imposer. Elle écrit ceci. Enseigner, partager, transmettre, c'est un même élan au cœur de ma vie. Tout est dit ou presque dans cette simple phrase. Pour découvrir l'univers délicat de Luce Guilbeault, en renverra les auditeurs de Radio Grand Ciel au copieux dossier qui lui a été consacré en 2021 dans le numéro 189 de la revue Décharge, revue dont il a été question ici sur cette radio dans une émission à l'occasion des 40 ans de cette publication. On peut aller bien sûr sur le site Décharge la revue ou contacter les éditions dont j'ai parlé précédemment. Voilà, pour conclure cette chronique sur poète absent et poète présent, cette citation de Gabriel Celaya, « Être poète, c'est trouver sa vie dans celle des autres. » Merci.
0: Nous aurons le plaisir de retrouver notre ami Georges Catalou d'ici 2 mois, donc ce sera en novembre. Il nous reste encore pas mal de temps, finalement, encore 15 minutes. Je vous propose d'écouter un extrait de l'album de Michael Field, Home Adorn, un album de 1973. Après quoi, eh bien, ce sera une petite surprise, la cerise sur le gâteau de cette émission, un extrait de Promiscuité de Thierry Roquet, paru il y a déjà 3 ans aux éditions Le Cactus Inébranlable. C'est un bouquin que j'aime beaucoup. Mais d'abord, Michael Field.

Un morceau, super morceau de Michael Field, extrait de son album de 1975, Omadan. Et voici à présent des extraits de Promiscuité de Thierry Roquet paru aux éditions Le Cactus Inébranlable. Il s'agit de petites chroniques très remarquables qui sont vraiment du Thierry Roquet et qui ne doivent à rien à personne. Premier frima, l'hiver, nuit tombante. Ces petites touches de brume, enveloppantes grisailles. Les magasins ferment, les uns après les autres. Le quartier sera bientôt désert. Quelques passants filent à l'anglaise, trop pressés de filer, défiler, de démêler les fils de leurs amours, de leur vie. Les pieds dessous la table, les yeux rivés à la télé. Reniflement et gifle acérés du froid. Je relève mon col roulé pour garder tout contre moi. Une petite certitude de confort et de chaleur. Une rencontre avortée. Elle, enrhumée, assise au chaud à l'intérieur d'un calme bistrot, le calepin posé sur la table, près d'un portable, a commandé d'une voix douce une infusion avec un nuage de lait. Lui, à la table d'en face, l'observe du coin de l'œil, attiré par ce qu'il considère un charme rêveur et mélancolique, mais qu'il ne sait comment aborder sans lui paraître ridicule ou importun, a demandé une nouvelle bière pression. Près du lit, la photo de sa femme, la photo de sa fille. Et un piano, lui seul le sait. Quand il ferme les yeux, ses doigts alors tremblent, s'épuisent, tandis que son visage exprime la douleur de jouer moins bien qu'avant, d'avoir des trous de mémoire. Il s'est, depuis longtemps, brouillé avec sa fille. Sa femme aussi s'en est allée. Elle buvait trop, lui disait-il. Il reste la musique, une Fantaschastuk de Schumann. Il la connaissait par cœur et il la jouait si bien, lui disait-elle. Mur. Le soir venu, je m'accroche au plafond. J'attends. Il ne se passe rien, ce n'est pas la question. J'entends le son de la télé, j'écoute à peine. J'entends le tic-tac d'une horloge murale, j'écoute à peine. J'entends des voix, j'écoute à peine. J'écoute quand même. Je fais le vide, je gobe l'insecte. Parfois, je le laisse vivre. Je lui demande simplement de ne pas trop m'approcher. Le soir venu, tu comprends, j'aime la solitude. Je la trouve là-haut, oui, au plafond. Et je ferme les yeux. Un été en Bretagne. Grand-père me demanda d'aller lui chercher la corde spéciale à laquelle il semblait tant tenir. Hardiment motivé, puis terriblement déçu, je rentrais, les mains vides. Je ne comprenais pas les éclats de rire. Grand-père, pour me consoler, promit de préparer ces fameuses galettes de sarrasin qu'avec gourmandise, je tremperais dans du lait ribot. « Ton papy est un sacré farceur. » La corde à couper le vent n'existe pas, mon chéri. Du passé. Le tracteur gris que je rêvais de conduire, la dernière vache, les cailloux enlevés avec grand-père dans le champ de patates, les confitures à la rhubarbe de grand-mère, le cidre brut en fût qu'on m'autorisait parfois à boire, le confort spartiate, le pot de chambre au pied du lit, le bois vieux du cellier qui grinçait et me foutait la trouille la nuit, le patois incompréhensible des voisins et dont on se moquait, les odeurs de lisier. N'en reste plus que bris, pleurs et puzzles. Le bus la ramène près de chez elle. Elle n'est pourtant pas sûre de vouloir y retourner. La table basse venue de loin, de très loin,
se sent désormais chez nous comme chez elle. Le patron la convoqua dans son bureau. Il ne lui fit pas de proposition sexuelle cette fois-là. Elle avait déjà refusé. La vendeuse a un beau sourire. Le vigile est costaud. Je n'ai rien volé. Dehors, il fait froid. La sortie, c'est par là. Et je voudrais terminer par ce très beau poème. Il pleuvait, mais ce n'était pas la pluie. Il neigeait, mais ce n'était pas la neige. Il ventait, mais ce n'était pas le vent. On vivait, et c'était encore autre chose. Voilà. Et puis peut-être celui-ci, tiens-les. La vie de tous les jours. Ce sont des petits riens, lesquels, mis bout à bout, ne sont encore que de petits riens qui ne valent pas grand-chose. On longtemps cru qu'ils deviendraient bien plus que ça, ces petits riens mis bout à bout, qu'ils deviendraient la vie de tous les jours, un grand ensemble qui rassure. Promiscuité de Thierry Roquet, au cactus inébranlable. Je vous embrasse, c'est fini pour aujourd'hui, on se retrouve le mois prochain sur la route inconnue, d'ici là, portez-vous bien.

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2: Appel d'air, Céline, sur Radio Grand Ciel. Bonjour et bienvenue dans Appel d'air. L'émission d'aujourd'hui est consacrée à un univers particulier, à des professionnels qui exercent un métier souvent tabou et pourtant essentiel. Les croque-morts ou les embaumeurs nous accompagnent pour notre dernier voyage. Qu'ils aient choisi ce métier par hasard ou qu'ils perpétuent la tradition familiale, les personnages que vous allez découvrir aujourd'hui sont tous des professionnels respectueux et engagés. Et si le thème vous fait peur, je vous rassure, il y aura aussi dans cette émission de l'humour, de l'amitié, de l'amour et de l'aventure. On débute tout de suite en musique avec le groupe Band of Horses.

Une terrible délicatesse, c'est un roman de l'anglaise Jo Browning Rowe, publié aux éditions Les Escales. En 1966, en Angleterre, William a 19 ans. Il vient tout juste d'obtenir son diplôme de l'école d'embaumeur. Il est amoureux et il pense que son avenir s'ouvre devant lui. Mais le 21 octobre de cette année-là a lieu la catastrophe d'Aberfan, au Pays de Galles. Un glissement de terrain a enseveli une bonne partie du village et surtout toute l'école. Presque tous les enfants sont morts. Face à la quantité de victimes, il y a besoin d'aide pour préparer les corps et William fera partie des volontaires. Cet événement le marquera à jamais. Confronté à la douleur des parents, William se persuade qu'il n'aura jamais d'enfant. Comment ce jeune homme est-il devenu embaumeur ? C'est un métier pour lequel il se sentait presque destiné, puisqu'il a grandi dans une entreprise familiale de pompes funèbres, tenue par son défunt père et son oncle Robert. Les deux étaient frères jumeaux. On apprend dès le départ du roman que William a perdu son père d'un cancer alors qu'il avait 8 ans et qu'il a coupé les ponts avec sa mère à l'adolescence pour rester vivre avec son oncle. L'autrice nous invite ensuite à découvrir son parcours dans deux parties distinctes. Dans la première, nous apprenons que, dans l'enfance, William se destinait à une carrière dans le champ. Grâce à une bourse, à l'âge de 10 ans, il a intégré le chœur d'une prestigieuse école à Cambridge et il caressait l'espoir de devenir soliste avant l'âge de 14 ans. Ce rêve, c'était aussi celui de sa mère, Evelyn, qui souhaitait l'éloigner du milieu des pompes funèbres. Et aussi l'éloigner de la complicité que son fils partageait avec son oncle, ainsi qu'avec Howard, l'associé, mais aussi compagnon de ce dernier. À l'école, William a pu compter sur le soutien de Martin, un garçon espiègle, âgé de 2 ans de plus que lui. Une amitié forte s'est nouée entre eux. La romancière nous transporte ensuite en 1965, l'année où William intègre l'école d'embaumeur à Londres. Il a alors mis le chant aux oubliettes et depuis l'âge de 14 ans, il a commencé à assister son oncle dans l'entreprise de pompes funèbres. C'est au cours de ses années d'adolescence qu'il a découvert qu'il était doué pour préparer les corps, pour les rendre présentables. Prendre soin des défunts a du sens pour lui, la présence des morts lui est apaisante. À Londres, William est logé chez les Finch, les propriétaires d'une entreprise de pompes funèbres eux aussi. Un destin que leur fille, Gloria, âgée de 2 ans de plus que lui, ne souhaite pas poursuivre, elle est infirmière. Les deux jeunes gens vont très vite se rapprocher. Entre ses années à Cambridge et celles à Londres, il y a un événement qui a tout fait basculer. Une scène marquante de son adolescence qui poussera William à s'éloigner progressivement de sa mère, au point de ne plus la voir une fois devenu adulte. Une terrible délicatesse est un roman qui nous fait découvrir le métier d'embaumeur, un milieu que l'on connaît peu, mais que l'autrice, elle, connaît bien puisqu'elle a grandi dans un crématorium. C'est un roman dans lequel la musique et le chant sont essentiels également. On y évoque notamment le Miserere d'Allegri. C'est une histoire de famille, d'amitié, d'amour, et avant tout, le récit du parcours d'un jeune homme qui tente de se construire malgré les blessures de son enfance et de son adolescence et les traumatismes de son présent. Le personnage principal y est dépeint sans complaisance. Ce héros qui s'enferme dans la rancœur et le ressentiment arrivera-t-il à pardonner ? Une terrible délicatesse est publiée aux éditions Les Escales.

Place à un film japonais cette fois avec Departures, un film de Yojiro Takita sorti en 2009. Daigo est un violoncelliste d'une trentaine d'années qui a enfin trouvé un poste dans un orchestre à Tokyo. Mais sa joie est de courte durée car l'orchestre va rapidement être dissous. Sans emploi, il est donc obligé avec sa femme Mika de quitter la ville, direction sa ville natale à Yamagata, vers la maison qu'il a héritée de sa mère, décédée 2 ans plus tôt. Daigo va découvrir dans le journal l'annonce publiée par l'agence NK, spécialisée dans l'aide au voyage. « Aucune expérience exigée », est-il écrit. Mais une fois à l'adresse indiquée, il réalise qu'il s'agit plus précisément de voyages vers l'au-delà que l'agence organise. Il s'agit en effet d'une entreprise funéraire spécialisée dans la cérémonie de la mise en bière, le Nokan en japonais, d'où les initiales NK. Après un rapide entretien qui se résume à répondre à la question suivante « Es-tu prêt à travailler dur ?», Daigo est engagé pour être l'assistant du patron. Il va donc découvrir à ses côtés comment procéder à cette cérémonie qui consiste à habiller et laver les corps des défunts à leur domicile et devant la famille. C'est une cérémonie raffinée, un rituel très précis, qui exige de manipuler les défunts avec délicatesse. La toilette avec des lingettes a pour but d'enlever les soucis du défunt avant qu'il n'aille dans l'au-delà. Il s'agit ensuite de changer la tenue du mort, tout en maintenant à tout moment le corps caché des regards sous un kimono qui est déployé. Le mort est ensuite maquillé et coiffé. Contre toute attente, Daigo va vite réaliser que ce métier lui plaît. Cette profession est cependant taboue, si bien qu'il n'arrive pas à avouer à sa femme en quoi consiste son nouvel emploi. En parallèle, son retour dans sa ville natale va réveiller des souvenirs, et surtout celui du départ de son père, qui est parti vivre avec une autre femme quand Daigo avait 6 ans. Il ne l'a jamais revu depuis. Departures, c'est un film qui aborde avec beaucoup de délicatesse un thème difficile, un film qui repose sur un bon équilibre entre émotion et humour. Le personnage principal se retrouve dans certaines situations cocasses parfois. L'idée de ce film vient du comédien qui interprète Daigo, Masahiro Motoki. Il y pensait depuis presque 10 ans. Pour préparer son rôle, il a rencontré des professionnels de cette cérémonie. Il est même capable de faire toute la cérémonie de A à Z. Il est d'ailleurs filmé en train de la réaliser en entier pour le générique de fin. C'est un film qui a été compliqué à défendre pour le réalisateur, Yojiro Takita. Le thème de la mort a fait peur. Il a été difficile de trouver d'abord un financement, et surtout, il a mis plus d'un an à trouver un distributeur. Mais cela valait le coup d'y croire, puisque le film a rencontré un succès inattendu au Japon, mais aussi un peu partout dans le monde. Il a même remporté en 2009 l'Oscar du meilleur film étranger. À noter également que le comédien principal a appris le violoncelle pour le film. La musique est composée par Jo Hisaishi, le compositeur des musiques des films de Miyazaki, ou encore de nombreux films de Takeshi Kitano. Departures est un film sorti en 2009.

Stern est une bande dessinée de Frédéric et Julien Maffre, publiée aux éditions d'Argo. Cette BD nous emmène en 1882 aux États-Unis, dans la petite ville de Morrison, dans l'état du Kansas. Le héros, Stern de son nom, Elijah de son prénom, est le croque-mort de cette petite ville depuis 3 ans. C'est un homme solitaire qui a priori n'a aucun ami. On ne sait pas très bien quel âge il peut avoir, ce grand maigre aux cheveux noirs, corbeaux et aux yeux bleus. On ne sait pas non plus d'où il vient. On lui découvre juste une passion pour la lecture, ce qui n'est pas banal dans le coin. Il est sûrement le seul à connaître Victor Hugo et Edgar Poe dans la ville de Morrison. Il a même appelé sa mule Fenimore, du nom de James Fenimore Cooper, l'auteur du dernier des Mohicans. Stern est appelé un jour pour récupérer dans une des chambres de la maison close le corps de Monsieur Benning, apparemment mort d'une crise cardiaque. Sa veuve, qui est membre de la Ligue de Tempérance, lui adresse une requête étonnante. Elle lui demande de disséquer le corps de son mari alcoolique pour conserver ses organes par la suite, afin de prouver les méfaits de la boisson. Et c'est là que Stern va découvrir que Benning aurait été en fait assassiné. Notre croque-mort prévient bien sûr le shérif, qui arrive à des conclusions assez expéditives quant au coupable, si bien que Stern se met à enquêter de son côté. Stern, c'est une série qui compte aujourd'hui 5 tomes. Le premier, intitulé « Le croque-mort, le clochard et l'assassin », est sorti en 2015. Les scénaristes et dessinateurs, Frédéric et Julien Maffre, sont frères. Ils jouent ici avec les codes du western et ont fait le choix de mettre en avant un personnage qui d'habitude est au second plan, le croque-mort. Ils ont choisi un héros énigmatique, solitaire et placide. Ils se sont aussi imposé une contrainte. Imaginez un héros qui ne touchera jamais une seule arme à feu, car il déteste ça. Au fil des tomes, on prend plaisir à retrouver les aventures de ce personnage atypique et on en apprend à chaque fois un petit peu plus sur son passé. Chaque tome est construit malgré tout pour pouvoir se lire indépendamment. Julien, le dessinateur, travaille sur ordinateur et rajoute ensuite les couleurs à l'aquarelle. C'est la première vraie collaboration entre les deux frères, sauf si on exclut, comme le dit avec humour Julien dans une interview, la toute première quand ils avaient 5 et 7 ans. Le 6e tome de la série sortira en 2026. Stern est publié aux éditions d'Argo. Nous allons nous quitter avec une dernière chanson, une chanson qui parle de croque-mort au pluriel, puisqu'il s'agit du titre The Undertakers, du groupe du Cotentin Death Proof. Merci d'avoir écouté l'émission. À bientôt dans Appel d'air.

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1: Site légendaire sur Radio Grand Ciel. Bonjour à tous et bonjour Christine.
2: Bonjour Elisabeth, bonjour à nos chers auditeurs.
1: Voilà, alors nous sommes donc dans les studios de Radio Grand Ciel pour vous présenter notre émission Site légendaire qui est présentée aujourd'hui par
2: Christine Afota
1: et avec Elisabeth Couget et n'oublions pas Simon Martin qui est notre ingénieur du son.
2: Merci Simon.
1: Après le Taj Mahal en Inde, nous partons cette fois-ci en Égypte découvrir ou redécouvrir un site exceptionnel.
2: Par son ancienneté, par tout ce qu'il représente pour l'humanité, le site des pyramides et du Sphinx. Un voyage vertigineux dans le passé puisqu'elle date d'il y a environ 4500 ans, soit 2500 ans avant notre ère.
1: Tout près du Caire, qui est donc la capitale de l'Égypte.
2: Oui, à 30 km du Caire. La route qui y mène, dite la route des pyramides, fut réalisée à l'occasion des fêtes de l'ouverture du canal de Suez en 1869. Elle traversait alors la campagne et s'arrêtait au pied des pyramides, devant l'hôtel Mena House, et puis se perdait dans les sables. Aujourd'hui, c'est différent. La ville s'étend jusqu'aux pyramides en traversant un quartier animé qui s'appelle justement le quartier des pyramides.
1: Sur le site, d'un côté, on voit la ville toute proche. De l'autre côté, heureusement, le regard se perd vers les sables et vers 4500 ans. Où en est-on alors au moment de leur construction, d'ailleurs, dans l'histoire égyptienne ?
2: Rappelons que la civilisation pharaonique a duré environ 3000 ans. Incroyable et phénoménale. Elle dépasse de loin par sa durée toute autre civilisation humaine et certainement la nôtre. Son histoire commence vers 3200 avant Jésus-Christ et 30 dynasties vont se succéder au cours de ces 3 millénaires. La quatrième dynastie, celle qui règne à partir de 2720 avant Jésus-Christ, et celle qui va construire les trois grandes pyramides, le Sphinx, sur le plateau de Gizeh.
1: Qui portait le nom des trois pharaons, Khéops, Khéphren et Mykérinos.
2: Nous sommes au début de la civilisation pharaonique, dite l'Ancien Empire, et qui va de 2886 à 2181 avant Jésus-Christ. Ça a duré quand même 7 siècles, l'Ancien Empire. Mmh. Et dès le Moyen Empire, elles étaient déjà considérées comme d'antiques merveilles. Elles étaient entourées d'une multitude de constructions plus petites qui sont aujourd'hui en ruine. À l'époque de Toutankhamon, dont tout le monde connaît le nom, là nous sommes sous le Bas-Empire, eh bien la grande pyramide de Khéops avait déjà plus de 12 siècles et elle attirait de nombreux visiteurs. En 639, elles étaient considérées comme fabuleusement anciennes pour les Arabes quand ils ont envahi l'Égypte.
1: Comment sont-elles ces trois pyramides ?
2: De loin, majestueuses. De près, gigantesques. Commençons par la plus grande, Khéops, qui est aussi la plus ancienne, puisqu'elle date d'environ 2600 ans avant Jésus-Christ. Et c'est la plus haute. À l'origine, elle fait 146 mètres. Son sommet est tronqué, elle a perdu 9 mètres. Mais elle est restée la plus haute structure au monde jusqu'en 1889.
1: C'est l'année de la Tour Eiffel.
2: Exactement. Et puis bien sûr, aujourd'hui, elle est très largement dépassée par des gratte-ciels qui ont presque un kilomètre de haut. Alors, la pyramide de Khéops, ses quatre côtés mesurent chacun 230 mètres de long. Et il a fallu pour la construire 2,3 millions de blocs de calcaire, soit plus de pierres que toutes les cathédrales d'Europe réunies. C'est une des plus monumentales constructions de l'histoire de l'humanité. Sa surface est plus grande à la base que n'importe quelle cathédrale, temple ou mosquée dans le monde. Ses quatre pointes sont alignés sur les quatre points cardinaux. Les Égyptiens n'avaient pas de boussole. Ils s'orientaient grâce au soleil et aux étoiles, et ça leur a suffi pour bien aligner les pointes. Et elle est à la fois la plus ancienne des sept merveilles du monde que tu pourrais peut-être citer, Elisabeth. Et en plus, la seule qui reste.
1: Bien, alors voyons voir. Il y avait là le phare d'Alexandrie.
2: Oui.
1: Le colosse de Rhodes.
2: Bien.
1: Et puis, bien sûr, jardin suspendu de Babylone.
2: Ça, on s'en souvient, celui-là, en
1: voilà.
2: Général.
1: Il y en a d'autres,
2: et puis,
1: peut-être.
2: Oui, bien sûr, il y avait le temple d'Artémis.
1: À Éphèse.
2: À Éphèse.
1: D'accord.
2: Le mausolée d'Halicarnasse, moins connu. La statue de Zeus à Olympie. Oh, tout cela est en ruine ou totalement disparu, sauf la pyramide de Khéops. À l'intérieur, il y a un labyrinthe de galeries, de puits, de chambres secrètes. Et on parvient à plusieurs chambres funéraires par un système compliqué de couloirs.
1: Alors la seconde pyramide, qui est presque sa jumelle, est celle de Khéphren.
2: En effet, elle n'a que 3 mètres de moins, mais elle a l'air plus haute car elle est construite sur un terrain plus élevé et son sommet est intact. Il était couvert avant d'un alliage d'or et d'argent qui réfléchissait la lumière du soleil.
1: Ça a dû être magnifique. Donc, tu veux parler de Ra, qui est l'astre sacré.
2: Qu'on connaît bien si on fait des mots croisés.
1: Exactement.
2: Khéphren est construite vers 2520 avant Jésus-Christ, donc 80 ans après Khéops. Et c'est la seule pyramide à avoir conservé un peu de calcaire au sommet. Parce qu'à l'origine, les 3 pyramides étaient recouvertes de calcaire poli qui, en fait, a disparu depuis longtemps, pillé et puis aussi érodé par le temps, bien sûr.
1: Elles n'ont pas le même aspect aujourd'hui, alors ?
2: Ah ben non. En fait, elles ont été dégradées par les éléments et les hommes. Chaque pyramide était avant recouverte de calcaire blanc et lisse qui brillait au soleil.
1: Et la troisième, donc Mykérinos ?
2: Elle est beaucoup plus petite. Elle date de environ 2500 ans avant Jésus-Christ, donc construite 20 ans après Khéphren, un siècle après Khéops. Elle fait 66 mètres de hauteur. Et les pyramides portaient des noms qui rappellent aussi les pharaons qui les ont construites. Alors, par exemple, il y a donc Khéops appartient à l'horizon, Khéphren est grand, Mykérinos est divin.
1: Divin. Et que sait-on de ces 3 pharaons ?
2: Bien peu de choses. Ah. Ces 3 grands pharaons bâtisseurs sont quasiment inconnus des historiens. Khéops, vu sa pyramide, a sans doute été le plus puissant pharaon à régner sur l'Égypte. Khéops a été inhumé dans la chambre royale, revêtue de granit rouge brillant qui a été pillé depuis longtemps. Mais le sarcophage est toujours là. Et pourquoi ? Parce qu'on n'a pas pu le voler car il est plus large que la porte. Impossible de le sortir, donc.
1: Étonnant.
2: Et on n'a aucun portrait de Khéops, on ne sait pas du tout comment il était. Sur certaines dalles du plafond de la chambre royale de Khéops, on a découvert des inscriptions laissées par les ouvriers, qui sont en fait, on peut dire, des graffitis antiques.
1: Oui, des tags.
2: Des tags antiques, voilà, et qui sont la seule mention de Khéops dans sa pyramide.
1: Ah bon, d'accord. Bon,
2: alors, peut-être
1: on va peut-être parler de Khéphren tout à l'heure.
2: Oui,
1: après
2: une petite pause d'abord.
1: Musicale.
2: Et ces pauses musicales sont tirées, vous le reconnaîtrez sans doute, de l'opéra de Verdi Aïda, qui se passe à l'époque justement des pharaons.
1: Exactement, en Égypte. Voilà.

0: Alors, voilà, nous revoilà à parler des pyramides avec Christine dans notre émission Sites légendaires. Alors, tout à l'heure, nous parlions entre autres de Khéops, donc des pyramides de Khéops. Et maintenant, et Khéphren, alors, que peut-on nous en dire ?
1: Alors, qui était ce pharaon Khéphren ? C'est le jeune frère de Khéops. Et de lui, on a une statue extraordinaire, une magnifique statue qui a été découverte dans le temple funéraire à côté de la pyramide de Khéphren par Auguste Mariette, qui est un égyptologue français et qui fonda plus tard le musée du Caire. Le pharaon Khéphren est représenté grandeur nature, sculpté dans un bloc de diorite noir, c'est-à-dire une pierre brillante et mouchetée. Il est assis sur un trône et il porte une barbe postiche.
0: Voilà, c'est ça. Donc, c'est lui qui a donné donc son nom
1: à la pyramide.
0: À la pyramide de Khéops.
1: Comme les autres.
0: C'est ça. Alors, c'est donc cette barbe, c'est un attribut de pharaon, il me semble.
1: Oui.
0: Même la reine Hatshepsut a dû porter la barbe.
1: Eh bien oui, puisque ça a été une pharaone, on peut dire, mais quand même.
0: Là, donc, c'était la première femme à
1: barbe. À barbe.
0: Voilà, c'est ça.
1: Et sur la tête de Khéphren aussi, comme sur les autres pharaons d'ailleurs, sur la tête de cette statue de Khéphren, on trouve le némès, qui est la coiffe royale. Et entourant la coiffe à l'arrière, un faucon noir aux ailes déployées qui représente le dieu Horus. Khéphren porte un pagne plissé, il est musclé comme un athlète.
0: Et alors que peux-tu dire de Mycérinos alors ?
1: Alors Mycérinos, sans doute, c'était le fils de Khéphren. Et de lui aussi, on a une très belle statue où il est représenté avec son épouse. Et le grain fin de la pierre donne un fini parfait. C'est dommage qu'on n'ait pas de photos à vous montrer.
0: Et oui, en tout cas, je peux vous dire que c'était un couple qui est représenté assez amoureux, puisque la reine enlace tendrement son époux.
1: Oui, c'est assez émouvant, cette statue, elle est très belle. Selon les historiens grecs, et en particulier Hérodote, qui écrit quand même 2000 ans après, mais c'est un des premiers comptes rendus, Mycérinos était un pharaon juste et raisonnable, alors que les deux cas, MK2 on peut dire, alors que les deux cas étaient d'odieux tyrans. Bon, en fait, on n'en sait pas grand-chose. Au sud de Mycérinos, on trouve trois pyramides plus petites, destinées à des personnes de sa famille. Et au début du 19e siècle, un sarcophage a été découvert dans la pyramide de Mycérinos. On a pu le sortir, mais il a été perdu en mer alors qu'il était en route pour le British Museum à Londres.
0: Bien fait pour les voleurs, donc ils l'ont perdu, mais c'est dommage
1: pour l'histoire.
0: pour l'objet quand même. Alors n'oublions pas le sphinx qui fait partie de cet ensemble de pyramides.
1: Le nom de sphinx veut dire image vivante. Et le sphinx monte la garde depuis plus de 4500 ans devant la pyramide de Khéphren. Il est taillé dans un gros rocher de calcaire et c'est la sculpture la plus colossale qui nous soit parvenue de l'Antiquité. Un énorme lion à tête humaine et sa tête est le portrait du pharaon Khéphren. Donc on sait bien à qui ressemblait Khéphren.
0: Exactement.
1: L'énigmatique sphinx, gardien des pyramides, regarde l'est vers le soleil levant de ses yeux grands ouverts, vers le Nil aussi. Et à l'avant, on ajouta deux pattes. Son visage est coiffé d'une émesse.
0: Bien sûr. Il a de la barbe aussi, non ?
1: Et alors, il avait une barbe. Il avait une barbe qui se trouve, devine, au British Museum.
0: Ah, on l'a lui enlevée. Au moins, ils ont la barbe.
1: Alors, pourquoi est-ce que c'était un lion ? Eh bien, d'abord, parce que ça représentait le côté impitoyable du pharaon à l'égard de ses ennemis. Mais il a une attitude aussi où on le voit comme protecteur, non seulement
0: majestueux.
1: De la pyramide, majestueux, mais aussi protecteur de ses fidèles sujets.
0: Alors, il me semble que son nez est un peu abîmé.
1: Ça, c'est bien connu, ça. Hein. Le nez du sphinx a été détruit d'un coup de canon au XVe siècle par les armées musulmanes, probablement un émir turc.
0: Oui, les mamelouks.
1: Un mamelouk, c'est ça. Qu'il avait pris pour cible, car la religion musulmane interdit toute représentation divine.
0: Alors, le sphinx a été enfoui pendant la plus grande partie de son histoire, il me semble, dans le sable.
1: Il était carrément dans le sable jusqu'au cou. Il y a eu de nombreuses tentatives de dégagement, dont la première, je crois, était celle de Thoutmôtsis IV, en 1400 avant Jésus-Christ. Thoutmôtis IV s'était endormi sous la tête du colosse, du sphinx, au retour d'une chasse dans le désert. Et en songe, le sphinx lui promet la couronne s'il le délivre de l'étouffement des sables. Une stèle de granit rose entre les énormes pattes du sphinx rappelle ce rêve pharaonique. Mais en fait, le sphinx ne sera vraiment pleinement dégagé qu'en 1925.
0: Alors les pyramides étaient des tombes royales, maintenant nous le savons, et des tombeaux géants pour le repos du pharaon. Elles étaient destinées à abriter la momie du pharaon et à assurer la survie de son âme.
1: Bien que les premiers chrétiens aient cru que les pharaons y stockaient du grain, c'est ce que dit la Bible. Mais oui, ce sont des tombes colossales. Et au plus profond de la masse de pierre, au centre de la pyramide, se trouvait la chambre mortuaire du roi. Depuis les temps les plus reculés, de folles rumeurs couraient sur les trésors enfermés avec la momie du pharaon. À juste titre, maintenant on le sait. Les bâtisseurs ont dissimulé les entrées et scellé les couloirs intérieurs avec d'énormes dalles de pierre pour décourager les pillards. Mais en 1818, l'aventurier italien Giovanni Belsoni est le premier Européen à entrer à l'intérieur de Khéphren. Très déçu, tout avait été pillé, même la momie royale. Il ne restait que le sarcophage de granit.
0: Vide. À Khéops. Et ce renouveau d'intérêt pour l'Égypte au XIXe siècle est arrivé, on se pose la question, pour quelle raison ?
1: Cette fascination se répand quand les troupes de Napoléon les ont vues. Tu te souviens la phrase ? Oui. Du haut de ces pyramides, c'est 40 siècles nous contemplent.
0: Voilà, c'est ça.
1: En 1798, Napoléon engagea une étude de la culture égyptienne avec 150 artistes, scientifiques et ingénieurs. Et cela est le fondement de nos connaissances modernes sur l'Égypte. Il y a d'ailleurs un très beau livre de Robert Solé qui s'appelle « L'Égypte, une passion française ». Je vous recommande.
0: Au fait, le nom pyramide, d'où vient-il ?
1: Curieusement, ce nom de pyramide nous vient des Grecs, qui par dérision ont comparé ces immenses et colossales pyramides. Ils trouvaient qu'elles avaient un peu la forme de leur gâteau pointu de farine et de miel qu'ils appelaient des pyramis.
0: Ah oui, voilà, pyramis, voilà, c'est ça. Ah oui, d'accord. Alors, est-ce qu'on a retrouvé des sépultures de l'ancien empire intactes ?
1: Une seule, celle de la mère de Khéops. Dans sa tombe, qui n'avait jamais été pillée, on a retrouvé d'inestimables trésors, des bijoux, des mobiliers magnifiques, ainsi que ses organes embaumés dans un coffre canope, c'est comme ça qu'on appelle.
0: Oui.
1: Et ce coffre se trouve au musée du Caire. Mais le sarcophage est vide.
0: Les pyramides étaient aussi construites à la gloire du pharaon,
1: qui était considéré comme un dieu vivant, le fils de Ra, ça c'était le nom du pharaon, le fils de l'astre solaire. Il représentait aussi l'unité du pays, c'est-à-dire l'unité entre la Haute-Égypte, l'Égypte qui est du côté sud, du côté de l'Afrique, et la Basse-Égypte, côté nord, côté Méditerranée. Les pyramides symbolisent l'envol de l'âme du pharaon vers le ciel, vers le soleil. Et leur forme évoque symboliquement les rayons du soleil. Et en fait, il y a eu plus de 80 pyramides construites en Égypte au cours de ces 30 dynasties. D'abord, en fait, c'était des tumulus funéraires que l'on construisait. Et puis, petit à petit, on en est venu à des pyramides à degrés, comme celle de Saqqara pendant la 3e dynastie. Et puis, quand le soleil a supplanté les autres astres, les autres étoiles, dans la religion des pharaons, les pyramides ont pris alors une forme géométrique lisse, parfaite, à l'image des rayons solaires.
0: Comme une rampe de lancement symbolique pour que l'âme s'élève vers le paradis. Peut-être.
1: Voilà, d'un coup, on lance le pharaon vers le paradis pour rejoindre justement le dieu soleil Ra ou pour devenir une étoile immortelle. Et c'est d'ailleurs ce que dit un verset du texte des pyramides. Je cite « Ô roi, tu es cette brillante étoile, compagne d'Orion. Orion, c'est
0: donc
1: une
0: la constellation.
1: Voilà, c'est
0: exactement.
1: Ça.
0: Voilà, petite pause encore avant de terminer notre promenade dans ce site exceptionnel et légendaire.

0: Voilà, nous visitons les pyramides donc près du Caire et nous découvrons que les Égyptiens croyaient, donc du moins dans le temps, croyaient à une vie après la mort.
1: Oui, et ils passaient une grande partie de leur vie à la préparer, en faisant construire le tombeau qui devait faciliter leur passage dans l'au-delà et leur renaissance après leur mort.
0: Alors, Christine, tu as évoqué les textes des pyramides. C'est quoi exactement les textes? Tu peux le préciser?
1: Bien sûr, ce sont des textes que l'on a trouvés gravés sur les parois de pyramides des 5e et 6e dynasties, c'est-à-dire sous le Moyen Empire. Et ce sont les plus anciens textes religieux connus et puis écrits en hiéroglyphes sacrés. Rappelons que c'est Jean-François Champollion, un Français, qui en 1822 réussit à décrypter l'écriture hiéroglyphique, élucidant un mystère vieux de plusieurs millénaires. Le sable du désert avait recouvert la plupart des pyramides. Les noms des rois et des reines étaient perdus ou oubliés.
0: Concrètement, comment cela se passait-il à la mort du pharaon?
1: Le corps du pharaon était conduit d'abord par bateau dans un temple près du fleuve où il était momifié, c'est-à-dire qu'on l'embaumait, voilà, c'est ça, et qu'on mettait dessus des huiles parfumées. Puis il était enveloppé dans des bandelettes de lin très serrées. 70 jours plus tard, il y avait une procession avec la momie vers le temple funéraire près de la pyramide. Il y avait bien sûr des rites sacrés et on inhumait le pharaon dans sa pyramide.
0: Alors pour les Égyptiens, l'âme est composée de deux parties, le ba et le ka.
1: Alors le ba d'abord, il va plutôt vers le haut d'ailleurs. Le ba, c'est l'oiseau, un homme représenté comme un oiseau à tête humaine et qui rejoint à l'ouest le soleil couchant, tandis que le ka, l'autre partie, reste à terre dans le tombeau.
0: Ah oui, d'accord. D'accord, voilà, c'est ça. Donc le ka, c'est l'âme du défunt, c'est ça?
1: Oui, alors le ka, c'est l'âme du défunt qui est supposé vivre dans la tombe. Ah. Tu vois, le ba s'en va vers le soleil, le ka reste tout ce qu'on a pu trouver dans les tombes. Pour que le cas ne s'ennuie pas pendant l'éternité.
0: Alors pourquoi les pyramides se trouvent-elles toujours sur la rive gauche du Nil?
1: C'est-à-dire à l'ouest, du côté où le soleil se couche. Les Égyptiens pensaient que le soleil, quand il se couchait, voyageait dans l'autre monde, celui où vivaient les esprits des morts.
0: Alors non loin du pharaon, il y a le choix. Il y avait finalement pour faire le choix de ce site, c'était qu'est-ce qui le définissait ou...
1: Alors le choix du site se faisait donc sur la rive ouest, réservée aux morts, et les gens vivaient du côté est, du côté de la vie. Et en particulier, les pharaons vivaient dans leur palais. Et d'ailleurs, le mot pharaon signifie à l'origine grande maison, palais. D'accord. Et après, c'est devenu le nom du roi qui régnait dans la grande maison.
0: D'accord.
1: Et de son palais, de leur palais, les souverains pouvaient contempler la construction de leur gigantesque tombeau.
0: Et ensuite, on déblayait le terrain et on commençait
1: à... Oui, alors après le choix du site, on déblaye le terrain. Le choix du site se fait bien sûr au-dessus du niveau le plus haut du Nil en période de crue. Oui. C'est-à-dire, il y a des crues 3 mois par an quand même pour le Nil. Donc, sur un sol rocheux, pour supporter l'énorme masse, le sol était nivelé et parfaitement aplani. On obtenait un carré parfait à l'aide d'équerres et de cordelettes de lin. Et la conception des pyramides est extrêmement rigoureuse. Le travail est d'une incroyable précision grâce à des calculs savants. Alors, je te donne un exemple. Pour calculer l'angle de la pente, il faut prendre la moitié de la largeur de la base divisée par la hauteur de la pyramide, puis multiplier par 7, et on obtenait une forme géométrique parfaite.
0: C'est pas mal ça. Donc, c'est vraiment très fort ça. Et les scribes enregistraient toutes les étapes du chantier, c'est comme ça?
1: Scrupuleusement, bien sûr, c'est comme ça qu'on le sait. Et pas sur papyrus, car le papyrus avait un coût exorbitant, mais... ils enregistraient tout sur de petites plaques de calcaire. Les pierres, elles arrivaient par le Nil et lors de la crue annuelle, on chargeait les blocs extraits des carrières sur des barques jusqu'au chantier. Alors, rappelons quand même que chaque pierre faisait 2,5 tonnes en moyenne et qu'on allait jusqu'à des pierres de 15 tonnes ou plus.
0: C'est pas des petits cailloux, non.
1: Puis, alors ces blocs étaient placés sur des traîneaux de bois tirés sur des rampes en terre par des ouvriers attelés à des cordes.
0: Tu parles d'ouvriers, ils étaient nombreux ?
1: Alors, d'après Hérodote, qui, je le rappelle, écrit quand même 2000 ans après, il a fallu 100 000 ouvriers pour construire la grande pyramide, dont la construction a duré 30 ans.
0: Aujourd'hui, comme la cathédrale de Chartres.
1: Pareil, exactement. On estime aujourd'hui qu'il y avait plutôt environ 4000 ouvriers spécialisés toute l'année sur le chantier. Et attention, ce n'était pas du tout des esclaves. Les meilleurs sculpteurs, maçons, ingénieurs et ouvriers passaient des années à édifier les pyramides, fiers de construire cette œuvre et de contribuer ainsi à la gloire du pharaon.
0: Ah oui, mais les outils étaient pourtant rudimentaires.
1: Et c'est d'autant plus extraordinaire, car les outils, c'était quoi ? Des silex incurvés qui servaient de perceuses, des ciseaux en cuivre ou en bronze, des concasseurs en pierre, des maillets en bois. D'ailleurs, dans la grande pyramide, on a découvert un concasseur en granit et un crochet en fer. Pas de mortier. Les blocs de pierre étaient coupés et assemblés avec tant de précision que l'on n'aurait pas pu y glisser une lame de couteau. Une véritable énigme. Et puis ensuite, bien sûr, les pyramides étaient poncées et polies.
0: À la fin, on posait le pyramidion.
1: C'est-à-dire la pointe de la pyramide qui était taillée dans du granit qui provenait d'Assouan, à 800 km de là. Puis ensuite, le pyramidion était doré pour qu'il brille au sommet de la pyramide.
0: Alors, certains ont entrepris de les escalader, j'imagine. Il y a toujours des sportifs.
1: Et des casse-cou. Et d'ailleurs, il y a eu de nombreux accidents sur ces pentes escarpées très dangereuses. En plus, cela endommagea beaucoup la structure et les gens, bien sûr, gravaient ou écrivaient leur nom sur les pierres.
0: Ah, oui.
1: Alors, c'est interdit, mais c'est très récent, cette interdiction, puisqu'elle date simplement des années 1980.
0: Donc, ceux qui sont allés avant 1980, ils avaient le droit de monter sur le pyramide.
1: Il n'y avait rien d'interdit.
0: S'ils y arrivaient.
1: La civilisation qui nous a légué les pyramides, exceptionnelle par sa durée, est mieux connue maintenant grâce aux progrès de l'égyptologie. Mais elle demeure cependant mystérieuse. Le mystère des pyramides reste d'une captivante magie. Ces monuments, les plus impressionnants et les plus célèbres de l'Égypte ancienne, nous donnent, à hauteur d'homme, un sentiment d'éternité. Et peut-être pour terminer, je citerai le proverbe arabe. Tu le connais peut-être ?
0: Non.
1: Le temps se rit de toutes choses, mais les pyramides, elles, se rient du temps.
0: C'est exceptionnel tout ça. Donc, voyez tout ce qu'on vient de dire rejoint bien le titre de notre émission. Nous étions sur un site
1: légendaire. Exactement.
0: À bientôt.
1: À bientôt.
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3: Le pape déplore la reprise des bombardements dans le golfe Persique, exhortant à ne pas laisser la lumière de l'espérance et de la paix s'éteindre. Alors que des attaques sont en cours près du détroit d'Ormuz, nous entendrons l'appel de Léon XIV. Une date est désormais fixée pour les élections législatives en Israël. Elles auront lieu le 27 octobre prochain. Un scrutin à valeur de test pour le premier ministre Benjamin Netanyahou qui a engagé le pays dans 3 guerres. Le Kremlin dénonce une coalition de belliqueux de va-t-en-guerre. Les alliés de Kiev se réunissent en effet aujourd'hui à Paris après des changements majeurs, un remaniement annoncé hier en Ukraine. Et puis enfin dans ce journal, nous irons en Thaïlande. Un incendie dans un bar a fait au moins 27 morts, des dizaines de blessés hier soir dans la périphérie de Bangkok, la pire catastrophe de ce type en Thaïlande depuis des décennies.
4: Radio Vatican, le journal, Marie Duhamel.
3: Bonjour à tous. L'Iran assure poursuivre les consultations avec les médiateurs que sont le Qatar, le Pakistan et Oman afin de prévenir, ont dit ses diplomates, une escalade avec les États-Unis. Peu importe que le protocole d'accord soit enterré ou non, ce matin, la diplomatie iranienne se dit encore mobilisée. Malgré des frappes sans précédent marquant la fin de 3 mois de trêve, les États-Unis ont lancé 4 séries de bombardements en quelques heures sur l'Iran, tuant au moins une personne. Téhéran qui a répliqué en s'en prenant à des bases américaines en Jordanie, au Bahreïn, au Koweït. Un média iranien fait d'ailleurs état d'explosion en ce moment près du détroit d'Hormuz. Depuis Castel Gandolfo, le pape s'est dit profondément attristé hier de la résurgence de la guerre, notamment dans le golfe Persique. On l'écoute.
2: Tornano purtroppo a soffiare i venti della guerra in Medio Oriente.
4: Malheureusement, les vents de la guerre soufflent à nouveau au Moyen-Orient, en Ukraine et dans de nombreuses autres régions du monde, semant la violence, la terreur et la mort, et frappant une fois de plus tant d'innocents. Ne laissons pas ces vents éteindre la flamme de l'espoir et de la paix, même lorsqu'elle semble fragile et vacillante. Je renouvelle mon vœu que l'on suive avec persévérance la voie du dialogue, de la rencontre et de la diplomatie, seule voie capable de mener à une paix juste et durable, dans laquelle les peuples puissent vivre réconciliés, dans la sécurité mutuelle et dans le respect de la dignité de chaque personne.
2: Et nel rispetto della dignità di ogni persona.
3: Le pape Léon XIV, hier depuis Castel Gandolfo, où il entame sa 2e semaine de repos estival. Et de son côté, concernant toujours la guerre au Moyen-Orient, Antonio Guterres, le secrétaire général des Nations Unies, a exhorté les deux camps, États-Unis et Iran, à la plus grande retenue et à reprendre d'urgence les négociations. Si les Nations Unies ne manquent pas de dénoncer la guerre menée par Israël à Gaza, grappillant du territoire 80% aujourd'hui, ciblant des enfants, des travailleurs humanitaires, les siens, ou encore empêchant un acheminement d'aide aux populations en proie à des années de guerre maintenant. Et bien aujourd'hui, un haut responsable de l'ONU a accusé le Hamas d'avoir entravé l'arrivée de vivres. Les faits se seraient passés samedi dernier à Jabalia, dans le nord. Des hommes armés ont fait irruption lors d'une distribution. Un entrepôt du programme alimentaire a par ailleurs été visé. En Israël, c'est désormais officiel. La Knesset, le Parlement, a annoncé la date des prochaines législatives avant de prendre ses quartiers d'été en fin de semaine et de fait d'être de facto dissoute. Les élections auront lieu le 27 octobre prochain, un scrutin largement considéré comme un référendum sur le leadership du Premier ministre Benjamin Netanyahou. Les détails à Tel Aviv de Julia Ganancia.
5: L'enjeu est immense pour le Premier ministre. Fragilisé par les failles révélées par l'attaque du Hamas du 7 octobre 2023, critiqué pour la conduite de la guerre à Gaza et confronté à une contestation persistante, il joue sa survie politique. Les sondages montrent son camp en difficulté, même si Netanyahou a souvent démontré sa capacité à déjouer les pronostics. Face à lui, l'opposition espère transformer l'usure du pouvoir en alternance. La principale nouveauté s'appelle Gadi Eisenkot, ancien chef d'état-major, dont le nouveau parti centriste s'impose comme un sérieux rival du Likoud dans plusieurs enquêtes d'opinion. Autour de lui pourraient se rassembler d'autres formations du centre et de la droite modérée, mais la fragmentation du paysage politique rend toute majorité très incertaine. Comme souvent en Israël, le vainqueur ne sera pas seulement celui qui arrivera en tête, mais celui qui parviendra à réunir une coalition de 61 députés à la Knesset. À Tel Aviv, Julia Ganancia pour Radio Vatican.
3: Le Kremlin fustige une coalition de belliqueux, manifestant donc son mécontentement avant la tenue du sommet de la coalition des volontaires pour l'Ukraine qui s'ouvre à Paris cet après-midi. Les alliés de Kiev veulent témoigner à l'Ukraine de leur soutien, notamment en matière de défense antiaérienne, mais aussi accentuer la pression sur Moscou avec un 21e paquet de sanctions européennes et enfin eh bien préparer la paix et la définition des garanties de sécurité indispensables pour prévenir toute nouvelle agression. Et à la veille de cette rencontre à laquelle prendra part le président Volodymyr Zelensky, eh bien en Ukraine, à la surprise générale, il a annoncé hier un remaniement gouvernemental, des changements au sein des forces de sécurité. Plus de précisions à Kharkiv d'Emmanuel Chaz.
6: Volodymyr Zelensky justifie son annonce par la volonté d'initier une nouvelle stratégie politique où chaque axe de la politique étrangère ukrainienne serait supervisé par une personne expérimentée Il cite des domaines prioritaires comme la relation avec les États-Unis au moment où le président ukrainien pousse pour l'obtention d'une licence de production des systèmes de défense aérien Patriot sur le sol ukrainien et davantage de coopération en matière de défense ou encore le projet de bouclier antimissile ukrainien Freya soutenu par les Européens, l'adhésion à l'Union européenne ou encore les relations avec les pays voisins. Faite en plein milieu de l'été, l'annonce dimanche de ce remaniement a surpris jusqu'au sein du parti majoritaire et alors que Yulia Sviridenko a confirmé sa démission, qui entraîne celle de tout son cabinet dans le contexte de la guerre, c'est aussi la seule option dont dispose le président ukrainien pour renouveler son cabinet puisque la tenue d'élections est interdite pendant l'état d'urgence. Le dernier remaniement remonte au mois de janvier en plein milieu du scandale de corruption au sein du secteur énergétique qui avait entraîné les départs du ministre de la Justice et ancien ministre de l'Énergie Herman Alouchenko et du conseiller présidentiel Andriy Yermak. Emmanuel Jaz, Kharkiv, RFI pour Radio Vatican.
7: Et sur le terrain, des attaques de drones et d'artillerie ont fait 6 morts en Ukraine, dont 3 sur un navire cargo, mais également 4 morts en Russie, y compris dans la région de Moscou. Aligné sur Bruxelles, le Royaume-Uni va sanctionner 24 nouveaux individus et entités russes accusés d'être à l'origine de cyberattaques destinées à semer le chaos et la division en Europe. Londres et Bruxelles ont pour la première fois désigné ensemble les services de renseignement russes, le FSB, derrière une attaque contre le réseau électrique polonais. Cette cyberattaque émanant du centre 16 du FSB a échoué, précise le Royaume-Uni, mais elle aura privé 500 000 personnes d'électricité en plein cœur de l'hiver. Paris, par ailleurs, annonce convoquer l'ambassadeur de Russie dans les prochains jours sur cette affaire, tandis qu'à Berlin, eh bien, c'est déjà chose faite. Hongrie, le président en exercice dénonce une violation de l'état de droit. Tamás Szulkov, proche de Viktor Orban, risque d'être destitué ce soir. Les députés doivent en effet voter une modification de la Constitution pour mettre fin à son mandat. L'adoption de l'amendement ne fait pas de doute. Le parti de Peter Magar dispose d'une majorité des 2/3. En Espagne, le Premier ministre espagnol est arrivé sur les lieux de l'incendie qui a réduit en cendres 7000 hectares, mais surtout coûté la vie à au moins 13 personnes, dont de nombreux étrangers. Depuis l'Andalousie au sud du pays, Pedro Sanchez vient d'appeler à une culture de la prévention de la population pour mieux réagir aux incendies. En France, 3e pic de chaleur dans l'Hexagone et là aussi des flammes depuis hier à proximité de Paris, dans la forêt de Fontainebleau. Il pourrait être d'origine volontaire, affirment les autorités. En Thaïlande, c'est un bar de la capitale, Bangkok, qui est partie en fumée hier soir. L'énorme incendie a fait au moins 27 morts et 63 blessés, dont 22 dans un état critique selon un bilan provisoire. Alors que la cause du drame reste à déterminer, eh bien les Thaïlandais s'interrogent. Valentin Sébron.
8: D'immenses flammes jaillissent du bar, tandis que des clients s'enfuient en courant dans la panique. Certains hurlent, d'autres trébuchent. Ces vidéos, publiées sur les réseaux sociaux par des survivants et des témoins, montrent l'ampleur de l'incendie survenu dans une brasserie de Lat Phrao, dans le nord de Bangkok. Le premier ministre thaïlandais, qui s'est rendu sur place, affirme que la plupart des victimes ont fui vers des toilettes situées au fond du bâtiment, où elles se sont retrouvées piégées. Selon les premiers témoignages, le feu serait parti près de la scène où un groupe de musiciens était en train de jouer. Les enquêteurs cherchent à savoir si certaines sorties de secours étaient obstrué. Sur les réseaux sociaux, des internautes thaïlandais dénoncent des drames à répétition liés à de graves négligences. Une préoccupation qui n'est pas nouvelle en Thaïlande. L'incendie rappelle le drame du club Santika à Bangkok, qui avait pris feu et fait 66 morts et plus de 200 blessés lors du nouvel an 2009.
7: Valentin Sébron, notre correspondant en Thaïlande. Et puis canicule dans une partie du monde et catastrophe. Il y a des pluies diluviennes en Asie, en Inde. Dans la région de Pune, 9 employés d'une usine d'incinération de déchets sont morts dans l'effondrement accidentel d'une décharge causée par des torrents d'eau. Tandis qu'au Bangladesh, des inondations éclairs, des glissements de terrain provoqués par les pluies de la mousson ont fait au moins 50 morts et des dizaines de milliers de déplacés en une semaine seulement. Voilà, c'est la fin de ce journal. Merci de l'avoir suivi. Merci de votre fidélité aux ondes de Radio Vatican. L'actualité du monde et de l'Église dans le monde revient demain matin à 8h30. D'ici là, n'hésitez pas à vous rendre sur notre page internet, une adresse vaticannews.va. Une excellente journée à tous.
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11: vendredi 17 octobre 2025, au théâtre Le Hof à Chartres, Nancy Houston était l'invitée de la librairie L'Esperluette. Elle venait y présenter son dernier livre, Les Indicibles, paru aux éditions Actes Sud. Voilà ce qu'en dit le libraire. Une réflexion sur la différence entre les sexes, réalité biologique à partir de laquelle Nancy Houston évoque des sujets comme la guerre, la politique, le viol, les abus sexuels ou encore la prostitution. Mêlant son expérience personnelle de garçon manqué, de mère récalcitrante et d'écrivaine forcenée à des références littéraires et scientifiques, elle ouvre des pistes de réconciliation. La rencontre était animée par Olivier Lostis.
12: Merci Nancy Houston d'être venue jusqu'à nous. Voilà, devant un public assez nourri. Aujourd'hui, alors, vous êtes multiples. Vous êtes plein de femmes en une seule. Vous êtes évidemment romancière, vous êtes évidemment plein de choses. Et aujourd'hui, ce soir, on reçoit l'essayiste. Vous êtes essayiste depuis toujours aussi. On retrouve même dans vos romans, souvent, les traces de vos essais, dans vos essais, les thèmes de vos romans. Celui-ci peut être un peu particulier, quoique certains de ces sujets, vous les avez déjà abordés. En tout cas, c'est un essai engagé, je crois qu'on peut dire ça au moins comme ça, et engagé du côté de votre pensée singulière, qui est toujours singulière, je crois, parce que vous ne concédez jamais rien à l'air du temps. Vous réussissez même assez souvent à vous mettre plein de gens à dos. C'est quand même quelque chose d'assez remarquable et intéressant. Voilà, un peu comme... vous êtes un peu comme, je pense, par rapport à cette ère du temps, justement, auquel vous ne cédez rien, vous êtes quand même un peu comme un révélateur chimique. Et un révélateur chimique, c'est intéressant parce que souvent, quand un événement, quelque chose se produit, comme un révélateur chimique, vous changez de couleur. Et d'ailleurs, c'est Florent, hein, à la régie, qui a eu cette idée-là, de mettre sur scène les couleurs de la couverture de votre livre. Et c'est encore plus intéressant lorsqu'il m'a dit que ces deux couleurs étaient les deux couleurs interdites au théâtre. Je trouve que ça vous va assez bien d'avoir des couleurs interdites. Voilà. Alors, l'autre caractéristique est comme peut-être aujourd'hui nous sommes dans un monde qui donne à l'émotion le statut de la raison, ou presque, c'est-à-dire que l'émotion justifie la pensée, sans pour autant être plus étayé que ça. Vous, au contraire, vous utilisez aussi l'émotion, vous utilisez même beaucoup d'éléments biographiques dans cet essai. Et par contre, vous passez toujours vos émotions au tamis de la raison. Ça, c'est quelque chose quand même d'assez remarquable aussi, je pense, dans cet essai, dans les essais qui ont pu précéder également. Et puis, enfin, peut-être qu'on pourrait vous... Il y a une phrase de Marguerite Yourcenar qui vous convient, je crois, parfaitement. Marguerite Yourcenar disait que toutes les époques avaient des gens qui ne pensaient pas comme les autres, c'est-à-dire des gens qui ne pensaient pas comme ceux qui ne pensent pas. Je crois que ça vous va assez bien. Voilà. Je ne sais pas si vous voulez réagir à cette petite introduction.
13: Merci beaucoup, Olivier, d'une introduction un tout petit peu longue qui m'a permis de terminer presque mon Ricola. J'aimerais peut-être demander qu'on mette un tout petit peu de lumière sur le public, parce qu'on n'est pas dans une pièce de théâtre. Il n'y a pas de quatrième mur. On est ensemble un peu pour une... causerie, et merci à vous d'être venu. Ça me fait très très très plaisir d'être à Chartres à nouveau. C'est à peu près la même ça me prend le même temps depuis la gare Montparnasse que d'aller chez moi, en fait. C'est exactement pareil, une heure. C'est très juste un plaisir de venir. Merci aussi à Thomas, je n'ai pas compris votre nom de famille.
14: Gobiac,
13: qui va lire des passages de cet essai. Effectivement, avec une couverture rouge et vert qu'on doit à Claire Tabouret, une magnifique peintre et artiste à qui on vient de confier les vitraux de Notre-Dame. Bon, je dois dire peut-être d'emblée, d'entrée de jeu, qu'il se passe une chose très singulière autour de ce livre, qui est, je n'ai pas compté, mais je crois avoir écrit une centaine de bouquins. Le tout premier date de 79. c'était déjà un essai dans lequel je parlais beaucoup de moi et où je prenais le contre-pied d'un certain nombre d'idées à la mode parisienne et où je dénonçais Gabriel Matzneff notamment et la pédophilie chic qui était très très à la mode et très difficile à dénoncer pour des gens qui étaient dans le milieu littéraire, mais comme je suis toujours un peu à l'extérieur, je ne risque rien, en fait. Mais là, je m'aperçois que je risque quelque chose parce que ce livre, je vous jure, c'est la première fois de ma vie, après une centaine de livres, où je n'ai zéro mot dans la presse écrite et zéro seconde à la radio, à la télévision française. Je suis invitée en Belgique, en Suisse, au Québec. C'est intéressant. Mais c'est comme un rouleau compresseur de silence qui accueille ce livre dans la presse française. Donc, merci encore d'être là. Et on va voir si par capillarité, ces idées très impopulaires peuvent faire leur chemin.
12: Peut-être qu'on va tout de suite demander à Thomas, d'ailleurs, de nous donner un petit aperçu. Un premier extrait.
14: Retour sur l'Éden. Son aptitude physiologique à devenir mère est ce qui distingue la femme de l'homme. Ces dernières décennies, nous avons acquis le réflexe de bondir devant ce type d'énoncé, mais le fait est que dans toutes les espèces animales sexuées, depuis les insectes jusqu'aux humains, en passant par les reptiles, poissons, oiseaux, amphibiens et autres mammifères, ce qui caractérise la femelle, c'est l'œuf. Ce n'est ni bien ni mal, il n'y a pas de quoi en faire un plat. Non, je ne ferai pas ce jeu de mots, passons. Or, notre spécialité à nous autres, humains, est précisément de faire de tout un plat. De juger et de jauger, de présenter et de représenter, de qualifier et de disqualifier, bref, d'ajouter à la nature de la culture, ou plutôt des cultures, d'une variété vertigineuse. Ainsi, selon les époques et les régions, la maternité humaine a-t-elle pu être jugée sacrée, car puissance suprême, grandiose, terrifiante, ou répugnante, car animale, bestiale, sans rédemption possible, avec mille variantes entre les deux. Le christianisme l'idéalise, par exemple, mais en la privant de son versant érotique.
13: Et notre époque fait exactement l'inverse, je vais y ajouter. On met l'accent sur l'érotisme en scotomisant beaucoup le maternel. Oui,
12: oui, alors ce premier extrait qui vous place dans... Bon, où vous faites référence à la science, déjà, en fait, même sans la citer, c'est-à-dire une dimension, on va dire, de la réalité. Et ça, c'est quelque chose qui, aujourd'hui, est un premier indicible, pour reprendre le titre de votre livre.
13: Olivier, je dois dire que je suis très, très touchée par ce que vous avez dit dans l'introduction, que je passe mes émotions par le tamis de la raison, parce que c'est vraiment mon but dans la vie, c'est de réduire la distance entre ces deux parties de nous. Je viens de lire récemment un magnifique livre qui s'appelle « La symphonie neuronale » qui parle de la musique et qui montre à quel point la musique dans les premiers mois de l'existence, y compris intra-utérine, mais aussi juste après la naissance pour tous les bébés du monde, quand les mères ou les pères les bercent en chantant ou en chantonnant ou quand ils entendent de la musique à travers la paroi utérine. Ça les prépare en fait à la communication verbale. Et ce qui est spécifique à la musique, c'est que ça active aussi bien le cortex préfrontal que la partie limbique du cerveau. C'est-à-dire aussi bien justement la raison que les émotions, pour parler de façon grossière. Et c'est... J'ai toujours eu à cœur de faire ça, peut-être parce que mon père était un scientifique, mais qui exprimait fortement ses émotions aussi, je dois dire. Je ne sais pas, ce serait un peu simpliste de dire ça comme ça. Il est vrai que dans mes essais, j'ai toujours parlé de ma vie, je dois dire, Je ne sais pas, ce serait un peu simpliste de dire ça comme ça. Il est vrai que dans mes essais, j'ai toujours parlé de ma vie, beaucoup plus que dans mes

0: ou peut-être qu'on y reviendra un petit peu plus tout à l'heure, mais en tout cas, vous placez d'emblée l'idée que l'être humain est forcément entre nature et culture, là où aujourd'hui, ce que vous dites aussi, c'est que certaines pensées pourraient laisser l'humain uniquement du côté de la culture, sans plus tenir compte à aucun moment de la nature.
1: Bien sûr, alors que nous sommes des animaux. Et donc je déplore tout au long du livre, n'est-ce pas, la cécité ou la surdité réciproque souvent entre le monde des sciences exactes et le monde des sciences humaines. Et je trouve que c'est particulièrement prononcé en France, mais quand je dis ça à mes amis scientifiques français, ils me disent non, c'est pareil partout, c'est pareil en Angleterre, en Italie, aux États-Unis, etc. Mais donc, ce que ça veut dire, par exemple, c'est de dire, voilà, l'idée qu'il y ait toute une palette de sexes et qu'on nous assigne arbitrairement un sexe à la naissance, c'est une idée religieuse. C'est juste une idée religieuse. Ça n'a aucun fondement dans la science. Ensuite, la science ne va pas nous dire il y a absolument deux sexes et on ne devrait jamais, on devrait se conformer au comportement décidé de son propre sexe et pas un autre comportement. Jamais la science ne va se mêler de ça. Mais par exemple, j'ai un ami que je cite souvent dans le livre avec qui je travaille depuis des années, qui est spécialisé dans le troisième sexe de par le monde. Il a fait des années de recherche là-dessus en Polynésie et ailleurs. Et pour se faire financer maintenant, pour financer ses recherches scientifiques sur cette question de savoir si l'homosexualité a un facteur génétique, il faut éliminer le travail sur les humains parce qu'il n'est jamais financé quand tu parles des êtres humains. C'est interdit. On n'est pas comme les autres. Donc, il travaille sur les rats.
0: D'autres scientifiques avaient déjà beaucoup travaillé sur les rats, d'ailleurs, un peu pour les mêmes raisons. Peut-être un second extrait qui, je pense, est lié à ce que vous venez de dire.
2: Étrangement, étant donné qu'il concerne par définition les deux sexes, tout se passe comme si Eros et Thanatos avaient été distribués selon la ligne de partage entre eux. Du côté d'Eros, des artefacts culturels consommés majoritairement par les femmes, poésie, commérage, romans d'amour, romans harlequins, dark romance, podcasts d'influenceuses, magazines féminins, conseils de beauté à l'infini, et du côté de Thanatos, consommé majoritairement par les hommes, épopées, films de guerre, actualités politiques, sport, films de Bruce Lee, jeux vidéo à l'infini. Pour résumer, prérogative masculine depuis la nuit des temps, le théâtre de Thanatos est la guerre. Associé à la gente féminine, le chant d'Eros se développe sur deux airs, tantôt harmonieux, tantôt dissonant, la séduction et la reproduction. Les peuples racines valorisent souvent les deux de concert. Les régimes patriarcaux dévaluent systématiquement la séduction et exaltent la reproduction. Depuis quelque temps, notre civilisation à nous fait exactement l'inverse.

0: ce que vous veniez d'introduire juste avant le passage. Et alors, évidemment, il y a quand même une remarque que j'avais envie de vous faire avec ce passage-là, parce que vous avez dit par ailleurs aussi, vous êtes romancière, que nous sommes tous êtres humains, des êtres de fiction, ce qui là nous distingue peut-être de l'animal. Alors comment vous conciliez cette question de...
1: Absolument, voilà, absolument. La conscience du temps, on peut le résumer comme ça. Nous savons que nous sommes mortels. Tous les animaux ont peur de la mort. S'ils sont confrontés à l'imminence de la mort, ils vont faire tout pour s'y soustraire, bien sûr. Depuis les vaches jusqu'aux moustiques, vous avez constaté ça, vous avez vu ça 1000 fois. Mais ils ne passent pas leur temps, leur nuit, à ratiociner, à écrire des poésies et des philosophies sur l'idée de qu'ils doivent mourir et l'horreur de la mort, ou à spéculer sur ce qu'il y aura après la mort. Parce qu'ils ne savent pas qu'ils sont vivants, ils ne savent pas qu'ils sont nés. Et c'est ça, la naissance et la mort, qui marquent l'arc de notre existence, sont des instants sacrés. Et... toutes les sociétés l'ont senti, toutes les sociétés humaines l'ont senti, et pour ce que nous savons, aucune société animale ne l'a véritablement senti. On a assisté à certains rituels funéraires chez les éléphants, il paraît, mais je ne pense pas que l'idée de tout cet arc de l'existence existe chez eux. Ce que ça veut dire, ben c'est ça qui nous emmène dans le langage. Et c'est ça qui nous donne le besoin d'exister. Les animaux sont, ils sont dans l'être, mais nous sommes dans l'exister, et chacun doit trouver le moyen d'exister. Dans les sociétés traditionnelles, on va vous expliquer comment faire pour exister, parce qu'on répète comme ça a toujours été fait, on vous accueille dans la société, on vous donne une existence, on vous dit, voilà, ça va se passer comme ci, comme ça, vous appartenez au clan des ceci ou cela, qui se sont toujours battus contre le clan voisin, et les garçons vont grandir pour devenir ou des guerriers, ou des artisans, ou des ceci ou cela, et les femmes ont leur tradition autour de la maternité, et toujours, et les gens ont été... on sont devenus quelque chose comme ça, de façon collective. Dans nos sociétés individualistes, sans faire toute une conférence sur la naissance de l'individualisme dans le monde moderne, c'est beaucoup plus difficile d'exister, et on voit ça dans le taux de suicide chez les jeunes et les 1000 thérapies qui leur sont proposées, et les médicaments, et ainsi de suite. Parce que chacun doit s'inventer lui-même. On dit aux enfants, tu peux être tout ce que tu veux. Tout ce que tu veux, mais c'est très stressant, cette idée-là. Et donc, ce n'est pas du tout aussi évident. Et du coup, on peut aussi réinventer sa sexualité. On peut dire, bah oui, moi je suis... j'ai envie de changer de sexe, j'ai envie de changer de look, j'ai envie d'être une lesbienne, un homo, etc., etc. Et tout est possible, mais rien n'est facile. C'est ça le truc. Donc, effectivement, la nature, elle nous sous-tend. On a toujours un corps animal qui va toujours vouloir se reproduire, qu'on le veuille ou non, qu'on le sache ou non. Donc, notre décision de ne pas nous reproduire, ça peut tout à fait valoir, parce qu'on peut décider, on ne veut pas d'enfants et on n'en fait pas. Mais dans nos choix, en fait, de partenaires, on est beaucoup moins soi-même qu'on ne le pense. On peut penser une chose avec le cortex préfrontal et autre chose avec les autres parties du corps. Et c'est ça... une des choses importantes pour moi dans le bouquin, c'est de souligner le fait que nous ne sommes pas aussi décideurs et décideuses que nous le croyons. Sinon, un énorme mal-alpha... D'abord, sinon le monde ne serait pas régi par des mal-alpha partout. En train de se faire la guerre, j'ai pas besoin de vous faire un dessin, là. Si vous ouvrez le journal tous les soirs... que ce soit le journal télévisé ou le journal de papier ou de électronique, Vous lisez la même chose. C'est des mâles alpha en train de se foutre sur la gueule. Vous, pardon. Non, j'ai aussi écrit un livre sur les gros mots, donc j'ai beaucoup appris là-dessus. Excusez-moi. Les femmes, une des expériences scientifiques qui est toujours très étonnante à entendre, c'est que les femmes ne désirent pas les hommes qu'elles croient désirer. Ou qu'elles disent désirer, ou qu'elles pensent qu'elles devraient désirer. Et donc, c'est une expérience qui a été reproduite d'innombrables fois en laboratoire. Si vous montrez des photos de jeunes hommes à des jeunes femmes, elles vont changer d'avis selon la période du mois. Donc, 28 jours par mois, elles désirent « the boy next door », qui va les aider avec les courses, la cuisine, les couches, les biberons, etc., etc. Et 3 jours par mois, quand elles sont fécondes, elles désirent les tueurs. Et ça, ça a été vraiment montré. Les hommes seraient de même très surpris de voir qu'ils donnent 10 fois plus de pourboires dans les boîtes de nuit, dans les boîtes de strip, etc., à des femmes en période ovulatoire. C'est juste, voilà, il y a des phéromones dans l'air et l'argent sort. C'est drôle, mais c'est vrai. C'est vrai.
0: Bon, alors justement, on va peut-être prolonger ça par un extrait, parce que justement, un extrait qui convoque un peu la biologie et la psychologie, enfin, en tout cas, peut-être le soft et le hard à l'intérieur même de nos têtes. Voilà.
2: Tout comme le mouvement LGBTQ+ actuel, le mouvement hippie de ma jeunesse états-unienne prétendait sortir de la différence sexuelle. Garçons et filles arboraient les mêmes cheveux longs, de préférence en mêlée, fumaient les mêmes joints et portaient les mêmes habits flottants. Mais, 2 mai, le premier. En douce, en biais, à l'intérieur de ce mouvement comme à l'extérieur, sous des apparences égalitaristes, les hommes continuaient de se comporter en parfait petit macho. Dans les communautés, où en principe la propriété sexuelle n'existait pas et où chacun pouvait folâtrer à sa guise, les gourous s'appropriaient allègrement les nanas les plus belles, laissant les autres mecs sur le carreau. Les nanas, elles, continuaient non seulement à se jalouser et à se faire des crasses, mais pire, à s'occuper de la cuisine, de la vaisselle et de la lessive. Oui, car il ne suffisait pas de porter tous ces jolis habits unisexes, il fallait aussi les laver de temps à autre. 2 mai. Obnubilés par notre nombril, scandant notre devise « Faites l'amour, pas la guerre », mais défoncés la plupart du temps, les gentils hippies que nous étions ne posions aucun problème au gouvernement US. Au contraire. Celui-ci devait se féliciter de ce mouvement au slogan lénifiant. Il pouvait tranquillement poursuivre ses objectifs politiques et économiques en Asie du Sud-Est, par les moyens que l'on sait, napalm, viol, massacre, notamment 108 000 tonnes de bombes lâchées sur le Cambodge sans déclaration de guerre. Et pendant ce temps, nous n'étions pas aux côtés des Weathermen, ni des Students for a Democratic Society, ni du Mouvement pour les droits civiques, qui, eux, cherchaient à mettre des bâtons dans les roues du complexe militaro-industriel et de la société raciste. Cela ressemble de façon troublante à notre situation actuelle où, pendant que les gender fluides égrènent leurs 50 nuances de mi, les mâles dominants mettent la planète à feu et à sang. Voilà, le plat est préparé, autant mettre tout de suite les pieds dedans. J'y vais avec mes gros sabots, ou plutôt mes belles Santiago canadiennes.
0: C'est féroce, c'est un humour féroce, absolument féroce, vous ne pardonnez rien. Et c'est aussi une illustration de cet humour et cette férocité qui s'adresse tout autant à vous, parce que vous savez rire de vous, ce qu'oublient parfois les critiques qui vous sont adressées, puisque vous vous mettez du même côté que ceux qui, éventuellement, ont encore un effort de pensée à faire.
1: Oui, parce qu'on est conformiste quand on est jeune, on a envie d'être accepté par ses pairs, et donc c'est très difficile de se déclarer à à l'écart de ça quand on est dedans. Enfin, quand on a 15 ans, c'était mon cas, j'ai passé donc 5 ans aux États-Unis entre 15 et 20 ans. Ensuite, j'arrive à Paris et la mode n'est pas du tout baba cool comme ça, c'est marxiste-léniniste. Donc je deviens marxiste-léniniste. Et c'est vrai, je commence à défiler dans les rues en scandant « Oh, oh, Ho Chi Minh !» etc. Des choses comme ça. Mais je vous jure, je l'ai fait. Donc là aussi, je l'avoue. J'ai fait un livre là-dessus qui s'appelle « Lèvres de pierre » sur le fait que j'ai soutenu Pol Pot. C'est un livre aussi qui analyse le personnage de Pol Pot. Voilà. Donc c'est important de dire d'où je viens et qu'est-ce qui m'a fait changer d'avis. Pourquoi est-ce que j'ai changé d'avis? Mes premiers livres étaient écrits aussi sous l'égide du mouvement féministe de l'époque, que je n'appelle pas le MLF parce que c'est une marque déposée par un certain groupe, mais que nous appelions le mouvement des femmes, tout simplement. Et j'étais beaucoup plus dans l'idée dont je me sépare maintenant très clairement, que tout était culturel. Il y avait beaucoup de livres là-dessus déjà, que tous les comportements féminins étaient entièrement fabriqués par la société. Et c'était ma conviction pendant toute une flopée d'années. Et ça ne l'est plus.
0: Alors, vous évoquez là un élément quand même très, très, très important dans votre parcours. C'est le féminisme. Parce que, bon, soyons clairs, vous êtes féministe. Vous êtes féministe, forcément. Et vous l'êtes depuis toujours, et vous l'êtes toujours. Mais pas forcément avec toutes les féministes. Et pas forcément avec...
1: Oui, il y a beaucoup de mouvements féministes. Je lutte pour les droits des femmes, mais je lutte pour les droits des hommes aussi. Et je trouve que les femmes sont désolantes à bien des égards. Quand on regarde ces comportements féminins de s'envoyer des milliards de selfies et de suivre, d'acheter des produits à l'infini et de se faire des chirurgies esthétiques et de se dépenser leur argent, leur temps, leur énergie sur leur corps, c'est quand même très décevant aussi d'assister à ça. On peut dire quelque chose doit être inné là-dedans pour que ça marche, que ça crée de telles addictions, n'est-ce pas ?
0: Une illustration, Thomas.
2: Devant l'auditoire d'un festival littéraire auquel j'ai participé, voici quelques années à Prague, l'écrivaine féministe britannique Germaine Greer a déclaré « On élève les filles pour devenir mères, on leur dit qu'il faut vouloir des bébés, et ça fonctionne. Elles marchent dans la combine. Elles font des enfants, et bien sûr, elles le regrettent après. Personne ne s'entend avec ses enfants. » D'ailleurs, il y a bien assez d'enfants sur la terre comme ça. Et le public, bien sûr, d'éclater de rire. Nous sommes habitués à entendre ce genre d'énormité et à en rire. Personnellement, je ne ris plus. Ça me paraît irresponsable, voire dangereux. Comme si nous n'étions pas tous sortis du ventre d'une femme. Comme si nous n'avions pas tous été de minuscules êtres nus, vagissants et aveugles, à la merci de notre faim, entièrement dépendants des autres pour notre survie. Or, la même Greer défend avec ardeur la cause écologiste. Quand elle n'est pas dans sa maison près de Londres, elle habite une forêt tropicale au fin fond de l'Australie, observant fourmis, guêpes, araignées, et se rappelle que les humains font partie du grand ensemble du vivant sur la planète Terre. Mais hélas, comme tant et tant d'intellos contemporains, elle crache sur les mers.

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0: Ça aussi c'est féroce, j'ai entendu dans la salle, oui, ça aussi c'est féroce. Et vous pointez quand même là aussi tout un ensemble de contradictions, en réalité, avec lesquelles je pense que tout le monde a affaire. Et comment vous-même vous sortez de ce type de contradiction? Parce que c'est un enjeu d'aujourd'hui, c'est un enjeu que, voilà, dont tout le monde parle. Les féminismes sont pluriels, en désaccord. Le masculinisme émerge aussi, vous en avez parlé tout à l'heure. Comment est-ce que vous conciliez ces contraires? Comment est-ce que vous conciliez, vous, justement ce que vous disiez tout à l'heure, le fait d'être femme et puis cette manière de pointer la condamnation des mères, cette manière de pointer les comportements consuméristes dont vous venez de parler?
1: Je n'ai pas bien compris la contradiction en question.
0: Mais parce que les féministes, en fait, sont dans ce type de contradiction. C'est ce que vous soulignez à propos de... Voilà, comment vous essayez de résoudre les contradictions dans lesquelles le féminisme se trouve aujourd'hui.
1: Mais oui, moi, je ne milite pas à proprement parler. Je ne tiens pas de grands discours théoriques sur le féminisme. J'ai participé tout récemment à Paris à la journée pour commémorer les 50 ans depuis la loi Veil. Donc on appelait ça la journée de l'IVG ou la journée de l'avortement le 28 septembre. Et il y avait j'avais écrit une tribune dans Le Monde en 2003 pour demander au gouvernement de créer un monument aux avortés inconnus. Et maintenant, on est en train de le faire. Et la mairie de Paris a voté. Maintenant, c'est Anne Hidalgo, donc elle va partir. Mais ils ont voté à l'unanimité un vœu, officiellement, pour que soit créé ce monument. C'est Mariana Otero, la cinéaste qui a fait Histoire d'un secret sur sa mère peintre Clotilde Vautier, qui est morte à cause d'un avortement illégal. Il y a des dizaines de milliers de femmes qui sont mortes de cette façon en France, et on est passé du silence de l'opprobre, de la honte, du tabou, etc., au silence de c'est comme se faire tirer une dent, enfin c'est rien du tout, c'est juste un truc banal. Et donc pendant ce temps, toutes ces femmes qui sont mortes de façon atroce en raison d'une loi inique sont toujours inconnues. Donc on est en train de créer un centre d'archivage aussi de leurs histoires, et on voudrait un véritable monument visible par tout le monde à Paris, en plein Paris, pour qu'on se souvienne de ces femmes-là. Donc ça, c'est mon militantisme féministe aujourd'hui. Et je l'assume complètement. Ça, c'est une lutte à laquelle je peux m'identifier pleinement. Par contre, enfin, par ailleurs, c'est même pas par contre, dans 15 jours, je serai sur scène au Lila, au Triton, pour ressusciter un spectacle que j'ai fait avec un trio de jazz il y a 15 ans, qui s'appelle « Le mal entendu ». Et c'est le trio Jean-Philippe Viré. On a fait un disque ensemble à l'époque, Le Malentendu. Vous pouvez l'écouter sur Spotify, c'est pas pour faire de la pub, mais si vous pouvez pas venir au Triton. On reprend le spectacle maintenant, après Me Too, pour voir ce qui a changé. Mais on a écouté récemment et ils ont dit qu'ils ne changeraient pas un mot. Je les avais interrogés. Ils m'ont tellement aidée, ces garçons. Je dis garçons parce qu'ils sont beaucoup plus jeunes que moi. Ils ont 15 ans de moins que moi à peu près, ou 20. Mais sur leur première sensation sexuelle, érotique, sur leur spéculation sur l'autre sexe, leur découverte de l'autre sexe, sur la masturbation, sur leurs premières expériences sexuelles, sur leurs expériences avec les prostituées, sur le mariage et la fidélité et l'infidélité, sur l'expérience physiologique d'avoir une érection, sur l'impuissance, sur l'âge, sur la paternité, etc. Et puis, plus je les écoutais, j'enregistrais ce qu'ils disaient, j'ai décrypté, j'ai organisé leurs paroles, et puis sur scène, c'est moi qui l'ai dit. Je ne dis pas un seul mot de moi, pas un seul mot, mais eux, ils se sont livrés très librement parce qu'on n'allait pas savoir qui avait dit quoi. Donc leur copine dans la salle ne saurait pas si quoi. Mais nous l'avons joué devant les hommes de la maison d'arrêt des hommes à Fleury-Mérogis, par exemple, et à la médiathèque de Fleury-Mérogis. Mergis, et c'était un événement vraiment important. C'est-à-dire, oui, on ne peut pas dire, c'est la même chose. Les femmes ne violent pas, les femmes ne se reproduisent pas dans leur, en ayant un orgasme. N'est-ce pas? Enfin, je ne vais pas entrer dans le détail parce que vous le savez, en fait. Mais là, on est en train de faire comme si on ne le savait pas. Et le problème des érections intempestives des hommes, c'est un des indicibles dont je parle longuement dans le livre, le fait que les hommes ne contrôlent pas ce côté-là de leur sexe, c'est très important, en fait, dans l'histoire de l'humanité. C'est extrêmement important. Et si on est en train de passer par-dessus tout ça en disant « Ah, mais non, mais c'est toute une panoplie de sexes possibles, etc. », on oublie et on laisse faire le pire de ce que ça produit. Il faut absolument en tenir compte.
0: Donc, il faut expliquer. Je pense qu'on pourrait... qu'on pourrait peut-être, Thomas, lire, non pas l'extrait juste après, mais celui qui suit, qui est page 106.
2: Les besoins de la beauté féminine entraînent plus de crimes avec chaque siècle qui passe. Crimes contre l'humanité, contre l'environnement et contre de nombreuses espèces animales. Sérieusement, mes sœurs, le moment est venu de grandir. Il nous faut cesser d'instrumentaliser notre beauté pour séduire des hommes puissants, cesser de nous mettre sur le dos des fourrures de bêtes massacrées, cesser d'envoyer des hommes pauvres dans les entrailles de la terre, arracher les diamants, rubis, turquoises, agates et l'or de nos colliers, bracelets, boucles d'oreilles, parures et couronnes, cesser de nous rougir les lèvres et les ongles avec des produits à base d'huile de palme, alors qu'en Indonésie et dans l'Amazonie, le remplacement de la forêt tropicale par des plantations de palmiers à huile dévaste les paysages et anéantit des ethnies entières. En un mot, cessez de multiplier les souffrances au loin pour combler ici nos frivoles besoins de riches.
0: C'est un extrait assez saisissant, juste après ce que vous venez de dire, puisque, en fait, vous indiquez tout un tas de difficultés liées à la masculinité, liées au spectacle que vous allez bientôt produire au Triton. Et là, il y a quelque chose qui a choqué dans ce passage-là, je crois, souvent, parce que vous dites « c'est la faute d'Ève », presque. Vous dites ça, en fait, la femme provoque aussi... Voilà, donc c'est quelque chose qui vous a été beaucoup reproché, mais je crois que ça a été...
1: Moi, je ne lis pas les articles négatifs, donc je ne vois pas de quoi vous parlez. depuis des années, mes attachés de presse ont des instructions très précises de ne pas me les envoyer. Je sais qu'il y avait un article dans le Nouvel Obs qui s'appelait « Primato-féministe », mais ça, c'est comme les Israéliens qui traitent les Palestiniens de « human animals ». C'est-à-dire, oui, je suis primato-féministe, je suis une primate, effectivement. Et les Palestiniens, comme les Israéliens, comme les Français et tout le monde, sont des animaux, effectivement. Sorry, mais non, je ne dis pas c'est la faute à Ève, c'est ridicule. C'est ridicule. Je dis, je ne dis pas, et donc c'est bien fait pour vous si vous êtes violée, etc. Je dis juste, pourquoi est-ce que vous passez tant de temps? Pourquoi est-ce que vous vous laissez... happé par ce vortex. Et il me semble que si les garçons sont happés par le vortex de la pornographie, qui est assez symétrique dans les dépenses et l'obsession, et les femmes se laissent happer par le vortex des produits de beauté et tout le bazar, quand je dis produits, parce que c'est aussi tous les régimes, enfin, toutes les industries de la beauté, c'est multimilliardaire. La mode, le luxe, le machin. Et si elles se mettent des trucs sur le visage avant de se coucher pour étirer le... Et puis elles se lèvent le matin. Est-ce que c'est parti? Et puis elles se prennent en photo, elles l'envoient les unes aux autres. C'est entre elles, hein, c'est entre elles. C'est même pas pour séduire les hommes, là. C'est un rapport de soi avec soi. Et compare and despair, comme on dit aux États-Unis. Compare and despair, parce qu'elles sont constamment en train de se comparer. Donc c'est une machine qui s'est enfolée toute seule. Ça n'est pas du tout un truc, c'est la faute à Ève. Non, ça n'a rien à voir. Je vous êtes d'accord?
0: Oui, ma question n'était qu'une question qui venait d'un article, évidemment. Ce n'était pas tout à fait ma question. C'était pour que vous puissiez y répondre. Plus précisément, vous l'avez fait. Il ne faudrait pas qu'il y ait de confusion de ce point de vue-là.
1: Merci.
0: Bon, voilà. Mais alors là, vous abordez aussi un autre aspect de biais.
1: Pardon, Olivier, je vais donner une réponse plus complète alors. Parce que je vais parler de cette histoire, c'est un bon exemple de Nelly Arcan sur un plateau de télévision où moi j'ai vu ça dans une pièce de théâtre, c'est un moment très très important, c'était pas avec Thierry Ardisson mais c'était la même émission au Québec et elle avait beaucoup hésité de savoir comment elle allait s'habiller sachant que des millions de gens allaient voir cette émission à propos de son deuxième roman Pute, je crois le premier s'appelait Pute et le deuxième s'appelait Folle et je crois que c'était à propos du deuxième. Et donc, elle avait choisi une petite robe noire très échancrée qui mettait en valeur ses seins, qu'elle avait fait refaire 17 fois. Et moi, j'ai vu la pièce de théâtre qui montre cette scène de télévision qui est devenue virale, comme on dit, au Québec et sans doute ailleurs, parce que c'est fascinant de voir les hommes qui sont également des invités du plateau, qui sont hétérosexuels, en train d'essayer de ne pas regarder les seins de l'autre invité, c'est-à-dire les yeux. Je m'excuse, les hommes sont programmés pour regarder la beauté féminine et réagir, et pour féconder les femmes, pour continuer l'espèce humaine. Les hommes sont programmés pour ça. Et donc, on le voit. C'est comme la faim, on a faim, quand on a faim, on a faim. Et là, quand il y a des seins comme ça sur un plateau, donc les yeux, ils n'arrêtent pas de gifler leur regard pour le ramener à regarder autre chose, c'est fascinant. Et dans la discussion après, j'ai dit, personne ne savait mieux que Nelly Arcan qu'un plateau de télévision, c'est une jungle, c'est la forêt sauvage. Et pourtant, elle a décidé de se déguiser en daim, en antilope, pour y aller. Et là, les féministes, dans l'assistance du débat, me sont tombées dessus en disant « donc c'est de sa faute ». Et tout ce que je peux dire, c'est on ne peut pas jouer les candides à ce point. Si on met une mini-jupe qui va au ras des bonbons et qu'on marche dans la rue en faisant comme ça sur des talons hauts, etc., si un homme réagit, on ne va pas jouer les innocents. C'est comme un affamé par terre devant qui on brandirait du pain qu'on vient d'acheter à la boulangerie. C'est pas pour vous, c'est pas pour vous. Mais il va réagir peut-être, il va peut-être vouloir le voler. On a vu ça dans Victor Hugo. Je veux dire, c'est parfois absolument évident.
0: Mais pourtant, il y a quand même, sur cet exemple-là par exemple, il y a une différence entre peut-être regarder et être vraiment le prédateur. C'est-à-dire que s'habiller de cette manière n'est peut-être pas nécessairement une provocation pour l'acte.
1: Mais si vous vous habillez de cette manière et que vous sortez en public, vous demandez que les gens ne vous regardent pas ? Ou alors vous demandez qu'ils ne bandent pas en vous regardant ? Ou vous demandez qu'ils ne réagissent pas à leur bandaison ? Il faut savoir. Donc qu'ils doivent faire autre chose avec leur bandaison que de réagir à vous. Donc il faut qu'il y ait des prostituées à côté pour les... Je ne sais pas. On ne peut pas faire comme si ça n'existait pas. Et le livre, la théorie française à cet égard, les Bourdieu, Pierre Bourdieu et autres, évite de parler de ces choses rustiques. Il n'y a pas le mot testicule dans le livre de Bourdieu. C'est juste une question de structure sociale, etc. Et de regard et de projection. C'est une structure théorique. Mais on évite de parler de ces choses très fondamentales qui sont le corps et le corps.
0: Oui, et puis vous soulignez là l'éternel débat inné à qui, biologique, social. Peut-être qu'on peut lire un autre extrait, qui est celui qui est page 136, Thomas, s'il te plaît.
2: Dire qu'il y a de l'inné, ce n'est pas dire que toutes les cartes sont distribuées à la naissance ou à la conception, et que la partie est jouée d'avance. C'est juste dire que l'inné est un facteur parmi d'autres dont il faut tenir compte. Mais dans notre orgueil démesuré, à imaginer que chacun, chacune s'invente soi-même, on a tendance à balayer l'idée même de l'inné, à nier son influence, à détourner le regard chaque fois qu'il pointe le bout de son nez. Comme le dit magnifiquement Hannah Arendt dans sa conclusion aux origines du totalitarisme, l'homme moderne a fini par en vouloir à tout ce qui lui est donné, même sa propre existence, à en vouloir au fait même qu'il n'est pas son propre créateur ni celui de l'univers. Toutes les lois simplement données à lui suscitent son ressentiment. Il proclame ouvertement que tout est permis et croit secrètement que tout est possible. L'alternative à un tel ressentiment serait une gratitude fondamentale pour les quelque chose élémentaires qui nous sont véritablement et invariablement donnés, comme la vie elle-même, l'existence de l'homme et du monde. À regarder autour de moi, à écouter les projets mégalomanes de Donald Trump et des caïds de la tech qui l'entourent, je me dis que nous nous éloignons de plus en plus de cette gratitude fondamentale qu'Arendt appelait de ses voeux. Impossible d'isoler les deux influences, gène et environnement, nature et culture, car de notre conception à notre mort, elles sont en interaction constante. Ce n'est pas « ou » mais « et ».

0: Vous lisez très bien. Merci à vous. Merci. C'est et il y a aussi plus tard dans le livre une très belle analogie que quelqu'un propose de cette interaction constante entre le donné et l'acquis. Il dit que c'est comme si vous écoutiez un morceau de tambour et que vous essayiez de savoir si c'était la musique venait du tambour ou du joueur. Et, ou du batteur, vous voyez, et vous ne pouvez pas savoir, enfin c'est justement la musique vient de l'interaction des deux. Ensuite il dit si on change le batteur, vous allez remarquer un changement de son. Si on change le tambour, vous allez remarquer un changement de son. Et là vous pouvez dire, donc là c'était cet élément là qui a été changé. Mais sinon, dans la musique elle-même, il n'y a pas, c'est complètement marié, c'est inséparable. On peut aussi parler de la lumière électrique. C'est une combinaison de choses. Il faut le courant électrique, il faut le filament. Enfin, on ne peut pas dire que c'est l'un ou l'autre. C'est la collaboration qui fait. Nous sommes des collaborations entre nature et culture.
1: Oui, c'est là que vous renvoyez dos à dos les tenants du tout nature. Qui serait un peu, qui tiendrait uniquement compte peut-être de la pulsion telle que vous l'avez décrite juste avant, et puis les tenants du tout culture, qui évidemment cette fois sont obligés d'effacer toute donnée de la nature. Mais alors, ce qui suit ce passage-là, et c'est là, je pense que vous faites après une longue analyse de tout ça, vous faites une vraie proposition. Une proposition pacificatrice. Et ça, je trouve que c'est quelque chose de très touchant et de très... Donc voilà, peut-être que vous pourriez nous en dire un petit peu plus sur la manière, justement, de faire fonctionner ce « et ».
0: Le tout dernier chapitre, ouais. Vous voulez dire. Oui. Oui, je fais 5 propositions dans le dernier chapitre. Mais c'est vrai que le dernier, ça revient à ce qu'on vient d'entendre de Hannah Arendt, une autre qui dit la gratitude. C'est Grothendieck, le grand physicien juif allemand qui a eu une existence incroyable. Je viens d'acheter, enfin de me faire offrir, pardon, un de ses livres à la librairie tout à l'heure. Mais c'est l'émerveillement. Et l'émerveillement, ça veut dire aussi qu'on respecte l'enfant, les enfants autour de nous, notre propre enfance, l'enfant en nous, qu'on arrive à retrouver le respect de ce regard-là qui veut aimer simplement une fleur, un arbre, le ciel étoilé ou pas, les nuages, mais un bon repas, une belle conversation. Et moi, ce qui me fait très peur, avec l'évolution des choses actuelles, c'est de voir les gens se poser la question d'humaniser les robots, alors que ce qui est en train de se passer, c'est la robotisation des humains. Et les gens se disent de moins en moins bonjour dans les commerces, dans les restaurants. Ils interagissent les uns avec les autres comme si c'était des écrans, comme s'ils ne se voyaient pas vraiment, ils ne se regardent pas vraiment, ils ne s'émerveillent pas. Et on a, c'est une nécessité. Et donc, oui, c'est ça, il y a la liste des indicibles au début, et puis il y a la liste des possibles voies de sortie de ces sombres marasmes à la fin. Une des voies, c'est la solidarité féminine, ça c'est sûr. Une des voies, c'est aussi d'utiliser le female gaze pour autre chose que de s'occuper de notre propre corps, mais de ressaisir le monde. Je dis que ça serait bien qu'on ressemble moins aux chimpanzés et un peu plus aux bonobos.
1: On connaît les qualités amoureuses, effectivement. Je propose 2 choses. Je propose 1, qu'on vous applaudisse, qu'on applaudisse Thomas en même temps.

Ainsi s'achève votre émission Les Rencontres de l'Esperluette. Un grand merci à Nancy Houston, au Théâtre Le Hof, à la librairie L'Esperluette. Cette émission, comme toutes les autres de cette série, est à retrouver sur notre site internet et sur notre application. À très bientôt.

Bonjour, chers auditeurs de Radio Grand Ciel. Voici Tournepage, votre émission, réalisée par Simon Martin, au micro Pierre-Alain Bénard, pour évoquer ce dossier spécial du mensuel Historia, numéro double, numéro 945, de décembre 2025, janvier 2026, Génération 70s. Nous sommes nombreux à avoir vécu, connu cette année, ces années 70. Les années 70 en France sont une décennie charnière, le passage de l'euphorie de la croissance à la réalité de la crise, des crises, tout en étant une période d'une modernité sociale que certains qualifient de fulgurante. Les années 70, c'est la décennie du passage de l'ancien monde pompidolien à la modernité giscardienne. Comment la France a-t-elle basculé d'une société de consommation triomphante à une société de doute tout en libérant les mœurs? D'abord, ces années 70 commencent avec, sous le régime, sous le, la présidence de Georges Pompidou, dont le mandat est interrompu par son décès en 1974, puis l'élection de Valéry Giscard d'Estaing, VGE, le plus jeune président de la Ve République à l'époque. Nous avons donc un régime présidentiel fort, appuyé sur la constitution de la Ve République. Avec VGE, c'est une orientation qui s'impose vers une société libérale avancée, selon l'expression du président. C'est aussi faire de la politique en technicien, et c'est la naissance de la technocratie, du pouvoir, de la haute fonction publique sur les élus. Durant son septennat, le président va instiller un vent de réforme. Il va dépoussiérer la fonction présidentielle sur la forme. Il marche sur les Champs-Élysées, il joue de l'accordéon, et c'est vrai qu'on est vraiment dans la phase communication de la fonction présidentielle. Mais il y a aussi les grandes lois sociétales qui vont s'inscrire durant son mandat. En 1974, avec l'abaissement de la majorité civile électorale de 21 à 18 ans. En 1975, avec la loi Veil qui dépénalise l'avortement, un tournant majeur, porté par Simone Veil. Toujours en 1975, autre réforme importante, le divorce par consentement mutuel. C'est l'instauration de ce divorce qui s'ajoute au divorce pour faute. Mais c'est aussi, durant cette décennie, la fin des Trente Glorieuses et le choc des crises. C'est la fin de l'insouciance économique. La France découvre que la croissance n'est pas infinie. Il y a d'abord les chocs pétroliers. À la suite de la guerre du Kippour en 1973, début 1974, premier choc pétrolier, et 1979, la révolution iranienne. Le prix du baril explose. Les conséquences ne se font pas attendre. C'est la fin du plein emploi. Songez donc, il n'y avait, au début des années 70, il n'y avait en France que
400 000 chômeurs. Le chômage était quasiment inexistant. Il franchira la barre symbolique du million en 1977. L'inflation, donc la hausse des prix, devient galopante. Nous passons à une inflation à deux chiffres. Arrive l'austérité et le plan d'austérité instauré par le Premier ministre d'alors, Raymond Barre, nommé en 1976, donc avec ses plans de rigueur pour stabiliser l'économie, limiter les salaires et augmenter la pression fiscale. C'est une politique économique contraignante, nourrissant le mécontentement populaire et renforçant l'opposition de gauche. Après ce passage et cette chanson de Sheila Spencer, que vous avez reconnue peut-être, nous reprenons le thème de ce dossier spécial Historia consacré à la génération 70s. Et nous entrons dans d'autres aspects de cette tranche de temps avec la France du béton, les hyperlieux et le tout automobile. Pour illustrer ces propos, je vous dirais que le paysage français, s'est transformé

Intermarché. Et c'est la fin du petit commerce de proximité comme modèle unique. Et je dirais même, j'ajouterais aussi, c'est le début de la fin des petits commerces, que ce soit dans les centres-villes, mais aussi à la campagne. Après l'essor des hypermarchés, le tout automobile, la voiture devient l'objet de liberté par excellence. On construit des autoroutes à un rythme effréné, de l'ordre de 200 km par an. C'est aussi l'époque où les villes s'étendent avec les villes nouvelles, Cergy-Pontoise, Évry, il y en a bien d'autres. Villes nouvelles conçues pour la voiture, en séparant les lieux de travail des lieux de vie. C'est l'inauguration de l'autoroute A6 Paris-Marseille. C'est le bouclage du périphérique de Paris en avril 73. C'est la mise en place de la voie express rive droite à Paris, la voie Georges Pompidou. On assiste dans cette période à une périurbanisation. Les gens vivent de plus en plus loin des centres-villes. Il y a aussi, durant cette dizaine, le génie français, avec des évolutions technologiques majeures. Pour répondre à la crise de l'énergie et maintenir son rang mondial, la France a misé sur la technologie de pointe, le plan calcul, les grands projets. D'abord le nucléaire, avec le lancement du plan Messmer. Pierre Messmer, Premier ministre, je vous le rappelle, à l'époque. Et pour répondre à cette crise du premier choc pétrolier, qui était brutal, eh bien, l'exécutif a lancé, très concrètement, pas seulement par des paroles, une assurance, en quelque sorte, de l'indépendance énergétique de la France. Et pour cela, la France est couverte de centrales nucléaires. Le 6 mars 1974 a été annoncée la construction de 13 réacteurs nucléaires de 900 MW en 2 ans, tenez-vous bien. À terme, ce sont 58 réacteurs qui seront construits sur 19 sites produisant les 3/4 de l'électricité française d'origine nucléaire. Dois-je rappeler que la France, par cette énergie nucléaire, fabriquait une énergie donc décarbonée la moins chère du monde. Les transports. Eh bien, après les essais de l'aérotrain au nord d'Orléans avec l'ingénieur Bertin, finalement, c'est le prototype TGV qui fait ses essais, ses premiers essais, qui, bien sûr, seront confirmés par la suite. C'est aussi, en matière de transport, le premier vol commercial du Concorde en 1976. Les télécoms, souvenez-vous, le lancement du Minitel qui est expérimenté à la fin de la décennie. Le programme spatial Ariane avec le premier tir en 1979. Mais aussi, et je ne voudrais pas l'oublier, quelque chose qui est entré dans nos vies, la carte à puce. 25 mars 1974, l'inventeur autodidacte français Roland Moreno a déposé le brevet de la carte à puce qui va se décliner en carte bancaire, carte SIM, carte vitale, etc. Il y a dans ces années 70 à relever aussi les contestations du pouvoir et la liberté d'expression. L'esprit de 68 a continué de souffler dans les universités et il s'est déplacé vers de nouveaux combats. L'écologie politique, en 1974, avec René Dumont, premier candidat écologiste à une élection présidentielle, on conteste le nucléaire et l'urbanisation sauvage.

Mais aussi, c'est aussi la libération de la parole. La presse satirique explose avec notamment Charlie Hebdo, né des cendres d'Harakiri. Il y a les radios pirates, notamment Radio Fil Bleu, qui défient le monopole d'État sur les ondes, qui réclament une liberté totale de diffuser. C'est l'essor des radios périphériques émettant depuis l'étranger, Radio Luxembourg, Europe 1, entre autres. Ce sont les luttes sociales, entre autres l'affaire Lip, 1973, où les ouvriers d'une usine d'horlogerie prennent le contrôle de leur outil de production. On fabrique, on vend, on se paie. En conclusion, les années 70 sont des années de transition douloureuse. La France est entrée dans la décennie en pleine confiance et est sortie en 1980 avec un chômage structurel et une inquiétude sociale. Cependant, c'est durant ces années que la société française s'est modernisée, devenant plus ouverte, plus technologique et plus consciente de ses enjeux environnementaux. Voilà pour surtout nos pages, Génération 70s. Chers auditeurs, merci de votre attention.

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1: Hélène Sauvignon avec vous pour le repos musical de ce jour et je vous emmène écouter Debussy, plusieurs œuvres de Debussy interprétées par Charles Munch du Boston Symphony Orchestra. Un mot sur le compositeur. Durant les premières années de ce siècle, Claude Achille Debussy découvrit les grands tableaux de J.M.W. Turner, dans lesquels il perçut une sensibilité esthétique très voisine de la sienne. Il se mit alors à créer en musique ce que le peintre avait su évoquer au moyen de la couleur, c'est-à-dire les brouillards, les rêves et l'immensité des eaux, tout en songeant que la musique offrait l'avantage de pouvoir suggérer mieux encore que l'art pictural la nature flottante et mouvante de la mer, puisqu'elle existait non pas dans l'espace, mais dans le temps. Là, on va commencer par une des premières œuvres, celle composée en 1903, alors que Debussy passa une partie de ses vacances en Bourgogne avec les parents de son épouse. C'est là qu'il entreprit trois esquisses de la mer. Commençons par la première. De l'aube à midi sur la mer.

repos musical de ce jour est en compagnie de Debussy, l'œuvre La mer. Nous venons d'écouter De l'aube à midi sur la mer. Nous poursuivons avec le deuxième mouvement, Jeu des vagues.

Vous êtes à l'écoute de votre radio chrétienne. Nous écoutons l'œuvre de La Mère de Debussy, interprétée au piano par Charles Munch et le Boston Symphony Orchestra. Nous écoutons maintenant le troisième volet, Dialogue du vent et de la mer.

Vous êtes à l'écoute de votre radio chrétienne. Nous découvrons les œuvres de Debussy. Nous allons maintenant découvrir une seconde œuvre après avoir découvert La mer, prélude à l'après-midi d'un faune. En fait, le chef-d'œuvre de Mallarmé, l'après-midi d'un faune, donna très tôt l'idée à Debussy de le mettre en musique et il en fit son poème orchestral le plus parfait et le plus achevé. Il s'agit d'une idylle sensuelle, du rêve éveillé d'un faune allongé à l'ombre d'un bois par une très chaude journée d'été. Le faune se souvient avec délice, à moins qu'il ne les imagine, d'une suite de nymphes, demi-déesses taquines, voit les vestiges de leurs habits diaphanes dans l'herbe qui ondule sous la brise et entend leur rire dans le ruissellement d'une rivière lointaine. Les mots de Mallarmé s'agglutinent comme des papillons et la musique de Debussy va jusqu'à les dépasser en couleurs et en imagination. Bien qu'âgé de 30 ans à peine lorsqu'il entreprit cette œuvre, en 1892, Debussy avait déjà acquis la maîtrise de la nuance orchestrale et il choisit de traiter avec une attention particulière les sons que Mallarmé mentionne à plusieurs reprises, la flûte, instrument de pan et de syrinx, et la harpe. On va écouter d'abord la première partie, prélude à l'après-midi d'un faune, qui est peut-être le premier vrai chef-d'œuvre de la musique moderne et qui a eu lieu le 23 décembre 1894.

Nous venons d'écouter Prélude à l'après-midi d'un faune dans l'album que je vous propose de découvrir aujourd'hui dans Repos musical. Nous allons maintenant écouter Nuage. Ça représente un rideau nébuleux dans un ciel crépusculaire, les nuages se déplaçant, glissant, modifiant leur identité si légère et reflétant le dernier rougeoiement d'un soleil sombre et voilé. Une œuvre de Debussy interprétée par le Boston Symphony Orchestra.

Nous poursuivons la découverte de cet album de Debussy, La mer, prélude à l'après-midi d'un faux nuage, fête printemps de Charles Munch avec le Boston Symphony Orchestra. Après avoir écouté Nuage, maintenant c'est fête. C'est une scène plongée dans la semi-obscurité où défilent des personnages fantasques et costumés, procession de silhouettes brillantes et affectées qui s'accompagnent de cymbales et de pipeaux en interprétant leur mascarade et en se frayant un chemin à travers les arbres.

Vous êtes à l'écoute de votre radio chrétienne, c'est le repos musical en compagnie d'œuvres de Debussy. Et nous allons terminer notre heure ensemble avec Printemps. On va écouter le premier mouvement seulement, qui est le mouvement nommé Très modéré. C'est la première œuvre orchestrale de Debussy que l'on connaisse bien, que l'orchestration que nous entendons aujourd'hui ne soit pas due au compositeur. Cette œuvre ardente et fébrile date de l'hiver glacial de 1886-87 que Debussy passa en Italie puisqu'il venait de remporter le prix de Rome. Cette œuvre, qui est son dernier envoi à Paris avant son retour dans la capitale, trouva peut-être son germe dans La Primavera de Botticelli.

0: Ainsi se termine ce repos musical en compagnie d'œuvres de Debussy. J'espère que vous avez eu plaisir à les découvrir. Vous étiez en compagnie d'Hélène Sauvignon. À bientôt.
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1: Notre-Dame de Lourdes, je te confie ma petite fille qui passe un examen en médecine. Aujourd'hui, ô Marie, donne-lui la santé, la force, le courage et qu'elle arrive à réussir ses examens. Merci Marie.
2: Notre-Dame de Lourdes, je vous confie Marie pour ses problèmes de santé, ses douleurs. Merci.
3: Et merci d'intercéder auprès de Dieu pour aider mon fils à aller mieux dans sa maladie et dans sa détresse. Merci d'aider mon fils Adrien. Merci, pèlerin, de prier pour lui.
4: Bonjour à vous, pèlerin de Notre-Dame de Lourdes, ainsi qu'à vous tous, frères et sœurs, que nous rejoignons en ce jour pour méditer ensemble les mystères joyeux du rosaire. Prions à toutes les intentions qui nous sont confiées, celles que vous portez en votre cœur. Prions particulièrement pour les malades et ceux qui les assistent. Au nom du Père, et du Fils, et du Saint-Esprit, Amen. Je crois en Dieu, le Père Tout-Puissant, Créateur du ciel et de la terre, et en Jésus-Christ, son Fils unique, notre Seigneur, qui a été conçu du Saint-Esprit, est né de la Vierge Marie, a souffert sous Ponce Pilate, a été crucifié, est mort et a été enseveli, est descendu aux enfers. Le troisième jour est ressuscité des morts, est monté aux cieux, est assis à la droite de Dieu le Père Tout-Puissant, d'où il viendra juger les vivants et les morts. Je crois en l'Esprit Saint, à la Sainte Église catholique, à la communion des saints, à la rémission des péchés, à la résurrection de la chair, à la vie éternelle. Amen. Prions pour les intentions du Saint-Père, le pape Léon, et pour son voyage en France. Notre Père, qui es aux cieux, que ton nom soit sanctifié, que ton règne vienne, que ta volonté soit faite sur la terre comme au ciel.
5: Donne-nous aujourd'hui notre pain de ce jour. Pardonne-nous nos offenses, comme nous pardonnons aussi à ceux qui nous ont offensés. Et ne nous laisse pas entrer en tentation, mais délivre-nous du mal.
4: Je vous salue, Marie, pleine de grâce, le Seigneur est avec vous. Vous êtes bénie entre toutes les femmes, et Jésus, le fruit de vos entrailles, est béni.
5: Sainte Marie, Mère de Dieu, priez pour nous pauvres pécheurs, maintenant et à l'heure de notre mort. Amen.
4: Je vous salue, Marie, pleine de grâce, le Seigneur est avec vous. Vous êtes bénie entre toutes les femmes, et Jésus, le fruit de vos entrailles, est béni.
5: Sainte Marie, Mère de Dieu, priez pour nous pauvres pécheurs, maintenant et à l'heure de notre mort. Amen.
4: Je vous salue, Marie, pleine de grâce, le Seigneur est avec vous. Vous êtes bénie entre toutes les femmes, et Jésus, le fruit de vos entrailles, est béni.
5: Sainte Marie, Mère de Dieu, priez pour nous pauvres pécheurs, maintenant et à l'heure de notre mort. Amen.

0: Premier mystère joyeux, l'Annonciation. L'ange Gabriel dit à Marie, « Réjouis-toi, comblée de grâce, le Seigneur est avec toi. » Voilà la grâce. Voir dans la foi que le Seigneur est avec nous, de notre côté et pour nous. Demandons au Seigneur, par l'intercession de sa mère, la grâce de le savoir présent à nos côtés. Notre Père, qui es aux cieux, que ton nom soit sanctifié, que ton règne vienne, que ta volonté soit faite sur la terre comme au ciel.
1: Donne-nous aujourd'hui notre pain de ce jour. Pardonne-nous nos offenses, comme nous pardonnons aussi à ceux qui nous ont offensés, et ne nous laisse pas entrer en tentation, mais délivre-nous du mal. Je vous salue Marie, pleine de grâce, le Seigneur est avec vous. Vous êtes bénie entre toutes les femmes, et Jésus, le fruit de vos entrailles, est béni.
2: Sainte Marie, Mère de Dieu, priez pour nous pauvres pécheurs, maintenant et à l'heure de notre mort. Amen.
1: Je vous salue Marie, pleine de grâce, le Seigneur est avec vous. Vous êtes bénie entre toutes les femmes, et Jésus, le fruit de vos entrailles, est béni.
2: Sainte Marie, Mère de Dieu, priez pour nous pauvres pécheurs, maintenant et à l'heure de notre mort. Amen.
1: Je vous salue Marie, pleine de grâce, le Seigneur est avec vous. Vous êtes bénie entre toutes les femmes, et Jésus, le fruit de vos entrailles, est béni.
2: Sainte Marie, Mère de Dieu, priez pour nous
1: pauvres pécheurs, maintenant et de notre mort. Amen. Je vous salue Marie, pleine de grâce, le Seigneur est avec vous. Vous êtes bénie entre toutes les femmes, et Jésus, le fruit de vos entrailles, est béni.
2: Sainte Marie, Mère de Dieu, priez pour nous pauvres pécheurs, maintenant et à l'heure de notre mort. Amen.
1: Je vous salue Marie, pleine de grâce, le Seigneur est avec vous. Vous êtes bénie entre toutes les femmes, et Jésus, le fruit de vos entrailles, est béni.
2: Sainte Marie, Mère de Dieu,
1: priez pour nous pauvres pécheurs, maintenant et à l'heure de notre mort. Amen. Je vous salue Marie, pleine de grâce, le Seigneur est avec vous. Vous êtes bénie entre toutes les femmes, et Jésus, le fruit de vos entrailles, est béni.
2: Sainte Marie, Mère de Dieu,
1: priez pour nous pauvres pécheurs, maintenant et à l'heure de notre mort.
2: Amen.
1: Je vous salue Marie, pleine de grâce. Le Seigneur est avec vous. Vous êtes bénie entre toutes les femmes. Et Jésus, le fruit de vos entrailles, est béni.
2: Sainte Marie, Mère de Dieu,
1: priez pour nous pauvres pécheurs, maintenant et à l'heure de notre mort. Amen. Je vous salue Marie, pleine de grâce. Le Seigneur est avec vous. Vous êtes bénie entre toutes les femmes, et Jésus, fruit de vos entrailles, est béni.
2: Sainte Marie, Mère de Dieu,
1: priez pour nous pauvres pécheurs, maintenant et à l'heure de notre mort. Amen. Je vous salue Marie, pleine de grâce, le Seigneur est avec vous. Vous êtes bénie entre toutes les femmes, et Jésus, le fruit de vos entrailles, est béni. Sainte Marie, Mère de Dieu, priez pour nous pauvres pécheurs, maintenant, l'heure de notre mort. Amen. Je vous salue Marie, pleine de grâce. Le Seigneur est avec vous. Vous êtes bénie entre toutes les femmes. Et Jésus, le fruit de vos entrailles, est béni. Sainte Marie, Mère de Dieu, priez pour nous.
3: Maintenant et à l'heure de notre mort. Amen.

0: Ô Marie conçue sans péché,
1: priez pour nous qui avons recours à vous.
0: Deuxième mystère joyeux, la visitation. Élisabeth dit à Marie, « Comment ai-je ce bonheur que la mère de mon Seigneur vienne jusqu'à moi ?» Prions pour toutes les personnes qui consacrent leur vie aux malades et aux pauvres. Notre Père, qui es aux cieux, que ton nom soit sanctifié, que ton règne vienne, que ta volonté soit faite sur la terre comme au ciel.
2: Donne-nous aujourd'hui notre pain de ce jour. Pardonne-nous nos offenses, comme nous pardonnons aussi à ceux qui nous ont offensés. Ne nous laissez pas entrer en tentation, mais délivre-nous du mal.
3: Je vous salue, Marie, pleine de grâce. Le Seigneur est avec vous. Vous êtes bénie entre toutes les femmes, et Jésus, le fruit de vos entrailles, est béni.
4: Sainte Marie, Mère de Dieu, priez pour nous pauvres pécheurs,
5: maintenant et à l'heure de notre mort. Amen.
3: Je vous salue, Marie, pleine de grâce. Le Seigneur est avec vous. Vous êtes bénie entre toutes les femmes, et Jésus, le fruit de vos entrailles, est béni.
4: Sainte Marie, Mère de Dieu, priez pour nous pauvres pécheurs, maintenant et à l'heure de notre mort. Amen.
3: Je vous salue, Marie, pleine de grâce. Le Seigneur est avec vous. Vous êtes bénie entre toutes les femmes, et Jésus, le fruit de vos entrailles, est béni.
4: Sainte Marie, Mère de Dieu, priez pour nous.
3: Je vous salue, Marie, pleine de grâce. Le Seigneur est avec vous. Vous êtes bénie entre toutes les femmes, et Jésus, le fruit de vos entrailles, est béni.
4: Sainte Marie,
5: priez pour nous pauvres pécheurs, maintenant et à l'heure de notre mort. Amen.
3: Je vous salue, Marie, pleine de grâce. Le Seigneur est avec vous. Vous êtes bénie entre toutes les femmes, et Jésus, le fruit de vos entrailles, est béni.
5: Sainte Marie, Mère de Dieu, priez pour nous pauvres pécheurs, maintenant et à l'heure de notre mort. Amen.
3: Je vous salue, Marie, pleine de grâce. Le Seigneur est avec vous. Vous êtes bénie entre toutes les femmes, et Jésus, le fruit de vos entrailles, est béni.
4: Sainte Marie,
5: Mère de Dieu, priez pour nous pauvres pécheurs, maintenant et à l'heure de notre mort. Amen.
3: Je vous salue, Marie, pleine de grâce. Le Seigneur est avec vous. Vous êtes bénie entre toutes les femmes, et Jésus, le fruit de vos entrailles, est béni.
4: Sainte Marie, Mère de Dieu, priez pour nous pauvres pécheurs, maintenant et à l'heure de notre mort. Amen.
3: Je vous salue, Marie, pleine de grâce. Le Seigneur est avec vous. Vous êtes bénie entre toutes les femmes, et Jésus, le fruit de vos entrailles, est béni.
5: Sainte Marie, Mère de Dieu, priez pour nous pauvres pécheurs, maintenant et à l'heure de notre mort. Amen.
3: Je vous salue, Marie, pleine de grâce. Le Seigneur est avec vous. Vous êtes bénie entre toutes les femmes, et Jésus, le fruit de vos entrailles, est béni.
5: Sainte Marie, Mère de Dieu, priez pour nous pauvres pécheurs, maintenant et à l'heure de notre mort. Amen.
3: Je vous salue, Marie, pleine de grâce. Le Seigneur est avec vous. Vous êtes bénie entre toutes les femmes, et Jésus, le fruit de vos entrailles, est béni.
4: Sainte Marie, Mère de Dieu, priez pour nous pauvres pécheurs, maintenant et à l'heure de notre mort. Amen.

0: Ô Marie conçue sans péché,
1: priez pour nous pauvres.
0: Troisième mystère joyeux, la nativité. Et le Verbe s'est fait chair et il a habité parmi nous. Demandons au Seigneur, par l'intercession de sa mère, de féconder nos vies en y mettant la joie. Notre Père, qui es aux cieux, que ton nom soit sanctifié, que ton règne vienne, que ta volonté soit faite sur la terre comme au ciel.
2: Donne-nous aujourd'hui notre pain de ce jour. Pardonne-nous nos offenses, comme nous pardonnons aussi à ceux qui nous ont offensés. Et ne nous laisse pas entrer en tentation, mais délivre-nous du mal.
3: Je vous salue Marie, pleine de grâce, le Seigneur est avec vous. Vous êtes bénie entre toutes les femmes, et Jésus, le fruit de vos entrailles, est béni.
4: Sainte Marie, Mère de Dieu, priez pour nous pauvres pécheurs, maintenant et à l'heure de notre mort. Amen.
3: Je vous salue Marie, pleine de grâce, le Seigneur est avec vous. Vous êtes bénie entre toutes les femmes, et Jésus, le fruit de vos entrailles, est béni.
4: Sainte Marie, Mère de Dieu, priez pour nous pauvres pécheurs, maintenant et à l'heure de notre mort. Amen.
3: Je vous salue, Marie, pleine de grâce. Le Seigneur est avec vous. Vous êtes bénie entre toutes les femmes, et Jésus, le fruit de vos entrailles, est béni.
4: Sainte Marie, Mère de Dieu, priez pour nous pauvres pécheurs, maintenant et à l'heure de notre mort. Amen.
3: Je vous salue, Marie, pleine de grâce. Le Seigneur est avec vous. Vous êtes bénie entre toutes les femmes, et Jésus, le fruit de vos entrailles, est béni.
4: Sainte Marie, Mère de Dieu, priez pour nous pauvres pécheurs, maintenant et à l'heure de notre mort. Amen.
3: Je vous salue, Marie, pleine de grâce. Le Seigneur est avec vous. Vous êtes bénie entre toutes les femmes, et Jésus, le fruit de vos entrailles, est béni.
4: Sainte Marie, Mère de Dieu, priez pour nous pauvres pécheurs, maintenant et à l'heure de notre mort. Amen.
3: Je vous salue, Marie, pleine de grâce. Le Seigneur est avec vous. Vous êtes bénie entre toutes les femmes, et Jésus, le fruit de vos entrailles, est béni.
4: Sainte Marie, Mère de Dieu, priez pour nous pauvres pécheurs, maintenant et à l'heure de notre mort. Amen.
3: Je vous salue, Marie, pleine de grâce. Le Seigneur est avec vous. Vous êtes bénie entre toutes les femmes, et Jésus, le fruit de vos entrailles, est béni.
4: Sainte Marie, Mère de Dieu, priez pour nous pauvres pécheurs, maintenant et à l'heure de notre mort. Amen.
3: Je vous salue, Marie, pleine de grâce. Le Seigneur est avec vous. Vous êtes bénie entre toutes les femmes, et Jésus, le fruit de vos entrailles, est béni.
4: Sainte Marie, Mère de Dieu, priez pour nous pauvres pécheurs, maintenant et à l'heure de notre mort. Amen.
3: Je vous salue, Marie, pleine de grâce. Le Seigneur est avec vous. Vous êtes bénie entre toutes les femmes, et Jésus, le fruit de vos entrailles, est béni.
4: Sainte Marie, Mère de Dieu, priez pour nous pauvres pécheurs, maintenant et à l'heure de notre mort. Amen.
3: Je vous salue, Marie, pleine de grâce. Le Seigneur est avec vous. Vous êtes bénie entre toutes les femmes, et Jésus, le fruit de vos entrailles, est béni.
4: Sainte Marie, Mère de Dieu, priez pour nous pauvres pécheurs, maintenant et à l'heure de notre mort. Amen.

0: Ô Marie conçue sans péché,
1: priez pour nous qui avons recours aux âmes.
0: Quatrième mystère joyeux, la présentation de Jésus au temple. Quand les parents apportaient le petit enfant Jésus, Siméon le reçut dans ses bras. Désormais, Dieu se reçoit comme un présent. Il s'est fait petit pour que nous puissions l'accueillir parmi nous. Demandons au Seigneur, par l'intercession de sa mère, la grâce de l'humilité dans nos vies. Notre Père, qui es aux cieux, que ton nom soit sanctifié, que ton règne vienne, que ta volonté soit faite sur la terre comme au ciel.
1: Donne-nous aujourd'hui notre pain de ce jour.
2: Pardonne-nous nos offenses, comme nous pardonnons aussi à ceux qui nous ont offensés. Et ne nous laisse pas entrer en tentation, mais délivre-nous du mal.
3: Je vous salue, Marie, pleine de grâce. Le Seigneur est avec vous. Vous êtes bénie entre toutes les femmes, et Jésus, le fruit de vos entrailles, est béni.
4: Sainte Marie, Mère de Dieu, priez pour nous pauvres pécheurs, maintenant et à l'heure de notre mort. Amen.
3: Je vous salue, Marie, pleine de grâce. Le Seigneur est avec vous. Vous êtes bénie entre toutes les femmes, et Jésus, le fruit de vos entrailles, est béni.
4: Sainte Marie, Mère de Dieu, priez pour nous pauvres pécheurs, maintenant et à l'heure de notre mort. Amen.
3: Je vous salue, Marie, pleine de grâce. Le Seigneur est avec vous. Vous êtes bénie entre toutes les femmes, et Jésus, le fruit de vos entrailles, est béni.
4: Sainte Marie, Mère de Dieu, priez pour nous pauvres pécheurs, maintenant et à l'heure de notre mort. Amen.
3: Je vous salue, Marie, pleine de grâce. Le Seigneur est avec vous. Vous êtes bénie entre toutes les femmes, et Jésus, le fruit de vos entrailles, est béni.
4: Sainte Marie, Mère de Dieu, priez pour nous pauvres pécheurs, maintenant et à l'heure de notre mort. Amen.
3: Je vous salue, Marie, pleine de grâce. Le Seigneur est avec vous. Vous êtes bénie entre toutes les femmes, et Jésus, le fruit de vos entrailles, est béni.
4: Sainte Marie, Mère de Dieu, priez pour nous pauvres pécheurs, maintenant et à l'heure de notre mort. Amen.
3: Je vous salue, Marie, pleine de grâce. Le Seigneur est avec vous. Vous êtes bénie entre toutes les femmes, et Jésus, le fruit de vos entrailles, est béni.
4: Sainte Marie, Mère de Dieu, priez pour nous pauvres pécheurs, maintenant et à l'heure de notre mort. Amen.
3: Je vous salue, Marie, pleine de grâce. Le Seigneur est avec vous. Vous êtes bénie entre toutes les femmes, et Jésus, le fruit de vos entrailles, est béni.
4: Sainte Marie, Mère de Dieu, priez pour nous pauvres pécheurs, maintenant et à l'heure de notre mort. Amen.
3: Je vous salue, Marie, pleine de grâce. Le Seigneur est avec vous. Vous êtes bénie entre toutes les femmes, et Jésus, le fruit de vos entrailles, est béni.
4: Sainte Marie, Mère de Dieu, priez pour nous pauvres pécheurs, maintenant et à l'heure de notre mort. Amen.
3: Je vous salue, Marie, pleine de grâce. Le Seigneur est avec vous. Vous êtes bénie entre toutes les femmes, et Jésus, le fruit de vos entrailles, est béni.
4: Sainte Marie, Mère de Dieu, priez pour nous pauvres pécheurs, maintenant et à l'heure de notre mort. Amen.
3: Je vous salue, Marie, pleine de grâce. Le Seigneur est avec vous. Vous êtes bénie entre toutes les femmes, et Jésus, le fruit de vos entrailles, est béni.
1: Sainte Marie, Mère de Dieu, priez pour nous pauvres pécheurs, maintenant et à l'heure de notre mort.

0: Ô Marie conçue sans péché,
1: priez pour nous qui avons
0: reçu. Cinquième mystère joyeux, le recouvrement de Jésus au temple. C'est au bout de 3 jours que Marie et Joseph trouvaient Jésus dans le temple, assis au milieu des docteurs de la loi, les écoutant et les interrogeant. En retrouvant Jésus, Marie et Joseph s'étonnaient comme les docteurs de la loi de sa sagesse. Demandons au Seigneur, par l'intercession de sa mère, de nous aider à trouver en Jésus le vrai maître qui conduit à la vie et au bonheur éternel. Notre Père, qui es aux cieux, que ton nom soit sanctifié, que ton règne vienne, que ta volonté soit faite sur la terre comme au ciel.
2: Donne-nous aujourd'hui notre pain de ce jour. Pardonne-nous nos offenses, comme nous pardonnons aussi à ceux qui nous ont offensés. Et ne nous laisse pas entrer en tentation, mais délivre-nous du mal.
3: Je vous salue Marie, pleine de grâce, le Seigneur est avec vous. Vous êtes bénie entre toutes les femmes, et Jésus, le fruit de vos entrailles, est béni.
4: Sainte Marie, Mère de Dieu, priez pour nous pauvres pécheurs, maintenant et à l'heure de notre mort. Amen.
3: Je vous salue Marie, pleine de grâce, le Seigneur est avec vous. Vous êtes bénie entre toutes les femmes, et Jésus, le fruit de vos entrailles, est béni.
4: Sainte Marie, Mère de Dieu, priez pour nous pauvres pécheurs, maintenant et à l'heure de notre mort. Amen.
3: Je vous salue Marie, pleine de grâce, le Seigneur est avec vous. Vous êtes bénie entre toutes les femmes, et Jésus, le fruit de vos entrailles, est béni.
4: Sainte Marie, Mère de Dieu, priez pour nous pauvres pécheurs, maintenant et à l'heure de notre mort. Amen.
3: Je vous salue Marie, pleine de grâce, le Seigneur est avec vous. Vous êtes bénie entre toutes les femmes, et Jésus, le fruit de vos entrailles, est béni.
4: Sainte Marie, Mère de Dieu, priez pour nous pauvres pécheurs, maintenant et à l'heure de notre mort. Amen.
3: Je vous salue Marie, pleine de grâce, le Seigneur est avec vous. Vous êtes bénie entre toutes les femmes, et Jésus, le fruit de vos entrailles, est béni.
4: Sainte Marie, Mère de Dieu, priez pour nous pécheurs, maintenant et à l'heure de notre mort. Amen.
3: Je vous salue Marie, pleine de grâce, le Seigneur est avec vous. Vous êtes bénie entre toutes les femmes, et Jésus, le fruit de vos entrailles, est béni.
4: Sainte Marie, Mère de Dieu, priez pour nous pauvres pécheurs, maintenant et à l'heure de notre mort. Amen.
3: Je vous salue Marie, pleine de grâce, le Seigneur est avec vous. Vous êtes bénie entre toutes les femmes, et Jésus, le fruit de vos entrailles, est béni.
4: Sainte Marie, Mère de Dieu, priez pour nous pauvres pécheurs, maintenant et à l'heure de notre mort. Amen.
3: Je vous salue Marie, pleine de grâce, le Seigneur est avec vous. Vous êtes bénie entre toutes les femmes, et Jésus, le fruit de vos entrailles, est béni.
4: Sainte Marie, Mère de Dieu, priez pour nous pauvres pécheurs, maintenant et à l'heure de notre mort. Amen.
3: Je vous salue Marie, pleine de grâce, le Seigneur est avec vous. Vous êtes bénie entre toutes les femmes, et Jésus, le fruit de vos entrailles, est béni.
4: Sainte Marie, Mère de Dieu, priez pour nous pauvres pécheurs, maintenant et à l'heure de notre mort. Amen.
3: Je vous salue Marie, pleine de grâce, le Seigneur est avec vous. Vous êtes bénie entre toutes les femmes, et Jésus, le fruit de vos entrailles, est béni.
2: Sainte Marie, Mère de Dieu, priez pour nous.

0: Ô Marie conçue sans péché,
1: priez pour nous qui avons recours à vous.
0: Prions le Seigneur. Seigneur notre Dieu, tu as comblé des dons de l'Esprit Saint la Vierge Marie en prière avec les apôtres. Accorde-nous par son intercession de persévérer d'un seul cœur dans la prière et d'être remplis de la force d'en haut pour annoncer à nos frères la bonne nouvelle. Par Jésus-Christ, ton Fils, notre Seigneur et notre Dieu, qui vit et règne avec toi dans l'unité du Saint-Esprit, Dieu pour les siècles.

0: le Fils et le Saint-Esprit.
1: Amen.
2: Notre-Dame de Lourdes,
1: priez pour nous.
2: Notre-Dame de Lourdes,
1: priez pour nous.
2: Notre-Dame de Lourdes,
1: priez pour nous.
2: Saint-Joseph,
1: priez pour nous.
2: Sainte-Bernadette,
1: priez pour nous.
2: Ô Marie conçue sans péché,
1: priez pour nous.

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1: Bonjour à tous, auditrices et auditeurs fidèles de Radio Grand Ciel. Nous nous retrouvons en ce début d'été, 16e semaine du temps ordinaire, pour méditer ensemble les psaumes de la messe du jour. Aujourd'hui, c'est le psaume 49, numérotation grecque, ou 50, selon la Bible hébraïque. Il comporte 23 versets, dont nous lisons 6 ce jour. Les voici. Je ne t'accuse pas pour tes sacrifices, tes holocaustes sont toujours devant moi. Je ne prendrai pas un seul taureau de ton domaine, pas un bélier de tes enclos. Qu'as-tu à réciter mes lois, à garder mon alliance à la bouche, toi qui n'aimes pas les reproches et rejettes loin de toi mes paroles? Voilà ce que tu fais. Garderai-je le silence? Penses-tu que je suis comme toi? Je mets cela sous tes yeux et je t'accuse. Qui offre le sacrifice d'action de grâce, celui-là me rend gloire. Sur le chemin qu'il aura pris, je lui ferai voir le salut de Dieu. On voit bien que ces paroles sont prêtées au Seigneur, et c'est l'un des psaumes les plus dérangeants et peut-être l'un des plus nécessaires de tout le psautier. Il appartient en effet à la collection des psaumes que la tradition rattache à Asaph, ce lévite musicien que David avait établi comme maître de la louange au sanctuaire. Asaph, cité au premier livre des Chroniques, mais aussi dans le livre d'Esdras, était un des chefs de chorale nommés par David. Avec d'autres, il exerçait son service par le chant devant le tabernacle jusqu'à ce que Salomon eût bâti le temple de l'Éternel à Jérusalem et il exerçait sa fonction d'après la règle qui lui avait été prescrite. Le service de la louange était en effet très réglementé. Les responsables de la musique étaient musiciens et jouaient de divers instruments, luth, lyre, harpe, trompette. Asaph jouait des cymbales de bronze et probablement de divers autres instruments pour accompagner le chant pour Dieu, comme nous le dit le livre des Chroniques. Voici ceux que David chargea de diriger le chant dans la maison du Seigneur dès que l'arche eut un lieu de repos. Ils furent préposés au chant devant la demeure de la tente de la rencontre jusqu'à ce que Salomon eût bâti à Jérusalem la maison du Seigneur. Ils accomplissaient leur service selon ce qui leur avait été ordonné. Et parmi la liste qui suit, on a donc la mention d'Asaph, frère d'Éman le chantre. Asaph était aussi prophète. Il exerçait donc un ministère spirituel, prophétique, afin que les chants soient louanges, mais aussi édification pour le peuple de Dieu. Il y a 12 psaumes au nom d'Asaph, les psaumes 50 et 73 à 83. Tous n'ont peut-être pas été écrits par Asaph lui-même. Certains d'entre eux l'ont été par ses descendants, plusieurs fils d'Asaph étant eux-mêmes musiciens, d'après le second livre des Chroniques. Ici, ce n'est pas un psaume de supplication, ni un cantique de joie, mais une parole de Dieu lui-même adressée à son peuple. Le contexte historique nous situe probablement dans les grands siècles des prophètes, peut-être au 8e ou 7e siècle avant Jésus-Christ, à une époque où le culte est florissant, les sacrifices abondants, les liturgies bien rodées, et où Dieu prend la parole pour dire en substance « Tout cela ne m'intéresse pas si le reste ne suit pas ». On pense aussitôt à Amos, à Isaïe ou à Osée. C'est la miséricorde que je veux, non les sacrifices. » Entrons dans le détail des versets. Je ne t'accuse pas pour tes sacrifices, tes holocaustes sont toujours devant moi. Je ne prendrai pas un seul taureau de ton domaine, pas un bélier de tes enclos. Première surprise, Dieu ne reproche pas l'absence de culte. Au contraire, les sacrifices sont là, réguliers, visibles. Et c'est précisément cela qui rend le reproche suivant si vif. Dieu ne dit pas « Tu ne viens pas assez ». Il dit « Tu viens, mais tu n'as pas compris ». Ces mots corrigent une représentation très ancienne et très humaine du divin. L'idée que les dieux, quels qu'ils soient, ont besoin de nos offrandes, qu'ils se nourrissent de la fumée des sacrifices comme dans les mythologies grecques ou mésopotamiennes. Le psalmiste inspiré brise cette logique. Dieu n'est pas dans le besoin. Si j'avais faim, je ne te le dirais pas, car le monde est à moi et tout ce qu'il contient. Dit le Seigneur plusieurs versets plus tard dans le psaume. Sainte Thérèse de Lisieux, commentant ce psaume, écrivait « Jésus ne demande pas de grandes actions, mais seulement l'abandon et la reconnaissance, comme il a dit dans le psaume 49, Je n'ai nul besoin des boucs de vos troupeaux, puisque toutes les bêtes des forêts m'appartiennent. » Pour nous chrétiens, ce verset résonne donc de façon très particulière. Le seul sacrifice, en effet, qui comble véritablement, n'est pas celui que nous apportons à Dieu, mais celui que Dieu lui-même offre en son Fils pour nous. Le don va dans l'autre sens. Qu'as-tu à réciter mes lois, à garder mon alliance à la bouche, toi qui n'aimes pas les reproches et rejettes loin de toi mes paroles. Voici le cœur du réquisitoire. Dieu pointe une fracture entre la bouche et le cœur, entre le discours et la vie. Mon alliance à la bouche, c'est-à-dire, tu connais les textes, tu les récites, tu peux les commenter, mais ils ne descendent pas jusqu'à l'intérieur de l'homme. Et le signe révélateur est celui-ci. Tu n'aimes pas les reproches. Autrement dit, le Seigneur nous fait dire que nous n'acceptons pas que la parole nous remette en question. Cette interpellation traverse les siècles avec une acuité intacte. Combien de fois dans nos communautés, dans nos propres cœurs, la foi devient-elle un confort identitaire et l'Écriture le lieu où nous trouvons de quoi nous conforter dans nos certitudes au lieu de nous laisser bousculer par une exigence de conversion. Voilà ce que tu fais. Garderai-je le silence? Penses-tu que je suis comme toi? Je mets cela sous tes yeux et je t'accuse. Cette question est peut-être la plus vertigineuse de tout le psaume. Penses-tu que je suis comme toi? Dieu ici renverse le miroir. L'homme a tendance à se fabriquer un Dieu à son image, complaisant, accommodant, facilement satisfait par les apparences. Un Dieu qui fermerait les yeux parce qu'on a bien rempli les obligations extérieures. Et Dieu dit « Non, je ne suis pas comme toi. Je ne me contente pas du superficiel. Je vois l'intérieur. Je ne suis pas silencieux pour toujours face à la duplicité. » C'est un texte qui devrait nous rendre humbles en nous faisant comprendre que nous ne pouvons pas gérer Dieu comme nous le voulons, le mettre dans notre poche par de belles pratiques si notre vie ne suit pas. La fin du psaume, qui offre le sacrifice d'action de grâce, celui-là me rend gloire, ouvre une porte. Dieu ne supprime pas le culte, il le recentre. Le sacrifice qui lui plaît, c'est le sacrifice d'action de grâce, celui qui jaillit d'un cœur reconnaissant, d'une vie qui a reçu quelque chose et veut le dire. L'action de grâce, c'est le culte de quelqu'un qui sait qu'il est aimé, au contraire d'une religion des mérites. Et c'est précisément ce que nous, chrétiens, appelons Eucharistie, ce mot grec qui signifie exactement cela, action de grâce. Nous ne venons pas à la messe pour demander ou mériter quelque chose, mais nous venons pour dire merci de ce qui nous a déjà été donné. Enfin, la conclusion, sur le chemin qu'il aura pris, je lui ferai voir le salut de Dieu, est une promesse. Dieu n'est pas seulement celui qui accuse, il est celui qui accompagne. À celui qui veille sur sa conduite, c'est-à-dire qui vit en cohérence, qui ajuste sa vie à sa foi, Dieu promet de se révéler en chemin. Le salut n'est pas une récompense au bout du parcours. Il se voit sur le chemin lui-même, dans l'existence concrète d'un homme ou d'une femme qui marche avec Dieu. Ce psaume est une grâce rugueuse. Il ne nous flatte pas, il nous dérange et c'est pour cela qu'il nous fait du bien. Il nous rappelle que la foi n'est pas une assurance tout risque contractée par la pratique religieuse, mais une relation vivante, exigeante, avec un Dieu qui n'est pas comme nous, et c'est précisément pour cela qu'il peut nous transformer. À chacun d'entre nous, aujourd'hui, Dieu pose cette question simple et vertigineuse. Est-ce que ma foi descend jusqu'à ma vie? Est-ce que je cherche un Dieu commode, comme j'en ai envie, ou le Dieu vivant? Et il laisse ouverte cette promesse lumineuse à celui qui marche avec cohérence, qui offre sa vie comme une action de grâce, il fera voir son salut. Bonne route à tous.

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2: Il y a des moments dans notre vie où nous avons vraiment l'impression que les difficultés s'accumulent, qu'elles s'empilent les unes sur les autres, et que tout cela provoque une situation qui nous écrase et que nous considérons comme insupportable. Trop, c'est trop. Nous entendons souvent cette expression, ou nous l'utilisons nous-mêmes. C'est-à-dire que en nous, il y a une certaine limite. En nous, nous dressons des poteaux et nous tendons une barrière que, normalement, les choses de la vie et les personnes qui nous entourent et les événements ne doivent pas dépasser. Car au-delà de ces limites que nous avons posées nous-mêmes et qui, remarquons-le, vont varier d'une personne à l'autre, au-delà de ces limites donc, il nous semble que c'est trop, que nous ne pourrons pas faire face, que nous n'avons pas en nous les forces, les ressorts nécessaires pour aller au-delà de cette limite. Quand on s'adresse à des croyants, alors on peut poursuivre la chose. Trop, c'est trop, oui, mais nous nous tournons alors vers Dieu, qui, selon nous, est l'auteur de tout cela, ou en tout cas, permet tout cela. Et souvent, nous pourrons être tentés de dire « Seigneur, tu devrais t'arranger pour que les événements contraires, pour que les tuiles, comme on dit, ne tombent pas toujours sur les mêmes. Moi, je n'en peux plus. Seigneur, je n'en peux plus. » Et c'est pourquoi notre réflexion cette semaine, nous pourrions l'appeler « Dieu exagère » ou en tout cas la mettre sous forme d'une interrogation « Dieu exagère-t-il ? » Le père Pierre d'Escouvemont, dans son livre intitulé « Guide des difficultés de la vie quotidienne », nous rapportait ce témoignage. Une maman m'annonçait un jour la mort de son garçon, victime d'un accident d'avion. Or, c'était le quatrième enfant qu'elle perdait. « Vous savez, me disait-elle, que j'ai assez bien accepté la mort des trois premiers, mais cette fois je suis vraiment au bord de la révolte. J'admire mon mari qui fait face, mais moi je suis effondré. Dites-moi, pourquoi le malheur vient-il frapper de nouveau à la porte de notre famille ?» On peut comprendre la réaction de cette maman. On peut même se demander comment elle fait pour n'être qu'au bord de la révolte. Car sans doute, beaucoup d'entre nous seraient déjà passés du côté de la révolte, avant même la perte de ce quatrième enfant. Dieu exagère, c'est ce que pense cette maman. Pourquoi nous ? Pourquoi encore nous ? Alors demandons-nous, avant d'aller plus loin, ce qu'est l'exagération. L'exagération, c'est un excès. C'est-à-dire, là encore, que l'on considère qu'il y a des limites et que ces limites ne peuvent pas être franchies, sous peine alors d'engendrer une situation intolérable. Étymologiquement, le mot « exagération » qui fait son apparition autour du XVIe siècle vient du latin, forcément, « exagerat » qui signifie « entasser, empiler, accumuler ». Et là, nous voyons que nous sommes face quasiment à une image où les événements contraires s'entassent les uns sur les autres et vont constituer une espèce de pile qui devient importable et insupportable. C'est l'accumulation qui provoque le fait que la situation devient insupportable. Et d'ailleurs, il y a un geste significatif que parfois nous Et d'ailleurs, il y a un geste significatif que parfois nous exprimons lorsque nous disons

fait déborder le vase. Autrement dit, ce que nous pouvons supporter a atteint sa limite. Nous ne pouvons pas en supporter davantage, ne serait-ce qu'une toute petite quantité. Nous sommes remplis, nous sommes saturés, et nous ne pouvons plus avoir le ressort nécessaire pour réagir.

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1: Lorsque nous disons « trop, c'est trop », nous l'avons vu, nous exprimons le fait que l'accumulation des événements contraires ou difficiles n'est plus supportable, c'est-à-dire qu'elle dépasse les limites que nous avons posées. Alors, remarquons déjà une chose. Ces limites, c'est nous qui les avons posées. C'est nous qui sommes le critère. C'est nous qui avons fixé les choses pour estimer que à tel endroit, ça va, c'est supportable, c'est normal, et que à tel autre, on a dépassé la limite et que ça n'est plus supportable. Encore une fois, cette limite, elle est très subjective, car votre limite n'est pas la mienne. Nous avons chacun, finalement, des limites qui sont différentes. Parfois, certains supportent beaucoup plus que les autres, et inversement, d'autres ne supportent pas grand-chose. Alors, nous avons peut-être déjà une question à nous poser ici. Avons-nous placé les limites au bon endroit ? N'avons-nous pas, nous-mêmes, exagéré en plaçant ces limites, et souvent, sans doute, exagéré en moins. Notre limite est peut-être trop inférieure, rarement trop supérieure. Donc, nous avons peut-être à nous remettre en cause ici. Mais, il est une autre question, puisque nous sommes partis dans une dimension spirituelle. Si Dieu nous connaît, il nous connaît parfaitement. Il nous connaît tel que nous sommes et il connaît nos limites. Nos limites à chacun. Il n'a pas d'avance déterminé une limite qui serait la moyenne de la limite de l'espèce humaine. Il nous connaît personnellement, donc il connaît nos limites personnelles, particulières. Et si l'accumulation des événements difficiles, comme nous avons tout à l'heure évoqué cette maman qui perdait son quatrième enfant dans un accident, si Dieu connaît nos limites, alors pourquoi se permet-il d'aller au-delà? S'il sait que l'accumulation des événements va être pour nous à un moment donné insupportable, qu'elle va engendrer en nous soit de la dépression, soit de la révolte, parfois les deux, pourquoi le fait-il? Si Dieu exagère, c'est que lui aussi connaît les limites, mais qu'il se donne le droit de les dépasser. Où veut-il nous emmener en nous faisant dépasser nos limites? C'est une question qu'il faut que nous nous posions.
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promis à une terre, Israël, l'histoire du peuple juif est avant tout l'histoire d'un peuple en marche et en perpétuelle évolution. De l'Égypte à Babylone jusqu'à la diaspora, résultant de la destruction du temple par Titus, le peuple juif finira par essaimer à travers le monde sur des semelles de vent. C'est là, à Babylone, capitale de la Perse, que nous reprenons le cours de notre récit, en compagnie de Catherine Mann, bibliste, et fortement liée de par son histoire au judaïsme.

0: Bonjour Catherine.
1: Bonjour Simon, bonjour à tous.
0: Alors je dis qu'on reprend notre histoire à partir de Babylone, mais faisons le lien avec ce que nous avions à raconter à notre précédente émission, c'est-à-dire que nous avions exactement laissé le peuple juif gouverné par des rois dans une situation qui allait en se dégradant, et eh bien la Syrie va en profiter pour coloniser le peuple d'Israël.
1: Déjà le Nord, Israël, les 10 tribus du Nord.
0: Les 10 tribus du Nord. Alors, et c'est à cette période-là déjà que apparaissent les Samaritains.
1: Ben, c'est-à-dire qu'on n'exile jamais tout le monde. Il reste toujours une partie du peuple. En général, les peuples occupants prennent chez eux la crème, l'intelligentsia, les gens qui peuvent leur être utiles, et ils laissent sur la terre d'Israël, il laisse le petit peuple pour travailler la terre, pour les artisans, tout ce qu'ils demandent du service, et ils mélangent avec des gens de chez eux. Ils envoient des gens d'Assyrie ou de Babylone, et ça fait des peuples mixtes, mélangés, surtout que ces peuples ont donc d'autres dieux. Et les Samaritains sont ce qu'on appelle, à dire dans l'Évangile, quand Jésus croise la Samaritaine et qui sont détestés par les Juifs de stricte observance, parce qu'ils sont justement le résidu de ces tribus du Nord mélangées avec des Assyriens et des qui ont réinterprété le judaïsme pour pouvoir vivre avec le Dieu du pays. Alors, pour un Samaritain n'a pas justement tous les commentaires autres que les 5 livres de la Torah et puis des rites un peu particuliers. Donc ça forme un judaïsme marginalisé, réinterprété par l'occupant. Donc c'est détestable pour un juif de stricte observance qui considère que ce sont des hérétiques.
0: Voilà. Et la tribu de Juda, donc au sud.
1: Oui, Juda et Benjamin, ces deux
0: Juda
1: tribus.
0: Et Benjamin va donc subir ce fameux exil à Babylone. Voilà. Mais avant ça, alors il y a les prophètes qui annonçaient déjà la destruction, parce qu'on est quand même, on est resté sur un échec du judaïsme en tant que gérance d'un pays,
1: c'est
0: monarchie,
1: surtout la royauté qui est
0: échec de la royauté, ouais.
1: Très net, parce que les rois se sont mal comportés, à part quelques-uns. En gros,
0: les tribus n'arrivaient pas à s'entendre. Enfin,
1: il y a toujours eu des conflits entre le nord et le sud. Ça, c'est mais même les rois eux-mêmes étaient souvent mariés à des femmes qui venaient d'Égypte ou d'endroits pas possibles, avec des dieux qui les attiraient dans d'autres directions que l'obéissance à la loi de Dieu.
0: Et donc des prophètes, déjà à cette époque, se le disaient, faites gaffe, Babylone, ça vous prend au nez, grosso modo. Sans citer peut-être...
1: Avant de dire l'exil, il y avait déjà des conseillers qui disaient au roi de ne pas faire ceci, que le roi devait redresser ce... Mais évidemment, ça servait pas à grand chose. Mais on connaît bien le roi, sans dire le roi, mais le prophète qui a conduit vers l'exil, c'est Jérémie. Et Jérémie, j'ai pas besoin de vous rappeler les Jérémiades. Il a pas été entendu du tout, et il a eu beau prévenir, ça s'est très très mal passé. Et Jérémie lui-même a été exilé. On pense plutôt vers l'Égypte. Et il n'a rien pu faire. Par contre, un autre prophète s'est levé au moment de l'exil, et c'est le prophète Ézéchiel, qui lui est parti à Babylone, et qui, de Babylone, a exhorté à l'espérance, finalement. L'essentiel de ce qu'il fallait redresser, qui n'avait pas été fait avec le prophète Jérémie, a été fait avec le prophète Ézéchiel, c'est-à-dire l'examen de conscience, le retour sur soi-même, et de dire, si on est là, c'est qu'on a péché, il faut qu'on retrouve la loi et qu'on obéisse. Et Ézéchiel a accompagné ça, et ça, avec aussi l'espoir du retour. Il a toujours soutenu, donc dans tout le livre d'Ézéchiel, il y a des pages magnifiques d'espérance. Et il faut reconnaître que pour moi, c'est Ézéchiel a accompagné la naissance du judaïsme. Du judaïsme tel qu'on le pratique encore aujourd'hui. C'est-à-dire le judaïsme sans le temple, sans la terre, mais uniquement avec l'étude et les commentaires de la Torah et l'obéissance.
0: Alors, comment peut-on définir un prophète ? Est-ce que c'était un prêtre ? Est-ce que c'était un sage, un savant ou un type très ordinaire qui a une révélation, qu'il ait une révélation de toute manière, de toute manière une révélation. Mais comment se situe-t-il dans la société?
1: Il y a tous les genres. On peut être prêtre, on peut être. Mais on est effectivement choisi pour une mission qu'en général on refuse. tous les prophètes commencent. Le plus connu dans la Bible, c'est évidemment le prophète Jonas, parce que lui, il s'en va carrément à l'envers. Mais bon, c'est pas facile à accepter. Il y a qu'à voir, encore une fois, Jérémie, à quel point pour lui c'est dur d'aller à contre-courant. Un prophète, c'est quelqu'un qui doit parler de la part de Dieu et qui doit dire, qui doit à la fois révéler le péché, dire comment se corriger et dire comment ça va se passer si on ne se corrige pas. Il y a les menaces un peu derrière aussi. C'est de l'éducation, moi je trouve, le prophète, c'est celui qui vient exhorter, secouer, mais il va toujours à contre-courant. Et celui-là n'est jamais bien reçu.
0: Oui, effectivement.
1: C'est même quelque chose qu'on dit pour Jésus aussi, aucun prophète n'est bien accepté.
0: Alors voilà, le peuple juif donc à Babylone, dans cet exil qui finalement ne va pas durer très longtemps, une cinquantaine d'années, mais qui va profondément marquer le judaïsme. Très profondément, et pour plusieurs raisons qu'on a commencé à évoquer, c'est-à-dire que, eh bien, c'est dans ce milieu de l'exil, c'est-à-dire ce peuple qui est né autour d'une idée de terre promise se voit enlever cette terre promise, et va donc être obligé de se réinventer, et ça, c'est l'histoire du peuple juif jusqu'au XXe siècle, quoi.
1: Mais c'est plus même que se réinventer, aujourd'hui. C'est comment être fidèle à l'alliance au Dieu d'Israël qui passe par l'obéissance à la Torah. Et effectivement, tout ce qui se passe pendant l'exil, c'est l'étude, le retour sur les textes qu'on a eu la chance de pouvoir sauver et emmener avec dans l'exil, l'étude de le retour sur soi, qu'est-ce que j'ai fait par rapport à la Torah que j'aurais pas dû faire. Et puis l'élaboration de la prière, ce qu'on appelle en fait la conversion.
0: Oui, parce qu'on imagine bien dans la tête d'un juif, et encore aujourd'hui, et toute leur histoire est marquée par ça, c'est-à-dire soit je suis le peuple élu, alors mais pourquoi tous ces malheurs m'arrivent, ou bien c'est Dieu qui l'a décidé, et puis ces malheurs m'arrivent pour une raison qui va me transcender. En fait, j'imagine bien le...
1: Pas facile de faire le tri.
0: C'est pas facile de faire le tri, exactement, parce que c'est quand même le peuple qui a subi le plus de catastrophes dans son histoire et tout au long des millénaires.
1: Mais les interprétations, même parmi eux, sont divergentes. Donc il y a toujours ceux qui sont plus culpabilisés et ceux qui sont déculpabilisés et qui disent « on fait le boulot, c'est normal qu'on ait des ennuis ». Il y a une part des deux, certainement.
0: Ouais. On y reviendra de toute façon, forcément, parce que c'est quelque chose d'essentiel dans l'histoire du judaïsme. En tout cas,
1: dans l'histoire de l'humanité, parce que c'est la question du peuple élu. À quoi ça sert, un peuple élu? Si ce n'est
0: si c'est pour s'en prendre plein le dos.
1: Oui, mais c'est pas pour être l'élément qui fait avancer l'ensemble de l'humanité. Tu vois, celui premier qui passe et qui prend les coups, quoi.
0: Voilà. Et d'ailleurs, deux courants déjà apparaissent pendant cet exil à Babylone, celui d'Isaïe et celui d'Ézéchiel.
1: Ben oui, parce que Ézéchiel, finalement. Il faut dire qu'il est lui-même donc d'une famille sacerdotale, alors il est un peu recentré sur le retour à Jérusalem et sur le retour au temple et l'espérance du nouveau temple. Et donc là, c'est vraiment le retour à la terre. Mais on avait vu, on n'a pas vu encore, mais avec le prophète Isaïe, une autre vision du judaïsme qui est justement l'universalité. Et qui est plus axé sur la diaspora, c'est-à-dire la répartition du peuple juif dans le monde entier pour une éducation des peuples par la contagion de la loi, la morale, le droit, la justice, etc. Ça sera plus le parti des pharisiens. Ils sont plus universalistes, alors que malheureusement, le parti que va promouvoir Ézéchiel, c'est un peu le retour des Sadducéens, mais ça marchera pas.
0: Oui, alors on verra un petit peu plus loin exactement la définition des Sadducéens et des pharisiens. Il faut dire qu'à Babylone, le peuple juif n'est pas si maltraité finalement.
1: Oh, j'ai l'impression que non. La preuve, c'est qu'au moment du retour, il y en a bien la moitié qui ne veut pas partir et qui reste à Babylone. Et finalement, la communauté de Babylone, elle a duré jusqu'à il n'y a pas longtemps. J'ai pas les dates exactes, mais c'est les problèmes... qu'on connaît actuellement, les bombardements sur l'Irak, etc. C'est assez récemment qu'il n'y a plus de juifs qui peuvent vivre là-bas. Sinon, la communauté, elle a vécu là-bas très très longtemps.
0: Très longtemps et d'ailleurs...
1: Et très respectée.
0: Et très respectée par le monde musulman. Enfin, beaucoup plus respectée par le monde musulman pendant plusieurs millénaires que... plusieurs siècles, plusieurs millénaires qu'en Europe en tout cas.
1: Il y a toujours eu des hauts et des bas.
0: Il y a toujours des bas, mais dans règle générale...
1: Ici, le christianisme... L'islam a eu aussi des hauts et des bas. Une fois, on tolérait les juifs, une fois, on les détestait. Ça n'a jamais été très clair. Vraiment, chaque fois qu'on était un peu installé, paf, ça se retournait. Il faut dire qu'effectivement, ici en Europe, ça n'a pas été marrant, mais... L'islam, ça n'a pas toujours été clair non plus. Mais Babylone, c'est autre chose. On voit, par exemple, dans la Bible, le livre du prophète Daniel... conseiller à la cour de Babylone. Donc les Babyloniens étaient une haute civilisation qui appréciait la culture et l'intelligence et qui s'en servait. Et ils avaient d'ailleurs, justement, comme je disais tout à l'heure, fait venir toute l'intelligentsia juive, pas pour les massacrer, pour qu'ils produisent de l'intelligence chez eux, quoi. Donc, alors c'était un pays qui était assez riche, donc ils étaient plutôt bien nourris, bien traités... C'était une période où on les préservait. Ils n'étaient pas obligés de se mélanger à la religion d'État, mais ils avaient de quoi étudier, justement, et ils ont pu développer le judaïsme, à proprement dit, là-bas.

0: Donc 50 ans plus tard, une cinquantaine d'années plus tard, le peuple juif en exil à Babylone va voir apparaître un personnage extrêmement important dans l'histoire du judaïsme qui est peu connu des judéo-chrétiens, enfin des chrétiens, c'est l'empereur Cyrus.
1: Bah, c'est-à-dire il y a un retournement de situation, Babylone est à son tour envahie par les Perses, et la période perse, c'est un empereur Cyrus. Effectivement, ça n'a pas beaucoup de rapport avec la culture chrétienne, donc... Mais pour les Juifs, c'est très important, à tel point que dans la Bible, on l'appelle le Messie. Parce que lui, il comprend pas pourquoi il devrait garder les Juifs chez lui. Et puis, il est plutôt partisan de ramener le peuple juif sur sa terre. Et le système perse, c'est plutôt de contrôler les pays depuis la Perse sans trop se mélanger. Du coup, il dit, bah, retournez donc chez vous. Et ça, c'était effectivement le
0: grand retour.
1: Le grand retour.
0: Pour certains, car comme on le disait un peu plus tôt...
1: Il y a ceux qui sont restés là-bas, qui continuent à étudier.
0: Qui
1: continuent ce fameux Talmud de Babylone qui devient la référence du judaïsme encore aujourd'hui. Toutes les études de juives de Babylone sont très poussées. Ils avaient l'air d'être préservés pour pouvoir approfondir toutes ces études.
0: Alors les juifs...
1: Ceux qui sont revenus sur la terre, eux, c'était le contraire. Ils sont revenus avec la Torah, mais pour... rééduquer la population à l'Alliance. Et là,
0: il y avait du boulot.
1: Il y avait du boulot.
0: Et reconstruire
1: le temple
0: de Jérusalem.
1: Et effectivement aussi, bien se dire que c'était mélangé de paganisme et qu'il fallait extraire le paganisme en 50 ans, c'est quand même deux, trois générations de mauvaises habitudes qui se prennent. Hein. On se marie avec n'importe qui, on prend les habitudes du conjoint dans la religion, où on oublie les rites. Alors il fallait tout. Ça a été très dur parce que on a même obligé à des divorces, si je peux dire, de renvoyer des épouses non conformes à la loi. Le retour n'est pas simple. Les gens qui sont restés au pays sont un peu méprisés par ceux qui ont fait pénitence à Babylone.
0: Oui, parce que on imagine que ceux qui reviennent, ce sont des notables, ou en tout cas ceux qui vont diriger la future société.
1: Oui,
0: c'est ça. Hein, ouais.
1: C'est des notables, mais surtout c'est des gens qui ont conscience d'avoir purifié leur foi.
0: Ouais. Et qui sont plus orthodoxes, donc
1: qui vont
0: imposer des lois plus strictes
1: et dénoncer les mauvaises habitudes qui ont été prises par les gens du pays. Non. Mais ça ne veut pas dire qu'à Babylone tout était facile à vivre quand même. Je fais une petite parenthèse pour le livre d'Esther, ce qui se passe à la cour de l'empereur de Babylone, où on voit que justement les Juifs sont très prospères, très heureux et trop. Jusqu'à susciter des jalousies. Et donc l'antisémitisme commence là où le judaïsme prospère. C'est ça le problème. Parce qu'ils sont trop intelligents, ils prennent trop d'argent. Voilà. Et donc, dans le livre d'Esther, les Juifs sont sauvés de justesse par un stratagème de la reine Esther. Mais on voit bien que le judaïsme suscite toujours des jalousies partout où il passe.
0: Alors, quelles sont les nouveautés apportées par ce retour en Israël, entre autres au niveau de la Torah ?
1: Ben déjà, on a fait le tri dans les textes, on a commencé à faire un plan un peu définitif de ce qu'on garde et de le réécrire un peu, ce qu'on appelle un peu deutéronomique, deuxième loi. C'est pas une nouvelle loi, mais on l'a réécrit, on complète un peu les textes avec des interprétations théologiques un peu différentes. Donc, enfin, disons que c'est quand même l'élaboration progressive du texte définitif des livres de la Torah. Mais il y a aussi cette fameuse écriture carrée, typique du judaïsme, qui vient en fait du mélange avec la langue araméenne, qui est assyrienne, et qui devient la langue sacrée juive. Toute une élaboration d'un symbolisme de la langue juive qui naît apparemment là-bas. En plus, on vient avec les habitudes de synagogue. Même si on revient à Jérusalem pour rebâtir le temple, on a compris le système des synagogues où on vient pour étudier, prier, et développer la tradition orale.
0: Alors, petit repère chronologique, nous sommes en moins 538 avant Jésus-Christ, ça c'est pour le retour du peuple d'Israël dans son pays. Et en moins 333, Alexandre le Grand fait, lui, son apparition. Et c'est encore une nouvelle page du judaïsme qui va s'ouvrir, parce que ça reste un tout petit pays qui est en proie à tous ses voisins. Et qui
1: Des énormes civilisations
0: qui est balayée à chaque fois. Comme
1: et qui
0: comme
1: se balaye l'une l'autre. Donc les Assyriens sont balayés par Babylone, qui est Babylone balayée par Alexandre le Grand.
0: Par Alexandre le Grand, par les Grecs.
1: Et toute sa conquête vers l'Orient, donc effectivement. Au début, ça se passe pas trop mal, comme d'habitude. C'est... Finalement, pour ces grandes civilisations, c'est la localisation qui est un intérêt, c'est parce que c'est bien situé au niveau déjà de la richesse du pays, et puis de la circulation vers l'Afrique du Nord et tout ça. On aime bien, mais...
0: Il n'est pas question de coloniser le pays avec des Grecs.
1: Pas tout de suite.
0: Mais c'est une colonisation avec la culture grecque, par contre. Et ça, c'est important, ça.
1: Oui, et bon, mais ça, c'est pas un problème, parce que les Juifs, vous savez, c'est un peu comme des caméléons. Très facilement, ils prennent la langue du pays, les habitudes du pays. Ça s'adapte. La diaspora, c'est... Donc, les Juifs de langue grecque, ça existait très, très vite. Et la preuve, c'est que la Bible a été traduite... en grec très tôt, hein,
0: la fameuse Septante.
1: La fameuse Septante.
0: Qui a fait référence, qui fait encore en référence aujourd'hui dans tout le milieu du judéo-chrétien.
1: Plus du tout judéo pour le coup. Elle fait référence uniquement en milieu chrétien. Parce que justement, les juifs, après tout ce qui va se passer, rejetteront la Septante.
0: Rejetteront la Septante.
1: Parce qu'elle est imprégnée de culture grecque. Mais par contre, par exemple, l'Église orthodoxe ne se sert que de la Septante, ou à peu près, quoi. Donc, effectivement, le mélange des deux civilisations a changé quelques mots dans la Bible qui. Non, les juifs actuellement ne reprennent plus du tout la Septante.
0: Alors, va suivre une... après, c'est de la politique, hein, c'est-à-dire que certains vont prendre le pouvoir, vont le perdre, d'autres vont reprendre le pouvoir derrière, et j'imagine, on imagine bien le peuple juif qui suit bon l'an, mal an. Alors, en moins 275, c'est les Séleucides qui prennent le pouvoir.
1: C'est ça, après les Ptolémées, les Séleucides. Alors, là, ça commence à coincer un peu avec ceux-là, parce que on n'interdit pas le judaïsme, mais on leur demande de rester à la maison, c'est-à-dire pas de manifestation publique de leur foi. Et puis, effectivement, on ne laisse plus tellement la place au centre d'études et finalement tous les savants, en tant qu'organisation un peu dirigeante, ils pourront plus... Il y aura peut-être des savants, mais ils seront cachés. Ils seront plus dans les chefs. Et petit à petit, effectivement...
0: Mais les Séleucides, ce sont des familles juives ou des familles...
1: Non, c'est des Grecs.
0: Ce sont des familles grecques. Oui. Ce sont des familles grecques, d'accord.
1: Alors, après...
0: qui s'accaparent le pouvoir.
1: Mais là aussi, ça vient, parce que... il y a une restauration du judaïsme qui vient vers les années de moins 200, là. Et qui redonne de l'autonomie au Sanhédrin. Donc, c'est un peu comme aujourd'hui, on change de chef politique, on change de tactique, et c'est vrai que les Juifs sont tout le temps,
0: ballottés. En tout cas, ils ne sont pas indépendants, et ils ne sont pas maîtres de leur destinée au niveau politique,
1: rarement,
0: en tout cas.
1: Rarement. Et le fait est que le fait d'avoir, par exemple, sous Antiochus III, un peu d'autonomie, en fait, cette autonomie leur est donnée parce que, dans le fond, ils sont contaminés par le paganisme grec et qu'ils sont moins dangereux. Donc, cette autonomie, elle est fausse parce que elle est parce qu'on est moins, on vit moins bien sa foi. Vous savez, le judaïsme a des tas de règles qui doivent se voir de l'extérieur, les vêtements, les signes extérieurs religieux. Et donc, quand ils sont bien intégrés, c'est en général qu'ils n'ont pas de signes extérieurs. Et donc, ils sont moins orthodoxes, si je peux dire.
0: Et ça, c'est pareil. Toute l'histoire du peuple juif se retrouve dans ces caractéristiques-là. En Europe, il y aura les mêmes problèmes et les mêmes courants qui s'opposeront.
1: En fait, c'est très simple.
0: Assimilation, orthodoxie.
1: Voilà. Le temps, on est balancé... comme si on n'avait pas encore résolu tous les problèmes de à quoi sert le judaïsme dans notre monde, quoi. Et après, ça va tourner encore plus mal, puisque vers moins 74, c'est Antiochus IV, et alors là, Épiphane, lui, il veut carrément plus de juifs, quoi. Donc, alors là, c'est l'hellénisation forcée, religieusement parlant. Alors si vous voulez voir, il n'y a qu'à lire dans la Bible ce qu'on appelle les livres des Maccabées. Donc on a bien retenu pourquoi ça s'appelle Maccabée. Maccabée, c'est le chef de la révolte des Juifs contre les... Et le comble de tout, c'est que finalement, après le martyre de nombreux Juifs, des martyrs horribles, comme la Bible peut nous en expliquer, on les coupe en rondelles vivants, ou à peu près, mais c'est finalement les Maccabées qui gagnent. Et donc il y a cette révolte, la résistance, la révolte, et finalement Judas Maccabée devient roi. Il y a enfin, je ne sais pas s'il était roi d'ailleurs, mais enfin, il y a eu une centaine d'années...
0: D'indépendance. Ça c'est à noter parce que c'est rare, hein. Dans l'histoire
1: oui, mais non, juif. Parce que encore une fois, c'est rare, mais ça tourne mal parce que qu'est-ce qui lui arrive à lui une fois qu'il est au pouvoir c'est Jean Hyrcan, donc un État juif. Alors, il faut pas faire de parallèle avec l'État juif actuel, mais qu'est-ce qui arrive? C'est l'envie d'expansion territoriale et il commence à faire des guerres, il commence à voilà, le pouvoir lui monte à la tête contre le parti pharisien qui dit mais non. Notre rôle, c'est la pureté de la foi, la prière, l'obéissance à la loi, et pas la conquête militaire.
0: Alors, il y a un moment important à cette période-là, qui marquera toute l'histoire du judaïsme, c'est la restauration, la purification du temple, et ça a donné la fameuse fête Hanouka.
1: C'est une fête joyeuse, la restauration.
0: C'est une fête joyeuse de la restauration, d'accord.
1: Par rapport aux fêtes de destruction du temple, qui sont au contraire des fêtes de pénitence.
0: Eh bien, nous nous arrêterons sur cette note joyeuse pour aujourd'hui, avec Catherine Mann, que je remercie énormément. Alors, vous avez ramené quelques livres. On a pris l'habitude de terminer cette émission par une micro-bibliographie.
1: Non, j'ai juste amené le livre d'André Neher, qui est assez ancien, mais qu'on trouve certainement d'occasion, qui s'appelle « Moïse et la vocation juive », qui était paru aux éditions du Seuil. André Neher, qui est un juif, donc qui est spécialiste un peu de l'histoire juive et de l'histoire du prophétisme. Et voilà, c'est un petit ouvrage important pour...
0: Eh bien, moi, j'ai ramené Le judaïsme pour débutants 2. On vous avait parlé du premier. Eh bien, le deuxième est même sorti il y a quelque temps, de Charles Slackman, Le regard juif sur le monde, et qui entre beaucoup plus en détail sur le quotidien du judaïsme. Mais de ça, nous aurons l'occasion d'y revenir. Merci beaucoup. À très bientôt, Catherine.
1: Au revoir, Simon. Au revoir à tous.

0: Bonjour à toutes et à tous. Christophe Jubien vous présente La Vie de l'Esprit, l'émission de Radio Rancière qui donne la parole à ceux qui considèrent que la vie est avant tout une aventure existentielle, intellectuelle et spirituelle. Nous avons rendez-vous aujourd'hui encore, comme la semaine dernière, avec le poète, écrivain, voyageur et moyen ermite Yves Leclerc pour évoquer un livre que vous venez de faire paraître, un livre qui regroupe 104 haïkus du Japon ancien et moderne, précédé d'un avant-lire, le Petit Grillon de Bachot, un avant-lire qui condense deux conférences que vous avez données au Théâtre du Quai à Angers en octobre 2016. Ce livre a paru il y a quelques mois aux éditions Unicité. Il témoigne, Yves Leclerc, de votre attachement à la poésie et aux spiritualités d'Extrême-Orient, car bien souvent les deux sont indissociables, et c'est bien le cas du haïku, né au Japon sous la double influence du bouddhisme zen et du panthéisme shinto. Est-ce qu'on peut dire cela en ces termes à peu près ?
1: Oui, le haïku appartient à une grande tradition d'Extrême-Orient. On peut même aller chercher les racines plus profondément dans le Tao, dans le taoïsme chinois.
0: Oui. Votre livre est donc un manuel théorique et pratique du haïku. C'est aussi une méditation, un peu comme votre manuel de contemplation en montagne que vous avez publié à la table ronde il y a quelques années. Vous pratiquez plusieurs genres, le poème, mais aussi ces livres intermédiaires entre la poésie et la prose.
1: Oui, alors si vous voulez, pour répondre à votre question, donc le manuel de contemplation en montagne, c'était une sorte de pratique du haïku, si j'ose dire, en montagne, avec des formules comme ça. C'est un livre qui traite d'un séjour en montagne, dans les Pyrénées exactement. Et celui-là, donc haïku du Japon ancien et moderne, et il est composé de deux parties, comme vous avez très bien dit. Une première partie qui est un texte réflexif à partir d'un très bref poème de Bachot, où il décrit un grillon qu'il aperçoit sous le casque d'un militaire dans la campagne, ce qui est assez étonnant. Et donc j'en ai fait toute une réflexion sur la forme, sur l'esprit du haïku. Et puis après, j'en ai donc la deuxième partie, comme une sorte de second paravent, si j'ose dire, la manière qu'on en trouve au Japon. Eh bien, derrière ce second paravent, il y a, comme vous avez dit, 104 haïkus qui datent du Japon ancien et du Japon moderne, c'est-à-dire à partir du 18e siècle jusqu'au 20e siècle. Voilà. J'ai aussi écrit un livre qui s'appelle « Orient intime », qui est paru chez Gallimard en 2011, je crois, et qui présentait un peu tout l'Orient intérieur qui m'intéressait, donc dont l'Orient japonais, mais il était aussi question et de l'Orient chrétien. Parce que tout ça rentre dans un grand volet et que je continue de construire, parce que le prochain livre là, ça sera plutôt l'Orient chinois bientôt. Cette fois-ci chez Gallimard, et je pense un jour aussi à un Orient chrétien aussi. C'est aussi, ça constitue. Donc tout ça, si vous voulez, c'était ouvert un peu à travers le recueil qui s'appelle l'Orient intime et qui ouvrait ces différents, comme un jeu de cartes, ces différentes portes sur le monde intérieur de l'Orient. C'est-à-dire Orient, étymologiquement en latin, ça veut dire Orior, ça veut dire naître, c'est-à-dire le pays de la naissance, du côté du matin, du levant, etc.
0: Est-ce qu'il y a des choses, il y a des points communs entre l'Orient chrétien et l'Orient bouddhiste ou l'Orient taoïste ?
1: Alors, moi, je trouve... Alors, ça, c'est une grande question. Alors, il y a des gens qui vont sans doute... qui sont peut-être choqués de mes rapprochements, mais enfin, Nerval, il a bien osé les rapprochements entre Isis et la Vierge Marie, comme vous le savez, par exemple. Pour moi, oui, il y a indéniablement le Christ ressuscite au matin. Donc, le matin du monde, c'est vraiment la résurrection. Un haïku, c'est une manière de ressusciter l'instant. L'instant où des moments de vie Alors, bien sûr que l'arrière-plan est totalement différent, parce que dans le christianisme, par exemple, il y a un fond d'incarnation. La vie a une réalité bien concrète, tandis que dans l'univers du haïku, il y a quand même l'idée que tout n'est qu'illusion, tout est flottant et finalement rien n'existe. Oui. Hein. Sauf à certains moments d'éveil où on a une espèce de conscience, de surconscience d'autre chose. Alors après, on tombe, si vous voulez, dans des notions qui transcendent l'intelligence, hein, qui appartiennent au domaine de la foi ou de la conviction personnelle ou de l'intuition. Hein. Et c'est le cas pour le haïku comme pour dans les lectures qu'on pourra trouver des pères de l'Église, par exemple.
0: Oui, ah oui, tout à fait, oui.
1: Mais d'autre part, il y a aussi, si vous voulez, le sens de l'origine, hein, parce que le haïku traite de l'origine, malgré tout. Enfin, cherche à retrouver une espèce d'origine de l'être, hein, de la naissance de l'être. Et dans le christianisme, dans l'Orient chrétien, on retrouve aussi ce... Enfin, quand on regarde les icônes, quand on lit les textes de l'Orient chrétien, on est confronté à une espèce de matin de la pensée. Enfin, je ne vais pas dire que c'est pas une naïveté, c'est une espèce d'aurore de l'être. Voilà,
0: oui,
1: c'est ça.
0: Oui. Et puis,
1: une naissance. Oui. Comment ?
0: Et puis, il y a aussi, comme ça, on peut jeter des ponts entre, finalement, la pensée zen d'un Dogen qui dit fondamentalement il n'y a rien, et puis la théologie apophatique, la théologie négative, comme on l'appelle, du pseudo-Denis.
1: Oui, exactement. Hein. Oui. Ah oui, vous avez tout à fait raison. Oui. Ah non, mais il y a plein de... Il y a des intuitions qui sont communes. Vous savez, l'esprit humain... moi j'en suis convaincu, il a des intuitions qui se recoupent. Mircea Eliade, qui est un grand connaisseur de la mythologie, a bien réussi à montrer comme ça les parentés de pensée entre des mythes païens et des mythes chrétiens, etc. Ouais. Hein. Et les poètes ont été les premiers, hein, à faire des passages, rien que les troubadours.
0: Ouais.
1: Hein, les troubadours, vous savez, quand on parle de l'amour du fil à mort, il y a aussi tout l'arrière-plan de la société, enfin du monde arabe, et il y a tout l'arrière-plan chrétien aussi, dans ces conceptions-là. Hein. Ouais. Je l'ai montré dans mon livre Geoffrey Rudel, et là c'est pareil, hein, vous avez des, comme vous dites là très bien, c'est tout à fait juste. Hein.
0: Oui. Alors vous êtes donc personnellement attaché au haïku, ce petit poème d'origine japonaise de trois vers dont vous dites qu'il est à la fois léger et profond. Comment est-ce possible?
1: Ça c'est le génie, hein. Vous savez, les gens géniaux, ils sont souvent comme ça, apparemment simples et faciles d'accès et légers. Et en fait, vous vous rendez compte qu'ils sont très profonds. Et donc là, le haïku, c'est, alors comment c'est possible ? Je pense que c'est souvent le fruit de toute une vie. Hein, parce qu'en fait, quand on prend un écrivain comme Bachot, ce sont des gens qui ont vécu une sorte de pèlerinage intérieur, hein,
0: ouais,
1: intense. Hein, en fait, ce sont des pèlerins de l'absolu. Hein. Alors, cette profondeur finit par s'exprimer à travers une sorte de légèreté d'être qui est la conscience absolue de la finitude.
0: Ouais.
1: Je pense d'abord à cette idée-là. L'humour, vous voyez, c'est ce que j'essaie de montrer un peu dans mon essai. L'humour, c'est-à-dire ce qu'on appelle de quelqu'un de vraiment spirituel dans tous les sens du terme, hein, la conscience de l'absolu, l'humilité, extrêmement importante, hein, l'humilité même de l'intelligence, notamment de l'intelligence. Ce n'est pas par l'intelligence qu'on accède à la poésie. Hein. Alors, c'est peut-être un peu paradoxal ce que je dis, mais c'est plutôt par une humilité, c'est plus par une démarche qui s'apparente à celle qu'on trouve dans le bouddhisme ou dans le christianisme, c'est-à-dire une démarche de simplicité, de dépouillement, qui est tout le contraire du monde dans lequel on est.
0: Oui.
1: Tout le contraire.
0: Oui.
1: Hein, parce qu'on est dans un monde de l'abondance, on sait, hein, de l'accumulation, du bling-bling, de l'importance des richesses matérielles. Or là, c'est absolument tout le contraire. Bachot, qu'est-ce que c'est ? C'est un François d'Assise, hein,
0: oui,
1: en version bouddhiste. Hein.
0: Oui, oui.
1: C'est des gens qui sont nés avec une certaine richesse familiale comme ça autour d'eux, mais qui sont allés vers un total dépouillement.
0: Oui.
1: un dépouillement matériel et en même temps un dépouillement intellectuel, hein, parce que c'est pas que matériel. Alors je dis, pour nous, matériel c'est très important parce qu'on est dans un monde où au contraire on est tout à fait peu dépouillé, tandis que là, on pourrait dire, ce sont des gens qui par le dépouillement arrivent à une certaine une verticalité, on peut dire une verticalité poétique qui est absolument vertigineuse, quoi. Ouais. On pourrait opposer ça à une certaine manière horizontale d'exister, une espèce d'horizontalité. Il y aurait une manière un peu horizontale, c'est-à-dire d'accumuler des biens, etc., et de voir que, enfin, oui, non pas que je méprise ce qui est terre à terre, hein, mais oui, de considérer que ce qui n'a pas d'horizon, et au contraire, là, ce sont des gens qui ont des horizons et qui vous ouvrent des horizons.
0: Ouais. Alors, ce qui est extraordinaire avec le haïku, c'est que, évidemment, on sent cette quête de l'absolu, et en même temps, c'est un attachement au quotidien le plus strict. Hein.
1: Oui, oui. Alors, oui, c'est ça. Alors, c'est que le comble, si j'ose dire, du haïku, c'est justement, c'est de marier, on va dire, l'horizontal. Ce que j'appelle l'horizontal, c'est par exemple, on voit un poète, je sais pas moi, faire cuire un œuf sur sa gazinière et en tirer un poème d'éveil. Hein, bon, c'est toujours balayer devant chez soi, ça donne lieu à une réflexion, comment dire, à une dimension, j'ose pas dire spirituelle, parce que si vous voulez, en fait, le problème, c'est que c'est pas dualiste.
0: Oui.
1: La civilisation occidentale est tombée dans un univers dualiste qui oppose l'esprit et le corps. Tandis que là, il n'y a pas de différence entre l'esprit et le corps, c'est-à-dire entre le geste et la parole, entre l'action et la pensée.
0: Oui.
1: Hein, puisque, le concret et l'abstrait sont liés. Et même, ils existent l'un par l'autre. Ils ne peuvent pas exister l'un sans l'autre. C'est un peu l'horizontal par le vertical, quoi, on pourrait dire.
0: Oui, tout à fait, oui. Oui. Alors, vous parlez donc, à propos du haïku, d'un art de l'éveil. C'est une expérience de tout l'être et pas seulement une expérience verbale, dites-vous. Alors, un art de l'éveil, ça sous-tend que la plupart du temps, eh bien, nous dormons. À quelle réalité nous éveille le haïku ?
1: En effet, la réalité du haïku, c'est notamment la conscience des saisons. La conscience de la nature. Alors ça c'est très dans l'air du temps, hein, puisque le haïku nous rappelle sans cesse que nous sommes des êtres éphémères, heureusement éphémères d'ailleurs, parce que cet éphémère nous livre finalement les éclairs d'éternité, quoi. Donc l'éternité, elle prend sa source dans l'éphémère.
0: Ouais.
1: Hein, ce qui est mortel, c'est ça le paradoxe. Et qui le rapproche, à mon avis, du christianisme. Hein. Alors bon, là, je me permets des rapprochements qui n'engagent que moi. Enfin bon, j'en suis. En tout cas, c'est une intuition qui me travaille beaucoup. C'est que la finitude même est le lieu de l'infini.
0: Oui.
1: Voilà. Hein. Le fini, le mortel, l'abîmé, l'usé, le malade, le méprisé, l'humble, sont les lieux de la gloire.
0: C'est ce qu'on appelle l'esthétique wabi-sabi au Japon, où on aime le vêtement élimé, on aime le bol ébréché, voilà. On aime ce qui a servi finalement. C'est une grande leçon là encore.
1: C'est assez étonnant parce qu'on est un peu, encore une fois, un peu dans le paradoxe par rapport à notre époque. Parce qu'on est une époque, au contraire, on aime ce qui est lisse, ce qui est. Vous savez, bon, vous avez remarqué, vous avez acheté des fruits, on veut tous des fruits bien ronds, du même calibré, etc. Alors que le haïku va nous habituer, au contraire, à aimer le fruit irrégulier, comme il est vraiment par la nature, ouais. Avec des taches, avec éventuellement avec des vers, enfin, vous voyez ce que je veux dire, vers, si j'ose dire.
0: le haïku est donc né, hein, au XVIIe siècle au Japon, mais ses racines, évidemment, sont à trouver, encore une fois, dans la poésie chinoise Tang et Song, qui était elle-même imprégnée de philosophie taoïste et Chan. Il y a un continuum, hein, entre la poésie de Han Shan et puis Basho, Issa ou Osai. Hein.
1: Bah, si vous voulez, moi je dirais que c'est quand même. On pourrait dire que enfin bon, j'ai encore osé un peu un rapprochement étonnant, mais peut-être étonnant, en tout cas pour certains, c'est, je dirais que Basho, c'est un peu comme la quintessence de la poésie Tang.
0: Oui,
1: oui. Chan, hein, dans la mesure où chez les poètes chinois, on va trouver des poèmes un peu plus longs, hein, de 5 à 10 vers, mais l'intuition est la même. hein, le déclic est le même, sauf que dans la poésie japonaise, on va quand même plus s'intéresser à l'instant.
0: Oui.
1: Tandis que, dans la poésie chinoise, on va s'intéresser plus à la durée,
0: oui.
1: malgré tout.
0: Oui, oui. Les haïkus que vous avez choisi de nous donner à lire sont traduits de l'anglais. Je crois que c'est le moment ou jamais d'évoquer la figure de Reginald Horace Bliss, l'homme par qui le haïku s'est imposé en Occident après la Seconde Guerre mondiale. Vous avez puisé dans la collection personnelle, si j'ose dire, de Bliss. Hein.
1: Oui, c'est ça. Ouais. Et, il avait publié en effet à Tokyo dans les années 60 plusieurs petits livres. Et moi, j'en ai... Enfin, petits livres, non, plusieurs anthologies. Et j'ai tiré ça d'une anthologie qui s'appelle « History of Haiku ». Et c'est en effet traduit... Alors, de l'anglais, parce qu'il s'est transposé en anglais, sachant que lui avait toujours agrémenté ses textes de nombreux commentaires.
0: Oui.
1: Donc je me suis inspiré mais ça fait très longtemps que j'ai ça en tête, parce que ça fait depuis, bon, je ne sais pas si vous vous rappelez, vous connaissez sans doute Roger Munier, qui avait publié un recueil, publié un recueil de haïku.
0: Absolument.
1: Fayard, dans la collection Documents spirituels, qui est très belle d'ailleurs, qu'il dirigeait, et qui était préfacé par Yves Bonnefoy, et ça s'est paru dans les années 78-80 à peu près. Et Yves Bonnefoy m'en avait parlé, et il m'avait dit il y a encore d'autres choses à faire, et j'ai toujours gardé cette idée en tête.
0: Ouais.
1: Et donc ça date des années 80, ça date d'il y a 30 ans, et ça fait une trentaine d'années que je lis beaucoup autour du haïku, etc., et que j'avais l'intention d'écrire ce livre. Et là, bon, comme j'avais un certain nombre de notes prêtes, et puis que le livre a pris forme, je me suis dit, bon, c'est le moment de le faire, etc. Et donc, je l'ai fait précéder d'un essai qui présente le haïku d'une manière un peu simple, à partir d'un exemple.
0: Oui.
1: Ce qui fait que... Parce que, à mon avis, le problème du haïku, c'est qu'il faut malgré tout une certaine initiation, une certaine présentation. Parce que le haïku, c'est pas qu'un jeu de langage, c'est aussi le reflet d'une expérience concrète de vie. C'est-à-dire qu'on assiste à quelque chose, on est touché, on est ému, et cette émotion entraîne une espèce de pointe verbale qui va se traduire dans le haïku.
0: Dernière question, Yves Leclerc, après quoi je lirai des haïkus que vous avez choisis et qu'on peut retrouver dans votre livre. Quel profit un occidental du XXIe siècle peut-il espérer de la lecture du haïku ?
1: Alors, à mon avis, il y a plein de profits. D'abord, c'est une autre manière d'écouter la langue, parce qu'on est dans un monde de la fausse communication, je dirais, de l'écran, etc. Et là, je pense qu'on peut renouer avec une manière plus authentique et plus mesurée et plus profonde, avec la nature, notamment. Alors, pour moi... Je pense que la première chose, c'est que ça redonne quand même... Par exemple, le haïku dépend toujours d'une saison. Il s'inscrit toujours dans une saison. Il fait partie de la tradition, en tout cas. C'est-à-dire qu'il y a des haïkus d'hiver, de printemps, d'été, d'automne, etc. Comme j'ai respecté cette structure-là dans le recueil. Et rien que ça, savoir qu'on est en hiver, qu'on est en été, qu'on est en... etc. Et que les sensations, les émotions, elles sont marquées par les saisons... dans lesquels nous habitons, nous, les Occidentaux, comme les Japonais, ça nous permet d'être plus attentifs à la vie de la nature. On parle beaucoup de la vie de la nature, mais je pense que le haïku, c'est une très bonne porte d'entrée au respect de la nature et à l'idée que finalement, on habite une maison et que cette maison, elle est belle et qu'il faut savoir la contempler, la voir, la respecter aussi, et non pas la dilapider comme on est en train de le faire, comme on ne cesse de le crier, mais on continue à le faire.
0: Ouais. Merci beaucoup Yves Leclerc. Haïku du Japon ancien et moderne, précédé du Petit Grillon de Bachot. C'est donc un livre d'Yves Leclerc, passionnant, publié aux éditions Unicité. C'est un très joli petit livre également. On laisse passer un peu de musique, après quoi, bien évidemment, je vous lirai quelques haïkus extraits de ce livre. Merci beaucoup Yves Leclerc.

Superbe morceau de Chieko Mori, un morceau intitulé Fantasy. Alors Chieko Mori, c'est une artiste, une musicienne japonaise qui travaille, on va dire, entre tradition et modernité, qui s'attache à faire dialoguer les deux. Voilà, à présent, quelques haïkus du Japon anciens et modernes qui nous sont proposés par Yves Leclerc aux éditions Unicité, je le rappelle. Premier haïku de Toyo Jo. Donc, pour commencer, des haïkus de printemps. Et des gens qui viennent, d'autres qui vont, c'est tout le vent du printemps, le long du remblai. Des gens qui viennent, d'autres qui vont, c'est tout le vent du printemps, le long du remblai. De Rinka, saison des pluies, je regarde la pluie dehors, ma femme debout derrière moi. Saison des pluies, je regarde la pluie dehors, ma femme debout derrière moi. De Kyoshi. Tôt, au printemps, je marche autour du jardin sans franchir le portail. Tôt, au printemps, je marche autour du jardin sans franchir le portail. Tôt au printemps, je marche autour du jardin sans franchir le portail.

de Canreau, sous les pluies de juin, le toit fuit et je vais aux toilettes. Sous les pluies de juin, le toit fuit et je vais aux toilettes. De Kusatao. Les oies sauvages traversent le ciel, le sac pour le voyage et la clé aussi petite. Les oies sauvages traversent le ciel, le sac pour le voyage et la clé aussi petite. De Santoka, grand maître du haïku, c'est la pierre trempée de pluie qui montre le chemin. C'est la pierre trempée de pluie qui montre le chemin. À présent, haïku d'été. De Seisen Sui. Avec le matin arrive un enfant, puis un chien, qui traverse le pont en bois. Avec le matin arrive un enfant, puis un chien, qui traverse le pont en bois. De Tatsuko. Comme ils sont beaux, les légumes verts dans les plats l'été. Comme ils sont beaux, les légumes verts dans les plats l'été. De Shiki, encore un grand maître, le lourd wagon passe dans un grand fracas, la pivoine tremble. Le lourd wagon passe dans un grand fracas, la pivoine tremble. Osha, le serpent d'or, à côté les enfants parlent. Le serpent d'or, à côté les enfants parlent. De Seisen Sui, de retour à la maison où j'ai mon propre bol. De retour à la maison où j'ai mon propre bol. De Osai, grand maître, l'un de mes haïjin préférés. Tout au long du jour, sans dire un mot, les papillons jettent leurs ombres. Tout au long du jour, sans dire un mot, les papillons jettent leurs ombres. Automne à présent. De Meisetsu. J'entre dans une maison vide avec mes sabots de bois. Pluie d'automne. J'entre dans une maison vide avec mes sabots de bois. Pluie d'automne. De Soseki, grand romancier japonais, mais aussi haïjin émérite. Laquelle de ces fleurs tombera la première ? Demande le vent. Laquelle de ces fleurs tombera la première ? Demande le vent. De Seisei. Les poissons ne bougent pas dans l'eau. Vent d'automne. Les poissons ne bougent pas dans l'eau. Vent d'automne. De Midorijo, un papillon m'a laissé seul dans les montagnes d'automne. Un papillon m'a laissé seul dans les montagnes d'automne. Et pour clore, eh bien, je vous propose un haïku d'hiver. Hiver précoce, le son de la hachette qui coupe les bambous dans les montagnes.

L'hiver précoce, le son de la hachette qui coupe les bambous dans la montagne. C'était un haïku de Soseki. Voici donc ce livre superbe, publié aux éditions Unicité, haïku du Japon ancien et moderne, précédé de « Le petit grillon de Bachot » d'Yves Leclerc, à commander chez votre libraire, bien évidemment. Bonne fin de journée à toutes et à tous, et restez fidèles au programme de Radio Rancière, la radio qui, je vous le rappelle, rapproche les hommes.

Sur la musique, je ne suis pas loin d'être raccord avec cette pensée de Nietzsche. Le monde sans musique serait une erreur. Nietzsche, d'ailleurs, était bien placé puisque, outre le penseur et le grand écrivain qu'il était, ce sont les philosophes que je préfère, je citerai en vrac Pascal, Kierkegaard. Ah oui, j'allais oublier Descartes et ses fantastiques réflexions en direct live dans les méditations, au chaud, à l'intérieur d'un poêle. Il fut aussi musicien à ses heures, ayant composé quelques œuvres qui, il faut bien le dire, ne cassent pas trois pattes à un canard, à l'inverse de sa dévotion, de sa fascination lorsqu'il était jeune pour le génie de Wagner, fascination qu'il lui faudra dépasser pour être soi, à quoi, au bout d'un processus de désenvoûtement, il finira par préférer Carmen, cette espagnolade, à un opéra comme Tristan, ce qui m'a toujours paru une blague et le signe patent d'une déception amoureuse. Au fond, dans le domaine de la pensée, faut-il pouvoir renier le maître pour se dégager une place à soi ? Je l'ai fait pour Proust en me méfiant de l'idée un peu romantique de la littérature comme absolue. Grosso modo, l'influence idéaliste de Schelling, mais en gardant une manie proustienne qui marque précisément chez lui une distance à cet esprit de sérieux, presque oulipien dans le jeu que cela produit, à savoir un usage systématique du pastiche. Cette émission, partant de notre propre expérience, de notre propre rapport à la musique, s'efforcera d'éclairer les noces entre musique et littérature, noces qui pourraient être parfois réussies, le texte étant un peu une musique muette, tentant de trouver des équivalences. De notre côté, nous ferait parfois espérer pouvoir exprimer l'inexprimable par le simple usage de sons, de couleurs et de contrepoints. Autrement dit, je suis envieux des pouvoirs extraordinaires de la musique qui nous relie à un au-delà sans la coupure entre signifié et signifiant. Dans une autre vie, je serai musicien. Entre littérature et espace sonore, j'ai choisi la poésie qui se trouve précisément à mi-chemin des deux pratiques. Alors, pour inaugurer en fanfare cette émission dédiée à la musique, à son pouvoir magique, le galop final de la 7e de Beethoven, surnommé « L'apothéose de la danse ».

Pour parler de mon enfance, la musique classique, et encore plus particulier l'opéra, faisait partie de notre univers sonore. Ainsi, au milieu des livres, en bas de la bibliothèque, un rayon était consacré aux disques 33 tours. Il s'agissait de grands disques dont la surface noire et luisante, placée sous la lampe, laissait voir des sillons ayant gravé la surface d'une matrice dont le plastique encore chaud avait pris l'empreinte. J'imaginais alors du dépôt enfoui au fond d'une rivière à l'intérieur du sillon remonter à la surface et s'épanouir amplifié par un haut-parleur derrière le tourne-disque, les colorations et les sinuosités de la musique débarrassées, purifiées de l'usage restreint des mots. Il s'agissait de ces énormes meubles en bois massif qui réunissaient radio et un écran doré où vaquait un repère de couleur blanche parcourant plusieurs lignes ponctuées de villes, Berlin, Rome, Budapest, Prague, et un électrophone. À ce propos, outre une pochette qui représentait une série d'anges musiciens, dont un aux plumes noires qui faisait un peu peur, une pochette montrait la photographie en noir et blanc du pont de Prague, magnifique ouvrage décoré de statues et de réverbères. Cette photo illustrait une œuvre célèbre, la Moldo, du musicien tchèque Smetana. Quelques années plus tard, marchant véritablement sur ce pont lors d'un voyage à Prague, quelle ne fut pas ma surprise d'entendre à nouveau, mais au fond de moi, la musique sinueuse exprimant si parfaitement le flux de l'eau sombre qui coulait pour de vrai à nos pieds.

Un jour, j'ai saisi comme évidence que les deux écrivains que je préférais, Joyce et Proust, étaient tous les deux des musiciens ayant de la musique une connaissance de première main. Joyce, dans sa jeunesse, avait voulu être ténor, selon plusieurs témoins. Il était affublé d'une très belle voix, jouait du piano, comme l'atteste une photo célèbre de son fils, l'écoutant. Proust, lui, avait une connaissance musicale solide, jouait et pouvait déchiffrer une partition au piano. Tout ce qui a trait à la musique dans la recherche semble en tout cas indiquer une vraie sensibilité à cette dernière. Comment apprécier les écrits des deux si l'on ne perçoit pas ce que leur œuvre a de musical, renouant en cela avec les origines grecques de la poésie? En effet, comme le montre Platon dans son petit dialogue Lyon, qui traite de la poésie, l'intermédiaire entre la nature divine de la poésie, qui montre simplement le dépassement à l'œuvre chez elle, ce qu'on appelait l'inspiration, et le poète qui en est le réceptacle, à l'image du prophète, et le rhapsode. Le rhapsode est une sorte de musicien qui s'accompagne à la lyre. Troisième donc d'un modèle à trois anneaux, c'est lui qui déclame, accompagné à la harpe, le récit homérique, véritable mère nourricière de toute la littérature jusqu'à nous. Ainsi Proust, en admirateur de Wagner, applique-t-il la nature rhapsodique de ses œuvres en inventant et en poussant jusqu'au bout l'idée d'un flot ininterrompu d'associations d'idées dans la tête du narrateur, donnant à sa phrase la complexité d'un contrepoint où plusieurs voix se mêlent. Extrait de « À l'ombre des jeunes filles en fleurs », titre qui est un clin d'œil aux filles fleurs du second acte de Parsifal de Wagner, ces formidables récits autour de la vision de la mer qui culminera à travers la vitre d'un restaurant. Proust, tenté de garder l'équilibre au milieu des flots bouillonnants de sa phrase si serpentine, à l'image des chevelures dans les tableaux de Botticelli.

Il parut cruel à ma grand-mère de n'en pas sentir le souffle vivifiant à cause du châssis transparent mais clos qui, comme une vitrine, nous séparait de la plage, tout en nous la laissant entièrement voir, et dans lequel le ciel entrait si complètement que son azur avait l'air d'être la couleur des fenêtres et ses nuages blancs un défaut du verre. Me persuadant que j'étais assis sur le moule ou au fond du boudoir dont parle Baudelaire, je me demandais si son soleil rayonnant sur la mer ce n'était pas bien différent du rayon du soir simple et superficiel comme un trait doré et tremblant, celui qui, en ce moment, brûlait la mer comme une topaze, la faisait fermenter, devenir blonde et laiteuse comme de la bière écumante, comme du lait, tandis que par moments s'y promenaient çà et là de grandes ombres bleues que, ouf, on arrive à la fin, que quelques dieux semblaient s'amuser à déplacer en bougeant un miroir dans le ciel. »

Cette longue phrase où tout se mêle, le sublime, le prosaïque, l'illumination, le plaisir d'écrire jusqu'au miroir final, attestant ce qui n'est pas souvent dit, la dimension baroque de Proust. Miroitement du monde à travers parois, fenêtres, vitrines, miroir qu'une couche d'argent à l'envers empêche d'être translucide. C'est miroitement au début du second acte de Tristan.

L'autre écrivain musicien est de toute évidence Joyce. Joyce qui, dans Ulysse, renouvelle et de quelle façon à la fois l'espace du roman, en montrant ce qui jusque-là ne devait pas être montré, le corps, les scènes de sexe, la folie langagière qui prendra toute sa force et peut-être les limites de l'expérimentation en littérature, à l'égal du carré blanc chez Malevitch dans Finnegan's Wake, dont porte surtout la langue anglaise à une vivacité, une expressivité qui fait penser à ce qu'on appelle en musique staccato, un sautillé, une invention verbale inouïe qui ne reste jamais dans le standard, le déjà dit, le mou et le contenu. Rien de tel qu'une musique irlandaise, si joyeuse comme Reo. Extrait d'Ulysse dans l'excellente traduction de Auguste Morel revue par Valérie Larbeau et Stuart Gilbert et Joyce en personne, la nouvelle traduction Gallimard étant une véritable catastrophe industrielle, le tout début de la seconde partie du premier volume. Monsieur Léopold Bloom se nourrissait avec délectation des organes internes des mammifères et des oiseaux. Il aimait une épaisse soupe d'abatis, les gésiers au goût de noisette, un cœur rôti avec sa farce, des tranches de foie frites dans la chapelure, des œufs de morue rissolés. Par-dessus tout, il aimait les rognons de mouton au grill qui flattaient ses papilles gustatives d'une belle saveur au léger parfum d'urine. Il avait des rognons en tête tandis qu'il allait et venait sans bruit dans la cuisine, disposant son petit déjeuner à elle sur le plateau bosselé. Dans la cuisine, un air froid, une clarté froide, mais dehors, une douce matinée d'été partout répandue. Et ainsi, il commençait à se sentir le ventre creux. Les charbons rougissaient. Une autre tranche de pain beurré, trois, quatre, bon. Il n'aimait pas que son assiette fût pleine, bon. Il laissa le plateau, prit la bouilloire sur le bord du foyer et la plaça sur le feu un peu de côté. Cisla d'aplomb et Mossada, le bec agressif. Thé bientôt, tant mieux. Gorge sèche. La chatte tournée contre le pied de la table, raide et la queue en l'air. Ah, vous voilà, dit Monsieur Bloom en se détournant du feu. La chatte répondit par un miaulement et fit un nouveau tour de pied de table, toujours froide et miaulant. La même dégaine que sur ma table à écrire. Gratte ma tête. Monsieur Bloom observait, curieux et bonhomme, la souple silhouette noire. C'est si net. Le lustre de son fourreau lisse. Le bouton blanc sous la queue. Le phosphore des prunelles vertes. Les mains aux genoux. Il se pencha vers elle. Du lait pour la minouche. On prétend qu'ils ne sont pas intelligents. Ils nous comprennent mieux que nous ne les comprenons. Elle comprend tout ce qui concerne ses besoins. Et la mémoire des offenses. Me demande comment je lui apparais. Oh, comme une tour. Non, elle me saute dans le dos.

À la première lecture de ce passage, il est noté sur la page de garde du folio acheté à Laval, librairie Siloé 1988, habitude de noter la date d'achat d'un livre inspirée par celle de mon oncle Henri, librairie Siloé, Laval. J'ai vu Bloom réellement. J'ai revécu la présence du chat contre les jambes, senti l'odeur des rognons, délicieusement teintés d'urine, dit-il, et l'odeur de la friture. J'ai noté ces bons qui ponctuent le texte. Une luxuriance de petits détails, le côté virevoltant, le passage de la pure extériorité descriptive au monologue intérieur qui frappera durablement Virginia Woolf. Je ne m'en suis toujours pas remis. Et lorsque je veux donner un peu de nerf à ce que j'écris, modifier le tempo, c'est à Joyce que je pense en premier, et à ce fameux passage qui nous fait traverser la mer Rouge.

Eh bien, revenons à nos moutons. La musique ne me quitte jamais. Il n'y a pas un jour où je n'écoute pas un opéra, une symphonie, plus rarement du piano, presque exclusivement Bach par Glenn Gould, la musique de chambre. Surtout lorsque j'écris, en cela assez proche de Claude Lévi-Strauss qui parle de cette manie qu'il a d'écrire ses livres avec un fond musical. Texte cité dans une émission précédente, Wagner, précurseur des structuralistes. Je peux créer un roman entier en écoutant quelques œuvres choisies au hasard ou pas dans ma discothèque interne. Exemple, la 8e de Bruckner m'a accompagné tout au long de mon premier roman, Le sous-marin jaune. Dans ces noces fraternelles entre écriture et musique, deux options sont possibles. Choisir une musique qui marque une analogie avec le sujet traité, en ce moment, les aventures de mon héros Oscar en Patagonie parmi les gauchos sont vivifiées par l'écoute de La fiancée du Far West de Puccini, admirable opéra trop peu connu où les chœurs sont l'équivalent des chœurs antiques et les couleurs à l'orchestre d'une richesse incroyable. Ou bien, l'autre solution, écouter une musique qui frotte un peu, qui porte le contraste, la contradiction. Pendant un récit de guerre, une musique légère d'Offenbach, ou Wagner, en pleine description d'une simple chambre, dans un pauvre hôtel borgne de province. Cela pourrait paraître iconoclaste pour les puristes et les mélomanes, mais la musique, en m'emportant comme les sirènes jusqu'au fond, me permet de quitter le contrôle et de laisser l'esprit vagabonder au-dessus des eaux, de fricoter avec l'inconscient, ou du moins les quelques bulles qui remontent jusqu'à nous. La fascination qu'opère la musique sur nous est sûrement liée à la voix maternelle qui nous berçait enfant dans sa pleine lumière. Le final de la 4e symphonie de Bruckner, qui ici nous ouvre non pas sur des abîmes, mais sur le ciel éclatant, sans nuages, que sont les mots de la vérité. Vérité qui, je crois, dans l'écriture, est toujours cachée, insatisfaite, ressaisie, perdue, entamé, décrypté, à débusquer, à éclaircir, absolument obscur, et qui coule entre nos mains par la duplicité du concept qui n'atteint jamais la chose. Aussi écrire sur le monde pourrait se dire tourner autour du pot. Mais dans la musique, prend sa véritable mesure, irradie, triomphe, qui n'a plus rien à voir avec le phénomène sonore, d'où l'importance chez Bruckner du silence qui vient s'emplir de la musique, ouvrant entre chaque motif des abîmes. Interprété par l'orchestre de Munich, sous la direction de Celibidache, le final, n'ayant pas peur des mots, métaphysique, de la 4e symphonie de Bruckner.

Longtemps, j'ai cru que la musique était un langage, un équivalent de la langue écrite, avec des notes. C'est une erreur. Comparaison n'est pas raison. En lisant le livre de Célie Bidache sur la musique, qui s'intitule « La musique n'est rien », voilà ce qu'il écrit et qui a modifié durablement l'idée que j'avais de la musique. Toutefois, je n'y adhère pas complètement. Du langage. Certains disent, écrit Célie Bidache, que la musique est un langage. C'est en fait le contraire d'un langage. Il n'y a pas un concept qui pourrait me dire l'arbre. Il y a des millions d'arbres. Et par le concept, je parle à la fois de tous et d'aucun. Tandis qu'un do majeur, il n'y a rien d'équivoque là-dedans. S'il vous touche, il vous touche. Sinon, le rideau est tiré. Ceux qui possèdent la grâce de pouvoir percevoir l'effet du son sur eux-mêmes peuvent pratiquer la méditation. Le langage est-il moins réel que la musique ? Il ne s'agit pas d'une réalité commune à tous. Vous serez touché par une phrase, et moi non. Ceci peut se discuter, et généralement j'arrive à trouver dans la musique, comme dans les livres, les passages remarquables qui à coup sûr frapperont l'autre de la même façon. Enfin, je l'espère. Mais nous savons, poursuit Célie Bidache, comment vont les choses, par exemple, de do à sol, non pas parce que nous voulons qu'il en soit ainsi, mais parce qu'il en est ainsi. Que pouvons-nous m'expliquer dans l'extraversion d'une quinte ascendante, dans le fait que le sol soit l'avenir du do ? Si vous ne le sentez pas, c'est fini. Si au contraire, vous la sentez, il n'y a rien à expliquer, parce que l'explication serait donnée au moyen du langage et des concepts. La musique n'est pas logique, elle est vraie. Ici, Célie Bidache explique parfaitement le réel de la musique en rapport au côté nécessaire, digéré, réfracté du langage qui rend l'écriture d'un livre parfois si ardue, si sèche, comparée à la luxuriance et le flot originel de la musique. D'où peut-être aussi l'aide salvatrice que me procure avec fraîcheur et énergie la musique qui m'accompagne pendant les campagnes d'écriture. Aussi, par cette recherche musicale de la langue, faire sonner les mots comme Joyce. Joie de l'enchaînement des vocables portés par un souffle. Le texte de Célie Bidache est tout à fait exact, à une nuance près. Il met de côté tout un port musical qui précisément s'affronte à un mélange, à une impureté. Il s'agit de l'opéra, comme art total, puisqu'il mêle théâtre et musique, ajoutant à la musique pure la signification de situation théâtrale et la beauté des mots mêlés aux notes. On pourrait évidemment dire la même chose pour la chanson et les leaders. D'ailleurs, il faut bien noter qu'on ne possède aucun enregistrement d'opéra de la part du maestro, ce qui montre peut-être une lacune, voire une résistance. Or, pour revenir enfin à l'enfance, l'opéra était bien présent, quoiqu'il n'y ait pas eu de disque d'opéra. C'est mon père qui faisait office de chanteur à chaque fin de repas, interprétant cœur sur la main, entre autres, le fameux air de Werther « Pourquoi me réveiller au souffle du printemps ?» qui depuis est associé à la mélancolie paternelle, à quelque chose de fêlé en lui qui sonnait faux. Il est si difficile pour chacun de nous, d'ailleurs, de sonner juste. C'est le travail d'une vie, dirait Jung, devenir soi. Je dédie donc, pour terminer ce texte, ce petit travail, comme je l'avais fait pour un travail ancien, trois cas de mélancolie à l'opéra, à mon père, qui, jeune homme, pendant la guerre, malgré ses moyens modestes, s'habillait d'un costume noir, n'oubliait jamais ses jumelles de théâtre en nacre, et allait écouter Georges Till, le grand ténor de l'avant-guerre, à l'opéra de Bordeaux. Eh bien, merci à Simon Martin pour la mise en musique de nos propos. Au mois prochain, pour une émission sur les cadeaux et le potlatch.

0: Bonjour à toutes et à tous. Les infos départementales vous sont présentées par votre serviteur Christophe Jubien. Menu de l'actualité, incendie monstre à Fontainebleau. À ce jour, 800 hectares de forêt au moins ont été dévorés par le feu. Plusieurs départs ont été relevés ce week-end dans le sud de la Seine-et-Marne. Rapidement maîtrisés par les sapeurs-pompiers, ces feux ont fait place à un nouvel incendie en bordure de l'autoroute A6 près de Noisy-sur-École. Incendie qui s'est rapidement attaqué à la forêt de Fontainebleau, un feu de grande ampleur qui a évidemment été favorisé par une végétation sèche et des températures caniculaires. Ce matin, le préfet du département de Seine-et-Marne a annoncé l'engagement de moyens inédits pour combattre les flammes qui ravagent le massif forestier de Fontainebleau au sud-est de Paris. Deux canadairs ont écopé dans la Seine entre Chartrette et Bois-le-Roi. Et puis, sachez-le, un message d'alerte a été envoyé sur tous les téléphones portables bornant dans ces zones avant l'arrivée des moyens aériens. C'est la première fois que de tels avions sont mobilisés en région parisienne. Avant l'arrivée de ces canadairs, deux hélicoptères bombardiers d'eau et deux avions Dash ont été dépêchés du sud de la France. Ils ont dispersé du produit retardant sur le brasier avant d'interrompre leur rotation à la tombée du jour. Sans la présence de ces avions, les villages de Noisy-sur-École et du Vaudoué auraient été évacués. C'est une certitude, a déclaré le colonel Olivier Conta, qui dirige les secours. Près de 400 sapeurs-pompiers sont mobilisés sur place. Le travail n'est pas terminé. Le feu n'est pas encore fixé, mais à ce stade, aucune maison n'a été impactée. L'incendie devrait nécessiter l'engagement durant une ou deux semaines de pompiers qui recevront bientôt des renforts de toute la France. C'est ce qu'a indiqué le sous-préfet de Fontainebleau, Yanis Bouzard. Les sinistres ont entraîné dimanche l'interruption de la circulation sur une portion de l'autoroute A6, tout comme elle l'avait été plus à l'est sur la 5. De son côté, SNCF Réseau a indiqué à l'AFP la reprise de la circulation ferroviaire à une vitesse normale sur la ligne à grande vitesse qui relie Paris à Lyon. La veille, l'incendie toujours en cours s'était déclaré à proximité de cette ligne et avait endommagé des câbles et bloqué par la même la circulation des trains. Les travaux de réparation des câbles brûlés par l'incendie qui a touché la LGV Sud-Est dimanche après-midi près de Fontainebleau sont terminés. Les trains reliant Paris et Lyon peuvent de nouveau rouler sur la ligne à grande vitesse sur l'ensemble du parcours sans passer par l'itinéraire de contournement. Après une longue nuit de galère pour de nombreux voyageurs, SNCF Voyageurs affirme que les temps de trajet seront normaux désormais. En Eure-et-Loir, compte tenu des conditions climatiques exceptionnelles, le préfet d'Eure-et-Loir, Hervé Jonathan, a pris plusieurs mesures. Il a décidé d'autoriser à titre exceptionnel les professionnels du bâtiment et des travaux en extérieur à décaler leurs horaires de travail. Cette dérogation à la réglementation sur le bruit s'appliquera à chaque épisode de vigilance orange ou rouge canicule déclaré par Météo France jusqu'au 30 septembre. Les professionnels réalisant des travaux en extérieur susceptibles de générer du bruit et ne pouvant aménager autrement leur activité seront donc autorisés à travailler du lundi au samedi de 5h à 23h. Ce dispositif leur permet d'intervenir tôt le matin ou en soirée en évitant les heures les plus chaudes de la journée. En contrepartie, les entreprises bénéficiaires s'engagent à réduire au maximum les nuisances sonores pour les riverains en limitant les opérations et l'utilisation d'équipements bruyants au strict nécessaire pendant les plages horaires dérogatoires en implantant les opérations bruyantes le plus loin possible des habitations et des établissements sensibles et en informant les riverains concernés des activités prévues et des mesures de réduction du bruit mises en place. En juin 2026, à Chartres, l'église Saint-Martin-au-Val rouvrait ses portes au public après 45 ans de fermeture. De 2013 à 2024, de nouvelles recherches archéologiques ont révélé la façon dont une église de la fin de l'Antiquité puis un monastère médiéval furent installés sur les ruines d'un des plus grands sanctuaires païens de Gaule. C'est cette période que le service archéologique de Chartres Métropole a choisi de nous faire découvrir dans sa dernière exposition exposition intitulée « À l'aube du Moyen-Âge, premier temps chrétien à Chartres », des explications de Pierre-Antoine Lamy, responsable de la valorisation pour la direction de l'archéologie à Chartres.
1: On a construit notre parcours de manière thématique. On donne des grandes notions générales et historiques, comme on vient un peu de le faire ici, en parlant justement de cette époque mérovingienne et en montrant quelques pièces exceptionnelles. On pense bien sûr en premier lieu au sarcophage de Saint-Pierre, qui a été déplacé et nettoyé pour l'occasion et remis en lumière, cette pièce exceptionnelle qui montre toute la vitalité de l'art romain, de ce qu'on appelle nous maintenant la fin de l'Antiquité, puisqu'il est daté des années 350 à 400 après Jésus-Christ. Ça, c'est une pièce majeure de l'exposition. On parle aussi de la vie du quartier, la vie de Saint-Martin-en-Val, justement, ces transformations et puis cette structuration de la ville anciennement romaine vers la ville médiévale qui va se repolariser autour des églises et de leurs cimetières. Donc on montre justement les dotations funéraires, les objets qui accompagnent les défunts et ces mutations culturelles et peut-être aussi religieuses qui accompagnent ces transformations dans la vie après la mort. On s'intéresse aux évêques, au culte des évêques, avec en premier lieu Lubin, puisque c'est un évêque et saint très très important pour le quartier, pour Saint-Martin-en-Val, pour l'Église, puisqu'il est cité dans des documents anciens, mérovingiens et carolingiens. Il y a une vie qui lui est consacrée et qui mentionne également son successeur Calétric, qui fait partie du paysage urbain, on pourrait dire aujourd'hui à Chartres, puisqu'il est présent sur un relief du portail sud de la cathédrale. Alors, il faut le savoir, bien guidé, on le repère, mais nous, on le met en évidence vraiment au cœur du dispositif avec le sarcophage qui lui est attribué, qui provient de la cathédrale Notre-Dame et qui a été déplacé pour l'occasion. Et c'est une contre-translation en quelque sorte, puisque on considère qu'il a été inhumé pour la première fois dans l'église Saint-Martin-en-Val, dans la basilique mérovingienne, qu'il a été déplacé sans doute à l'époque carolingienne dans le quartier de la cathédrale, dans l'église Saint-Serge-Saint-Bac, aujourd'hui détruite. En fait, son retour, sa redescente à Saint-Martin-en-Val constitue un élément assez fort. Et enfin, on revient sur des documents d'archives précieux et très éloquents sur nos prédécesseurs, l'archéologue chartrain Adolphe Lecoq, qui est le premier à avoir fouillé et découvert ces inhumations mérovingiennes à la fin des années 1850 et au début des années 1860 dans l'église, avant la reconstruction de l'église telle qu'on la connaît aujourd'hui, et avant nos propres fouilles, sous la direction de Bruno Bazin à nouveau, et bien avec des problématiques actuelles, la découverte de dotations funéraires magnifiques, de sépultures d'exception, de personnes privilégiées au sein de cette communauté franque, chrétienne, où l'on voit une dame de haut rang, des enfants, et puis des pratiques de plus en plus clairement orienté vers un dogme qui est plus structuré. Et à la fin, on synthétise tout cela avec un film d'animation qui est très, très accessible, qui en quelques minutes vous fait tout comprendre sur Saint-Martin-en-Val et les défunts mérovingiens.
0: C'était Pierre-Antoine Lamy, responsable de la valorisation pour la direction de l'archéologie à Chartres. Je vous rappelle que C'est Chartres Archéologie vous propose sa toute nouvelle exposition à l'aube du Moyen-Âge, premier temps chrétien à Chartres, jusqu'au 1er novembre aux abbayes Saint-Brice de rue Georges Brassens. L'entrée est libre. Saint-Villiers, en amont de la grande fête du jeu qui aura lieu le 26 septembre prochain, les services de la ville lancent un appel aux dons spéciaux, jouets et jeux de société jusqu'au 20 septembre. Vous pouvez déposer ce que vous n'utilisez plus dans différents points de collecte, au foyer restaurant Marie-Hélène Foucard, à la recyclerie solidaire, à la bibliothèque Jean de la Fontaine et à la maison des projets. Vos dons seront remis en état avant d'être proposé à la vente à petit prix lors de la grande fête du jeu. Voilà, ce journal est terminé. On se retrouve très bientôt pour une nouvelle page d'actualité départementale. D'ici là, je vous souhaite de passer une excellente fin de journée à l'écoute des programmes de Radio Rentiel, bien sûr.

0: Merci à tous ceux qui ont participé à ce disque, spécialement à mes invités.
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2: Bonjour à tous. Liliane sur Radio Grand Ciel pour l'émission Au fil de l'eau. La dernière fois, je vous ai dit que nous quittions la lettre C, en effet, pour arriver à la Drouette. La Drouette, 39 km 7. Elle ne naît pas chez nous, mais dans les Yvelines, au lieu dit Saint-Benoît, dans la commune d'Auffargie. Elle entre en Eure-et-Loire après Émancé. Elle a donné son nom à la communauté de communes du Val-Drouette, qui réunit les communes de Drouet-sur-Drouette, Drouet-sur-Drouette, Épernon, Gas et Anche et Saint-Martin-de-Nigelle. Cette rivière, qui est un peu plus longue que les autres, hein, mais elle possède 8 affluents. Alors, des affluents plus ou moins grands. Là, je ne vous donne pas tous parce que ben, je ne connais pas tous les noms. Mais il y a la Guéville et la Guelle, qui font à peu près 17 kilomètres. Il y a le ruisseau de la Vigne, par exemple, qui ne va pas au-delà de 4 kilomètres. C'est une rivière peu abondante. À Épernon, elle reçoit 2 affluents, que je vous ai donc nommés tout à l'heure, hein, la Guéville et la Guelle. Et Épernon, c'est bien sûr une ville historique. Au départ, c'est un château, le château de Saint-Léger. Robert II, fils du Capet, le fait protéger par 2 forteresses. La ville d'Épernon s'est formée alors au pied du château. Entre 1137 et 1181, Simon III, qu'on appelait Simon le Chauve, seigneur de Montfort-la-Maurie, a fait construire des halles pour les marchands. Il a octroyé des franchises et des libertés communales aux bourgeois de la ville. Épernon est passé alors au Vendôme, puis au Bourbon-Vendôme, jusqu'à Henri IV de Navarre. Henri III a acheté la seigneurie en 1581 à son cousin. Oui, Henri III et Henri IV étaient cousins. Il l'a érigée en duché pairie pour l'offrir à qui? Eh bien, tout le monde sait que Henri III avait des mignons. Pour offrir à un de ses mignons, Jean-Louis de Nogaret de la Valette. D'où la suite des ducs d'Épernon. En 1757, Louis de Noailles hérite d'Épernon. Il est aussi comte de Nogent-le-Roi et cousin germain du duc de Rambouillet. On saute les siècles. Le 4 octobre 1870 a lieu la bataille d'Épernon qui oppose l'armée française à l'armée prussienne. Et la France est vaincue. La ville est occupée alors par les troupes du général prussien Constantin von Alvensleben. En 1914, la ville a reçu 268 réfugiés de Belgique, du nord de la France et de l'Oise. Il y en a d'ailleurs, j'en connais au moins une famille qui est restée. En 1939, je me répète, elle a aussi reçu des réfugiés espagnols. En 1685, lors de la construction du canal de l'Eure, dont le but était de capter les eaux de l'Eure en amont de Pont-Gouin pour, évidemment, le château de Versailles. Donc, à ce moment-là, le cours de la Drouette a été modifié sur 12 kilomètres et qui l'a fait modifier? Vauban, entre Épernon et Villiers-le-Morier. C'était pour transporter les matériaux nécessaires à la réalisation de l'aqueduc de Maintenon.

Alors, on quitte la lettre D pour la lettre E, avec Leggvon. Elle coule sur 24 km d'eux, prend sa source dans le Loir-et-Cher et entre en Eure-et-Loir après 4 km. Elle se jette dans le Loir à Cloix-sur-le-Loir, qui depuis le 1er janvier 2017 est intégrée à la commune nouvelle de Cloix des Trois-Rivières. Alors il y a encore là des bâtiments inscrits aux monuments historiques. L'ancien prieuré de Notre-Dame d'Iron, donc des 12e et 13e siècles, le château de Villebon du 18e siècle, celui du Jonchet, et puis l'église Saint-Martin et le prieuré Saint-Julien, tout ça. Alors ce sera bref pour Leggvon, car elle traverse 6 autres agglomérations, mais surtout dans le Loir-et-Cher. Une autre petite rivière en E, l'Aire, E2RE, qui coule sur 18 km. Et naît dans l'Orne, perche en Ossée. Elle se jette dans l'Huisne. En Eure-et-Loir, elle ne traverse que Nogent-le-Rotrou. Alors l'histoire de Nogent commence à la préhistoire, parce qu'on a même retrouvé des vestiges et des monuments mégalithiques. De l'époque gallo-romaine, il reste des fours et les fondations de l'enceinte du château Saint-Jean. Au VIe siècle, la ville est évangélisée par Avi de Missy et par Lomer de Corbion. En 955, Thibaut Ier, qu'on appelait Thibaut le Tricheur, comte de Blois, a donné Nogent à son fidèle vassal qui s'appelait Rotrou, ce qui explique le nom. Au XIIe siècle, la renommée de Rotrou III le Grand fait que la ville a été nommée ensuite Nogent le Rotrou. Cette famille a été une famille tout à fait bienfaitrice. Rotrou III, par exemple, et son fils ont enrichi le prieuré de Saint-Denis. Rotrou IV a fondé la Maison Dieu, ce qu'on appelait la Maison Dieu, c'est ce qu'on appelle maintenant l'hôpital, en 1182. Son fils, Geoffrey V, a établi la collégiale Saint-Jean en 1194. Pendant la guerre de Cent Ans, Nogent a été complètement dévasté. Les Anglais se sont emparés de la ville en 1359. En 1624, le prince Henri II de Condé vend Nogent-le-Rotrou à Sully, ministre de Henri IV. Dès le XVIe siècle, Nogent se développe en produisant des serges et des étamines qui sont exportées, on peut dire, dans toute l'Europe. À la Renaissance, la ville connaît un essor intellectuel et artistique. C'est alors que naît le poète de la Pléiade, Rémi Bello. En 1806, la commune a racheté les bâtiments du prieuré Saint-Denis pour en faire un collège, un tribunal et une prison. Alors en 1841 a lieu une inondation qui a vraiment touché durement la ville. Et pas de chance, en 1849, une autre épidémie, cette fois-ci une épidémie de choléra. 1854, arrivée du chemin de fer. Nogent reçoit aussi les réfugiés espagnols, dont je vous ai déjà parlé en janvier 39. L'armée allemande bombarde Nogent les 15 et 16 juin 1940. Le général de Gaulle est entré dans la ville le 20 août 1944. De la petite rivière de 18 km, nous passons à une grande rivière avec la lettre E. Je pense que vous avez deviné, hein. Il s'agit de l'Eure. Alors là, c'est une grande rivière parce qu'elle coule sur 228,7 km. Elle naît dans l'Orne, à la sortie de l'étang du Chevreuil, dans la commune de Longny-les-Villages. C'est un affluent de la Seine. Elle-même, à gauche, elle a l'Avre, Liton, la Bouise et à droite, la Vergue. Elle traverse une cinquantaine d'agglomérations. Alors, je vais quand même faire un tri parce que 50, ça fait beaucoup. Les quelques monuments qui sont à voir. Alors, la commanderie de la Renardière. Commanderie des hospitaliers du XVIIIe siècle, inscrite toujours au monument historique à Manoux. Dans la commune de Saint-Maurice-Saint-Germain, le château des Vaux. Bon,
même pas besoin d'en parler, il est évidemment très connu dans le département. Dans la commune de Pongouin, les écluses et la digue Boisard de l'ancien aqueduc de Pongouin à Versailles. Vous savez, celui qui a été construit par Vauban. Un triste souvenir, c'est dans la commune de Saint-Georges-sur-Eure que Jean Moulin a été torturé. Tivard est devenu un bourg influent sous le règne de Louis XIV à cause de la route qui reliait Paris au port de Bordeaux. Nogent-le-Roi, alors là, Nogent-le-Roi est riche en bâtiments, 7 bâtiments inscrits aux monuments historiques, dont une maison du XVe siècle tout à fait sculptée. À Sorel-Moussel, des dolmens et un polissoir de la ferme brûlée datent du néolithique. Une bonne nouvelle pour les gens d'Annette en 1192. Philippe Auguste les exempte des droits de péage et d'impôts. Alors maintenant, on quitte l'Eure pour aller à la Foussarde. Alors là, vraiment, c'est de la réduction parce que c'est plus que 30,6 km. Elle prend sa source à Argentvilliers. Le territoire de cette commune est vulnérable aux aléas climatiques. Alors, dans cette commune, on a relevé des tempêtes, des orages, de la neige, un grand froid, de la canicule, de la sécheresse. Pas de chance, hein. Et puis, en plus, des innombrables mouvements de terrain. La Foussarde se jette dans le Loir, entre Saint-Avit-les-Guépières et Mézières-aux-Perches. La Foussarde se jette dans le Loir, entre Saint-Avit-les-Guépières et Mézières-aux-Perches.

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Guetter les oiseaux est incontestablement un état de poésie. La pratique de l'ornithologie est un plaisir simple, accessible à tous. Elle a été pour moi une forme de parcours initiatique, puis est devenue une nécessité. À l'aube de mes 40 ans, elle s'est muée en un art de vivre qui allie patience et silence, aptitudes indispensables ne serait-ce que pour pénétrer dans une forêt et non pas seulement y entrer tel un voyageur impassible traversant un hall de gare. Elle exhorte à se faire oublier et à se fondre dans le paysage, stimule l'observation des menus détails et prône la rigueur de l'identification. Qu'il s'agisse de la huppe persane ou d'autres espèces, les oiseaux nous conduisent en quête de nous-mêmes. Ils nous enseignent le silence, la patience, la solitude, le sens de l'émerveillement. Nous interrogent sur notre rapport au temps, la fragilité de nos existences et de celles qui nous entourent. Avec leurs larges ailes, leurs envols et les modulations de leurs chants, les oiseaux nous sauvent.

0: En juin dernier, Simon Martin, qui est co-réalisateur de cette émission, m'interpelle de l'autre bout de l'open space de la rédaction. Voilà un article qui devrait t'intéresser. Alors l'article en question, repris par Courrier International, faisait état d'une nouvelle pour le moins étonnante. La génération Z, entendez les 25-30 ans, aurait une nouvelle passion, les oiseaux. Entre 2018 et 2026, une enquête révèle une hausse de plus de 1000% des birdwatchers, observateurs d'oiseaux, au Royaume-Uni. Un passe-temps peu onéreux, zéro déchet et bucolique, précise le site du journal. Alors qu'est-ce que ces jeunes trouvent dans l'observation des oiseaux ? Les mêmes choses, sans aucun doute, que celles développées par Jean-Noël Riffel dans son livre « Éloge des oiseaux de passage » paru aux éditions Équateur en 2023. Le plaisir de l'attente, l'émerveillement et le sentiment de se reconnecter au vivant. Jean-Noël Riffel, par ailleurs directeur de l'Office français de la biodiversité dans notre région Centre-Val-de-Loire, est notre invité aujourd'hui. Son livre est un éloge aux oiseaux, à la nature, mais aussi un éloge à la poésie et aux poètes qui l'accompagnent depuis de nombreuses années. Jean-Noël Riffel, bonjour.
1: Bonjour à vous, merci de votre invitation.
0: Merci d'avoir accepté de nous parler, alors d'une part de votre ouvrage, mais aussi plus largement de cette littérature naturaliste que nous tentons de mieux cerner dans cette série d'émissions. Il est flagrant, lorsqu'on entame la lecture de votre éloge des oiseaux de passage, que l'art tient une place importante dans votre vie intérieure, mais aussi dans votre rapport à la nature. Vous faites de nombreuses références à des artistes et à leurs œuvres. Alors, il y a des peintres, des musiciens, mais donc également à la littérature, et c'est cela qui nous intéresse en premier lieu. Goethe, Hesse, Proust, Rilke, Rimbaud, Novalis, Follin ou encore Jacoté font partie des auteurs auxquels vous faites référence, et tout cela paraît, si j'ose dire, très naturel pour vous, comme si nature et littérature allaient de pair, comme s'il s'agissait d'une association logique. Alors on voit aisément ce que la nature apporte à la littérature, mais selon vous, qu'est-ce que la littérature apporte à l'expérience de la nature, et plus particulièrement bien sûr à votre rapport à la nature ?
1: Alors, il est vrai que moi, dans mes livres, je cherche à mettre en avant une approche sensorielle par l'émerveillement, par l'état de poésie que procure l'observation des oiseaux, et j'y reviendrai. Et c'est vrai, vous l'avez dit, je tisse des correspondances à mon modeste niveau, sans prétendre être Baudelaire, avec l'art sous toutes ses formes. C'est-à-dire que quand j'observe un oiseau, je pense parfois à une phrase de la prose poétique de Philippe Jacoté. Lorsque j'observe le loriot, je pense parfois à René Char qui écrivait « Le loriot entra dans la capitale de l'aube et l'épée de son chant ferma le lit triste, tout à jamais pris fin ». Voilà, je pense aussi à des tableaux, je pense aussi à des musiques, au compositeur Olivier Messiaen. Tout ça pourquoi ? Parce que je pense que on doit tisser une approche de la nature qui est non pas une approche en silo, mais une approche multidisciplinaire, et chacun, de par son expérience, de par ce qui le touche, que ce soit la poésie, la musique, la peinture, est à même de retrouver en tout cas certaines émotions qu'il a pu ressentir devant, dans la nature, devant un tableau, devant, en écoutant une composition musicale, en lisant un texte dans la littérature. L'observation des oiseaux, in fine, n'est pas que quelque chose qui est dévolu aux sociétés savantes, aux naturalistes chevronnés. Tout à chacun peut éprouver ce sentiment, cette puissance d'émerveillement devant la beauté du vivant, devant la beauté des oiseaux, qui sont un cumul pour moi de beauté, à la fois par le vol, par le chant et par les couleurs. Et donc leurs apparitions dans notre quotidien, me semble-t-il, assignent toujours pour moi le surgissement un peu d'une grâce, d'une épiphanie sonore ou visuelle. Et voilà, donc le sens de mon propos, c'est de sortir un petit peu des livres purement scientifiques, parfois un peu froids et austères, pour toucher à la puissance sensorielle, à la puissance émotionnelle, à ce qui nous meut et nous émeut lorsqu'on est au contact de la nature, comme on peut l'être quand on est au contact d'un texte, d'un grand auteur.
0: Alors le paradoxe, c'est qu'il est peut-être difficile de rendre compte de cette expérience de la nature avec des mots, donc à travers la littérature. Comment avez-vous abordé ce problème en tant qu'auteur ?
1: Alors moi, il y a une phrase qui me hante toujours. C'est une phrase de ce poète Nicolas Dieterlé, hein, qui est pas très connu, mais qui était d'ailleurs qui avait eu une correspondance avec Philippe Jacotet, qui disait, j'essaie de retrouver ses mots, c'était la poésie a cet étrange pouvoir d'appréhender l'émotion par son aile pourpre et doucement insistante. Voilà, donc il lit à la fois les oiseaux, la poésie et cette approche émotionnelle que seule la poésie parvient à capter par peu de mots. C'est-à-dire que la poésie a cette capacité, me semble-t-il, de capter l'essentiel, la fugacité des choses, le sentiment des choses en peu de mots. Voilà, en peu de mots, elle restitue ce qui flamboie autour de nous. Et donc, moi, c'est vrai que j'ai essayé modestement par mes mots de capter cette émotion. Voilà, en quoi. Voilà, ce qui met mes sens à vif quand je suis dans la nature. J'ai essayé de le restituer. Je trouve que la poésie, pour ça, est la meilleure des formes, me semble-t-il, ou la prose poétique, plutôt, en ce qui me concerne.
0: Alors justement, effectivement, il y a une grande place dans votre livre pour la poésie. Vous reprenez d'ailleurs à votre compte cette phrase de Novalis sur la nécessité d'être perpétuellement en état de poésie. Et il se trouve que vous avez développé une très belle relation épistolaire autour de la littérature naturaliste avec l'un de vos poètes préférés, le regretté Philippe Jacotet. Est-ce que vous pourriez nous raconter cette expérience ?
1: Oui, alors Philippe Lacoté, moi j'ai découvert par l'un de ses recueils ce peu de bruit, justement, cette prose poétique qui lui est, voilà, qu'on connaît de lui. Puis j'ai lu après évidemment d'autres textes, et c'est vrai que les oiseaux sont omniprésents dans son œuvre. Alors je ne réduis évidemment pas l'œuvre de Jacoté, qui est complexe et puissante, à l'évocation des oiseaux, mais en tout cas j'y ai, et c'est un fil rouge de son œuvre. Il parle des cormorans, il parle, je le disais tout à l'heure, du loriot, il parle de l'apparition d'une aigrette soudain vient habiter l'espace devant lui lorsqu'elle traverse un étang à Saint-Blaise. Il y a voilà énormément d'évocations d'oiseaux, de la nature aussi, hein. C'est vraiment un peintre des mots, Philippe Jacotet. J'ai eu la chance du coup de lui écrire, il m'a répondu et on a échangé quelques lettres où justement je cherchais à comprendre ce que les oiseaux suscitaient chez lui et en quoi leur présence lui était indispensable. Et il me disait que ça le plongeait dans un état d'accueillance, voilà, c'est-à-dire être en capacité dans la nature d'accueillir dans une porosité des sens avec le monde, voilà, ces apparitions d'oiseaux, un chant d'oiseau qui vous arrête, l'éclat d'une aile qui vient vous éblouir, ces petites épiphanies qui vous dépassent et que lui a su si savamment capter et restituer dans ses textes, ce qu'il disait, hein, ce presque rien qui nous comble déjà beaucoup. Donc c'est pour moi le poète du peu de choses, du presque rien, de l'insignifiant finalement en apparence, qui vient révéler une profondeur des choses, une perception du monde sensible, écouter, accueillir, donner place et puis aussi s'effacer. Voilà, je crois que Philippe Jacotet, c'était aussi le poète de l'effacement, déjà d'une grande humilité. Et je trouve, voilà, que l'observation des oiseaux, en tout cas, moi, c'est comme ça que je la ressens, elle nous permet de nous reconnecter à trois choses qui nous manquent terriblement dans notre époque, me semble-t-il. C'est le silence de la nature, l'espace, parce que encore une fois, les oiseaux l'habitent par leur chant, par leur vol, et le temps. Voilà, renouer avec une autre temporalité, une temporalité lente. Je pense que c'est quelque chose comme la poésie, la disposition du poète, c'est capable d'être dans une temporalité lente. L'observation des oiseaux nous rend le temps en offrande, elle le restaure dans sa durée au sens bergsonien. Quand on renoue avec le silence, l'espace et le temps, je pense qu'on est dans un état de poésie.
0: Jean-Noël Riffel, si la littérature naturaliste permet à l'auteur de prêter ses sens à son lecteur, elle ne suffit pas. Votre ouvrage entend donner envie à ce lecteur de faire à son tour l'expérience de la nature pour en mesurer le poids et peut-être comprendre sa place dans le vivant.
1: Tout à fait. Ce qui nous manque aujourd'hui, c'est cette connexion avec la nature. Hein. Il y a plein de choses qui nous en éloignent. Alors, je disais, la vitesse du temps nous éloigne des oiseaux, hein, de la nature et des oiseaux en général. Notre vie un peu épileptique, où on est notifié en permanence, la tête penchée vers le bas sur nos écrans, où on nous prône l'intelligence artificielle, l'homme augmenté, on a des vies de plus en plus urbaines. Et d'ailleurs, on voit les limites de tout ça en ce moment avec la canicule et notre manière d'habiter la planète qui vient se retourner contre nous. Donc, je pense qu'il est extrêmement important de développer une philosophie du sensible, une sensibilité à la nature. C'est ce que disent d'ailleurs Baptiste Morisot, le philosophe Baptiste Morisot, mais aussi d'autres bien avant lui. On est dans une crise de sensibilité avec la nature. Et donc, pour contrer ça, on a le devoir de vivre dans une curiosité fervente et une patience de guetteur, de quêteur de la nature, de transmettre ça à nos enfants, cette approche sensorielle de la nature. L'observation des oiseaux, c'est une expérience multisensorielle qui passe par le regard, évidemment. On est des êtres éminemment dirigés par notre regard et aussi par l'oreille, par développer une capacité d'écoute. Fernando Pessoa disait d'ailleurs « j'écoute sans regarder et ainsi je vois ». Et bah ça, quand on fait de l'ornithologie, on le ressent immédiatement. Donc je pense que ce qui est très important, c'est de vivre ces petites récréations buissonnières, de développer des expériences in natura qui sont à la portée de tous, qui sont gratuites et qui nous comblent. Voilà, vous pouvez rester, moi c'est ce que je fais, plusieurs heures devant la Loire, hein, puisqu'on en parle de notre région aussi aujourd'hui. Moi je suis souvent en posture d'affût, donc dans une forme d'immobilité, de concentration, de silence et aussi d'effacement et de discrétion, qui sont des valeurs que notre époque fracasse par sa vitesse, par sa fureur et par son chaos. Et c'est vrai que quand vous êtes dans ces dispositions-là, qui sont indispensables, me semble-t-il, pour vivre cette expérience de la nature, vous voyez des choses que d'autres ne voient pas. Vous êtes finalement des voyants privilégiés. Et je pense que ça, ça vous relie à quelque chose qui nous dépasse et ça nous aide d'ailleurs à passer à l'action, me semble-t-il, pour garder une planète qui soit habitable pour tous et pour les générations futures.
0: Vous racontez de nombreuses anecdotes qui ont jalonné votre parcours de naturaliste et d'être humain, et vous insistez sur la notion d'échec. Et oui, tout ne se passe pas comme prévu dans la nature. Vous parlez d'une école de l'humilité. Ça, c'est encore un point commun, finalement, avec l'écriture.
1: Ah oui, tout à fait. L'écriture, c'est une école d'humilité, c'est une quête, c'est un travail d'artisan, un peu d'orfèvrerie, c'est-à-dire vous êtes là à polir une pierre au départ un peu brute, il y a beaucoup d'imperfections, vous revenez sans cesse à la tâche et pour essayer de faire sortir quelque chose de le plus beau possible, quelque chose qui brille, un petit diamant, voilà. Et donc, c'est un travail fait de solitude, d'erreurs, de correction, qui nécessite une descente en soi, me semble-t-il, et c'est vrai, ce parallèle est tout à fait juste, vous avez raison. Rappelez-moi au départ votre question, parce que là je suis allé sur l'écriture,
0: c'était le fait que la nature soit une école de l'humilité, mais finalement comme l'écriture.
1: Effectivement, la nature est une école d'humilité, dans le sens où vous, en fait, nous qui avons tendance un peu à consommer les instants de vie, quand vous allez dans la nature, en fait, vous n'avez aucune prise sur elle, vous savez pas ce qui va se passer, et donc il y a des moments où vous espérez aller voir tel animal, le surgissement d'un renard, l'écoute d'une chouette, l'envol de grues cendrées au-dessus d'un lac, ou l'apparition de tel petit passereau, et puis il y a rien, et finalement vous ne le verrez pas. Voilà, donc c'est l'école de la frustration et de l'attente parfois lente et vaine. Moi j'ai expérimenté moi-même en essayant d'aller voir dans les Alpes un tétralyre, un petit tétra, voilà, qui est difficile à voir. Il a fallu que j'y aille 10 fois avant de le voir. Donc ça vous apprend à la fois la persévérance, la frustration, la quête. Encore une fois, tout ne nous tombe pas tout cuit tout de suite. Et puis parfois, vous avez de belles surprises. C'est-à-dire que vous pensez voir cette espèce-là et vous en voyez une autre qui vient vous surprendre. Et c'est finalement ça qui est merveilleux.

0: Dans un premier temps, la réalité du terrain vous paraîtra abrupte, sans doute morne et décevante, comparée aux promesses suscitées par la lecture d'un guide spécialisé. Dans les livres d'identification des espèces, les critères morphologiques permettant de le distinguer y sont parfaitement exposés et illustrés. C'est le musée Grévin des oiseaux, tout y est soigné et minutieusement retranscrit dans les moindres détails. Lorsque vous partirez sur le terrain, l'oiseau ne sera jamais aussi royalement figé et visible. Farouche et méfiant, il cherchera toujours à se dissimuler et à échapper à votre regard. Les oiseaux craignent l'imprévu. Leur vie est une fuite perpétuelle. Ils ne livreront jamais leurs secrets au premier coup d'œil. Il faut feindre l'immobilité, éviter les faux mouvements, le moindre craquement de branches, adopter des gestes rituels pour briser la méfiance, user de subterfuges, beaucoup persévérer et même persister. Avec les oiseaux, rien n'est acquis à l'avance. Rien n'est écrit. La quête de certaines espèces est souvent ingrate et parfois rien ne se passe. C'est une école d'humilité. Cet attrait pour l'incertain lui donne une saveur toute particulière. Les sens sont mis à vif. Le paysage s'habille subitement de couleurs fauves, pareilles à celles d'un tableau de Matisse. Le pouls s'affole, le sang pulse sous la tempe, les battements du cœur deviennent obsédants. La quête de certains oiseaux est un éloge de l'attente, un approfondissement de la patience.
1: Vous êtes sur Radio Grand Ciel à l'écoute de l'émission Touche et Terre, la nature des livres. J'ai le plaisir aujourd'hui de m'entretenir avec Jean-Noël Riffel, auteur du livre Éloge des oiseaux de passage, paru aux éditions Équateur. Jean-Noël Riffel, est-ce que l'on peut dire que la nature comme la littérature sauve ? Marcel Proust avait parlé de la vertu thérapeutique de la lecture dans son essai sur la lecture qui date de 1905. On parle aujourd'hui volontiers de bibliothérapie. Et vous évoquez de votre côté l'observation des oiseaux comme un remède contre l'angoisse de la mort.
2: Oui, moi les oiseaux, ils sont entrés en moi quand j'étais petit, ils m'ont jamais quitté depuis, ils ont jalonné tous les moments de ma vie. Je l'évoque d'ailleurs dans le livre, ce moment où j'entends une alouette des champs à la sortie de mon mariage, à la sortie d'église lors de mon mariage, ou lorsque j'écoute le rouge-gorge en pleine nuit, lorsque mon second fils naît, enfin voilà, et puis aussi dans les moments difficiles. Donc ils sont toujours présents, et leur présence pour moi est salutaire. Elle est comme elle l'a été aussi pour un grand écrivain que j'aime beaucoup de la nature, qui est Maurice Genevoix, c'est-à-dire que à chaque fois qu'il a rencontré, alors c'est quelqu'un qui avait rencontré énormément de tragédies dans sa vie, la barbarie de la Première Guerre mondiale qui l'a fracassé complètement, la mort de sa mère très très jeune vers l'âge de 12 ans et la mort de sa première femme au bout d'un an de mariage. Et à chaque fois, c'est la nature qui l'a remis au monde, c'est-à-dire que à la suite de ces moments-là, d'angoisse, de désespoir, de chagrin énorme. Il allait voir, observer les courlis sur les bords de Loire. Il est allé au Canada dans les rocheuses voir les grands fauves, le puma, voilà, pour se remettre dans la vie. Et donc je pense que et moi je l'ai vécu aussi lorsque j'ai eu certaines épreuves de la vie qui sont venues me percuter. Je pense que les oiseaux, moi, ont ce pouvoir de restaurer la beauté du monde quand on pense l'avoir perdue. Et leur présence à ce titre-là est salutaire. Elle est sans doute thérapeutique au même titre que la littérature, au sens où l'entendait Marcel Proust. En tout cas, moi, je sais qu'à plusieurs reprises, ils m'ont maintenu, enfin, ils m'ont sauvé. Oui, oui, ça, j'en suis convaincu et qu'ils continueront à le faire. C'est pour ça que le témoignage de mes livres s'est donné aussi cette clé-là aux plus jeunes, hein, à chacun d'entre nous. C'est-à-dire que dans la nature, on est dans notre vérité première. Et je pense que quand on tisse un lien fort, encore une fois, dans une porosité d'essence avec elle, eh ben, dans les moments durs, elle vient nous raccrocher à la vie par le sentiment océanique qu'on peut parfois ressentir dans la nature, par la puissance de sa beauté. Et puis, voilà, et je pense que, encore une fois, dans les périodes qu'on traverse, dans l'époque qu'on traverse, je pense que c'est très salutaire.
1: Alors justement, le lien entre observation de la nature et spiritualité, ou en tout cas intériorité, il est fait dans votre livre. Vous parlez de gestes rituels, de méditation. Vous terminez d'ailleurs votre ouvrage avec des références à la Bible, à saint François d'Assise. Et sur cette question, la lumière des oiseaux n'est-elle pas finalement un éclair d'éternité dans nos vies? Alors sans en faire une lecture religieuse, on peut en tout cas dire que la littérature naturaliste, qui part de ce qu'on a sous les yeux, elle nous mène sur les chemins de la philosophie, de la spiritualité, bref, qu'elle est bien plus profonde que ce que le lecteur peut soupçonner au départ.
2: Oui, tout à fait. Moi, la présence des oiseaux, enfin leur beauté, enfin ça signe aussi l'apparition d'une joie. Hein. Ce sont les petits serviteurs de l'immatérielle joie, disait le grand compositeur Olivier Messiaen. Et c'est vrai que leurs apparitions sont lumineuses. Encore une fois, je disais, ils nous apportent de la beauté, de la joie. Ne serait-ce que le chant que vous entendez, le chant d'alouette, qui est capable de chanter comme ça 15 minutes en vol et de faire 500 notes. Voire plus, voilà, elle porte un peu au ciel les joies de la terre. Donc il y a quelque chose qui nous dépasse par cette beauté, qui nous remet aussi à notre place, nous petits hommes que nous sommes. J'y vois effectivement quelque chose de qui nous relie à la création, à la beauté de la création, qui pour moi est quelque chose de qui m'interpelle et qui vient aussi sans doute nourrir ma spiritualité au quotidien. Voilà, ces oiseaux, ce sont des nuées sacrées, me semble-t-il. Et donc, c'est vrai que là, vous citiez saint François d'Assise, son sermon, son prêche aux oiseaux est quelque chose, moi, qui m'a effectivement marqué. Je rêverais de pouvoir faire un prêche aux oiseaux. Voilà. Oui, je m'y retrouve beaucoup.
1: Alors, ce qui est formidable, c'est que l'approfondissement de ces connaissances naturalistes, scientifiques, elle n'enlève rien à l'émotion, à l'émerveillement. Vous dites même, prononcer le nom de l'espèce, c'est honorer la formidable complexité du vivant.
2: Oui, parce que on a ce qu'on appelle la biodiversité, hein, qui est un terme un peu technocratique, mais c'est cette complexité de toutes les formes de vie à différents niveaux. Hein. La biodiversité, c'est la diversité des espèces, animales, végétales, c'est la diversité des écosystèmes, hein, des milieux de vie, aquatiques, terrestres, marins, et puis c'est la diversité génétique. Et puis il y a eu tout un travail de classification naturaliste, de systématique, de classification des espèces qui ont été, donc tout un tas de savoirs naturalistes qui ont été apportés par nos grands anciens comme Buffon, etc., et qui rendent hommage à cette grande diversité, cette grande complexité du vivant, qui aussi, on en fait partie de cette biodiversité, de ce tissu-là, qui nous dépasse, je pense, par son côté infini et complexe. On découvre encore des choses, hein, sur cette complexité du vivant. On découvre, vous voyez, encore que là, récemment, que les oiseaux, finalement, ont aussi un langage qui sont, et même une grammaire. Hein, voilà, ça a été démontré là, par des scientifiques japonais, chinois, notamment, que la mésange est capable de construire des phrases avec une grammaire et s'adapte en fonction du prédateur qu'elle a en face d'elle. C'est-à-dire, elle est capable de dire « c'est un serpent qui vient nous attaquer » ou « c'est un chat qui vient nous menacer ». On est en train de découvrir encore beaucoup de choses là-dessus. Et encore une fois, ça nous ramène à notre nécessité d'être humble et respectueux de cette diversité du vivant, qui est encore une fois notre quelque chose qui nous protège, hein, parce que cette diversité d'espèces et d'écosystèmes, c'est ce qui nous permet aussi de résister aux aléas climatiques, aux ravageurs, voilà, un certain nombre de choses. Donc, c'est aussi notre immunité collective. Ce vivant qui foisonne, qui est complexe, est entremêlé, imbriqué, c'est garde-fou de notre santé. On dit souvent qu'il y a une seule santé. Je trouve que c'est un très beau concept, un peu holistique, intégrateur, qui rejoint peut-être la pensée aussi de la noosphère chez Teilhard de Chardin. Et on fait partie d'un tout, c'est-à-dire tout est imbriqué. Il y a une interpénétration des mondes et des règnes, végétal, animal, minéral, l'homme. Et la santé de l'homme dépend de la santé animale, de la santé de cette biodiversité, de la santé environnementale.
1: Alors Jean-Noël Riffel, votre livre et son titre S'en fait l'écho nous invitent à reconnaître et à nous réconcilier avec la notion de passage, d'éphémère, tout en essayant de la coucher sur le papier. Mais est-ce que ça n'est pas ça l'une des nouvelles responsabilités du livre de nature de nos jours, c'est-à-dire parler du vivant tel qu'il est aujourd'hui. C'est presque un devoir de mémoire pour les générations futures, d'autant plus que vous évoquez le syndrome du changement de base.
2: Ce syndrome du changement de base, encore un terme scientifique, mais qui vient montrer notre amnésie écologique collective. C'est-à-dire, en gros, pour être très concret, c'est notre... aujourd'hui, ce qu'on voit autour de nous, d'oiseaux, de papillons, de plantes, etc., on en fait un référentiel à un temps donné, et on n'a plus la perception de ce référentiel il y a 10, 20, 30, 40, 50 ans, alors que c'est un référentiel qui change, on le sait à grande vitesse, à grande échelle, et on sait aujourd'hui qu'on traverse une crise de ce qu'on appelle l'anthropocène, c'est-à-dire que la manière dont l'homme habite la planète, la manière dont il se loge, la manière dont il se nourrit, la manière dont il voyage, etc., est à l'origine d'un effondrement de la biodiversité, c'est la sixième extinction de masse. Donc ce référentiel, il bouge très vite et dans le mauvais sens. Et donc c'est très important que nous, parents, grands-parents, puissent témoigner à leurs enfants, petits-enfants, ce qu'ils ont vu, ce qu'ils ont connu à leur époque. Typiquement, qu'il y avait plus d'hirondelles qui se rassemblaient à l'automne sur les fils avant de repartir en Afrique. Qu'il y avait plus d'alouettes des champs qui chantaient dans les champs. C'est-à-dire qu'il n'y en avait pas, quand vous promeniez, une seule que vous entendiez, mais bien plusieurs dizaines. Donc c'est tous ces petits signaux-là qui doivent nous alerter sur l'urgence de préserver, de sauver ce qui peut l'être encore de cette biodiversité, parce qu'elle est résiliente aussi, et donc on peut sauver et agir, et de le transmettre pour ne pas tomber dans une amnésie écologique et finir dans une planète ébouillantée où la biodiversité se réduit à un cortège d'espèces et est profondément malade. Voilà.
1: Alors pour finir, je voulais vous faire réagir à cette information dont j'ai parlé dans l'introduction de cette émission, à savoir cette enquête qui confirme l'intérêt de la génération Z pour l'observation des oiseaux, avec cette hausse de plus de 1000% entre 2018 et 2026 au Royaume-Uni. Qu'est-ce que vous inspire cette information ?
2: Alors ça me met en joie, c'est une excellente nouvelle. On a beaucoup à apprendre de nos voisins britanniques là-dessus, sur le bird watching, l'observation des oiseaux, quelque chose de très démocratisé. Toutes générations confondues, on voit souvent des gens se promener avec une paire de jumelles. C'est une excellente chose. Ça montre que cette génération Z ne perçoit plus son épanouissement dans une quête des écrans, de l'intelligence artificielle, de l'homme augmenté. Le vrai homme augmenté, c'est l'homme qui est capable de se servir de ses oreilles comme celles d'une chauve-souris, capable de servir de son nez comme un renard, et capable de servir de ses yeux comme un rapace. C'est ça la définition pour moi de l'homme augmenté. Donc aller vers la nature, poser ses jumelles sur les oiseaux, je pense qu'ils doivent y trouver, me semble-t-il, mais il faudra leur demander, quelque chose d'assez salutaire qui vient les recentrer sans doute par rapport à cette existence aujourd'hui qu'on nous vend et qui nous disperse. Moi, je trouve que c'est une excellente nouvelle et j'espère qu'elle fera de plus en plus d'adeptes.
0: Avec les oiseaux, tout commence par une apparition furtive qui vous traverse, vous saisit par hasard, ensoleille votre route pour finir dans l'immensité du ciel. En regardant bien leur forme, leur couleur, leur mouvement, leur chant, en pénétrant leur intimité, ils entrent en nous, ils nous donnent des ailes. Les oiseaux nous apportent de la lumière. Il m'est impossible d'imaginer un jour te voir les quitter, faire le deuil de toutes ces splendeurs entrevues qui m'ont augmenté et comblé. Les yeux majestueux du grand-duc, le vol claironnant des grues cendrées, le caractère hybride du colibri à la fois insecte et pierre précieuse, la sorcellerie colorée du guêpier, le récital de la grive musicienne se détachant à contre-jour au sommet d'un arbre, le baume sonore du loriot, la toute première note du rossignol au mois d'avril, ce filet de soleil à travers le volet de la chambre d'où sourd le chant d'aurore du rouge-queue à front blanc. La lumière des oiseaux n'est-elle pas finalement un éclair d'éternité dans nos vies ?
1: Un Un grand merci à Jean-Noël Riffel pour cet entretien. Je vous rappelle le titre de son livre « Éloge des oiseaux de passage » publié aux éditions Équateur. Au cours de cette émission, vous avez pu entendre en fond musical le duo Guillaume Latil et Matheus Donato avec plusieurs extraits de l'album « Hémisphère ». Également Théo Kaiser avec la chanson d'Abel et puis la guitariste Gaëlle Solal et l'Orchestre Royal de Chambre de Wallonie sur une composition de Chiquenia Gonzaga. 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
0: Chers auditeurs et auditrices, bonjour. Ravie de vous retrouver sur les ondes de Radio Grand Ciel pour une nouvelle flânerie ciné-thématique. Après avoir exploré quelques séquences sportives, quoi de plus naturel de nous intéresser maintenant au regard porté par le cinéma sur le corps dansant. En effet, dès ses débuts, le cinéma s'est intéressé à la danse, grâce à laquelle le corps en mouvement devient moyen d'expression et d'émotion esthétique. On retrouve ainsi de petits films muets, parfois colorisés, où l'on voit des créatrices de la danse moderne, comme Loy Fuller par exemple, qui agitent ses bras aux longues extensions voilées, dans un harmonieux tournoiement, produisant des arabesques dignes des plus belles fleurs. Après avoir résisté par le sport, laissons-nous aller au plaisir de voir danser et à celui très lié de danser maintenant.

0: nous aussi, on adore. L'une des premières à avoir compris que la danse était aussi un spectacle fascinant et par là même pouvait être mise en valeur par des accessoires et des dispositifs scéniques, tel un éclairage adapté, fut précisément la pionnière Loy Fuller. Issue du rude milieu paysan américain, son physique n'a a priori rien d'aérien et elle semble solidement campée sur terre. Pourtant, elle aura l'idée de prolonger ses bras par de longs morceaux de bois auxquels elle fixera des voiles ondoyants au gré de ses mouvements, telles des ailes. Stéphanie Di Giusto réalisera un film inspiré par la vie de cette danseuse au travail acharné, qu'elle intitulera « La danseuse », film français sorti en 2016. Écoutez voir cette jeune femme déterminée, magnifiquement interprétée par la chanteuse Soko, aux prises avec le directeur des Folies Bergères, incarné par François Damiens. Dans une salle où s'entraînent plusieurs artistes acrobates, l'homme en costume la remarque alors qu'elle s'évertue, en tenue de sport, à manipuler ses lourdes extensions de bois, prodigieux effort traduit par ses halètements. Il s'approche de son assistante, jouée par Mélanie Thierry, et s'étonne de la présence de la danseuse, l'ayant déjà éconduite. 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
1: Qu'est-ce qu'elle fait encore là, celle-là ?
2: Je sais pas.
1: Vous vous moquez de moi ? Bon, très bien. Demain, je vous fais passer une audition au public. Et au revoir.
2: À m'entraîner.
3: Je vais regarder ses dessins. Il se tient son dispositif.
1: Et c'est quoi toutes ces machines ?
3: Ce sont des projecteurs électriques.
2: Exactement.
1: Tout ça pour une danse ?
2: J'ai aussi besoin d'hommes pour tenir les projecteurs. J'ai de l'argent pour payer tous mes techniciens et toutes mes lumières, vous inquiétez pas.
1: Vous avez des valisiennes bon, quand même.
2: Mais c'est important la lumière. Il faut que ce soit bon, hein.
1: Oui, mais moi je vends du spectacle. Les gens, ils viennent pour s'amuser. Et c'est déjà beaucoup.
2: Non, pour moi, c'est pas assez.
4: Jean.
5: Vous savez combien ça m'a coûté d'installer l'électricité dans ce théâtre ?
3: Pourtant, c'est pas ce que ça coûte, Marchand. C'est ce que ça rapporte.
5: Faites pas cette tête de mule. Je vous donne 2 semaines. Et si ça marche pas, vous êtes toutes les deux virées.
3: Ça me va.
0: Ce qui est beau dans ce film, c'est la manière dont Stéphanie Di Giusto nous montre le travail acharné de cet artiste, allant jusqu'à s'user les mains, le dos et les yeux avec ses éclairages, pour aboutir à une vision hypnotique proche d'un rêve immatériel et aérien. Un peu plus loin dans le film, la réalisatrice nous donne à voir Loy Fuller sur scène en pleine maîtrise de son art de la danse serpentine. Voyez, au centre d'un fond noir, ce petit papillon déployer puis replier ses ailes, aux teintes bleutées, se mêlant parfois de reflets mordorés. Puis se transformer en corolle aux pétales ondoyants, décrivant des fascinantes arabesques, parfois proches du remous d'une mer agitée ou du frémissement des flammes d'un grand feu, dans des teintes chatoyantes, sans cesse renouvelées. Et au final, voyez apparaître la petite tête brune de la danseuse au milieu de cette corolle qui retombe. 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

De manière plus universelle, la danse est aussi le moyen d'entrer en relation avec l'autre. Ainsi, Ettore Scola, adaptant le spectacle de la compagnie du Campagnol dans son film franco-algéro-italien Le Bal, sorti en 1983, commence par nous donner à voir des femmes puis des hommes qui s'apprêtent avant de se faire face dans une salle de bal. Chaque homme semble choisir sa cavalière en s'avançant vers elle. Mais celle-ci contrecarre souvent ce choix par son regard ou sa gestuelle et elle arrive ainsi à danser finalement avec le cavalier convoité. Dans ce film sans parole, constitué de tableaux dont les bandes-sons sont des musiques de différentes époques, couvrant le XXe siècle des années 30 aux années 80, Ettore Scola exploite jusqu'au bout le formidable pouvoir d'expression universelle qu'est la danse. Écoutez voir cette scène de liesse à la Libération. Le son des cloches retentit et nous voyons de haut, en plan serré, trois femmes s'étreindre puis entamer une ronde. Le cadre s'élargissant, nous découvrons qu'une autre ronde farandole s'est formée autour d'elles, constituée d'hommes et de femmes, des fleurs aux couleurs bleues, blanches et rouges, à la boutonnière ou dans les cheveux. Une jeune fille, munie d'un drapeau tricolore, s'immisce au milieu de la petite ronde et les trois femmes s'écartent pour rejoindre la grande farandole. La jeune fille se sert du drapeau comme d'un tapis pour inviter un jeune homme qui s'avance vers elle et tous deux agenouillés sur le drapeau, ils s'embrassent, radieux, puis la femme réintègre la ronde. Plan plus serré sur plusieurs danseurs, joyeux, entrecoupé d'un plan sur un autre homme avec le drapeau au centre. Plan plus large des bras des danseurs de la ronde, au travers desquels nous voyons un autre couple s'embrasser sur le drapeau. Plan serré sur une jeune femme à lunettes qui applaudit, puis sur un homme au chapeau de feutre qui surgit de derrière une jardinière aux fleurs bleues, blanches et rouges. Il se glisse vers la droite du cadre, semblant espionner les danseurs. Contre-champ sur un nouveau couple s'embrassant sur le drapeau. L'homme au chapeau de feutre, que l'on a déjà vu dans une scène précédente, dansant avec un officier allemand, tente de s'intégrer dans la ronde et y parvient. Plan serré sur l'une des danseuses, qui semble reconnaître et dont le visage s'assombrit. Plan plus large où l'on voit un homme s'avancer vers cette femme avec le drapeau. Elle le rejoint au centre pour l'embrasser en retrouvant le sourire, tandis qu'il lui tend un petit bouquet tricolore. Elle se redresse alors sous les yeux d'une femme accoudée au bar et du barman qui sirote tous deux une coupe. Elle finit par s'approcher de l'homme au feutre qui sourit de manière timorée. Il s'avance jusqu'au centre, mais alors qu'il s'agenouille, la femme ôte brusquement le drapeau en s'écartant. Nouveau plan large, vu du dessus, montrant la femme réintégrant la ronde et l'homme isolé au milieu se relevant et cherchant à sortir du cercle. Plan plus serré montrant l'homme se heurtant au danseur qui le repousse vers le centre. L'homme finit par réussir à s'échapper tandis que les autres continuent à tourner et une femme vêtue de rouge s'avance avec le drapeau vers un jeune homme. Souriant, celui-ci s'approche d'elle avant de s'arrêter, figé par ce qu'il vient d'apercevoir hors champ derrière la femme. Celle-ci se retourne en arrière et se fige à son tour tandis que le jeune homme s'avance vers la gauche, suivi de la caméra. Il brise la ronde, tandis que nous le voyons de dos, et devant lui, en haut d'un escalier, nous découvrons un homme avec deux béquilles et une jambe coupée. Plan sur les danseurs immobiles, tournés vers lui, sidérés, puis contre-champ sur l'homme aux béquilles qui descend les marches, tandis que la musique s'arrête. Contre-champ sur l'assemblée qui l'observe d'un air attristé. Plan plus serré sur l'homme qui s'approche de son fils, puis sur la femme en rouge qui tend les bras vers eux avec son drapeau. Les deux hommes s'étreignent puis se tournent vers elle. Plan plus serré vers elle tandis que nous entendons l'homme aux béquilles s'avancer. Lorsqu'il arrive près d'elle, elle pose ses deux mains sur ses épaules. Un son de valse-musette à l'accordéon commence à se faire entendre et lentement, il confie ses béquilles à la personne la plus proche, enlace sa femme et se met à valser avec elle en sautillant.
La caméra les suit et nous voyons la femme sourire à nouveau, puis la caméra s'éloigne et nous découvrons tous les autres les observant, médusés. Finalement, d'autres couples de valseurs se constituent. Deux jeunes hommes portant un béret s'approchent de la même jeune fille et, s'en rendant compte en souriant, ils se mettent à danser à trois. Tout le monde se tourne vers la caméra et l'image se fige en noir et blanc tandis qu'on entend le bruit de l'obturateur d'un appareil photo. 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

ainsi. Sans un mot, grâce à la gestuelle et à l'expressivité de formidables acteurs, tout est dit par la danse. La cohésion dans la fête, le rejet du collaborateur, la capacité de résilience. Être soi face aux autres qui nous regardent, quitte à les affronter, c'est ce qu'expriment formidablement les danseurs de Crump dans le court-métrage de Clément Cogitor intitulé « Les Indes galantes ». Dans ce film de 2017, le réalisateur adapte pour le cinéma une courte partie du ballet « Indes galantes » de Jean-Philippe Rameau, chorégraphié à l'Opéra Bastille par Bintou Dembélé ainsi que Grishka et Brahim Rachiki. Écoutez voir comment les bruits et encouragements de la foule attroupés sur scène, sous un éclairage créant un effet de quasi noir et blanc, ainsi que les battements de pieds des danseurs au centre de cette assemblée, apportent une grande modernité à cet opéra-ballet du XVIIIe siècle, le transformant à la fois en une sorte de danse primitive envoûtante, entre pavane du laboureur et danse du sauvage, et en affrontement à la manière d'une battle de hip-hop, filmée de manière très fluide, comme une scène de rue, avec des personnages en amorce au premier plan.

Chères auditrices, chers auditeurs, il est maintenant temps de nous quitter. Je ne peux le faire sans évoquer ces magnifiques images de danse qui ont tourné en boucle sur les réseaux sociaux, filmées spontanément à la sortie des obsèques de l'enseignante Agnès Lassalle en février 2023. Près du cercueil de sa compagne, Stéphane Voirin s'est mis à valser en enserrant le souvenir de sa compagne dans une danse bouleversante. Parce que danser peut aussi être un moyen de maintenir un lien avec l'être aimé disparu, comme le faisaient ces femmes chiliennes, pour rappeler au monde entier la disparition de leurs proches, disparus sous la dictature de Pinochet. Acte de résistance par le corps encore, si joliment chanté par Sting dans sa chanson « They Dance Alone ». Merci à Philippe Catherine et à l'Orchestre Philharmonique de Radio France pour leur malicieuse introduction, à Sting pour sa magnifique chanson que je vous propose d'écouter maintenant et dont vous pourrez découvrir ou revoir le clip, comme tous les extraits évoqués, sur le site de Radio Grainciel, ainsi qu'à Simon Martin pour la réalisation technique de cette émission. Au mois prochain, si vous le voulez bien.

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1: Et de Christine Afota.
2: Bonjour.
0: Bonjour Christine, c'est à toi qui reviens aujourd'hui de nous présenter notre personnage insolite. C'est comme d'habitude, notre fidèle Simon Martin qui est à la technique, que nous remercions bien sûr.
1: Et nous allons évoquer aujourd'hui un peintre qui rénova aussi l'art du vitrail. Ni cubiste, ni surréaliste, il ne fonda pas d'école et n'eut pas de successeur. Un peintre original, inimitable. Un personnage insolite qui fut d'abord russe, puis français et qui vécut presque un siècle.
0: Alors, je crois devenir, je pense, russe. Tu dois parler de Marc Chagall.
1: Oui, et il ne s'appelle pas Marc Chagall au départ. Il s'appelle Moshe Segal.
0: Ah, ça, je ne savais pas.
1: Et il naît le 7 juillet 1887. Il mourra en 1985, donc presque un siècle, comme tu vois. Il naît à Vitebsk, en Russie. En fait, exactement en Biélorussie actuelle, proche de l'Ukraine. Et il naît dans une famille très modeste, une famille juive traditionnelle, hassidique et parlant yiddish.
0: Alors hassidique, il y a bien entendu un courant mystique très très pieux chez les Hébreux.
1: Bien sûr, et son père porte, comme les Juifs pieux, le talet, qui est le châle de prière, et même les téphilem, en fait, ce sont des petits boîtiers avec des passages de la Bible reliés à ses bras. Son père est commis dans un entrepôt de harengs et sa mère tient une petite épicerie. Chaque célébration est respectée, donc on célèbre
0: Shabbat, bien sûr,
1: Purim, Sukkot, Yom Kippour, et il va falloir accomplir des pas de géant pour sortir du quartier juif qu'on appelle le Shtetl et pour devenir Marc Chagall.
0: Alors, d'autant plus que la vie à Vitebsk ne devait pas être quand même très, très facile.
1: Elle est rude, elle est froide et grise. Vitebsk compte tout de même 50 000 habitants, donc c'est une ville relativement grande, et la moitié des habitants sont juifs. C'est l'une des plus importantes communautés juives de la Russie tsariste. Moshe, qu'on surnomme Moshka, est l'aîné de 9 enfants. Et son enfance est pauvre mais chaleureuse. Et il gardera d'ailleurs une image chérie de son enfance, d'où ces maisons de bois, ces bulbes d'église qu'on découvre dans ses peintures. C'est une enfance qui lui donna aussi naturellement un accès au sacré. Il observe la maisonnée, le voisinage, qui deviendront ses premiers modèles, et il rêve déjà de devenir peintre contre l'avis de son père, car il veut suivre des cours de peinture, et voilà ce qu'écrit Marc Chagall plus tard. « Mon père me donna les 5 roubles, pris des leçons pour un mois, mais il les envoya rouler dans la cour où je dus courir à leur poursuite. » Tu vois que c'est pas…
0: Il fallait faire un effort pour avoir de
1: Le père n'était pas tout à fait d'accord. Hein. Par contre, sa mère, c'est sa mère qui va le soutenir dans cette voie. Et d'ailleurs, Chagall lui sera éternellement reconnaissant d'avoir accepté, voire encouragé sa vocation d'artiste.
0: Alors, de quelle façon? Parce que finalement, qu'a-t-elle fait la maman pour aider son fils?
1: Oui, d'autant que les parents de Chagall sont illettrés. Mais le jeune Moshka va à l'école primaire juive, où il apprend l'hébreu et l'histoire biblique. Il faut savoir que la Russie tsariste interdit aux enfants juifs d'aller à l'école laïque. Et pourtant, il entrera au collège à 13 ans, et cela grâce à un pot de vin versé par sa mère. Tu vois qu'elle l'encourage,
0: oui,
1: vraiment.
0: Elle l'a aidé, effectivement.
1: Voilà. Et c'est à ce collège que Chagall va apprendre le russe.
0: Voilà, puisque finalement, ce n'était que dans l'air autour de lui, mais dorénavant, il parle yiddish et russe.
1: Et plus tard, il apprendra le français, qu'il parlera toujours avec un vocabulaire et un accent inimitable. En 1906, à 19 ans, il s'inscrit dans un atelier de peinture et l'année suivante, avec 27 roubles en poche.
0: Oui, ça commence comme un conte.
1: Comme un conte de fées, oui, vraiment. Il part à Saint-Pétersbourg, à l'école de la Société impériale des Beaux-Arts. Et là, il découvre avec enthousiasme les musées, les icônes de Roublev, tout en vivant très chichement comme un misérable provincial. Mais déjà, dans sa peinture, il montre une personnalité vraiment complexe, atypique on peut dire, indépendante. Et il utilise la couleur avec une sorte, disons, un emploi violent, un irréalisme foncier. Il fait la connaissance d'un député démocrate de la Douma, l'Assemblée russe, à l'époque, qui s'appelle Maxime Vinaver, qui va devenir...
0: Mais je crois que même aujourd'hui, c'est la Douma.
1: Oui, c'est vrai, tu as raison, toujours. Qui va devenir son mentor. Et Chagall va exposer pour la première fois au printemps 1910. Ces tableaux, d'ailleurs, font scandale aux yeux d'un peintre conservateur comme Répine. Je ne sais pas si tu...
0: Très connu, bien sûr.
1: Et en 1909, il est tombé amoureux de Bella. Bella, c'est la fille d'un bijoutier de Vitebsk. Et elle-même est séduite par cet homme malicieux et intelligent. Cependant, il est incité à quitter la Russie pour sentir le souffle de l'Europe.
0: Et oui, il avait besoin d'apprendre autre chose, n'est-ce pas? Alors, comment concilier finalement les prescriptions de l'Ancien Testament qui suivaient vraiment très... très fortement, et l'inspiration artistique qu'il habite.
1: Voilà. Oui, parce que dans le Deutéronome, on dit « tu ne représenteras aucun visage humain ».
0: Difficile de peindre, alors.
1: Voilà. Chagall, d'ailleurs, renonce très tôt à cette sorte d'iconoclasme religieux qui interdit toute représentation. Mais il donnera à la mémoire du judaïsme et du message biblique son expression artistique, en mêlant en fait dans ses tableaux réels et imaginaires, visibles et invisibles, folklore et légende. On peut dire que Chagall est religieux au sens le plus large. Il refuse tous les dogmes, mais il croit en une éternité divine et miséricordieuse universelle.
0: Alors, d'où l'émotion et la spiritualité intense qu'on retrouve dans ses couleurs, dans ses tableaux. Et c'est comme ça que Chagall quittera la Russie.
1: Il quitte la Russie pour Paris en août 1910 grâce à une bourse offerte par Maxime Vinaver. Et dès son arrivée, il francise son nom. Moïse Segal devient Marc Chagall. Il découvre ébloui Paris, la ville lumière. Tout l'enchante. Il dit « Je suis né une seconde fois en France ». Il emménage à La Ruche, qui est un atelier qui se trouve pas très loin de Montparnasse, en fait.
0: Et voilà,
1: oui, il y a une centaine d'ateliers qui sont habités par la bohème artistique de tous les pays, qui d'ailleurs, des artistes qui sont souvent dans un dénuement extrême.
0: Il est très connu même
1: Soutine
0: chez nous,
1: est passé par là,
0: bien sûr.
1: Zadkine. Il côtoie aussi Guillaume Apollinaire, qui trouve les tableaux de Chagall surnaturels. Et il va se faire un ami très proche, un poète suisse qui s'appelle Blaise Cendrars.
0: Oui, bien entendu, très connu. Alors, c'est finalement le quartier de Montparnasse qui, entre 1910 et 1914, elle donne le foyer du fauvisme ou le cubisme, le futurisme.
1: Et évidemment, Chagall n'est rien de
0: forcément.
1: Tout cela.
0: Il ne fait pas comme les
1: il
0: autres.
1: Il est farouchement indépendant et il revendique sa nature russe et juive. Ses tableaux évoquent les personnages de son enfance, des figures familières et cocasses, bruissantes, pleines de vie et de rêves. Des émotions simples et joyeuses comme le samovar, le traîneau, le violoniste. Et puis on trouve dans ses tableaux toutes sortes d'animaux, la vache, des chèvres, des coqs. Ça passe un peu du coq à l'âne, tu vois, c'est un peu
0: plaisir. Je pense, oui.
1: Un inventaire à la Prévert, des horloges qui se baladent aussi. Selon André Breton, c'est une explosion lyrique. On peut dire une inspiration pleine de fantaisie et d'humour et au fond très loin de l'harmonie mesurée d'un art classique.
0: Voilà, c'était vraiment un homme. Un russe était différent des autres. Oui. Ah oui, absolument. Alors, mais il va aussi représenter... Paris, c'est normal, mais qu'est-ce qu'il va faire de représenter surtout à Paris?
1: Eh bien, bien sûr, la Tour Eiffel balade sur ses toiles, on peut dire. Et le public apprécie. Avec ses étranges yeux clairs et ses cheveux frisés, ses amis parisiens le tiennent pour un prodige. Chagall décroche son premier contrat avec un marchand de tableaux connu qui s'appelle Ambroise Vollard en avril 1914. Et ce printemps 1914, une exposition de Chagall à Berlin fait un triomphe. En juin 14, il retourne à Vitebsk, sa ville natale, où il retrouve Bella, qu'il attend depuis 4 ans.
0: Et seulement, la guerre éclate en août de cette année-là, en 1914.
1: Et Chagall est bloqué en Russie. est contraint d'y rester. Il va être obligé d'y rester jusqu'en 1922. Il épouse Bella en 1915 sous un baldaquin rouge, comme le veut la tradition de l'endroit.
0: Il est déchoué.
1: Et une fille, Ida, née en 1916. C'est un couple inséparable. Et cet enfant, Ida, illumine leur vie. Bella, pendant 30 ans, sera sa muse aimante et bien-aimée. Un peu de musique yiddish, une petite pause avant de continuer.
0: Un peu klezmer, peut-être.

0: Eh bien, nous retrouvons Chagall, qui est en Russie, qui est marié à Bella et qui est chargé de la revue de presse du ministère de la guerre, puisque nous sommes en 1914. Il peint énormément, il expose à Moscou et à Saint-Pétersbourg. Il se lie avec de grands artistes, de grands écrivains russes, et ses peintures prennent une tonalité poignante pendant ces années de guerre sur la douleur humaine. On le reconnaît comme un des grands artistes de sa génération.
1: Ben oui, puisqu'il a quand même beaucoup d'amis autour de lui. Il est très célèbre, Pasternak, n'oublions pas. Mais de sa passion enflammée pour sa femme va l'amener finalement à créer des œuvres tendres, joyeuses, durant ces années sombres.
0: On peut dire que Bella fut une source inépuisable d'inspiration. Voici ce qu'il écrit. « L'air bleu, l'amour et les fleurs » entrèrent avec elle. Et elle, de son côté, écrit « Tu t'es jeté sur la toile, tu trempes les pinceaux, tu m'entraînes dans des flots de couleurs, tu m'arraches à la terre, tu prends ton élan, nous nous envolons !» Chagall a commencé à écrire le manuscrit de « Ma vie » qui va paraître en 1923. Et il n'ira pas plus loin que dans l'histoire de sa vie que l'âge de 35 ans. Donc, il raconte ses souvenirs d'enfance, sa nostalgie, et sa détermination à devenir un artiste.
1: Et ben pourtant, c'est une situation qui n'est pas très facile, puisque ces années de guerre et la révolution qui menaçait déjà.
0: Oui, octobre 1917. Et pour les Juifs, cette révolution d'octobre, c'est d'abord considérée comme une avancée cruciale, une formidable libération, car ils accèdent à l'égalité civique. Chagall est nommé en septembre 1918 commissaire aux Beaux-Arts, donc il est pratiquement, on peut dire, ministre du gouvernement
1: du
0: soviétique.
1: Hein. Oui.
0: Et au Palais d'Hiver, une salle entière est réservée à Chagall. Le gouvernement soviétique, d'ailleurs, lui achète des tableaux pour les collections d'État. Il fait une peinture monumentale pour le théâtre juif de Moscou. Mais l'expérience communiste va tourner court et s'achève pour Chagall dans la désillusion et l'amertume.
1: Ah oui. Alors, c'est pas très, très, très joli tout ça, parce que quand on connaît...
0: Ça ne donne pas plus que ça. Hein.
1: Voilà, exactement, ce qui va se passer dans les 80 ans à venir, pas avec
0: exactement.
1: Le communisme.
0: Donc, c'est vrai dire que Chagall, au départ...
1: Il était un peu naïf, je crois, comme d'autres.
0: Un peu, oui, ça dépense sans compter.
1: Beaucoup d'autres.
0: Alors, parce que la révolution, au fond, lui apparaît d'abord comme un prodigieux spectacle, un élan dynamique... Et le dévouement de Chagall à la cause révolutionnaire est exemplaire. Mais bientôt, il va être attaqué par les adeptes d'un dogmatisme révolutionnaire, tu vois ce que je veux dire ?
1: Absolument.
0: Une vision rigide et radicale de la société. Et dans le tumulte indescriptible de la guerre civile, Chagall va être contraint de démissionner, car il refuse les diktats révolutionnaires et sa réputation devient sulfureuse.
1: Ah ben oui. Alors ça, c'est une période vraiment plus que difficile pour lui, mais il a eu de la chance, il a pu s'en aller, parce que normalement, il aura pu finir dans les goulags s'il était resté encore un peu plus longtemps.
0: Heureusement, il décide de quitter la Russie. Voilà ce qu'il dit, « Ni la Russie impériale, ni la Russie soviétique n'ont besoin de moi, je leur suis incompréhensible, étranger ». Et réciproquement, je pense. Après la Première Guerre mondiale, après la Révolution d'octobre, Chagall revient donc à Paris avec Bella et Ida. Le 1er septembre 1922, et il a reçu un message de Blaise Cendrars qui lui dit « Reviens, tu es célèbre, Vollard t'attend ». Dès le retour, les commandes affluent et de nouveau les couleurs chantent, plus vives, plus rayonnantes, pleines de lumière et bien différentes des couleurs grises et ternes de la Russie.
1: Alors, on peut dire que c'est vraiment le début de son succès.
0: Et Chagall connaît un sentiment ignoré jusque-là, la plénitude, l'aisance matérielle. Vollard propose à Chagall d'illustrer un des sommets de la littérature russe qui s'appelle « Les âmes mortes ».
1: De Gogol, bien sûr.
0: Oui, donc 107 planches qui sont de superbes gravures où Chagall capture vraiment avec brio toute l'âme de la Russie. Et quant au tableau de Chagall, à partir de 1925, il rayonne de bonheur et d'amour partagé. On voit des couples, des fleurs, des paysages bucoliques. Il retrouve ses amis de jeunesse, dont Raïssa et Jacques Maritain. Les expositions se multiplient à Paris et bientôt en Europe et en Amérique.
1: Ah, donc effectivement, il a du succès. Il a 40 ans et finalement, il a une activité totalement débordante.
0: Et joyeuse. Et il voyage beaucoup en famille, il s'émerveille des paysages de France. Il illustre aussi d'autres œuvres, après les âmes mortes, par exemple, il illustre les fables de La Fontaine, sans gouache, exposées en 1928, éblouissantes. Et cela malgré des protestations, parce que tout le monde n'aime pas Chagall, hein. Des protestations malveillantes et antisémites. Voilà ce qu'écrit par exemple quelqu'un. « Notre La Fontaine nationale, illustrée par un Russe, un Juif, un étranger, il s'en étrangle de fureur. Vollard ne cède point et il fait donc ses planches des fables de La Fontaine. Et puis après les planches sur le thème du cirque, un sujet qui lui va vraiment à merveille. Et de 1922 à 1966, il va illustrer 114 livres et faire 1100 lithographies en couleur ou en
1: finalement,
0: noir et blanc.
1: Finalement, jusqu'en 1966, pendant plus de 40 ans.
0: Oui, oui, tout à fait.
1: Formidable.
0: Et puis il a tellement de succès, figure-toi. Alors par exemple, je donne juste quelques exemples. Il illustre l'Odyssée d'Homère, la Tempête de Shakespeare, mais bien d'autres œuvres. Et il a tellement de succès que des faux circulent sous le manteau sur le marché.
1: Ah, il a vraiment plongé au cœur de la vie culturelle et artistique de cette époque-là. Hein.
0: Il se lie à des écrivains comme Malraux, il rencontre des artistes, mais ni Picasso ni les surréalistes ne seront ses amis. Incompatibilité de caractère complet. À ce moment-là, Chagall est au sommet de la célébrité.
1: Ah oui, alors ça, il peut effectivement... finalement, qu'est-ce qu'il va faire? Il va renouer avec ses origines religieuses, finalement, de sa famille. Donc, il va illustrer la Bible.
0: Une nouvelle commande de Vollard, exactement. Donc, il sera en Palestine pour voir et vivre sa Bible. Et faire des tableaux qui évoquent justement cette spiritualité qu'il a, les émotions de cette foi poétique et religieuse. Mais malheureusement, des temps sombres s'annoncent, tu le sais, puisqu'en 1933-34, eh bien les choses changent. Hein. En 1933, les nazis vont brûler trois de ses œuvres. Ses toiles sont décrochées des musées allemands. La peinture de Chagall se fait mélancolique.
1: Ça Chagall va être considéré comme de l'art dégénéré, bien
0: exactement.
1: Sûr.
0: Exactement. Et Chagall obtient la nationalité française, heureusement, en 1937. Oui. Voilà. D'ailleurs, il a beaucoup peint des crucifixions qui symbolisent justement le combat de l'humanité, symbolisé par le Christ, le combat contre les démons. Voilà.
1: Donc, malheureusement, il est obligé d'envisager de partir encore.
0: À nouveau. Deuxième déracinement, deuxième exil. Les Chagall vont devoir quitter la France. Grâce à la courageuse intervention du directeur du comité de secours, en fait, qui s'appelle Varian Free, qui permet au Chagall d'échapper à la police de Pékin. Et le 23 juin 1941, ils arrivent à New York.
1: Eh bien, tu t'en comptes, lui, il s'est retrouvé à l'abri. C'est le jour où les Allemands vont envahir son pays.
0: Exactement. Et il retrouve à New York toute une diaspora d'intellectuels et d'artistes français. Il expose, d'ailleurs l'Amérique a quand même organisé pour ses artistes exilés des expositions comme par exemple en 1942, l'exposition « Art en exil hein, », c'est quand même pas mal. Ouais. Près de Central Park se trouve un certain Pierre Matisse.
1: C'est le fils du peintre, je suppose.
0: Exactement, donc il ouvre à Chagall sa galerie d'art. Et grâce à sa fille Ida, heureusement Chagall a pu quitter la France avec... tous ces tableaux, près de 600 kilos de caisses et de malles. Et à New York, il va aussi s'essayer avec succès à d'autres formes d'art.
1: Ah oui, absolument. Alors bon, on verra ça peut-être après une petite pause
0: une
1: musicale.
0: Une petite pause,
1: encore.
0: Puisque justement, je voulais quand même dire qu'il a fait les décors, les costumes du ballet de Tchaïkovski à l'Écho, mais aussi de l'Oiseau de feu de Stravinsky, dont nous allons écouter un petit passage.

0: Après, ces quelques notes de Stravinsky et l'histoire de Marc Chagall, nous le retrouvons donc en Amérique. Et de loin, on reçoit des nouvelles qui sont de plus en plus tristes.
1: Et on retrouve toutes ces crucifixions dans les peintures de Chagall. Voilà.
0: Peut-être essayer de contrebalancer l'horreur qu'il apprend.
1: Mais en plus, un drame personnel va le frapper le 2 septembre 1944, puisque Bella meurt soudainement. La perte brutale de Bella, qui fut sa compagne durant plus de 30 ans, laisse Chagall totalement abattu, atterré. Il ne touchera pas un pinceau pendant 9 mois. Mmh. Et puis, deux tableaux en hommage à Bella, La lumière du mariage et Autour d'elle. Puis ensuite, l'illustration des contes des Mille et une nuits.
0: Mmh. Ah oui, c'est joli ça. Et c'est alors que finalement, Chagall décide de revenir en Europe.
1: Il a, par l'entremise de sa fille Ida, il a rencontré une jeune femme qui s'appelle Virginia Haggard, qui lui donnera d'ailleurs un fils, David, en 1947. À ce propos, je conseille fortement de lire le charmant livre de souvenirs du fils de Chagall qui s'appelle « Quelques pas dans les pas d'un ange » et qui évoque avec simplicité, charme et humour ce père hors du commun. En octobre 1947, c'est la première rétrospective de Chagall en France au Palais de Tokyo qui vient d'ouvrir.
0: C'est un très beau cadeau d'anniversaire qui ressort, si on peut dire, puisque Chagall vient d'avoir 60 ans.
1: Et il lui reste encore de longues années à vivre. Chagall, donc, a retrouvé la France, sa seconde patrie. Les hommages se multiplient et il commence des peintures sur Paris, bien sûr. Cependant, il va quitter Paris pour la Méditerranée, pour la lumière méditerranéenne. Et en 1950, il achète à Vence une maison qui s'appelle Les Collines. Il retrouve sur la Côte d'Azur toute une ribambelle d'artistes. Et après que
0: Sa fille va s'y marier
1: en 1952, d'ailleurs, avec un spécialiste d'art qui écrit une monumentale monographie sur son beau-père, sur Chagall. C'est à ce jour la référence sur Chagall.
0: Ah oui, c'est ça.
1: Mais Virginia le quitte et Chagall va rencontrer une nouvelle muse qui s'appelle Valentina Brodsky, d'origine judéo-russe. Mmh. Ils se marient le 12 juillet 1952 et cette nouvelle union va tout de même durer 33 ans et comblera, disons, la maturité, on peut dire, du peintre.
0: Car n'oublions pas, Chagall va continuer à peindre, bien sûr.
1: Non seulement ça, il va continuer à peindre, mais il va aussi enrichir considérablement la palette de ses talents. Il fait d'abord, pour une chapelle de Vence, un ensemble d'une ampleur et d'une audace extraordinaire qui s'appelle le message biblique. Il va faire aussi 5 toiles qui illustrent le Cantique des Cantiques. Il va également s'essayer, et avec grand succès, à la poterie.
0: Comme Picasso, un peu comme tous les peintres de cette époque-là.
1: Exactement, et dans les mêmes ateliers en général. Et en 10 ans, il fera plus de 200 assiettes, panneaux, vases qui s'enluminent de ses sujets favoris. Il sculpte aussi des bas-reliefs, des animaux fabuleux, des plaques de marbre, enfin toutes sortes de choses.
0: C'est le roi David, n'est-ce pas? Et il a maintenant 70 ans et c'est là qu'il découvre encore une autre technique et c'est celui du vitrail.
1: Oui, c'est incroyable parce que c'est vraiment sur le tard et c'est pour ça qu'il est tellement connu.
0: Quelle était sa première réalisation finalement ?
1: C'est pour le vitrail. La première, c'est à Notre-Dame de Toute-Grâce sur le plateau d'Assy, en Haute-Savoie, face au Mont Blanc à 1000 mètres. Et c'est une commande du père dominicain. Le père Couturier,
0: c'est celui-même qui, dans les années 30, a décoré finalement 3 vitraux, l'une des chapelles de la crypte de Chartres.
1: Exactement. Et donc Chagall va travailler au décor de cette chapelle, mais pas tout seul, aux côtés des plus grands peintres de l'époque, Rouault, Léger, Braque, etc. Donc, il est en charge du baptistère. Il va faire pour ce baptistère de Notre-Dame de Toute-Grâce 2 vitraux et 2 bas-reliefs et un panneau de céramique qui s'appelle le passage de la mer Rouge.
0: Ah, c'est magnifique tout ça. Alors, c'est cette première expérience du vitrail finalement qui l'emballe tellement que ce sera suivi par beaucoup d'autres.
1: Et d'autant qu'il a été ébloui en 1951 par la cathédrale de Chartres et plus spécialement par le flamboiement de ses rosaces. Les vitraux de Chagall ont énormément contribué à sa popularité. Citons ces vitraux pour la cathédrale de Metz en 1958.
0: Oui, Saint-Étienne, magnifique.
1: Oui, exactement. 12 fenêtres pour la synagogue de Jérusalem en 1960. On peut dire que ça, c'est l'apothéose de son génie. Mm-hmm. 12 fenêtres pour les 12 tribus d'Israël.
0: Ah, c'est ça.
1: En 30 ans, Chagall va illuminer de ses vitraux 15 lieux d'exception dans le monde. Voilà, autant d'offrandes de lumière, autant d'éclatantes réussites.
0: Et bien sûr, il y avait aussi, n'oublions pas, la cathédrale de
1: Bien sûr,
0: de Reims,
1: oui, ou... sur fond bleu, on voit surgir Abraham et le Christ. Et citons aussi le vitrail de la paix à l'ONU. Et aussi, dans les années 60, 24 tapisseries comme celles qui ornent la Knesset, le Parlement de Jérusalem.
0: Jérusalem, oui.
1: 68 kilomètres de fil, hein, quand même. Et ça donne un effet saisissant. Il va également faire 2 grandes peintures murales pour le Metropolitan Opera de New York. Mm-hmm. Plus de 20 mosaïques, donc la plus grande est à Nice. Elle s'appelle le Message d'Ulysse.
0: Ah oui, André Malraux va le choisir finalement pour peindre le plafond de l'Opéra Garnier. Je dirais même, il l'a imposé. Ça n'a pas plu à tout le monde.
1: Tout le monde n'était pas d'accord, exactement.
0: Je comprends. Je suis d'accord avec lui, je regrette.
1: En 1964, il va repeindre le plafond de l'Opéra Garnier. 220 kilos de peinture pour les 220 mètres carrés de plafond, qui sont divisés en 5 parties, où dominent le rouge, le vert, le bleu, le jaune et le blanc. En hommage à des musiciens et à des danseurs, et qu'il offre à la France. Pour aucun de ces vitraux qu'il a fait, il n'a été payé. En tout, Chagall a fait plus de 700 œuvres, sans compter les poèmes aussi, tout au long de sa vie. Et il a toujours gardé une fraîcheur et une sensibilité qui émerveillent. Il s'éteint paisiblement à Saint-Paul-de-Vence le 28 mars 1985 à l'âge tout à fait
0: honorable,
1: 97 ans.
0: Formidable.
1: Il repose au cimetière catholique et disons que c'est tout de même un des rares peintres de la joie. Raïssa Maritain dit de lui « L'univers de Chagall ne parle que de compassion, de joie, de fraternité, d'amour. » Et en conclusion, je voudrais dire cette phrase de Chagall. Si toute vie va inévitablement vers sa fin, nous devons, durant la nôtre, la colorier avec nos couleurs d'amour et d'espoir. »
0: C'est absolument magnifique. C'est très, très joli. Bon, écoute, Christine, vraiment, merci de nous avoir présenté ce personnage insolite que nous connaissions moyennement. Mais aujourd'hui, on est très contents d'en savoir plus. On vous dit
1: merci beaucoup, Elisabeth, et à bientôt.
0: Dans 4 semaines, je reviens avec un autre personnage insolite pour nos invités de notre radio en ciel.
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6: Les pays baltes, anciennement province balte, sont situés à l'est de la mer Baltique. Ce sont 3 états souverains, voisins, les républiques d'Estonie, Lettonie et Lituanie, d'une superficie totale de 175 000 km², grosso modo un tiers de la France hexagonale, pour une population de 6 millions d'habitants.
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6: Les pays baltes sont entourés par la mer Baltique et le golfe de Finlande à l'ouest et au nord. Les frontières terrestres sont avec la Russie et Biélorussie à l'est, Pologne et Russie encore au sud, avec Kaliningrad. Suivez le guide, vous invite à découvrir les trois capitales baltes, Tallinn, capitale de l'Estonie, Riga, capitale de Lettonie, et pour cette troisième émission, Vilnius, capitale de Lituanie, avec plus de 574 000 habitants, c'est la ville la plus peuplée du pays. Le centre historique n'a pas subi de dégâts majeurs liés aux deux guerres mondiales et il est intégralement classé au patrimoine mondial de l'UNESCO. Avant la Seconde Guerre mondiale, Vilnius était peuplé de l'une des plus grandes communautés juives d'Europe, ce qui lui a valu le surnom de Jérusalem de Lituanie. Nous allons nous glisser dans les pas de Giedrė Bernotaitė Salfati et Loïc Salfati. Tous deux ont réorienté leur vie professionnelle depuis cet enregistrement. Giedrė est désormais guide à Vilnius et Loïc, photographe réalisateur.
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6: Je vais faire une tentative, Giedrė, de prononcer votre nom, mais je vais le prononcer à la française, après tout, puisque vous parlez sublimement le français, que vous avez plein de liens avec la France dont nous allons parler. Donc je vais dire Giedrė Bernotaitė Salfati. Donc ça, c'est la prononciation française. Maintenant, à une personne qui parle uniquement le lituanien, va-t-elle comprendre, quand j'aurai prononcé votre nom, que j'aurais dû prononcer ici ?
8: Bien sûr.
6: Autrement.
8: Giedrė.
6: Et le nom de famille, on dit ?
8: Bernotaitė.
6: Bernotaitė. Et Salfati ?
8: Salfati, c'est le parti français.
6: Vous êtes marié à un français ?
8: Exact. Et mon prénom, Giedrė, ça veut dire clair en français. Mais c'est le prénom inventé par un artiste lituanien dans l'année 40.
6: Ah, c'est un jeune prénom ?
8: Oui, c'est un jeune prénom.
6: C'est un prénom inventé en 1940. Et en France, nous connaissons une chanteuse qui ne manque pas d'humour, un humour très corrosif,
8: exactement,
6: et qui s'appelle Giedrė. Et vous la connaissez ?
8: Je connais ses chansons. Je connais surtout sa maman qui était l'attachée à UNESCO à Paris. On travaillait beaucoup pour les coopérations culturelles.

0: Guédré, on débute notre découverte de Vilnius depuis le lobby, le hall du grand hôtel de Vilnius, qui est un hôtel du groupe Hilton, hôtel Curio. Comme personne ne parle français ici, je voulais qu'on parle un peu de cet hôtel qui est vraiment, mais c'est un palais, hein, quand on dit hôtel. Au départ, c'est un palais construit au 19e siècle. Vous êtes entré souvent ici dans ce grand hôtel?
1: Je suis entré pas mal de fois et même je me rappelle quand j'étais petite, c'était le télégraphe. C'est ici qu'on passait les télégrammes, qu'on voulait faire des messages rapides. On approche.
0: C'est vrai, je trouvais ça curieux comme nom de restaurant dans un hôtel. Le restaurant Télégraphe, j'avais du mal à faire le lien.
1: C'est ça, ils ont gardé le nom de l'institution qui est vécue depuis le début ici.
0: Donc cet hôtel, ce palais qui a été construit au 19e siècle par la comtesse Sophie de Choiseul-Gauffier.
1: Il y avait beaucoup de Français à l'époque.
0: Elle était la femme donc de Choiseul. Elle a été dame d'honneur de l'impératrice. Elle a fait construire ce palace au début du 19e siècle. Et puis après, il a été repris et ça a été un hôtel depuis 1891, un premier hôtel. Et puis ensuite, il a eu d'autres vies, il a été un lycée juif, il s'est appelé l'hôtel Hermitage, l'hôtel New York. Il a été rénové et 5 étoiles depuis 2006.
1: Parce que c'était dans le groupe de Kempinski au début, oui, ça, quand ils ont renouvelé l'hôtel.
0: Il y a, paraît-il, une très grande piscine.
1: Je ne suis pas allée.
0: Ah ben voilà, il vous reste à découvrir tout ça.
1: Exact. Il reste à créer les sous-sols, c'est vrai.
0: Et on peut se retrouver dans ce hall. Mais on va en sortir pour partir à la découverte, Guédré, de Vilnius.

0: Vilnius, Guédré, c'est votre ville ?
1: Oui, c'est ma ville natale. Je suis née à Vilnius, je suis la première génération de ma famille qui naît à Vilnius. Parce que mes parents sont venus des provinces.
2: De province.
1: Pour vivre à Vilnius, quand ils étaient jeunes. Il n'y a pas beaucoup de vrais Vilnois, comme on dit, mais pour être le vrai Vilnois, il faut être troisième génération. Donc je pense que mes petits-enfants vont être les vrais Vilnois.
0: À Vilnius, il y a une population de Lituaniens, il y a aussi des personnes qui viennent travailler en Lituanie, qui viennent d'autres pays.
1: Vilnius, depuis sa création, c'était la ville très multiculturelle. Les Lituaniens ont commencé à vivre juste en 1943, quand Staline a redonné Vilnius aux Lituaniens. Parce que je pense que pour les Lituaniens, depuis des siècles, le vrai trésor, ce n'était pas la ville, mais la terre. C'était le peuple des agriculteurs. Et à Vilnius, depuis très longtemps, cohabitaient une dizaine de nations. C'était les Juifs, les Polonais, les Biélorusses, les Ukrainiens, les Russes. Et les Lituaniens, en 1914, ils faisaient juste 2% d'habitants à Vilnius.
0: Ah oui, donc vraiment très très très peu.
1: C'est vrai, très très peu. C'est pour ça que l'histoire de la Lituanie et de Vilnius est très complexe. On ne peut pas raconter en 2-3 mois parce que Vilnius était en croisement de toutes les guerres et les croisades. Vilnius a brûlé 30 fois, par exemple. Et il a fait 20 guerres, donc des batailles différentes. Et les chevaliers teutoniques ont commencé à envoyer. Mais il n'a jamais capitulé. Les premières fois que Vilnius a capitulé, c'était 1655, quand les Russes ils ont envahi Vilnius.
0: Et c'est vrai que Vilnius, les Pays-Baltes ont été très convoités, occupés. Et finalement, les périodes de véritable autonomie ne sont pas si longues que ça, non ?
1: Déjà, après 1918, c'est la première indépendance. Et après 1990, la deuxième indépendance. Donc entre les deux, il y avait l'occupation soviétique. Avant, on était occupé par les Polonais, par les Allemands. C'est vrai que Vilnius est toujours sous l'empire de quelqu'un.
0: L'autonomie et Vilnius et Lituanie, ça ne fait même pas un siècle d'autonomie.
1: Ouais. Mais je pense que la plus grande indépendance, c'était le Grand-Duché de Lituanie, je pense. C'est juste avant, quand 13e, 14e, 15e siècle, là où il y avait la période glorieuse de Lituanie, là où on avait les territoires de mer Baltique jusqu'à mer Noire. Donc, c'est vrai, les Lituaniens, c'était les vrais guerriers. Je pense que c'est Mérimée, dans son livre, hein, il dit que les Lituaniennes épousent des ours.
0: Ah.
1: Parce que, vous savez, à Samogesi, la région de Lituanie près de la mer, c'est la dernière région qui était catholisée. Et là-bas, les hommes, ils étaient très costauds. Et tous les chevaliers teutoniques, ils avaient peur de ces gens-là. Parce que la Lituanie, c'est vrai, c'est un pays de marécages, de forêts. Et c'était très difficile d'accéder et conquérir ce pays.

0: merci de nous emmener, pas juste moi, mais d'emmener toutes celles et ceux, vous les voyez pas, mais ils sont derrière nous, toutes celles et ceux qui nous écoutent. On va se glisser dans vos pas ici, Guédré, à Vilnius, juste en face de cet hôtel, de ce grand hôtel.
1: On est sur la place principale de Vilnius. C'est là que tout a commencé.
0: Vaste place. Hein.
1: On est sur la place de cathédrale, et là vous voyez toutes les périodes de la Lituanie. C'est le point, je pense, le plus beau de cette ville. Si on veut voir gothique, renaissance, néoclassicisme, tout est sur cette place-là.
0: On a un résumé ici, ou un best-of.
1: Vous savez que Vilnius, c'est la ville de baroque, et c'est la ville de baroque le plus au nord, en Europe. Après, il n'y a plus de cette architecture. Et c'est vrai, parfois on dit que c'est la petite Rome, parce que nos églises qui restent maintenant, elles ont le style baroque particulier, parce que quand la ville a été détruite en 1755, il fallait la reconstruire, et on en a fait appel à un architecte allemand, et c'est lui qui a restauré presque tous les édifices. Et on a un style particulier du baroque, ça, on appelle le baroque de Vilnius. Aussi, Vilnius est appelé Jérusalem de Lituanie.
0: Mais cette cathédrale,
1: la cathédrale est très récente, c'est 18e siècle, c'est néoclassicisme. Par contre, le tour, c'est la plus ancienne partie qui reste de cet endroit. C'est 13e siècle, la dernière partie. Et vous voyez, par terre, il y a les traces rouges. C'est là où il y avait le mur qui entourait la vieille ville de l'époque. Il faut dire que Vilnius a été créé en 1323 par le grand-duc Gediminas. Mais avant, c'était déjà les habitations. La différence entre Vilnius, Riga et Tallinn, c'est que la ville de Vilnius était créée par les gens, par les habitants. Riga a été créée par les chevaliers teutoniques. Et là, c'était les habitants qui ont décidé d'habiter ici parce que c'était la confluence de deux rivières, Neris et Vilnal.
0: La tour, c'est le clocher finalement de la cathédrale, qui est dissocié du bâtiment.
1: Oui, c'était donjon. C'était donjon de la mur qui entourait la ville. Après, la plus ancienne partie, c'est en haut, vous voyez le tour de château qui reste. C'était 14e siècle. Après, en bas, c'était Renaissance. C'est le palais du duc qui était au XVIe siècle. C'est quand Bona Sforza qui arrive, une grande Italienne qui a épousé un duc lituanien, elle crée le bâtiment de la Renaissance et néoclassicisme après la cathédrale. La cathédrale, on pense que c'était l'édifice païen. Et on a retrouvé 12 couches de sous-sol en bas. On peut creuser et on pense que c'est déjà le XIIIe siècle qu'il y avait déjà un lieu de prière. Il faudrait dire, rappeler à vos écouteurs que la Lituanie, c'est le dernier pays païen en Europe.
0: Ah oui?
1: Oui, on était christianisés qu'en 14e siècle.
0: Et aujourd'hui, c'est un pays très catholique.
1: Et un pays très catholique.
0: Donc il se rattrape.
1: C'est le contraire, c'est vrai.
0: Aujourd'hui. Et alors, c'est vrai que cette cathédrale avec ses colonnes, je cherchais une église à Paris pour comparer, ça me rappelle un petit peu la Madeleine.
1: La Madeleine, c'est ça, c'est la Madeleine, c'est vrai.
0: C'est pas la même couleur que la Madeleine.
1: Il faudrait juste dire qu'il y a trois sculptures sur la cathédrale, on voit bien. C'est Sainte-Hélène. Et après Saint-Casimir et Saint-Stanislas. Parce que Saint-Casimir, c'est le protecteur de Vilnius, et Saint-Stanislas, c'est le protecteur polonais. Parce que vous savez que notre histoire avec la Pologne est liée depuis des siècles. On avait un pays qui cohabitait ensemble, on avait une période très longue, des dirigeants étaient communs.

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2: C'est l'endroit, je pense, magnifique ici parce que la ville, elle commence ici, tout commence à se créer par là. Peut-être vous savez déjà, comme les votes auditeurs, que Vilnius est la plus verte capitale de l'Europe.
3: La plus verte.
2: 40% du territoire, c'est les forêts et les arbres.
3: Ah oui. Moi qui arrive de Riga, je trouvais que Riga, c'était assez vert aussi d'ailleurs. La capitale la plus verte de l'Europe.
2: Les Français rigolent qui habitent ici, que c'est Vilnius, c'est la ville de 15 minutes. C'est-à-dire qu'il y a 15 minutes jusqu'à l'aéroport, 15 minutes jusqu'au lac, 15 minutes jusqu'à la forêt. C'est la ville très confortable.
3: Ça c'est bien, il faut reconnaître que ça c'est bien. Et je vous disais hors micro tout à l'heure, plusieurs personnes, et moi aussi je dois dire, le premier nom qu'on associe parfois en France à Vilnius, c'est Marie Trintignant.
2: Ah. Bah bien sûr, je me doutais pas. J'étais sûre que vous allez le dire. Ouais. D'un côté, c'est triste, mais d'un côté, cet événement a permis aux Français savoir où est la Lituanie.
3: Oui, c'est vrai.
2: Parce qu'il y avait beaucoup de pèlerinages des Français à l'époque. J'ai déjà travaillé à l'ambassade de France et j'ai suivi cette affaire de près parce qu'on était impliqués quand même. Et c'est vrai, il y avait beaucoup de gens, il y avait Noir Désir qui sont venus voir où il y avait le prison. Il y avait aussi les gens qui venaient voir où il y avait ce lieu, où il y avait une drame triste pour les deux personnes.
3: Donc il y a eu une espèce de pèlerinage.
2: Oui. Mmh. Il y avait les familles qui étaient là. Il y avait beaucoup de Français à l'époque qui venaient.
3: Et il y avait aussi beaucoup de journalistes qui sont venus. De nombreux journalistes, du coup, qui ont découvert Vilnius.
2: C'est vrai. Mais c'est vraiment la première personne que vous pensez quand on pensait à la Lituanie, à Vilnius.
3: Il y a au moins deux personnes dans mon entourage qui m'ont dit « Marie Trintignant ». Une association sans même réfléchir. Vilnius, Marie Trintignant.
2: Moi, j'aimerais bien que ce soit Romain Gary quand même qui arrive en premier.
3: Alors, Romain Gary, il faut en parler aussi.
2: Bon, mais... Je pense que vous allez en parler plus tard, mais oui. Je pense que c'est vrai.
3: Je pense avec Loïc que je vais rencontrer.
2: Ouais. Romain Gary, lui-même, il n'a jamais dit qu'il est né à Vilnius, mais on a retrouvé l'acte de naissance qui montre qu'il est né en 1914 à Vilnius.
3: Je ne me souviens plus du début, mais enfin, le biopic tourné sur Romain Gary avec Pierre Niney. Je ne sais pas s'ils sont venus tourner ici.
2: Non, mais on a vu le réalisateur, il est venu se renseigner. Je n'arrive plus à parler français, se renseigner ici à Vilnius, parce qu'on a accompagné avec Loïc, le réalisateur, pour trouver les documents d'archives. On a retrouvé le journal où il y avait l'annonce de sa maman pour son salon de couture. Il y a beaucoup de choses encore de l'époque qui restent, mais ils ont tourné à Prague.
3: Ils ont tourné à Prague. Après, ce sont des raisons pratiques, économiques.
2: Oui, bien sûr.
3: Et d'équivalence. De décor. Hein.
2: Oui, mais par contre, il y a le très beau monument pour Romain Gary, parce que c'est un garçon qui tient le chaussure dans les mains, c'est le personnage des Promesses de l'Aube, juste en face de la maison où il habitait.
3: De ce drame, Marie Trintignant, c'était où? Alors moi, j'avoue, je n'ai pas révisé ça.
2: C'est dans la vieille ville, de toute façon.
3: Mais c'est un hôtel, c'est une maison.
2: C'est pas un hôtel, c'est un appartement privé où ils habitaient.

0: On va juste traverser dans la place Saint-Cœur-Très-Belle parce qu'on se retrouve dans le lieu important de Vilnius.
1: Vilnius, on peut dire aussi c'est une ville musée. Hein.
0: C'est vrai.
1: Musée à ciel ouvert.
0: Et musée très accessible. Parce que nous, on est en face de présidence de la Lituanie et on peut s'asseoir sur les marches. Si on veut, personne ne va nous déranger.
1: Là, c'est la présidence ?
0: C'est le président qui est là.
1: Où est le service d'ordre ?
0: C'est le pays encore très sûr.
1: C'est comme si ce qu'on vient de faire, sans barrière, sans porte, sans rien, c'est comme si nous étions en train d'entrer dans la cour de l'Élysée, alors.
0: Exact, et on peut entrer dans tous les sens. On va aller tout à l'heure de l'autre côté et on peut regarder. C'est vrai que pour les Français, c'est choquant qu'on peut approcher si près notre Élysée.
1: Il n'y a pas de garde ?
0: Non, les gardes sont à l'intérieur.
1: Ils sont à l'intérieur, mais il n'y a pas de relève de la garde ou quelque chose. Non,
0: si, il y a dimanche. Si. C'est dimanche.
1: Ah, le dimanche.
0: Mais c'est le garde historique. Il y a des gardes qui changent les drapeaux parce que vous voyez en face du palais, il y en a 4 drapeaux. C'est le drapeau européen. Après, le drapeau lituanien, c'est jaune, vert, rouge, qui était créé en 1918 pour les premières indépendances.
1: Et donc chaque couleur a une signification, j'imagine.
0: Bien sûr. Le jaune, c'est le soleil et le blé. Le vert, c'est les forêts. Et bien sûr, le rouge, c'est le sang coulé pour la patrie. Après, le troisième drapeau rouge avec le chevalier, c'est le drapeau historique de la Lituanie qu'on a utilisé pendant la bataille de Grunwald au XVe siècle, où les Lituaniens et les Polonais ils ont combattu l'ordre teutonique. Et depuis cette bataille, ils n'ont plus venu en Lituanie et Pologne.
1: Et la quatrième ? Un peu mystérieux, là.
0: Un peu mystérieux, bleu.
1: Bleu ?
0: C'est le drapeau de l'OTAN.
1: Ah, c'est le drapeau de l'OTAN.
0: Ouais.
1: Ah oui, puisque les pays baltes sont dans l'OTAN. Hein.
0: C'est vrai.
1: C'est important.
0: C'est très important, surtout en
1: surtout
0: contexte
1: depuis,
0: d'aujourd'hui.
1: Alors, depuis 2014 et encore davantage depuis 2022.
0: C'est vrai. Donc le bâtiment, il est très récent, comme vous voyez, c'est néoclassicisme, il était restauré, mais le premier palais qui était là, c'était déjà au XIVe siècle, c'était le palais des grands nobles lituaniens qui habitaient là. Après, au XVIe siècle, il était récupéré par l'église cathédrale qui n'était pas loin, c'était la maison des évêques. Et après, au XVIIe siècle, XVIIIe, quand la Lituanie était sous l'Empire russe, c'était le gouverneur qui habitait. Mais aussi tous les dirigeants de l'Europe à l'époque, ils sont passés par là. Et Napoléon qui habitait quelques semaines dans ce palais. Après, il y avait votre roi Louis XVI qui passait aussi. Bien sûr, après l'indépendance, ici, il y avait un petit bureau, la première ambassade de France qui avait ce bureau-là. Pendant l'époque soviétique, c'était la maison des écrivains et des soldats de l'armée soviétique. Il y avait des soirées culturelles dans cette salle. Par contre, derrière, il y a le jardin et c'est le reste de jardin de l'époque du baroque. Il y a quelques arbres de l'époque.
1: Donc ça, c'est privé quand même, le jardin ?
0: Non.
1: Ah non ?
0: Les week-ends, on peut entrer. Il y a les heures d'ouverture pour se promener dans le jardin.
1: Dans le jardin de la présidence.
0: Exact.
1: Il y a des garden parties, comme dans le parc de l'Élysée.
0: Oui. Et en plus, il y a les excursions dimanche. On peut réserver, c'est gratuit.
1: Ah, donc c'est vraiment ouvert. C'est vraiment ouvert.
0: Le palais, il est ouvert.
1: Mais ce n'est pas la résidence.
0: Non. C'est son bureau. Le drapeau en haut, comme vous voyez, elle dit que le président il est en Lituanie. Quand il est baissé, ça veut dire qu'il est en visite quelque part.
1: Ah oui, mais ça ne veut pas dire parce qu'il est levé qu'il est dans dans le bâtiment.
0: Mais il travaille là. Mais notre président, ils n'ont jamais vécu ici. Les présidents, ils ont les résidences présidentielles ou comme celui le président, il habite chez lui.
1: Ah non,
0: il a décidé de rester dans sa maison. Ouais. Par contre, à gauche, c'est encore les plus beaux bâtiments. C'est l'ancienne université de Vilnius. Et il faudrait dire que l'université, elle était créée en 1579 et elle est plus ancienne que l'université de Moscou. On a créé l'université avant
1: celle de Moscou.

0: Nous découvrirons l'université de Vilnius lors de notre prochain rendez-vous avec Guy Edret. Mais il est temps de faire connaissance avec Loïc et de nous glisser dans d'autres pas.
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0: La boss, Loïc. Mais en fait, je peux vous dire bonjour, hein, parce que vous êtes français.
2: Oui, je suis français, oui, bonjour.
0: Vous êtes français et nous sommes dans un quartier environné de bâtiments liés à la France.
2: Oui, nous sommes juste devant l'Institut français qui fait partie du complexe qui comprend l'ambassade.
0: Le complexe, c'est peut-être le bon terme, oui.
2: Exactement, oui, c'est un complexe architectural qui est assez important à Vilnius. Donc il comprend l'ambassade et l'Institut français. L'Institut français, c'est, pour résumer très simplement, c'est la partie, on va dire, culturelle d'une ambassade. C'est à des liens, mais c'est aussi indépendant. C'est un établissement à autonomie financière. On est géré par le ministère des Affaires étrangères, puisque la culture à l'étranger, ce n'est pas le ministère de la Culture, mais c'est le ministère de l'Europe et des Affaires étrangères. Les instituts français dans le monde, il y en a une centaine. Et on a la chance d'en avoir un ici à Vilnius, dont je suis le directeur adjoint.
0: Voilà, qui a vraiment, non pas fenêtre, mais vitrine sur rue, et puis avec une librairie française.
2: Hein. Oui, on a une librairie française. Bon, l'Institut loue le lieu pour deux commerces. En fait, on a une librairie française et on a aussi un café, ou plutôt une épicerie française.
0: On vient acheter quoi alors à l'épicerie française? Ce qui attire les clients, ce sont d'abord les fromages.
2: Oui, bah oui, essentiellement. Et encore faut-il les connaître, parce que... Mais c'est vrai que c'est beaucoup le fromage qui attire les clients, effectivement, le fromage et le vin, bien sûr.
0: Et je regarde la vitrine, les livres en vitrine de cette librairie française. Ce sont les beaux livres et des livres consacrés aux artistes, aux peintres notamment, qui sont mis en vitrine.
2: Oui, c'est très, très, très, très divers. Hein. Après, il y a beaucoup de beaux livres. C'est vrai qu'en France, on a la chance d'avoir des éditeurs de qualité qui sont capables d'imprimer, d'étider des très, très beaux livres d'art, notamment.
0: Alors je vois Marguerite Duras, mais je ne vois pas de livre de Romain Gary en vitrine.
2: On va dire c'est parce qu'ils ont tous été vendus.
0: Mais j'imagine qu'il y en a toujours.
2: Il y en a toujours, oui. Romain Gary, c'est un classique ici. Il est né ici à Vilnius en 1914, donc il y a un peu plus d'un siècle. La plupart de ses livres, en fait, ont été traduits en lituanien. C'est une de nos missions ici à l'Institut français, donc c'est très divers, hein. L'Institut français, on fait la coopération universitaire, scientifique, coopération culturelle, coopération linguistique. Et dans ce cadre-là aussi, on aide les éditeurs lituaniens à pouvoir éditer des romans ou des essais français, à les traduire en lituanien.
0: Alors la clientèle est-elle à peu près à part égale de français ou de francophones d'ailleurs, de Vilnius et de lituaniens intéressés par la culture et la langue française, où il y a une dominante?
2: En règle générale, il y a plus de lituaniens, puisqu'en fait les établissements comme l'Institut français, c'est plus destiné au public local, ce qui n'empêche pas bien entendu les Français de venir faire un tour et d'emprunter, puisqu'on a aussi une médiathèque qui se trouve à l'Institut. Mais en règle générale, on est plus dans une coopération avec les lituaniens, donc on aura plus d'un public essentiellement lituanien, puisque à l'Institut français, on propose aussi des cours de français. Donc il y a énormément d'étudiants qui viennent, enfin d'étudiants, d'apprenants de français. On a en moyenne 700 à 800 apprenants de français par an. Ils viennent apprendre le français pour plusieurs raisons. Généralement, la raison principale, c'est qu'ils viennent 700 à 800 apprenants de français par an. Ils viennent apprendre le français pour plusieurs raisons. Généralement, la raison principale, c'est pour le

0: De l'autre côté, juste à l'angle, se trouve l'ambassade de France.
1: Voilà, l'ambassade de France, on est séparés d'un mur et en fait, on n'arrête pas de travailler des échanges avec l'ambassade. Et c'est vrai que l'ambassade, c'était une très très belle maison architecturale. Comme l'Institut, en fait, ces immeubles étaient à l'origine des lieux d'habitation pour les professeurs de l'Université de Vilnius. L'Université de Vilnius qui se trouve de l'autre côté de la rue, juste
0: tout
1: à côté.
0: Tout près, magnifique.
1: Voilà, donc au 19e siècle, on avait beaucoup de professeurs de l'université qui, en fait, avaient habité ici. Et on a des personnalités connues ici localement, puisqu'il y a un grand médecin allemand, mais qui a écrit toutes ses mémoires en français. Et c'est pour ça qu'il est assez connu et c'est pour ça que la maison qui abrite l'Institut français s'appelle aussi la maison Franck, parce que ce monsieur a écrit toutes ses mémoires en français. Il a décrit un peu le passage de Napoléon en 1812 ici. Et c'est pour ça que quand l'ambassade a été créée avec l'Institut, ça faisait du sens pour les Lituaniens de donner ces bâtiments qui avaient été le lieu.
0: Donc, où il y avait quand même une empreinte en français.
1: Voilà, il y avait une empreinte en français importante. Et en plus, pour l'Institut français, on a la chance. En plus, cette maison, elle s'appelle la maison Franck, mais elle s'appelle aussi Stendhal. Puisque Stendhal a passé une nuit ici, dans ce bâtiment, lorsque Napoléon est venu. Puisque l'Institut français, en fait, c'était un endroit qui avait été réquisitionné par la Grande Armée. Et donc Stendhal, qui à l'époque s'appelait encore Henri Bayle, est venu, alors a priori, passer une nuit. On ne sait pas vraiment combien de temps il est passé, mais en fait, il est passé ici. Donc c'est pour ça que ce complexe architectural qui regroupe l'Institut et l'ambassade, il y a à la base aussi une symbolique et un parallèle avec la France.
0: Il y a un lycée français aussi.
1: Il y a un lycée français qui n'est pas très très loin, en plus d'ici, ouais, qui il y a à peu près 700 élèves chaque année. Mm-hmm. Ah ben voilà, mon chef.
0: Bonjour. On estime le nombre de Français à Vilnius. Enfin, on l'estime, on le sait d'ailleurs, je ne sais pas.
1: Sur les listes électorales, on va dire, il y a à peu près 500 Français qui sont enregistrés.
0: Et bien sûr, l'ambassade est installée là depuis l'indépendance de la Lituanie.
1: Oui, oui. Ça a été l'une des premières ambassades à avoir été créée ici à Vilnius. Au moment de l'indépendance, ouais, une des premières.
0: Donc, bah, c'est un environnement avec un parc devant, c'est très agréable. Hein.
1: Oui, bah, Vilnius, de toute façon, c'est une ville agréable. On est au nord de l'Europe, on est à l'est de l'Europe. Vilnius, c'est une ville italienne. On est dans le sud, ici. On a toute l'architecture baroque. Beaucoup d'architectes italiens ont été invités par les ducs à venir façonner la ville. Bah, c'est une ville extrêmement agréable. En plus, aujourd'hui, il fait beau.
0: Oui, alors là, c'est l'été. C'est l'été, mais c'est pas la canicule. Quand on enregistre, c'est une fin de canicule en France. Mais donc là, c'est un temps estival à Vilnius. Et moi, je vais vous dire, c'était pour moi incroyable hier soir, d'entrer, alors non pas dans l'ambassade de France, mais d'entrer dans le jardin, enfin le parc, l'arrière du palais présidentiel. Je me dis, c'est comme si le soir, tous les Français avaient le droit d'entrer dans le parc de l'Élysée. C'est un peu ça ici. Et c'est ouvert tous les soirs, de 18h à 21h, ici à Vilnius. Hein.
1: La vie, on va dire, est un peu moins hiérarchisée, structurée. Une ville comme Vilnius, lorsqu'on a des visites présidentielles, on voit souvent les présidents se promener dans la rue. Le palais présidentiel, comme vous dites, on peut accéder, on peut voir. Et en plus, il y a même des gens aussi qui peuvent regarder lorsque les visites présidentielles avec les présidents qui viennent et qui saluent les soldats. Donc oui, donc tout est très proche. C'est pas du tout le même rapport. Nous, on travaille beaucoup avec des ministres, avec des gens dans le milieu culturel. On peut leur faire un SMS ou un Messenger, ils nous répondront. Oui. Donc voilà, c'est complètement différent de la France, c'est beaucoup moins...
0: Il y a moins de services d'ordre autour, de gardes qui vous repoussent dès que vous vous approchez.
1: Non, vous voyez, Vilnius, il n'y a pas beaucoup de police.
0: Non, c'est vrai, même devant le palais présidentiel d'ailleurs.

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1: Poursuivons notre découverte de la capitale lituanienne avec Loïc, notre guide. Entrons dans ce qui fut le quartier juif. Le pays comptait environ 200 000 juifs avant le début de la Seconde Guerre mondiale, mais la quasi-totalité d'entre eux ont été assassinés. Avec une particularité, la Shoah par balle, la population juive a été

0: fusillés dans les forêts.
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2: Nous approchons de l'ambassade de France, hein, avec une partie du mur d'ailleurs qui a été préservée, mur historique. Hein.
3: Oui, on est devant l'ambassade là. C'est un beau bâtiment qui a été restauré dans les années 90.
2: Mais on a préservé une partie de mur original.
3: C'est un bâtiment qui est là depuis pas mal de temps et qui représente la diplomatie française à l'étranger. C'est vrai que quand on habite en France, on a toujours un peu tendance à oublier ça et à ne pas connaître tout le travail et le rôle de la diplomatie française à l'étranger. C'est vrai qu'ici, à Vilnius, ça a encore beaucoup, beaucoup de sens aussi ici, puisque avec tout ce qui se passe...
2: Bien sûr, c'est quand même assez sensible. Hein.
3: Sachant que la Lituanie est un pays qui soutient énormément l'Ukraine, il y a beaucoup de travail diplomatique ici. Mais nous, notre travail, c'est plutôt culturel, mais pour accompagner tout ça, en fait.
2: Et on n'est pas très loin, on est sur la route de Minsk, hein, donc de la Biélorussie.
3: Oui, la Biélorussie n'est pas très loin de... Nous sommes à 30 km, Vilnius, c'est à 30 km, je pense, de Biélorussie. Oui.

0: Puis on va rentrer dans ce qu'on appelle le quartier juif. Donc ça, c'est le quartier juif originel, puisque au Moyen-Âge, la population juive, en fait, avait été invitée par le grand-duc Gediminas, qui est le fondateur aussi de la ville de Vilnius.
1: Ce nom, on le retrouve, hein, à Vilnius, dans rue, enfin, etc.
0: Oui, oui, bah, Gediminas, c'est un type assez extraordinaire. En fait, il a fondé sa ville. Il a envoyé des lettres dans toutes les cours européennes pour inviter tout le monde à venir habiter et venir construire cette ville avec lui. Et c'est vrai qu'il y a une grande partie juive qui est venue. Et là, donc, la rue s'appelle la rue Stickley. La rue Stickley qui signifie la rue des Verriers.
1: La rue des Verriers.
0: Voilà,
1: et donc l'hôtel aussi Stickley.
0: Voilà, exactement.
1: L'hôtel des Verriers.
0: On voit le logo, c'est un verrier qui est en train de souffler le verre.
1: Ouais.
0: Et donc,
1: avec une jolie terrasse, une taverne.
0: Exactement.
1: J'ai pas réussi. C'était complet hier et ils nous ont dit que c'était complet ce soir.
0: Ouais,
1: toujours complet.
0: C'est normal. et donc là, donc en fait, beaucoup de Juifs sont venus s'installer ici en Lituanie. C'est dû aussi aux croisades, puisque une fois que les croisés ont été expulsés de Jérusalem, ils ont considéré qu'il fallait aller christianiser le reste de l'Europe. Donc en fait, ils ont commencé ce qu'on appelle les croisades du Nord. Et c'est vrai que les populations juives, qui étaient notamment en Allemagne et qui parlaient allemand, se sont progressivement retirées vers l'Est. C'est pour ça que, par exemple, en Lituanie, les Juifs parlaient le Yiddish, qui est une langue qui est assez proche de l'allemand. Ce qu'il faut savoir, c'est que la Lituanie, c'était le dernier pays christianisé en Europe.
1: Ah oui.
0: Et ils en sont fiers. Ils ont réussi à se protéger des chevaliers teutoniques. C'est une fierté lituanienne d'avoir résisté aux occupants.

0: L'Église catholique résiste aussi parce qu'elle est toujours forte, il y a les catholiques nombreux.
1: La Lituanie, c'est essentiellement catholique.
2: Vilnius, il ne faut pas oublier que c'est une ville, on va dire, multiculturelle, multiconfessionnelle, puisqu'on a donc l'Église catholique, on a aussi, bien sûr, quelques orthodoxes, on a encore d'autres églises encore un peu différentes qui s'appellent les Uniates. Alors les Uniates, c'est intéressant parce que quand on rentre dans les églises Uniates ici à Vilnius...
3: Uniates, ouais.
2: C'est à la fois orthodoxe et catholique. Donc c'est assez
3: c'est un mix assez particulier.
2: Et puis bien sûr, il y a toute la partie juive de la ville. Puisque,
0: donc il y a toujours une communauté juive.
2: La communauté juive n'est pas très importante, non, mais disons avant-guerre, on avait pratiquement 40% de la ville qui était juive. Il y a eu pratiquement 600 ans de vie juive en Lituanie assez importante, très très importante. Ils ont créé leur propre, on va dire, civilisation. Je préfère le mot civilisation à communauté parce que communauté, c'est un peu restrictif. Mais c'est vrai qu'être juif ici à Vilnius, il y avait des riches, des pauvres, il y avait des gens qui étaient croyants, il y avait qui n'étaient pas croyants, il y en a qui allaient à la synagogue tous les jours, il y en a qui n'y sont jamais allés de leur vie. Donc souvent quand on pense à l'histoire juive, on imagine le juif croyant en train d'aller à la synagogue tous les jours, mais c'était loin d'être le cas à Vilnius. Il y avait à la fois une ville, on va dire, religieuse très importante, avec les plus grands rabbins de la région et même européens. Mais d'autre côté, il y avait aussi toute une vie séculaire, en fait, une vie de gens qui n'allaient pas à la synagogue, qui pouvaient être assez riches, qui étaient socialement très, très implantés. Donc voilà, c'est tout un univers qui a duré pendant 600 ans.
0: Avec des synagogues et oratoires apparemment très, très nombreuses.
2: Oui, on va dire que... Avant-guerre, on avait 160 synagogues ici à Vilnius.
0: Oui, c'est quand même pas rien.
2: Non, c'est pas rien. Après, quand on dit
0: elles n'étaient pas toutes monumentales.
2: Voilà, elles n'étaient pas toutes monumentales. En fait, quand on dit synagogue, on peut dire aussi maison de prière. Si l'on réfléchit du point de vue architectural, on n'avait que deux synagogues assez importantes. La synagogue chorale, qui est encore là aujourd'hui et qui existe toujours. Et puis la grande synagogue, qui elle a été détruite pendant les années 50 par les soviétiques.
0: Déjà endommagée par les nazis.
2: Oui, la synagogue avait été endommagée. Mais ce qu'il faut savoir pour comprendre l'histoire, c'est que...
0: Elle était par ici ou pas du tout?
2: On va y aller.
0: Ah, on va y aller. Gardons l'histoire quand nous y serons. Ce qu'il faut aussi, on va dire à nos amis, quand on marche là dans cette partie, dans ce centre historique de Vilnius, on marche sur la route. Hein. C'est pas une voie piétonnière. Il y a la circulation. Mais en fait, il y a une voiture qui passe toutes les 3 minutes, en gros. Je caricature peut-être un peu,
2: oui,
0: mais...
2: ça, c'est Vilnius. Ça, c'est le côté tranquille de la ville.
0: Et puis alors, à Vilnius aussi, partout des cafés, là c'est l'été, des terrasses partout. C'est la Dolce Vita à Vilnius.
2: Oui, c'est exactement ça.
0: Vous, le français, Loïc, vous sentez moins stressé à Vilnius qu'à Paris?
2: Oh, je me sens ni stressé, ni à Paris, ni à Vilnius. Non, mais c'est vrai que la vie est très différente. La vie, c'est chacun vit sa vie sans trop s'occuper du voisin. Et donc, il y a beaucoup moins d'interaction dans la rue avec les gens. C'est beaucoup plus agréable, chacun vit sa vie. Et mes enfants, depuis qu'ils ont 7 ans, ils vont à l'école tout seuls, ils prennent le bus. Donc, c'est assez différent de la France. Où
0: tout le monde est toujours inquiet, d'ailleurs.
2: Voilà. Là,
0: on se dit, on ne peut pas les laisser aller tout seuls. Avec tout ce qui se passe, on ne peut pas les laisser aller tout seuls à l'école, par exemple.
2: Non, là, c'est notre inquiétude. Ce n'est pas une inquiétude de la vie de tous les jours, c'est l'inquiétude du futur avec ce qui se passe avec la Russie.
0: Mais ça, c'est une vraie inquiétude.
2: Ah, c'est une vraie inquiétude, oui. Ouais.

0: Donc là, on arrive sur une statue, une sculpture d'un personnage qui est le Gaon de Vénus. Alors, le Gaon de Vénus, c'est un personnage qui a existé, qui a vécu. Gaon, en hébreu, ça signifie génie.
1: Ah, le génie de Vénus.
0: Le génie de Vénus. Ouais.
1: C'est un bon génie.
0: C'est un bon génie. C'est lui qui est un peu le symbole de Vénus et de son histoire juive. Parce qu'en fait, l'histoire juive de Vénus, comme je disais tout à l'heure, c'est une vraie civilisation. Et c'est une civilisation extrêmement cultivée, qui a basé toute la culture au centre même de son existence. Le plus grand représentant, c'est le Gaon. C'est quelqu'un qui, toute sa vie, a essayé de comprendre des passages non expliqués de la Torah, du Talmud. C'était quelqu'un qui a travaillé, qui était reclus. Et on venait de toute l'Europe pour essayer de le voir, de le rencontrer.
1: Et c'était quand alors ?
0: C'était
1: un seul ou c'était un titre qui se transmettait ? Le Gaon, c'est une seule personne ou il y a eu des Gaons ?
0: Non,
1: une seule personne. Seule personne.
0: C'est le surnom qu'on lui a donné. Un génie, en fait, c'est quelqu'un d'une grande mémoire et qui a utilisé, pour comprendre des passages du Talmud notamment, qui a utilisé les connaissances de son époque. C'est-à-dire qu'il a utilisé des connaissances en astronomie, en agriculture, des textes scientifiques pour essayer de comprendre des passages qui n'avaient pas été expliqués depuis des centaines et des milliers d'années par d'autres.
1: Et c'était quand ?
0: Alors le Gaon, il a vécu au fin 18e siècle.
1: Ah bon. Donc c'est pas du tout une légende, hein, c'est une vraie personne.
0: C'est une vraie personne, ouais. C'est une vraie personne.
1: Avec on devine une barbe fournie.
0: Alors là, pour la barbe, c'est pas lui en fait, parce qu'il n'y a pas d'image.
1: Ah, on sait pas.
0: Non, on sait pas trop, parce qu'en fait, c'est quelqu'un qui a vécu reclus.
1: C'est l'imagination de l'artiste.
0: C'est l'imagination de l'artiste, voilà, qui a fait cette sculpture. Mais il n'avait pas une grande barbe comme ça. Non. Il était plutôt filiforme, longiforme. Donc il n'était pas tout à fait comme ça. Et là, on voit souvent, vous voyez, toutes les pierres qui sont déposées. Ouais. Généralement, ce sont des familles juives qui reviennent en Lituanie et qui posent des pierres sur les pierres tombales. Comment et notamment sur la sculpture, là où il y a quand même beaucoup de pierres qui sont disposées. Et donc là, la sculpture, elle est au niveau de sa maison, où il habitait,
1: oui,
0: qui n'existe plus aujourd'hui. Et là, si vous regardez à gauche de la sculpture, vous avez un bâtiment en briques assez simple qui fut une école primaire. Et ce bâtiment, c'est pas trop ce qui est intéressant, c'est pas le bâtiment lui-même, c'est sur l'endroit où il a été construit. C'est qu'en fait, il a été construit exactement à l'endroit où était la grande synagogue de Vénus.
1: Ouais.
0: Voilà, donc en fait, la grande synagogue de Vénus a été détruite dans les années 50.
1: Par les soviétiques.
0: Voilà, et on a reconstruit dessus une école primaire.

0: Terminons ce premier sujet de guide à Vilnius avec Loïc, toujours dans le quartier juif de Vilnius.
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2: J'allais dire que ce bâtiment fait penser à une architecture soviétique. Eh bien, ça l'est.
3: Oui, c'est ça, exactement. Puis ça fait tout penser à une école.
2: Puis abandonné aujourd'hui, c'est... Ouais. Il y a autre chose, il y a d'autres projets ici. C'est quand même sur un site de mémoire très important, puisque c'était la synagogue. Là, quand on dit grande synagogue, c'est grande synagogue. C'est double XL, triple XL, donc on pouvait accueillir 3000 personnes, c'est ça?
3: Peut-être, oui, peut-être 3000, c'est peut-être un peu exagéré, mais pourquoi pas. Oui, non, mais c'était vraiment le cœur battant de la communauté juive de Vilnius. C'était ici, c'était la grande synagogue. Mais ce qu'il faut savoir, c'est que cette grande synagogue n'était pas seule. En fait, c'était tout un quartier qui était consacré. Donc on avait la grande synagogue, autour on avait les bains publics, on avait les toilettes, on avait une dizaine de maisons de prière.
2: C'était un complexe aussi, comme le complexe français.
3: Voilà, c'était un complexe qu'on appelait en yiddish Shulhof, qui signifie la cour de la synagogue en fait. Et les gens pouvaient venir ici aussi bien pour prier que pour toutes les activités sociales du quotidien. Et devant la synagogue, il y avait attaché à ces murs une bibliothèque, qui était la bibliothèque qui s'appelait la bibliothèque Strachoun, qui aussi a été malheureusement détruite. Tout était détruit après-guerre. D'ailleurs, si on regarde derrière nous, là, on a ces bâtiments, la rue que nous avons traversée, c'est les bâtiments d'origine. Et là, si on regarde devant nous avec l'école, on
2: va comprendre. Ce sont des immeubles. Hein.
3: Ouais. Tout a été détruit.
2: Ça a moins de charme. Hein.
3: Voilà, ouais. Ça a moins de charme. C'était reconstruit dans les années 50.
2: HLM. Ouais.
3: Ça a été reconstruit dans les années 50, la cour a été détruite.
2: Mais alors, les nazis l'avaient endommagée, la synagogue, mais elle n'était pas totalement détruite.
3: Non, on aurait pu la reconstruire comme beaucoup de synagogues en Europe. Ouais. Je pense à Prague,
2: Ce sont vraiment les soviétiques qui ont rasé.
3: On a deux histoires très différentes avec l'histoire française et l'histoire ici. C'est qu'en France, on n'a connu qu'une seule barbarie au XXe siècle. C'est la barbarie du nazi, alors qu'ici, on a eu les deux. On a eu à la fois le nazisme et le soviétisme. Souvent, on dit que la Shoah, elle est double ici. Les nazis ont tué les gens, ont massacré toute la population, et les soviétiques ont effacé la mémoire, pour résumer.
2: Oui, c'est une espèce de double peine, finalement.
3: Ouais, exactement.

0: Alors je pensais à ce Gaon à l'époque, donc on venait le rencontrer, ça continue aujourd'hui, on venait prendre des conseils, etc., recevoir des enseignements j'imagine, mais aujourd'hui on continue à lui rendre visite et on dépose des pierres.
1: Voilà. Oui, il y a beaucoup de familles juives qui viennent ici. Après, il faut dire que la plupart des familles juives sont celles qui ont eu la chance de s'extraire du ghetto. Pour beaucoup sont partis en Israël, aux États-Unis, en Angleterre. Donc c'est les générations suivantes qui reviennent et qui veulent.
0: Ce sont des visites de mémoire.
1: Voilà, oui. Qui veulent apprendre un petit peu l'histoire de leur famille.
0: Si on ne le sait pas, on ne soupçonne pas que la grande synagogue a été bâtie ici.
1: Exactement,
0: à cet emplacement.
1: Chaque année, il y a une équipe d'archéologues. C'est des équipes pluridisciplinaires et internationales. On a des équipes américaines, israéliennes, lituaniennes aussi. Qui font des fouilles chaque année. Et en fait, ce qui est intéressant, c'est que tout ça, c'est un peu ironique, c'est que les soviétiques, quand ils ont voulu effacer cette mémoire, ils ont détruit la synagogue. Mais ce qu'il faut savoir, c'est que la synagogue, le sol était à 2 mètres sous terre. Pourquoi 2 mètres sous terre? Parce qu'il y avait une loi ecclésiastique à l'époque qui interdisait aux synagogues d'être plus hautes que les églises catholiques environnantes. Oui, il y a une église qui est juste derrière, là, on la voit. Et donc, comme elle ne devait pas être plus haute, qu'est-ce qu'ils ont fait? Eh bien, en fait, ils ont creusé, et donc le plancher, le sol de la synagogue est à plus de 2 mètres sous terre. Quand la synagogue a été détruite, toutes les colonnes, tout le toit, en fait, est tombé à l'intérieur de ces 2 mètres sous terre, et les soviétiques, ils ne se sont pas embêtés, ils ont mis 2-3 morceaux de béton pour les fondations, ils ont construit l'école, et qu'est-ce qu'ils ont fait? En fait, ils ont créé une capsule temporelle. Tous les restes de la synagogue est sous terre à 2 mètres. C'est assez facile de retrouver les traces de cette synagogue.
0: Il y a un accès aujourd'hui?
1: Pour le moment, en fait, chaque année, ils fouillent un petit peu différentes parties.
0: Il n'y a pas un chemin quand on entre dans l'école,
1: non,
0: on descend dans la synagogue?
1: Il y a une porte.
0: C'est fou, ça.
1: On peut voir une partie. Mais pour le moment, on ne sait pas trop encore quoi faire de ces fouilles. Donc, en fait, quand les archéologues trouvent, après, ils rebouchent avec la même terre pour garder l'humidité, pour garder le pH,
0: etc. Ça ne se dégrade pas.
1: Ouais, ça ne se dégrade pas. Donc c'est pour ça, si on creuse à 2 mètres sous terre, on a un magnifique plancher qui est assez extraordinaire avec tous les restes. Et c'est ça qui est assez
0: impressionnant. On ne peut pas faire n'importe quoi ici.
1: Voilà, c'est pour ça que l'école n'est plus une école. Les élèves de cette école ont été mis dans une autre école. Pourquoi? Parce qu'il avait été question de la démolir pour pouvoir continuer les fouilles. Les fouilles, c'est quand même quelque chose qui peut être dangereux, puisqu'en fait, on creuse et on passe sous l'école. Et donc, pour éviter que l'école soit en danger ou soit, on va dire, un problème pour les enfants ont été mis ailleurs. Et là, on ne sait pas trop ce qui va se passer. Peut-être que l'école va être détruite entièrement, parce que pour le moment, c'est des artistes qui...
0: Mais alors, probablement, si on détruit complètement cette école, qui n'a effectivement aucun intérêt au niveau de son architecture... Ouais. Il y aura plutôt un site de mémoire ici.
1: Un site de mémoire, ouais, je ne sais pas lequel, mais
0: sous quelle forme

0: entre le trésor de la cathédrale, quelque chose. De toute façon, c'est un trésor. Quoi qu'on trouve, c'est une forme de trésor.
1: Oui, ça, c'est extraordinaire, en fait.
0: Donc, il y a des histoires incroyables, Vénus.
1: Ah, bah, c'est la ville, c'est comme ça. Ouais. C'est Vénus.
0: En revanche, il y a encore une synagogue aujourd'hui.
1: Oui, il en reste encore une qui est en activité, qui est la synagogue chorale, qui est une synagogue très très différente de la grande synagogue. La grande synagogue, c'était la synagogue de toute la ville, en fait. C'était la synagogue ouverte à tout le monde, etc. Alors que la synagogue chorale qui reste aujourd'hui, c'était plus considéré comme une synagogue de quartier. Et c'était une synagogue qui était plus, on va dire, réservée à l'élite intellectuelle et à l'élite financière de la ville. Alors que la grande synagogue, c'est vraiment l'image qu'on en a d'une synagogue.
0: Quoi, il y a des photos, j'imagine. Enfin,
1: oui, il y a beaucoup de photos. Ouais.
0: Chacune peut chercher des photos de la grande synagogue de Vénus. Hein.
1: Exactement.
0: Oui, puis alors devant nous, des immeubles, effectivement.
1: Ces immeubles, en fait, ont été construits à peu près au même moment qu'on détruisait la synagogue. Et donc, c'est des immeubles qui, à l'époque, étaient des immeubles extrêmement modernes.
0: Oui, alors ça, c'était un progrès, j'imagine, parce que comme en France, quand on a construit les premiers HLM, il y avait des salles de bain, ce que tout le monde n'avait pas dans les anciennes maisons,
1: oui,
0: le tout confort.
1: Ouais, c'est la même idée, en fait, ouais. Voilà, c'est la même idée. Et on voit bien, c'est un style, voilà, style, on peut dire, un peu stalinien.
0: Les habitants à l'époque, enfin, qui emménageaient, devaient être très heureux.
1: Oui, oui, bah, c'était les apparatchiks, c'était les gens du régime, c'était tous les gens qui participaient à cette histoire soviétique qui pouvaient habiter ici. Bien entendu, c'était pas réservé à tout le monde.
0: Et aujourd'hui?
1: C'est pas comme en France, en fait, Vénus, où il y a des quartiers, on va dire, des quartiers un peu plus riches, un peu moins riches, et des quartiers... C'est une ville où tous les gens se mélangent un peu partout, en fait. Donc ici, dans ces...
0: On dirait pas HLM aujourd'hui.
1: Voilà, dans ces bâtiments, tout le monde se côtoie, il y a des diplomates qui habitent, il y a des grands-mères, c'est un peu comme ça, Vénus. Les gens se côtoient, vivent dans les mêmes endroits, c'est moins, on va dire, clivant. Les gens se mélangent beaucoup plus facilement, en fait.
0: Alors, et sur ce bâtiment, il y a une plaque. Hein.
1: Oh, il y a beaucoup de plaques, oui. Parce
0: il y a beaucoup de plaques partout.
1: Il y a des plaques partout, puisque Vénus, c'est une histoire assez extraordinaire. C'est une ville qui part dans tous les sens. Hein. Quand on pense à Romain Gary, c'est un peu à l'image de Vénus. C'est une ville caméléon.
0: Moi qui lis couramment le lituanien, je lis que c'était là où a dû vivre un poète. Hein.
1: Oui, en fait, il y a beaucoup de plaques consacrées aux poètes, aux écrivains, dans le panthéon des gens importants, c'est essentiellement des écrivains, des poètes.
0: Donc des intellectuels. Et je dois dire que ça nous frappe aujourd'hui. J'ai croisé plusieurs personnes depuis que je suis à Vilnius. Eh bien, figurez-vous qu'ils faisaient une chose incroyable en prenant un café, etc. Ils lisaient des livres.
1: Ouais,
0: c'est fou, hein,
1: ouais,
0: parce que c'est devenu rare hein, à observer.
1: Oui, bah, c'est pas très surprenant. C'est une ville de l'écriture. Il y a aussi une rue qui est dédicacée aux poètes et aux écrivains lituaniens. Et même internationaux. Donc non, c'est là, la poésie, l'écriture a toujours été très importante ici. Et notamment la poésie, puisque la poésie, c'est une façon de pouvoir s'exprimer sans dire les choses.
0: De résister.
1: De résister, exactement.
0: De militer, enfin, on peut tout dire autrement.
1: Exactement, c'est pour ça que la poésie a toujours été très importante ici en Lituanie et que le pays a toujours célébré ses écrivains et ses poètes. C'est bon ?
0: Ouais.
1: Ah ? Bon, bah, continue.
0: Ouais, allez. Traversons. Prochainement, nous parlerons de l'incroyable aventure de la collection des trésors royaux de Romain Gary et de Marie Trintignant. Fin de ce troisième Suivez le Guide dans les Pays Baltes, à Vilnius, en Lituanie. Grand merci Guédré Bernotaïté Salfati et Loïc Salfati que nous retrouverons tous les deux dans les prochaines émissions. Merci Valéria pour le prêt de votre voix.
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0: Asta Dambrauskaitė et Akvilė Melkusnaitė pour les contacts. 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
1: La première édition des Castelliades, festival de l'imaginaire, s'est tenue les 11 et 12 avril 2026 à Châteauneuf en Thymerais. Un événement organisé par la médiathèque et la commune avec le soutien du conseil départemental d'Eure-et-Loire. Radio Grand Ciel était partenaire des Castelliades et a assuré la captation des 4 tables rondes du Salon du Livre. La première de ces tables rondes avait pour thème la mythologie dans la littérature de l'imaginaire. 3 intervenants pour échanger sur ce sujet. Jean-Rodolphe Turlin, spécialiste de l'œuvre de Tolkien et auteur notamment de Promenade au pays des Hobbits. Yannick Chazeran, auteur de plusieurs ouvrages consacrés à Tolkien, à l'univers du sorceleur ou dernièrement à Hayao Miyazaki. Et enfin Gilberto Villarroel, passionné par l'univers de Lovecraft qui intègre à sa saga des aventures de Lord Cochrane. Pour modérer cette table ronde, Céline Raffron, bibliothécaire à Châteauneuf en Thymerais et organisatrice des Castelliades.
2: Eh bien, bonjour tout le monde, merci d'être venu pour cette table ronde. Alors j'ai l'honneur d'accueillir Jean-Rodolphe Turlin, Gilberto Villarroel et Yannick Chazaring pour... Chazaring, ça se prononce bien comme ça?
3: Je prononce Chazaran. Mais...
2: Chazaran.
3: C'est pas important.
2: Voilà, c'est une licence poétique. Donc pour cette table ronde sur la thématique de la mythologie dans 3 œuvres emblématiques, voire même 4, parce que Yannick a une portée d'auteur assez large. Donc on va parler de mythologie dans ses œuvres, donc écrites par Tolkien, Lovecraft, André Sapkowski, et on va essayer de parler de Miyazaki si on en a l'occasion, si ça vous va. Alors on va commencer par définir notre thématique. Donc d'après vous, quand on dit mythologie, à quoi est-ce qu'on fait référence?
4: On me désigne du doigt, donc je me lance. Les mythologies, pour moi, ce sont des ensembles de mythes, de légendes qui appartiennent en fait à des groupes religieux, des groupes civilisationnels, qui peuvent appartenir aussi à des locuteurs d'une même langue et qui donc regroupent des ensembles de légendes et de mythes. Bon, une fois qu'on a dit ça, c'est bien. Qu'est-ce que c'est que des mythes? Alors les mythes, bon, ce sont des récits et des textes qui mettent en scène des personnages héroïques ou des personnages surnaturels et qui ont vocation à expliquer en fait l'environnement des hommes. C'est une définition qui est la mienne. Hein,
2: C'est le but. C'est le but. Là, on est dans le subjectif. Mais merci. Gilberto, est-ce que vous voulez rajouter quelque chose?
5: Pour moi, c'est comme des allégories pour essayer de comprendre un peu la réalité. Et d'attraper aussi les choses qui sont plus difficiles à comprendre. Si. Et il y a une belle définition de Joseph Campbell que j'ai marqué ici pour partager avec vous. Parce qu'il dit « Le mythe, c'est l'ouverture secrète pour laquelle les énergies inépuisables du cosmos se déversent dans les entreprises créatives de l'homme. » Désolé pour la prononciation, je suis chilien.
2: Ah non, c'est très beau.
5: Mais c'est une belle définition aussi.
2: Oui, magnifique, complètement.
4: Après, on vote pour la meilleure définition.
2: Allez, c'est parti.
4: Je vote pour Campbell.
6: C'est la référence, hein, Campbell. Et c'est vrai que moi, je rajouterais juste que, en fait, parmi les êtres surnaturels qu'on met en scène, effectivement, dans ces mythologies, il y a aussi des divinités qui sont des êtres surnaturels par essence. Mais effectivement, souvent, ces divinités, et la vie qu'on leur invente, si tant est que voilà, qu'on soit croyant ou pas, permettent de donner des voies à suivre aux gens et de leur expliquer effectivement le monde qu'ils entourent, parce qu'effectivement ils risquent d'être perdus. C'est comme ça que les religions sont nées en fait. Les religions en fait se basent sur ces mythologies pour exister et pour éduquer les gens.
2: Moi, ce que j'avais noté, c'est que les mythologies, c'est le rapport de l'humanité avec le monde. Et en empruntant des personnages divins, on montre à l'être humain ce qu'il n'est pas capable de faire et les limites qu'il ne doit pas franchir. Et donc ça, c'est ce qu'on retrouve dans pas mal de mythologies occidentales, à la différence des mythologies asiatiques. Donc je fais un petit point mythologie asiatique, notamment chez Hayao Miyazaki, on est dans une mythologie qui est liée à l'animisme. Et ce qui est très intéressant dans les mythologies orientales, c'est que tout objet, tout être, que ce soit un animal, un être humain ou quoi que ce soit, peut cultiver sa divinité. Donc typiquement, cette bouteille d'eau, si au bout de 1000 ans, elle a cultivé sa sagesse, son savoir, elle peut prendre vie et devenir une divinité. Voilà, donc vous avez un peu de divin en vous peut-être. Alors, je voulais vous demander, parce que vous êtes tous connaisseurs d'auteurs très très emblématiques, de quelle mythologie s'inspirent les auteurs dont vous êtes connaisseurs, ou vous-même, Gilberto, parce que je sais que vous écrivez de la fiction aussi.
5: Oui, je ne suis pas un spécialiste, c'est une différence avec les deux collègues ici, mais je suis vraiment passionné de Lovecraft. Et à chaque fois que je dis à mon éditeur français, à David de Force de Vulcan, que je ne suis pas un spécialiste, il me dit... Mais tu avais l'habitude d'aller à les soirées Lovecraftiennes au Chili. Et c'est vrai qu'au Chili, il y a des soirées Lovecraftiennes qui ont convoqué pendant plusieurs mois. Je parlais de l'année 2010, non, 2013. Je suis arrivé en France en 2014. Il y a 2 ans avant, il y avait chaque semaine des soirées Lovecraftiennes au Chili, et entre réalisateurs, écrivains, journalistes. Et c'était très cool. À l'époque, j'avais adapté déjà au cinéma le modèle de Pickman, qui pour moi c'est une allégorie sur la création artistique. J'ai commencé à découvrir Lovecraft avec des nouvelles comme ça, et j'ai trouvé qu'il était vraiment un grand auteur. Pas seulement un auteur de niche, un auteur de terreur, mais vraiment un grand écrivain. Et ça m'a donné l'inspiration pour utiliser comme une allégorie aussi le modèle de Pickman. Je l'avais adapté au cinéma. Et dans mon histoire, Pickman s'est déplacé au Chili. Il fait de la peinture pour retraiter les monstres. Mais il y a une nuance politique aussi, non? Les monstres qui sont libres, impunis dans un pays en transition démocratique. C'est ça le point d'attaque que j'avais choisi. Mais j'ai conservé aussi l'essentiel de l'histoire de Lovecraft. Et après, j'avais adapté ça à la BD. Et en 2016... Après avoir tourné en différents pays, dont la France aussi, un documentaire sur la biographie de Lord Cochrane, qui était un marin écossais qui a libéré le Chili, mais qui a inspiré aussi tous les romans navals de Master and Commander, Hornblower. J'étais en train de relire L'Appel de Toulou et j'ai décidé de faire un mélange de genres entre les romans navals historiques napoléoniens et l'univers de Lovecraft. Et c'est ça que j'ai écrit le premier volume. Aujourd'hui, il y a 4. Le premier, c'est Cochrane versus Tulu.
2: Et Cocorico, ça se passe à Fort Boyard.
5: Oui, parce que ça m'a donné l'idée, parce qu'à l'époque, j'étais en train de faire la recherche pour le documentaire et je n'avais aucune idée de tout le passé de Cochrane avant d'aller au Chili. Il était un ennemi de Napoléon. Il a coulé la flotte de Napoléon avec des bateaux explosifs l'année 1809 dans la même rade de Fort Boyard et il a détruit la base de Fort Boyard. Et c'est pour ça que Napoléon n'a pas terminé le fort l'année 1809. Le fort a été terminé à l'époque de Napoléon III. Et je me suis dit, voilà, ça c'est une bonne histoire. Parce que j'avais été en vacances chaque année à Châtelaillon-Plage, en face de Fort Boyard. Et à chaque fois que je... Sans avoir connaissance de l'émission de télé, j'étais vierge, on dirait. Non? Pas contaminé, mais l'endroit, je l'ai trouvé tellement intéressant pour une histoire de terreur. À chaque fois que je regardais la silhouette isolée, au Chili, il n'y a pas de château comme ça, non? Sur un îlot en pleine mer. Je me suis dit, ah, ça c'est un bon endroit pour une histoire de terreur. J'étais en train de relire L'Appel de Toulou. Et quand j'ai commencé à relire qu'elle avait une liaison avec la vraie biographie de Cochrane, je me suis dit, ça serait un bon exercice de mélanger les deux genres, mais aussi faire un hommage à un personnage inconnu pour les Français. Et c'est pour ça que... J'ai commencé à faire le mélange, mais à propos de la mythologie, c'est intéressant de noter aussi que la mythologie de l'Amérique du Sud a inspiré aussi des créateurs comme Edgar Allan Poe, qui a utilisé le voyage d'un explorateur américain, Jeremiah Reynolds, qui a visité le Chili avec une expédition et qui avait comme but de faire un voyage au pôle sud. Ils sont allés seulement jusqu'à l'île Shetland. Mais il a fait tous les voyages avec les Américains. Et il a visité tous les territoires mapuches au sud du Chili. Et il a écouté la légende d'une baleine blanche qui amenait les âmes des guerriers mapuches décédés à une île du Pacifique qui s'appelle Mocha. Et c'est comme ça qu'il a écrit Mocha Dick, c'est l'édition française, la légende de la baleine blanche. Et 20 ans après, Herman Melville a écrit Moby Dick, inspiré par le récit de Jeremiah Reynolds. Mais l'année 1822, il y a un bateau Essex qui a été coulé pour un cachalot blanc. C'est-à-dire, il avait un côté véridique aussi de la légende. Et tout ça a inspiré aussi le récit de Reynolds, de son voyage, a inspiré les aventures d'Arthur Gordon Pym, d'Edgar Allan Poe. Et c'est ça qui a inspiré Lovecraft pour écrire Les Montagnes Hallucinées. Et quand j'ai décidé de mélanger Cochrane avec Les Montagnes Hallucinées, je me suis dit, c'est vraiment un voyage de retour à la source.
2: Exactement.
5: Et pour moi, en tant que latino, en tant qu'américain, en tant que le fils d'une culture de métissage, et je pense que la culture et la mythologie, c'est aussi un voyage d'aller-retour, finalement.
2: Complètement, je suis bien d'accord avec vous.
5: Ça ne termine jamais, finalement.
2: Non? C'est ça, c'est le but.
5: Oui, c'est ça.
2: On se réapproprie.
5: Oui.
2: Est-ce que vous voulez bien nous parler de Tolkien ?
4: Oui, de ses influences mythologiques.
2: Oui, s'il vous plaît.
4: elles sont nombreuses. Hein. Donc d'emblée, on pense, quand on dit Tolkien, on pense mythologie germanique. Effectivement, bon, c'est le terreau principal de son influence. Mythologie germanique, essentiellement par un texte de compilation poétique qui date du XIIIe siècle dans l'Islande médiévale qui s'appelle Les Eddas, réuni par un écrivain islandais qui s'appelait Snorri Sturluson.
2: Oh, bravo.
4: Et qui a donc réuni les légendes et les mythes nordiques en les démystifiant un peu. Mais c'est ce qui nous a permis de les connaître, puisque ça a été transmis à la culture occidentale par ce truchement-là. Et dans les Eddas de Snorri Sturluson, il y a la fameuse saga Volsunga, qui est la version nordique de la légende des Nibelungen, avec Sigurd, le dragon, les nains, etc. Donc ça a fortement influencé Tolkien. La mythologie celtique aussi, par ces deux aspects, donc les légendes arthuriennes. Tolkien a longtemps et beaucoup travaillé sur les mythes arthuriens, mais il était aussi imprégné des légendes celtiques plus traditionnelles, qu'il a connues notamment par des compilations poétiques qu'on appelle le Mabinogion, qui sont passés par le Pays de Galles médiéval. Et puis, il ne faut pas oublier la mythologie gréco-romaine, qui était son premier amour, puisqu'en fait, Tolkien avait une culture classique. Il parlait couramment le grec et le latin depuis son adolescence. Et donc, il était imprégné des textes de la littérature gréco-romaine. Et il connaissait parfaitement sa mythologie grecque. Voilà, et puis d'autres influences, dont une majeure aussi, puisqu'on oublie parfois de dire que Tolkien était catholique, et que la lecture de la Bible, eh bien, ça faisait partie de ses lectures, et il maîtrisait parfaitement aussi toutes les légendes bibliques et toute la mythologie judéo-chrétienne.
2: Voilà. De l'Ancien Testament, notamment.
4: De l'Ancien Testament et du Nouveau Testament. Donc voilà, toutes ces influences-là, elles ont inspiré l'œuvre de Tolkien, jusqu'à ce qu'aujourd'hui, on considère qu'il a créé lui-même sa propre mythologie.
2: Et je tiens au passage à signaler qu'on a quand même encore aujourd'hui sur le marché une des meilleures traductions de Beowulf, à mon sens, qui est celle de Tolkien. Voilà.
4: Dans le texte anglais.
2: Oui.
4: Une fois que c'est traduit en français.
2: Oui, voilà. On précise, précisons. Exactement. Est-ce que vous voulez nous rajouter quelque chose sur Tolkien ou parler de...
6: Oui, c'est vrai que comme il était philologue, effectivement, il s'intéressait beaucoup aux langues anciennes. Il a commencé par inventer des langues inspirées par des langues anciennes diverses et variées. Il n'y a pas que les langues du Nord et de l'Est de l'Europe. Mais c'est vrai qu'il a puisé un peu dans tout ce panel de mythologie des éléments pour nourrir ses histoires. Et alors, ce qui est curieux, c'est qu'il n'y a pas vraiment... il était catholique fervent, mais on n'a pas une présence déitique, entre guillemets, omniprésente et omnisciente dans ses écrits. C'est plutôt des choses plus... moins tangibles, on va dire. Et c'est ce qui est assez remarquable avec Tolkien, c'est qu'il s'est nourri effectivement de ses croyances, mais il les a recyclés de façon à ce que à donner, comment dire, des histoires plus universelles et moins marquées par par sa religion. C'est un point qui est à soulever, voilà. Si je pouvais juste compléter ce que disait Jean-Rodolphe.
4: Et sa mythologie, elle est assez évolutive, hein, puisqu'il a passé plus de 50 ans à la composer. Donc au tout début de la naissance concrète de ces textes qui amèneront plus tard au récit du Silmarillion, qui est sa grande mythologie, hein, qui est composée d'une cosmogonie, c'est-à-dire la création du monde, ensuite la réunion des anges, qui s'appelait des dieux, en fait, au début de son écriture. On sent qu'il était vraiment très dans l'idée de créer une mythologie. Et puis ensuite, dans la suite de ses écrits, toutes ces influences-là, c'était comme un terreau, en fait, qui permettait de faire pousser de nouvelles plantes. Je ne sais pas si on peut parler de sa mythologie maintenant.
2: Oui, allez-y.
4: Très rapidement, hein, parce que c'est très très long.
2: Oui, complètement.
4: Donc une cosmogonie avec la création du monde, qui ressemble un petit peu à la Genèse de la Bible, avec cette différence, c'est que dans la Bible, le commencement du monde, c'était le verbe. Dans l'univers de Tolkien, le commencement, c'est la musique. Voilà, donc cette petite nuance. Et pour ordonner cette musique, le dieu créateur, qui s'appelle Eru Iluvatar, demande à ses anges, que Tolkien appelle des Einur, de se rendre sur le monde qu'il est en train de créer pour ordonner un petit peu cette musique, de façon à ce que ce monde prenne forme. Et c'est là qu'on a aussi l'influence de la mythologie grecque, puisque chacun des anges qui descend sur Terre a son rôle.
2: Voilà, son attribution.
4: Un peu comme les dieux grecs.
2: Voilà.
4: Et donc on retrouve le principal des anges qui s'appelle Manwë, qui ressemble beaucoup à Zeus, sans la foudre. Voilà. Manwë, c'est plutôt le vent, son truc. On a Mandos, qui ressemble un petit peu à Hadès. On a Ulmo, qui ressemble fortement à Poséidon, etc. Voilà, donc une transposition consciente ou inconsciente de ces mythologies, de la mythologie gréco-romaine sur ses premiers écrits. Puis après, tout ça va évoluer. Plus Tolkien va écrire et réécrire ses légendes, et plus il va se détacher de ces influences-là. En revanche, plus on va avancer dans le temps, plus ces textes seront matures, et là, plus on aura la présence de sa foi dans les textes, mais de façon très délicate, très diffuse. Tolkien répondait beaucoup à ses correspondants. Il a écrit énormément de lettres, il a répondu à énormément de lettres. Et une de ses correspondantes avait remarqué la présence de la foi chrétienne dans ses textes. Elle avait noté qu'il y avait cet aspect-là, et elle avait qualifié ça de lampe invisible. Voilà, c'est cette façon de dire les choses très jolie. Tolkien était très, très client de ça aussi. Donc il lui avait répondu par une très belle lettre en expliquant: oui, vous avez raison. Bravo d'avoir remarqué ça. Voilà. Mais c'était pas imposé, en fait, au lecteur. Avec Tolkien, le lecteur a toujours, et c'est ça qui est très fort chez lui, le choix d'adhérer ou non à ce qu'il écrit.
2: Oui, c'est vrai, c'est très Umberto Eco. Le lecteur écrit Le Seigneur des Anneaux en même temps que Tolkien, complètement.
4: C'est un peu ça.
2: Oui. Est-ce que vous voulez nous rajouter quelque chose par rapport à la mythologie d'Europe de l'Est, éventuellement à travers l'univers de The Witcher, peut-être ?
6: Oui, effectivement, Andrzej Sapkowski était un auteur polonais qui était au début voyageur de commerce. À une époque où la Pologne et une grande partie de l'Europe de l'Est étaient fermées, lui, il a pu voyager, notamment en Occident, et du coup, c'était quelqu'un qui était avide de savoir. Il a pris connaissance de tout un tas de choses, et notamment de littérature mythologique. Et plus tard, il a récupéré un peu tout ce qu'il avait emmagasiné pour commencer à construire son monde. Un peu par hasard, en fait, c'est son fils qui l'a mis au défi d'écrire une nouvelle pour un concours. Et il a mis en scène un chasseur de monstres mutant, enfin à qui on fait subir une mutation, plus exactement, dans un cadre fantasy inventé, alors qui ressemble un peu à celui de Tolkien, en allant très vite, hein, bien sûr. Et Sapkowski s'est servi effectivement de ce qu'il avait récupéré à droite à gauche pour nourrir son histoire. Alors, il y a beaucoup de choses de l'histoire de la Pologne et de ce qui a précédé la Pologne, parce que c'était un conglomérat de micro-États dans les années, au Moyen-Âge. Et donc, tout ce qui est de l'ambiance, les monstres aussi, du folklore plus que de la mythologie, ont été intégrés. Il n'y a pas que l'Europe de l'Est, il a pris des choses en Grèce, il a pris des choses en Angleterre. Il s'est servi aussi de tout un tas de contes de fées classique qu'il a revisité dans ses histoires et qu'il a mis en scène dans le monde du sorceleur, puisque c'est le nom en version française. Donc c'est quelqu'un qui a une énorme culture qu'il a mis dans ses écrits, pas seulement dans The Witcher, mais dans d'autres histoires. Et ça donne quelque chose d'assez foisonnant en termes de thématique, qui est assez remarquable, effectivement, pour un auteur d'Europe de l'Est, parce que la littérature de l'imaginaire en Europe de l'Est, dans les années 80 et 90, c'était le néant. En fait, il y avait Sapkowski, effectivement, qui a commencé à écrire en 1986, et autour de lui, il n'y avait quasiment personne. Il y avait Stanislas Lem, qui était un auteur de science-fiction, mais voilà, c'était très, très limité.
2: Bah, tout le bestiaire du sorceleur, en fait, est devenu populaire et est arrivé en France avec la saga du sorceleur.
6: Oui, tout à fait. Alors, il y a eu la saga du sorceleur, c'est Brage Dhon, effectivement, qui a eu un nez creux, entre guillemets, en le mettant en avant, en le traduisant et en le mettant un peu en tête de gondole. Et il y a eu aussi les adaptations en jeux vidéo,
2: oui,
6: par un studio polonais, qui ont aussi également popularisé cet univers et qui l'ont enrichi en plus. Parce que dans les jeux vidéo, notamment dans The Witcher 3, c'est beaucoup plus riche, effectivement, en termes de bestiaire en particulier, que dans les bouquins. Voilà. Et après, il y a eu la série Netflix, mais c'est encore autre chose. Voilà.
2: Bon, on ne va pas partir sur la série Netflix, parce qu'après, je pense qu'on ne s'arrête pas. Il nous faudra la journée. Ouais. Très bien. Alors, tout ce qu'on a dit, c'est vraiment parfait. On a parlé des héros, on a parlé des divinités. Et donc, je vais vous poser cette question clé. Doit-on nécessairement rencontrer des dieux ou des êtres fantastiques pour être confronté à la mythologie dans un récit? Qu'en pensez-vous? Gilberto, est-ce que vous voulez commencer?
5: C'est une bonne question. Je me souviens d'un historien chilien qui s'appelle Alfredo Jocelyn Holt. Il a commencé à écrire l'histoire du Chili récemment, mais d'une façon différente, parce que normalement, l'histoire commence avec l'arrivée de tous les conquistadors espagnols. Parfois, il y a des chapitres avec les peuples originaires. La conquête de l'Inca, l'Empire Inca, a occupé la moitié du Chili aussi pendant... 2 ou 3 siècles. Mais cet historien a décidé d'écrire le premier volume sur la mythologie. Et c'est la seule façon pour lui de comprendre mieux l'esprit d'une nation, finalement. Et c'est un point de vue très intéressant parce que, à propos de la question aussi, parfois les dieux dans l'Amérique du Sud sont aussi des allégories de la force de la nature. Et par exemple, la grande mythologie de l'origine du monde dans la vision de la culture mapuche, le déluge universel, parce que partout il y a toujours une grande mythologie du déluge universel, au Chili, c'est le résultat d'un combat entre deux serpents géants, la serpent de la mer, Caicai Vilu, et la serpent de la terre, Tren Tren Vilu. Et le grand combat entre les deux titans a originé le déluge. Et après, et c'est la terre qui a perdu, parce que Tren Tren a gagné, et finalement la terre a résisté. Et ça, c'est la mythologie de l'origine du monde dans un pays comme le Chili, qui a normalement j'ai vécu déjà 3 terremotos, grands tremblements de terre dans ma vie. Et le plus grand avant de ma naissance a été l'année 60 au sud du Chili, en Valdivia. C'est le plus grand de l'histoire de l'humanité registré, non? Mesuré. Et il y a des tsunamis, c'est-à-dire il y a une liaison entre la nature et la mythologie, et c'est presque impossible d'écrire au Chili, même pour un auteur chilien en France. Il y a 2 livres avec des terremotos, non, avec des tremblements de terre. Pour moi, c'est une chose présente tout le temps, non, qui à l'origine était une manifestation de quelque chose, d'une divinité. Mais pour nous, ça fait partie de notre vie aussi, et de notre histoire, et un peu plus en arrière de notre mythologie aussi. Voilà. C'est impossible d'éviter, je pense, finalement, au moment d'écrire. Spécialement si on travaille dans le domaine de l'imaginaire, que c'est mon cas. Oui.
2: Merci. Est-ce que vous avez quelque chose à dire sur le sujet?
6: Bah, dans la mesure où la mythologie est basée sur des êtres, enfin sur la présence d'êtres surnaturels, à mon avis, on peut pas en faire, comment dire, on peut pas s'en passer. Après, ça dépend de l'utilisation qu'on en fait. Si on fait comme Terry Pratchett et qu'on décide d'en rire et de rire de la religion, enfin Pratchett rit de tout, de toute façon. Mais effectivement, dans son cycle du disque monde, le socle. Au sens propre de son histoire, c'est effectivement une croyance hindoue selon laquelle le monde est plat. Ce n'est pas vrai. C'est une sphère. Hein.
2: Quoi, il n'est pas porté plat. Par une tortue.
6: c'est plat et c'est sur le dos de quatre éléphants géants. Qui eux-mêmes,
2: c'est pas porté par une tortue.
6: c'est plat et c'est sur le dos de quatre éléphants géants qui eux-mêmes sont posés sur le dos d'une tortue.

0: dit qu'il suffit qu'une personne croie en une divinité, enfin en une personnification entre guillemets, pour que cette divinité existe. Et à l'inverse, si plus personne n'y croit, la divinité disparaît. Donc c'est assez intéressant comme point de vue, et c'est un regard assez, comment dire, assez lucide, je trouve, sur la religion et la mythologie, qui finalement ne subsiste que parce qu'on en a une trace. Et effectivement, un certain nombre d'auteurs se permettent effectivement de contribuer à garder cette trace dans leurs histoires pour qu'on continue à penser à ces mythologies. Et je ne sais plus où je voulais en venir, je ne sais même plus.
1: Pas de souci, je vais rebondir. C'est très intéressant ce que vous dites parce que c'est un point de vue qui est très asiatique sur la mythologie. Il y a énormément de sagas, de fantasy chinoise où la thématique principale c'est on croit de moins en moins dans le dieu et donc il est menacé de disparaître. Donc c'est très très intéressant comme quoi Terry Pratchett finalement vraiment un savant. On en découvre encore.
0: C'est vrai qu'on le considère juste comme un petit rigolo dans la fantaisie, mais en fait c'est quelqu'un qui avait un regard très lucide sur la société qui l'entourait et même sur la société du passé, et qui a réussi à mettre énormément de choses sociales effectivement dans ses histoires, dans un cadre de fantaisie. La fantaisie permet justement de parler de tout un tas de sujets, comme les histoires de zombies aussi en passant, mais de façon un peu détournée, mais ça parle quand même aux gens. C'est ça qui me semble
1: complètement
0: important.
1: Complètement. Mon souvenir le plus prégnant de Terry Pratchett, c'est son tome qui est vraiment une vaste fantaisie administrative, qui est un peu comme Astérix et les 12 travaux d'Astérix dans cette administration impénétrable.
0: C'est absurde, c'est ça. C'est tout complètement
1: absurde. Et on a un
0: tome
1: complet de ça chez Terry Pratchett qui est excellent. Fantaisie administrative d'une finesse, vraiment, j'ai jamais autant ri. Merci beaucoup. Est-ce qu'on peut...
2: Oui, alors j'ai réfléchi un peu à la question. Il peut exister des mythologies sans dieu et sans personnage surnaturel. Je pensais tout simplement à... Voilà, il y a un recueil de textes, il y a des récits, des applications de ces textes qui forment un tout qu'on pourrait comparer à une mythologie. Eh ben, c'est l'histoire de la République, par exemple, qui nous concerne tous. C'est une mythologie sans dieu et sans... sans héros. Et en fait, je dis ça un peu pour plaisanter, mais oui et non. Roland Barthes avait travaillé sur le sujet dans un livre qui s'appelle Mythologie, justement, où son idée, c'était que il pouvait exister aussi des mythologies de l'amour, des mythologies du vin, ce genre de choses, mais qui ne s'appuient pas, en fait, sur des divinités ou des êtres surnaturels. Bon, après, c'est tordre un petit peu la définition du terme mythologie, mais voilà, c'est intéressant et... Ça permet d'imaginer des mythologies sans être surnaturel.
1: Complètement. Et bien, c'est le grand drame de la France, d'ailleurs. Parce qu'on a, pendant de nombreuses années, essayé d'écrire un roman national avec l'ambition de refaire des épopées romaines ou grecques. Et on n'a jamais réussi. Voilà.
0: Non. Alors, en passant, ça, c'était l'ambition de Tolkien.
2: Voilà, parce que l'Angleterre
0: a constaté qu'il n'y avait pas de roman national anglais, typiquement anglais, et qui a voulu... effectivement construire lui-même le roman anglais avec son univers.
2: C'était son ambition de départ. Réimaginer une mythologie propre à l'Angleterre, comme certains ont essayé avec Ronsard par exemple, ou les gens de la Pléiade qui voulaient essayer de recréer une mythologie française. Enfin, c'est un peu tiré par les cheveux, parce que c'est pas exactement ça, mais c'est une démarche qui s'inscrit un peu là-dedans. Et je ne sais plus si c'est Ronsard justement qui a écrit la Franciade, qui était une sorte de grand projet en vers qui prenait ses sources dans la mythologie de la guerre de Troie. Bon, texte inachevé.
1: Voilà. Et non, nous n'avons pas un héros aussi emblématique que Aîné pour porter la France.
0: On a Thomas Pesquet.
1: C'est pas mal, déjà. C'est pas mal.
2: Et juste pour revenir sur les mythologies sans dieu et sans héros, déjà dans l'Antiquité, on se posait la question. Il y a un auteur grec du. Ça doit être le 4e siècle, qui s'appelait Éuméros, de je sais plus quel point de la Grèce. Qui, dans une démarche à la fois proche de ce qu'on pourrait considérer aujourd'hui comme de l'athéisme, mais aussi des textes pour alerter son roi qui s'appelait Cassandre, qui était un des successeurs d'Alexandre le Grand, de ne pas verser dans des ambitions pour devenir un homme-dieu. Donc il a réécrit sur les mythologies dominantes de l'époque, donc la mythologie grecque, et à considérer que les dieux grecs, en fait, étaient à l'origine des

0: hommes qui s'étaient auto-déifiés ou qui étaient devenus des dieux en laissant une trace parmi leurs successeurs qui les ont considérés comme des dieux. Donc il, en fait, il a renié les dieux grecs dans cette façon de voir la mythologie, comment dire, désacralisée, ôtée de ses dieux et de son aspect fantastique. On appelle ça l'évémérisme. Voilà, puis c'est, donc il ne savait pas qu'il avait créé quelque chose, ce garçon. Mais c'est resté après. Et puis, en fait, les premiers auteurs chrétiens se sont emparés de l'évémérisme pour critiquer les religions gréco-romaines et imposer donc une autre mythologie qui était celle des premiers chrétiens.
1: Dans le cas de Lovecraft, c'est intéressant parce qu'il a créé toute une mythologie de monstres et de personnages qui ne sont pas vraiment des dieux. Sont des exilés de notre planète, finalement, non? Les grands anciens, Toulouse, ou Cthulhu, comme disent aux États-Unis, mais qui pour nous sont une créature très puissante, et l'être humain finalement est comme ça, non? À côté, trop petit, impuissant, on dirait. Mais c'est une autre façon d'inventer une mythologie réaliste, entre guillemets, parce que ce sont des personnages vivants, non? Ce ne sont pas des dieux qui sont dans une autre dimension, ce sont des créatures, mais qui arrivent dans une autre réalité et qui, pour nous, sont impossibles de comprendre. C'est bien intéressant la façon qu'il a utilisée pour inventer un autre univers, finalement. Je profite de recommander un vrai spécialiste de Lovecraft, qui est Christophe Till, La Guide de Lovecraft. C'est un super bon livre parce qu'il est un résumé de toutes les choses qu'il a écrites pendant sa vie. Si quelqu'un a un intérêt de commencer à découvrir Lovecraft, c'est une bonne façon de connaître toute la production qu'il a réalisée pendant sa vie. Voilà.
2: Merci. Et je rajouterais que par rapport à Lovecraft, moi je suis assez admirative de la manière dont il a écrit une mythologie de l'invisible. En fait, il y a quand même énormément d'œuvres de Lovecraft où on ne finit pas par voir la divinité, elle est juste évoquée. Et en fait, c'est la peur de sa possible existence qui rend le texte si terrifiant. Et ça, je trouve que c'est vraiment propre à lui et à son groupe d'auteurs avec qui Clark Ashton Smith, par exemple, qui est pareil, très très fort sur la terreur de l'invisible. Voilà. Y a-t-il des écueils à utiliser la mythologie dans une fiction ?
3: Des écueils à éviter, je sais pas, parce que... Enfin, moi, j'ai un panel d'auteurs que j'ai étudié qui m'a montré qu'en fait, ils utilisaient effectivement la mythologie à différents niveaux. Certains les mettaient directement en scène, mettaient en scène les dieux, par exemple, ou les créatures surnaturelles, et s'en servaient au premier degré, entre guillemets. D'autres s'en servent, les mettent en scène pour les détourner ou s'en moquer, voire les détruire. D'autres, comme Tolkien, les utilisent, mais pour les mettre à leur sauce. C'est ce qu'a fait Sapkowski aussi. Donc je ne suis pas sûr qu'il y ait vraiment des choses à éviter. Je dirais qu'il y a plutôt des appropriations qui sont très diversifiées, en fait. Et toutes se valent, entre guillemets. Je ne suis pas sûr qu'il y ait des choses vraiment à condamner ou à éviter. Je vais passer peut-être la parole à Jean-Rondolf.
0: Merci pour la pomme de terre chaude. Oui, moi je dirais écueil, oui, quand une mythologie est mal employée, c'est toujours compliqué en fait de se plonger dans un univers mythologique. Si on ne le maîtrise pas, en fait, on peut passer à côté de ce qu'on veut dire. Et pareillement, si on veut créer une mythologie à partir de rien ou de quelque chose d'ailleurs, il faut aussi bien maîtriser ce qu'on crée pour que ce soit cohérent et qu'il y ait une vraie profondeur et que le lecteur accepte d'entendre le projet de l'auteur. Si c'est pas bien fait, ça marche pas et donc c'est raté.
2: Exactement, le contrat n'est pas rempli.
0: Voilà.
1: Pour moi, le plaisir, c'est de mélanger toutes les choses. Et, par exemple, dans le deuxième livre, j'avais dit que le premier livre de Lord Cochrane, c'est un mélange entre roman historique et l'univers de Lovecraft, l'appel de Cthulhu. Hein? Pour le deuxième, j'avais envie d'ajouter une autre chose, parce que le rêve de chaque auteur qui admire Lovecraft, les réalisateurs, les artistes de la BD, les écrivains, c'est d'ajouter un grain à cet univers qui est toujours en construction, finalement, non? Et qui n'est pas terminé. Et j'ai ajouté un côté peplum, c'est-à-dire, il avait un volume caché de les commentaires de la guerre galloise de Jules César, que racontait la première apparition de Toulouse à l'époque de Jules César, non, son ballon caché. Et dans le présent de mon histoire, l'année 1826, et Champollion était en train d'organiser la section égyptienne au Louvre, Lord Cochrane était en passage, c'est historique, était en France pour organiser son séjour en Grèce. Il avait libéré déjà le Chili et le Pérou et le Brésil. Il était nommé amiral de la flotte grecque pour se battre contre les Turcs pour l'indépendance. Il était en France. Je me suis dit, OK, il y a un trou dans la biographie de Cochrane. Il est en train de préparer son voyage. Il est 11 semaines à Paris, Champollion dans le Louvre. Qu'est-ce qu'il peut trouver? Un document ancien caché. Voilà, les volumes de Jules César. Et finalement, ça m'a donné la possibilité d'écrire deux romans en même temps, non? Il y a des chapitres qui sont l'enquête de Cochrane et Champollion pour les documents. Il y a des chapitres qui sont les documents racontés par Jules César. Et ça m'a donné la possibilité, à propos de le roman national français, d'utiliser aussi la figure de Vercingétorix. Parce que j'ai vécu 6 ans à Montparnasse et j'étais toujours, j'avais la doute, pourquoi il y a une rue Vercingétorix si c'est un personnage qui avait un échec finalement, qui s'est rendu. C'était difficile pour moi de comprendre, en tant qu'Américain, qu'il avait un hommage à un personnage qui avait finalement perdu la guerre. Et un Français m'a donné une réponse très intéressante. Il m'a dit, mais avec sa rendition et la possibilité, la survivance, c'est bien dit ça,
2: oui,
1: du peuple français, du peuple gallois à l'époque. Et ça, c'est un bon point parce que les Romains, à l'époque, utilisaient aussi la guerre d'extermination. C'est-à-dire, il était capable de détruire complètement un village, un peuple. Et il n'avait pas des armes atomiques, mais c'est un peu l'équivalent, non, d'effacer complètement un peuple. Et Vercingétorix, avec sa rendition, et tout le monde qui a été envoyé comme des esclaves à Rome, a possibilité de se mélanger avec une autre culture, mais de survivre aussi pendant le temps. Et ça lui donnait un côté plus héroïque, intéressant. Et j'ai récupéré les personnages quand il s'est rendu déjà, non, à la fin de la guerre galloise. Mais il y a un problème avec les soldats romains dans une fortification sur un banc de sable, le même banc de sable sur lequel sera construit Fort Boyard après, non. Il avait des ruines romaines, ça c'est historique aussi, des soldats qui ont été tués d'une façon mystérieuse. Et Jules César a dit, sont les Gallois qui n'ont pas respecté l'accord. Non, Vercingétorix, ils sont partis ensemble à faire la enquête et ça me donne la possibilité d'utiliser encore la figure de Toulouse sans faire une répétition du premier volume. Mais me ha donné aussi la possibilité d'explorer la mythologie de Lovecraft, mais aussi ce personnage vraiment intéressant qui c'est un possible héros, non, pour un roman national français, peut-être, de ce point de vue que c'est Vercingétorix. C'était ma réconciliation avec la figure d'un personnage qui pour moi était étrange.
2: Ah oui, incompréhensible, ouais, je comprends. Je vous recommande un super roman sur le sujet qui s'appelle Boudica de Jean-Laurent Del Socorro qui explore justement cette scission entre les Celtes et l'Empire romain. Et il a vraiment capturé l'essence justement de pourquoi est-ce que la défaite était un peu une victoire quand même pour ces peuples qui étaient en train de se faire exterminer,
1: oui, c'est ça,
2: par l'Empire romain.
1: Okay.
2: Je vous recommande.
1: Ah, tu connais Jean-Laurent? Oui.
2: Un auteur très fin.
4: Oui. Attention, contrairement à Vercingétorix, Boudica, c'était en Angleterre.
2: Oui, oui, par contre, c'est plus haut. On ne peut pas l'utiliser, malheureusement.
4: On peut pas l'utiliser en
2: France. Merci. Est-ce qu'il est possible d'écrire un récit épique sans mythologie? C'est un peu la question inverse de ma question avant, en fait. Est-ce qu'on peut faire un roman de fantasy, par exemple, sans passer par la case mythologie?
1: Oh, le plus grand best-seller au Chili, c'est un livre le plus vendu de l'histoire. Sont 4-5 volumes sur la guerre du Pacifique, la guerre del Pacífico, entre le Chili, le Pérou et la Bolivie, à la fin du 19e. Et c'est une histoire de guerre, de bataille dans le désert d'Atacama. Et c'est vraiment épique, hein. Et il y a beaucoup d'histoires. La moitié, c'est fiction, la moitié, c'est historique. Et c'est le livre le plus vendu de l'histoire au Chili.
2: Ah, incroyable, je ne connaissais,
1: ouais,
2: pas.
1: Oui, et il a touché quelque chose. Ouais, ouais. Mais il faut dire peut-être que la guerre, c'était pour les salitres, les nitrates.
2: Oui, je vois.
1: Le désert d'Atacama, à l'époque, était de Bolivie. Mais Chili a gagné la guerre. Et il possède tous les cuivres et les lithium et les nitrates. Mais pendant la dictature de Pinochet, tout ça a été privatisé, sauf les cuivres. Et le beau-fils de Pinochet, c'est le propriétaire aujourd'hui de tous les nitrates qui lui a coûté la guerre du Pacifique.
2: C'est d'accord, incroyable. Bon. Très bien, merci.
0: Moi, je dirais oui. On peut écrire des récits épiques sans dieu et sans personnage surnaturel. Je pense à Victor Hugo, par exemple, avec des romans comme 93 ou Les Misérables, par exemple, qui sont des récits sur la longueur, épiques, d'une certaine façon. Et pourtant, il n'y a pas de dieu, il n'y a pas de héros surnaturel. Pour ce des exemples comme ça. Chez les auteurs russes, on peut s'imaginer Guerre et Paix comme un récit de ce type-là, où là non plus, n'y a pas de mythologie derrière. Pourtant, c'est un vrai récit épique. C'est la guerre du Pacifique qui m'y a fait penser à Guerre et Paix.
5: D'accord.
0: Et puis, c'est des exemples comme ça. En remontant peut-être plus loin dans le temps... on avait évoqué Beowulf tout à l'heure, qui est un récit héroïque qui a beaucoup inspiré Tolkien, sur lequel il a beaucoup travaillé. Ça raconte l'histoire d'un personnage qui s'appelle Beowulf,
2: qui est un mercenaire
0: danois et qui se met au service d'un roi qui s'appelle Hrodgar pour le libérer d'une créature qui s'appelle Grendel. Alors il y a une créature fantastique, Grendel. Et puis il y a la maman de Grendel, dont on ne connaît pas le nom, mais qui est une autre créature fantastique. Il y a un dragon aussi. Mais en fait, la mythologie elle-même, elle n'est pas là, elle n'est pas présente dans ce récit héroïque. On ne cite pas les dieux. Et finalement, Beowulf, il nous ramène à quelque chose de très réaliste. Il va affronter un monstre, puis un deuxième, puis un dragon, mais dans un processus naturel, un peu comme chez Lovecraft, où les monstres sont finalement des créatures vivantes.
1: Oui.
0: Et on n'est pas dans du surnaturel...
3: Immortel. Immortels, ils ne sont pas immortels. Contrairement aux dieux, en principe. Enfin,
0: le dieu par essence est immortel.
3: En principe.
0: Et ben, les créatures dans Beowulf
2: sont très mortelles.
0: Aussi sont vincibles.
2: Voilà. Elles saignent.
0: Elles saignent.
2: C'est coupé. Et
0: elles meurent. Voilà, c'est des exemples comme ça.
2: Oui, merci. Est-ce que vous voulez rajouter quelque chose, Yannick ?
3: La plupart des auteurs que j'ai pu étudier mettent des êtres surnaturels dans leurs histoires. Donc, ce sont des récits épiques avec de la mythologie dedans. Mais dès qu'on se... Enfin, il y a d'autres univers comme ceux proposés par Victor Hugo, dans lesquels on a des héros vraiment très très forts qui sont mis en scène et qui n'ont aucun rapport avec une quelconque mythologie. Après, c'est a posteriori qu'une mythologie s'est créée en fait à partir de ces histoires-là, mais ça n'est pas effectivement une obligation. Une épopée n'est pas forcément liée à une mythologie ou à un folklore particulier. Ça peut être
6: pas forcément.
3: Ça peut être ancré dans le quotidien. Ça peut être ancré dans l'histoire, comme la guerre dont tu parlais. J'ai rien d'autre à dire sur le sujet.
2: Oui, merci. Alors, je vous ai posé cette question, je vous explique pourquoi. Parce qu'en fait, vous avez tous les trois travaillé sur des auteurs qui ont travaillé en fait la rupture entre la divinité et l'humanité, et qui terminent leurs œuvres sur « il n'y a plus de divinité, il n'y a plus que l'humanité ». Donc ça m'intéressait de savoir votre point de vue à ce sujet-là. Est-ce que l'humain peut être épique sans le divin ? Et du coup, la réponse est plutôt oui. Et bien, dernière question pour cette table ronde. Vous, en tant qu'auteur, quelles sont les clés que vous apportent les mythes ?
0: Ça va être rapide pour moi, parce que j'écris pas de fiction, donc c'est fastoche de répondre. En revanche, tout le travail que je fais sur Tolkien, forcément, me redirige aussi vers les mythes qui l'ont inspiré. Donc je vais répondre par la place de Tolkien, n'exagérons pas, mais en tout cas, pour lui, dans sa fiction, ça a apporté une vraie profondeur et un écho aussi avec ce que lui avait comme conviction, à la fois sur sa foi chrétienne, mais aussi sur sa vision de la mythologie et sur le rapport entre la mythologie et les langues, et ce rapport entre les peuples locuteurs d'une langue et leur mythologie. Et donc tout ça, ça amène à un effet de profondeur assez bluffant dans l'œuvre de Tolkien. Quels que soient ses textes d'ailleurs, pas seulement les textes sur la Terre du Milieu, mais même des textes plus légers, plus humoristiques, il y a toujours cet effet d'un arrière-plan, d'une histoire plus ancienne qui explique l'histoire qu'on est en train de découvrir. Donc voilà, tout ça, ça amène un effet de profondeur, une forme de réalisme. Et quand on parlait tout à l'heure d'un contrat entre le lecteur et l'auteur, et ben là, le contrat, il marche très bien. Et c'est ce qui explique aussi le succès de son œuvre, qui n'est, à mon avis, pas encore démenti.
2: Gilberto ?
1: Oui, je pense que c'est une chose qui m'aide à essayer de comprendre la figure des héros, finalement. Et spécialement dans son époque, j'ai lu la première version en espagnol, dans les années 90, de Joseph Campbell, L'héros mille en visage, qui est un livre très connu. Et je ne sais pas si vous savez que, par exemple, Joseph Campbell a été prof de George Lucas à l'université. Et quand George Lucas a terminé la première version de Star Wars, il a montré le film à son ancien prof. Il a dit « OK ». Parce qu'il a utilisé aussi la méthodologie de Campbell, qui a fait les études de différents mythes pour trouver les points en commun entre tous. Et ça a été utilisé après pour les scénaristes comme une espèce de formule de travail. Et vous pouvez trouver ça dans les Star Wars, spécialement les trois premiers films, et Mad Max, les deuxièmes Mad Max. Ça a été utilisé plusieurs fois. Et je pense qu'une clé très importante, c'est que le héros, c'est finalement un personnage qui a la possibilité de choisir son destin. Par exemple, de aller à la bataille, même si ça sera pour lui la mort, ou se rendre. Mais ça, c'est la différence entre l'héros et la victime. Et parfois, il y a une confusion entre tout ça. Parfois, ça s'est utilisé d'une façon politique. Par exemple, au Chili, avec les 33 mineurs qui ont été attrapés dans une mine. C'était très connu il y a quelques années. Mais ils s'étaient attrapés parce qu'ils n'avaient pas une sortie d'urgence dans la mine. Ils n'avaient pas la possibilité de choisir son destin. Mais le gouvernement, à l'époque, le gouvernement de droite les a présentés comme les héros. Mais ils n'avaient pas la possibilité de choisir. Par contre, le plus grand héros de l'histoire du Chili, c'est un marin qui, pendant la guerre du Pacifique, il a été en train de bloquer un port péruvien avec un ancien bateau à voile. Et toute la flotte est allée au Callao, à Pérou, pour attaquer la flotte péruvienne, mais ils se sont croisés dans le Pacifique. Et la flotte péruvienne, avec deux bateaux blindés, est arrivée dans ce port où était l'ancien bateau à voile. Et le capitaine, il s'est pas rendu. Il a résisté tous les matins pendant 4 heures. Et finalement, il a été coulé pour les corassés. Et l'autre vieux bateau chilien s'est échappé et il a fait couler l'autre bateau dans les rochers de la côte. C'est-à-dire, dans la même journée, le Pérou a perdu son plus grand bateau blindé. Et le Chili a perdu le bateau plus vieux. Mais le personnage a devenu le grand héros naval de toute l'histoire du Chili. Et il y a des historiens qui disent que la guerre a été gagnée ce jour-là, dans les premières années de la guerre. L'année 1869, c'est la première année de la guerre. Et Arturo Prat, c'est le personnage qui a résisté. Voilà, il a résisté jusqu'à la mort. Mais il avait la possibilité de se rendre. Mais il a choisi. Et ça, c'est une clé très importante au moment d'écrire des romans historiques, des aventures de personnages. Voilà. Et ça, c'est bien de la mythologie. Et des travaux de Campbell, spécialement. Ouais.
2: Merci. Yannick ?
3: Moi, je voulais juste mettre dos à dos deux personnages un peu emblématiques. D'une part, les personnages du Seigneur des Anneaux, dont certains sont des figures presque divines, comme Aragorn, qui est un héritier des rois, donc qui est doué de certains pouvoirs, entre guillemets, comme celui de la guérison par l'imposition des mains. Qui choisit d'aller au combat pour reconquérir, enfin, pour récupérer la liberté et puis reconquérir son royaume, ses deux royaumes en l'occurrence. On a les hobbits, qui sont des personnages presque insignifiants, mais qui décident d'y aller aussi et de devenir encore plus nobles, entre guillemets, dans leurs actions, dans leur caractère, qu'un noble de naissance comme Aragorn. Donc ce sont des véritables héros dans la mesure où effectivement ils choisissent d'y aller parce qu'ils savent que c'est pour le bien commun. Et à côté de ça, on a Geralt de Rive qui est le personnage principal, de The Witcher, du sorceleur, qui lui est plutôt un anti-héros. C'est-à-dire qu'au début, on a l'impression d'avoir affaire à un chasseur de monstres qui purge entre guillemets son continent, ça s'appelle le continent, effectivement, de toutes les créatures qui sont apparues de notre dimension plusieurs centaines d'années auparavant. Donc quelqu'un qui fait du bien entre guillemets, mais qui se retrouve paradoxalement dans un engrenage beaucoup plus large et dans une histoire dans laquelle il se noie et qui est perdu. Et il devient une victime, en fait, très très vite. On se rend compte qu'il est une victime. En plus, il souffre. Il a été mal... sa mutation s'est mal passée, donc il est un peu cassé, entre guillemets. Donc on a des personnages très très différents. Et pour moi, effectivement, les héros ont des visages très très nombreux. Et on ne peut pas dire forcément qu'un héros, c'est quelqu'un... Enfin, effectivement, un héros, c'est quelqu'un qui choisit aussi sa destinée, mais ça peut être aussi quelqu'un qui, malgré lui, se retrouve... qui doit lutter contre sa destinée pour essayer de s'en sortir. Voilà, je ne sais pas si c'est compréhensible.
1: Oui, c'est une autre bonne définition. Normalement, non, c'est un personnage ordinaire qui, à partir d'un certain moment, est capable de faire des choses extraordinaires. Ça, c'est la définition habituelle aussi, non? Mais dans les histoires de Lovecraft, tous les personnages principaux sont finalement morts ou deviennent fous. Non, il n'y a pas de sérieux, il n'y a pas de salvation, il n'y a pas la possibilité d'un triomphe dans les histoires de Lovecraft, normalement. Et pour ça, c'est trop difficile d'adapter aussi au cinéma, par exemple. Et Guillermo del Toro, il n'a pas réussi à faire le long métrage de Montagne hallucinée parce qu'il n'y a pas un happy ending possible, non? On disait qu'il va faire la série télé avec Netflix probablement, mais il n'y a pas de zéro dans les histoires de Lovecraft. Mais c'est possible faire un twist. J'essayais de faire ça. Lord Cochrane fait le voyage aux montagnes hallucinées et voilà, il y a quelqu'un qui se bat.
2: Voilà.
1: Non, c'est différent.
2: Il survit complètement.
4: Et pour rebondir sur Campbell et le héros Mille et un visages, donc Campbell, son travail s'inscrit dans une période de l'après-guerre où on retravaille sur le conte, sur le folklore et puis la construction des récits, etc. Il n'est pas le seul à avoir écrit sur ce genre de choses. Il y a aussi un Russe qui s'appelait Vladimir Propp, qui a écrit sur les contes traditionnels d'Europe orientale, sur les contes de fées. Ce qu'on appelle les contes de fées en Occident, mais qui portent pas les mêmes noms en Europe orientale et centrale. Aussi bien Campbell que Vladimir Propp, ils sont arrivés sans se connaître, sans se parler, parce qu'on était dans le monde de l'Europe de l'Est d'un côté et puis le monde anglo-saxon de l'autre. Ils sont arrivés quasiment aux mêmes conclusions, avec la structuration du conte, le parcours du héros, et tout ça se ressemble. Et il se trouve que J.R.R. Tolkien, qui travaillait sur le sujet 15 ans avant tout le monde, et ben, dans son premier roman, Le Hobbit, Le personnage principal, Bilbo, suit ce qui deviendra le parcours du héros chez Joseph Campbell 15 ans plus tard. C'est assez amusant. Et tout ça, en fait, Tolkien l'a mis en œuvre parce qu'il était imprégné lui aussi à la fois par son travail universitaire et par ses propres connaissances assez importantes sur les mythologies, les légendes, le folklore, à restituer ce que d'autres scientifiques 15 ans plus tard arriveront à mettre en... à mettre par écrit.
2: Merci beaucoup. Merci tout le monde. Merci. Merci.
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1: Bonjour à tous, auditrices et auditeurs fidèles de Radio Grand Ciel. Nous nous retrouvons en ce début d'été, 16e semaine du temps ordinaire, pour méditer ensemble les psaumes de la messe du jour. Aujourd'hui, c'est le psaume 49, numérotation grecque, ou 50, selon la Bible hébraïque. Il comporte 23 versets, dont nous lisons 6 ce jour. Les voici. Je ne t'accuse pas pour tes sacrifices, tes holocaustes sont toujours devant moi. Je ne prendrai pas un seul taureau de ton domaine, pas un bélier de tes enclos. Qu'as-tu à réciter mes lois, à garder mon alliance à la bouche, toi qui n'aimes pas les reproches et rejettes loin de toi mes paroles? Voilà ce que tu fais. Garderai-je le silence? Penses-tu que je suis comme toi? Je mets cela sous tes yeux et je t'accuse. Qui offre le sacrifice d'action de grâce, celui-là me rend gloire. Sur le chemin qu'il aura pris, je lui ferai voir le salut de Dieu. On voit bien que ces paroles sont prêtées au Seigneur, et c'est l'un des psaumes les plus dérangeants et peut-être l'un des plus nécessaires de tout le psautier. Il appartient en effet à la collection des psaumes que la tradition rattache à Asaph, ce lévite musicien que David avait établi comme maître de la louange au sanctuaire. Asaph, cité au premier livre des Chroniques, mais aussi dans le livre d'Esdras, était un des chefs de chorale nommés par David. Avec d'autres, il exerçait son service par le chant devant le tabernacle jusqu'à ce que Salomon eût bâti le temple de l'Éternel à Jérusalem et il exerçait sa fonction d'après la règle qui lui avait été prescrite. Le service de la louange était en effet très réglementé. Les responsables de la musique étaient musiciens et jouaient de divers instruments, luth, lyre, harpe, trompette. Asaph jouait des cymbales de bronze et probablement de divers autres instruments pour accompagner le chant pour Dieu, comme nous le dit le livre des Chroniques. Voici ceux que David chargea de diriger le chant dans la maison du Seigneur dès que l'arche eut un lieu de repos. Ils furent préposés au chant devant la demeure de la tente de la rencontre jusqu'à ce que Salomon eût bâti à Jérusalem la maison du Seigneur. Ils accomplissaient leur service selon ce qui leur avait été ordonné. Et parmi la liste qui suit, on a donc la mention d'Asaph, frère d'Éman le chantre. Asaph était aussi prophète. Il exerçait donc un ministère spirituel, prophétique, afin que les chants soient louanges, mais aussi édification pour le peuple de Dieu. Il y a 12 psaumes au nom d'Asaph, les psaumes 50 et 73 à 83. Tous n'ont peut-être pas été écrits par Asaph lui-même. Certains d'entre eux l'ont été par ses descendants, plusieurs fils d'Asaph étant eux-mêmes musiciens, d'après le second livre des Chroniques. Ici, ce n'est pas un psaume de supplication, ni un cantique de joie, mais une parole de Dieu lui-même adressée à son peuple. Le contexte historique nous situe probablement dans les grands siècles des prophètes, peut-être au 8e ou 7e siècle avant Jésus-Christ, à une époque où le culte est florissant, les sacrifices abondants, les liturgies bien rodées, et où Dieu prend la parole pour dire en substance « Tout cela ne m'intéresse pas si le reste ne suit pas ». On pense aussitôt à Amos, à Isaïe ou à Osée. C'est la miséricorde que je veux, non les sacrifices. » Entrons dans le détail des versets. Je ne t'accuse pas pour tes sacrifices, tes holocaustes sont toujours devant moi. Je ne prendrai pas un seul taureau de ton domaine, pas un bélier de tes enclos. Première surprise, Dieu ne reproche pas l'absence de culte. Au contraire, les sacrifices sont là, réguliers, visibles. Et c'est précisément cela qui rend le sacrifice, le reproche, pardon, et c'est précisément cela qui rend le reproche suivant si vif. Dieu ne dit pas, tu ne viens pas assez. Il dit, tu viens, mais tu n'as pas compris. Ces mots corrigent une représentation très ancienne et très humaine du divin. L'idée que les dieux, quels qu'ils soient, ont besoin de nos offrandes, qu'ils se nourrissent de la fumée des sacrifices comme dans les mythologies grecques ou mésopotamiennes. Le psalmiste inspiré brise cette logique. Dieu n'est pas dans le besoin. Si j'avais faim, je ne te le dirais pas, car le monde est à moi et tout ce qu'il contient. Dit le Seigneur plusieurs versets plus tard dans le psaume. Sainte Thérèse de Lisieux, commentant ce psaume, écrivait « Jésus ne demande pas de grandes actions, mais seulement l'abandon et la reconnaissance, comme il a dit dans le psaume 49, Je n'ai nul besoin des boucs de vos troupeaux, puisque toutes les bêtes des forêts m'appartiennent. » Pour nous chrétiens, ce verset résonne donc de façon très particulière. Le seul sacrifice, en effet, qui comble véritablement, n'est pas celui que nous apportons à Dieu, mais celui que Dieu lui-même offre en son Fils pour nous. Le don va dans l'autre sens. Qu'as-tu à réciter mes lois, à garder mon alliance à la bouche, toi qui n'aimes pas les reproches et rejettes loin de toi mes paroles? Voici le cœur du réquisitoire. Dieu pointe une fracture entre la bouche et le cœur, entre le discours et la vie. Mon alliance à la bouche, c'est-à-dire, tu connais les textes, tu les récites, tu peux les commenter, mais ils ne descendent pas jusqu'à l'intérieur de l'homme. Et le signe révélateur est celui-ci. Tu n'aimes pas les reproches. Autrement dit, le Seigneur nous fait dire que nous n'acceptons pas que la parole nous remette en question. Cette interpellation traverse les siècles avec une acuité intacte. Combien de fois dans nos communautés, dans nos propres cœurs, la foi devient-elle un confort identitaire et l'Écriture le lieu où nous trouvons de quoi nous conforter dans nos certitudes au lieu de nous laisser bousculer par une exigence de conversion? Voilà ce que tu fais. Garderai-je le silence? Penses-tu que je suis comme toi? Je mets cela sous tes yeux et je t'accuse. Cette question est peut-être la plus vertigineuse de tout le psaume. Penses-tu que je suis comme toi? Dieu ici renverse le miroir. L'homme a tendance à se fabriquer un Dieu à son image, complaisant, accommodant, facilement satisfait par les apparences. Un Dieu qui fermerait les yeux parce qu'on a bien rempli les obligations extérieures. Et Dieu dit, non, je ne suis pas comme toi. Je ne me contente pas du superficiel. Je vois l'intérieur. Je ne suis pas silencieux pour toujours face à la duplicité. C'est un texte qui devrait nous rendre humbles en nous faisant comprendre que nous ne pouvons pas gérer Dieu comme nous le voulons, le mettre dans notre poche par de belles pratiques si notre vie ne suit pas. La fin du psaume, qui offre le sacrifice d'action de grâce, celui-là me rend gloire, ouvre une porte. Dieu ne supprime pas le culte, il le recentre. Le sacrifice qui lui plaît, c'est le sacrifice d'action de grâce, celui qui jaillit d'un cœur reconnaissant, d'une vie qui a reçu quelque chose et veut le dire. L'action de grâce, c'est le culte de quelqu'un qui sait qu'il est aimé, au contraire d'une religion des mérites. Et c'est précisément ce que nous, chrétiens, appelons Eucharistie, ce mot grec qui signifie exactement cela, action de grâce. Nous ne venons pas à la messe pour demander ou mériter quelque chose, mais nous venons pour dire merci de ce qui nous a déjà été donné. Enfin, la conclusion, sur le chemin qu'il aura pris, je lui ferai voir le salut de Dieu, est une promesse. Dieu n'est pas seulement celui qui accuse, il est celui qui accompagne. À celui qui veille sur sa conduite, c'est-à-dire qui vit en cohérence, qui ajuste sa vie à sa foi, Dieu promet de se révéler en chemin. Le salut n'est pas une récompense au bout du parcours. Il se voit sur le chemin lui-même, dans l'existence concrète d'un homme ou d'une femme qui marche avec Dieu. Ce psaume est une grâce rugueuse. Il ne nous flatte pas, il nous dérange et c'est pour cela qu'il nous fait du bien. Il nous rappelle que la foi n'est pas une assurance tout risque contractée par la pratique religieuse, mais une relation vivante, exigeante, avec un Dieu qui n'est pas comme nous, et c'est précisément pour cela qu'il peut nous transformer. À chacun d'entre nous, aujourd'hui, Dieu pose cette question simple et vertigineuse. Est-ce que ma foi descend jusqu'à ma vie? Est-ce que je cherche un Dieu commode, comme j'en ai envie, ou le Dieu vivant? Et il laisse ouverte cette promesse lumineuse à celui qui marche avec cohérence, qui offre sa vie comme une action de grâce, il fera voir son salut. Bonne route à tous.

0: Bonjour chers auditeurs, Claire Tiercelin pour l'émission « Aimer, c'est tout donner » consacrée cette année aux sœurs de Saint-Paul de Chartres. Nous avons la joie et la chance dans notre diocèse d'avoir une congrégation née il y a plus de 300 ans dans un petit village de Beauce et qui n'a cessé d'essaimer aux quatre coins du monde. Le mois dernier, sœur Hélène, responsable provinciale, nous a parlé de l'origine de la congrégation à Levéville. Aujourd'hui, j'ai invité à nouveau sœur Hélène pour nous parler de l'élan missionnaire qui caractérise les sœurs de Saint-Paul. Bonjour sœur Hélène.
1: Bonjour Claire.
0: Alors sœur Hélène, à la fin de la première émission, vous aviez dit que vos sœurs, un peu plus de 4000, étaient présentes dans 35 pays. Pouvez-vous nous citer les continents et les pays de la congrégation où vous êtes le plus implanté?
1: Alors oui, après avoir été un grand nombre en France, notamment dans le Nord, à l'Ouest et dans la région Centre, bien sûr, jusqu'à 1000 sœurs à un moment, aujourd'hui les sœurs sont principalement implantées en Asie, au Vietnam, en Corée, en Thaïlande, aux Philippines, en Indonésie, à Hong Kong et à Timor-Est. Cette expansion s'est poursuivie jusqu'à maintenant, mais déjà, une baisse des vocations commence à se faire sentir dans ces pays qui étaient jusque-là épargnés.
0: Alors, depuis une dizaine d'années, quels sont les pays où vous avez été appelée? Je précise bien appelée, car vous répondez toujours à un appel.
1: Alors oui, bien sûr, nous ne partons jamais de nous-mêmes, car dans l'Église, il faut être appelé, et nous suivons toujours ce même processus. Nous ne choisissons pas nos pays d'implantation, nous les recevons, après dialogue avec l'évêque du lieu, qui exprime un besoin, ou après des appels explicites dus aux événements. Malheureusement, nous ne pouvons pas toujours répondre. Dernièrement, c'est au Cambodge que nous avons été appelés, en 2014, puis aux Émirats arabes, où nous avons deux établissements scolaires en milieu musulman. En 2015, ce fut l'appel pour le Congo-Brazzaville. Là, les sœurs sont parties à trois, et elles sont maintenant une dizaine, avec des jeunes africaines en charge d'une école, d'un dispensaire et d'un centre pour l'éducation féminine.
0: Alors, au printemps dernier, j'avais consacré deux émissions à l'œuvre des sœurs de Saint-Paul de Chartres en Ukraine, et particulièrement de sœur Claire qui venait de nous quitter. Alors vous, sœur Hélène, avant d'être assistante de la mère générale à Rome, vous avez passé quelques années avec sœur Claire. Alors, que retenez-vous de cette expérience missionnaire par rapport à l'esprit de la mission des Sœurs de Saint-Paul?
1: Vous savez, j'ai connu l'Ukraine après Tchernobyl et après le putsch de 1991, où les Ukrainiens se sont séparés de l'Union soviétique. Je suis donc arrivée dans un pays à la politique instable, avec beaucoup de corruption et un régime communiste qui s'était imposé sur deux générations. L'expérience fut vraiment riche pour moi. J'ai découvert le monde orthodoxe, le rite gréco-catholique, avec des personnes, un peuple animé d'une grande ferveur et d'un abandon à la providence qui m'a réellement interpellée dans ma foi. Dieu pourvoira. Telle est bien la réaction des Ukrainiens, dont l'histoire a toujours été tragique. Je pense notamment à la résistance du peuple face aux famines orchestrées par Staline en 1931-33 et qui ont fait mourir 5 millions de personnes. Je pense bien sûr à la ténacité du peuple aujourd'hui confronté à la guerre. Mais je ne voudrais pas m'éloigner de notre sujet en parlant de la guerre.
0: Alors, la congrégation des Sœurs de Saint-Paul est une congrégation internationale. Vous avez donc dû vous installer à Rome pour faire le lien entre les missions de tous les pays. Alors, de quand date l'installation de la Maison Générale à Rome?
1: Avant le Concile, la congrégation était donc présente dans 15 pays et la gouvernance se trouvait à Chartres. Et c'est en 1962 que la décision a été prise d'installer le Conseil Général à Rome en signe d'universalité. C'est à présent à Rome, au cœur de l'Église, que se prennent les grandes décisions et que se rencontrent de nombreuses sœurs sessionnistes ou missionnaires de passage venues de tous les horizons. Mais en France, Chartres reste toujours notre maison-mère, le lieu privilégié de ressourcement et de retour à nos origines.
0: Pendant de très nombreuses années, la mère générale était une Française, évidemment. Mais depuis quelques années, ce sont des sœurs étrangères qui tiennent ce rôle. Et de quel pays viennent-elles ?
1: Oui, comme je viens de le dire, la congrégation est donc née en France et a été gouvernée par des Françaises. Même si très tôt, on a eu le souci de mettre des responsables autochtones en charge des noviciats et des différentes provinces. Pendant toutes ces années, le généralat, lui, était entre les mains de Françaises, comme vous venez de dire, jusqu'à l'élection, en 1989, de Mère Anne-Marie, canadienne. Puis, après 12 ans, elle a été remplacée par Mère Myriam, une Thaïlandaise, pendant 12 ans également, et en ce moment, c'est Mère Goretti, une Coréenne, qui finit son deuxième mandat, sa 12e année.
0: Alors, la mère générale est assistée par plusieurs religieuses pour suivre les différentes maisons réparties sur les 5 continents. Alors, vous, sœur Hélène, vous avez été une de ses assistantes. Quel était votre rôle ?
1: La mère générale chez les sœurs de Saint-Paul est en effet assistée de 4 conseillères qu'on appelle aussi assistantes. Le rôle de la conseillère est souvent très discret et il varie avec la personnalité de la supérieure générale qui peut être plus ou moins synodale dans ses décisions. Afin d'aider la supérieure générale dans ses fonctions, les assistantes sont là pour faire le lien avec les sœurs, car bien sûr, la générale ne peut pas parler toutes les langues. Les assistantes sont là pour informer et aider à prendre les bonnes décisions en collégialité. Donc elles ont le devoir de connaître les sœurs à travers les pays.
0: Vous êtes allée dans plusieurs pays visiter les communautés, je suppose ?
1: Alors oui, je ne suis pas de celles qui a le plus voyagé, mais j'ai eu l'occasion d'aller en Chine, l'occasion d'aller au Japon, en Corée, au Canada, au Brésil.
0: Ah ben, vous avez tout de même visité de nombreuses communautés, je suppose.
1: Oui, mais nous avons 35 pays,
0: donc, oui, 35 pays
1: répartis en plusieurs assistantes.
0: Voilà. Alors, à Chartres, nous connaissons votre maison, 5 rue Saint-Jacques, tout près de la cathédrale, cette grande bâtisse avec son cloître, son magnifique jardin, c'est ce qu'on appelle la maison-mère.
1: Alors oui, la maison-mère, elle ne doit pas être confondue avec la maison générale qui se trouve à Rome. Nous avons parlé le mois dernier de notre arrivée à Saint-Maurice en 1708. Cette maison qui nous avait été offerte par Monseigneur Godet des Marais, l'évêque de l'époque, nous a été retirée en 1792 à la Révolution, où 45 sœurs ont été chassées. Et c'est plus de 10 ans après, en 1803, que l'autorité civile a octroyé aux 130 sœurs dispersées les locaux actuels de la rue Saint-Jacques, dans l'ancien couvent des Dominicains, qui avaient eux-mêmes été expulsés et qui étaient devenus vieillissants.
0: Alors, en Eure-et-Loire, les sœurs de Saint-Paul ont de nombreuses missions et tout au long de l'année, je les inviterai à venir présenter leur action. Merci sœur Hélène d'avoir présenté à nos auditeurs l'œuvre des sœurs de Saint-Paul de Chartres dans le monde et près de nous. Et nous ne pouvons que nous réjouir de pouvoir compter sur votre congrégation qui assure une présence d'évangélisation chez nous et bien loin de nous. Au revoir sœur Hélène.
1: Merci Claire.
0: Au revoir chers auditeurs, on se retrouvera le mois prochain pour découvrir d'autres religieuses de Saint-Paul de Chartres et leur mission.

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Chrétiens d'exception, une nouvelle émission mensuelle sur Radio Grand Ciel, présentée par Alain Roumestan, pour retrouver les véritables histoires avec l'œil de l'historien, de personnalités d'exception au parcours peu commun. Pour ce second volet, Joseph Wresinski, le fondateur de l'association ATT Garmonde, Agir tous pour la dignité Garmonde. Il n'est pas le premier, le seul à écouter les exclus de nos sociétés, mais son œuvre est immense. Est-ce que vous connaissez ATT Garmonde ? Eh bien, c'est une association qui, depuis plus d'un demi-siècle, regroupe ses membres pour lutter contre l'extrême pauvreté, contre la misère. Elle propose de nombreuses actions, un seul mot d'ordre, avant tout, l'action. Dans des groupes locaux, une centaine de groupes, ce n'est pas rien. Chaque membre est un ambassadeur,

pour des actions de terrain, une mobilisation locale, des débats organisés, des stands à tenir. Il faut en effet sensibiliser toujours plus et inciter à agir sur les lieux de vie des personnes les plus exposées à la misère. L'exclusion fait mal, il faut faire vite par des bibliothèques de rue, des universités populaires, des jardins partagés, du soutien scolaire, des ateliers d'écriture. Les élus locaux, les députés, les sénateurs sont rencontrés et sollicités. Et la Journée mondiale du refus de la misère, tous les 17 octobre, est un vrai catalyseur. Des familles pauvres, des bénévoles font part de leurs expériences solidaires qui permettent que la misère recule. Le journal daté des Carmondes est un autre catalyseur. Les éditions Carmondes publient des ouvrages qui relatent des expériences de vie quotidiennes racontées par de vrais militants d'une cause essentielle au vivre ensemble. En effet, halte aux idées reçues sur la pauvreté, aux poncifs habituels. Livres, multimédia, revues internationales, journaux sont là pour informer, pour former, pour débattre, pour changer le regard sur la pauvreté. Tous les sujets sont bons et sont abordés, la culture, la jeunesse, l'écologie, l'éducation, l'emploi, la famille, le logement, la santé. Le mouvement est actuellement présent dans une trentaine de pays. 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Mais direz-vous, d'où vient ce vaste mouvement ATT Carmondes ? Un homme est à son origine, Joseph Wrzesinski, qui a mobilisé les habitants d'un bidonville de Noisy-le-Grand il y a près de 70 ans. L'homme a d'ailleurs créé le mot Carmondes. Joseph Wrzesinski est né au début du siècle précédent, en 1917, au moment où naît en Russie la révolution d'octobre qui va entraîner la dictature mortifère que tout le monde connaît. Sa famille d'origine polonaise et espagnole est pauvre, très pauvre. Son père a quitté la Pologne, la région de Poznan, très jeune. Et Joseph, son deuxième fils, est né dans un centre de rétention pour étrangers en France. Très tôt, il connaît la misère, les difficultés pour se nourrir, l'hygiène quotidienne absente, la précarité, il connaît par cœur. Il a 12 ans quand la grande crise capitaliste si désastreuse de 1929 touche le monde entier. Bagarreur à l'école et dans la rue, il quitte très tôt l'école, après son certificat d'études obtenu à la fin de l'école primaire, et s'embauche comme pâtissier. Il fréquente les jeunes communistes, puis les jeunes chrétiens. Très vite, il veut devenir prêtre pour écouter et défendre les plus pauvres. La Seconde Guerre mondiale le voit devenir soldat à 22 ans. En 1940, il rejoint le grand séminaire de Soissons et la guerre finie, il devient pleinement prêtre, d'abord dans une paroisse ouvrière à Ternier, pour être au contact des ouvriers et des mineurs, pour vivre avec eux, pour vivre comme eux. Il descend dans des mines de charbon du nord de la France ou dans les mines de sel en Sicile. Malheureusement, il est atteint par la tuberculose et, obligé de quitter la mine, il est nommé prêtre dans le département de l'Aisne. Il décide de travailler avec les ouvriers agricoles et mène de front son sacerdoce de prêtre. Et en 1956, les autorités ecclésiastiques lui demandent de rejoindre un poste très difficile où les prêtres ont du mal à tenir. C'est le camp de sans-abri, une cité d'urgence en banlieue parisienne, à Noisy-le-Grand, en Seine-Saint-Denis. La grande misère pour près de 300 familles qui vivent dans des conditions déplorables. Baraquement de telon du lait, chaud en été, froid en hiver, sans eau courante, sans électricité, sans hygiène, les rats pullulent. La boue dès qu'il pleut, les familles entassées, la promiscuité est dangereuse. Les familles qu'il a rencontrées là lui ont fait penser à la pauvreté de ses parents. Il le dit lui-même, les enfants auraient pu être mes frères, ma sœur ou moi, 40 ans plus tôt. À son arrivée, il rencontre l'hostilité de beaucoup de déshérités du camp. Et il sait que, comme il le dit, ce jour-là, il est entré dans le malheur. L'Église, si j'ose dire, n'est pas en odeur de sainteté. Et pour ses déshérités, l'Église est riche, mais ne partage pas. Heureusement pour lui, l'aptitude à l'organisation de Joseph Wrzesinski lui permet de s'intégrer, tant les besoins sont grands. Il décide d'utiliser les compétences de chacun et met lui-même la main à la pâte pour réparer là où il faut, pour améliorer le quotidien en créant des espaces de jeu pour les enfants, en rendant praticables les chemins boueux entre les baraquements, en construisant une laverie pour tous, un salon de coiffure pour les femmes.
Il faut aller plus loin. J'ai immédiatement été hanté par l'idée que jamais ces familles ne sortiraient de la misère aussi longtemps qu'elles ne seraient pas accueillies dans leur ensemble en tant que peuple, là où débattaient les autres hommes. C'est sa pensée de départ. Et l'idée d'une association fait son chemin pour regrouper les bonnes volontés, pour être plus forts ensemble. En 1957 naît donc l'aide à toute détresse, qui va d'abord travailler dans la cité de La Courneuve, dans la cité de Saint-Denis. Dès le début, l'association fait appel à des bénévoles extérieurs au camp. Des collectes de vêtements sont organisées par les volontaires, comme on les nomme. Et Joseph Wrzesinski insiste beaucoup pour que les enfants suivent une scolarité au lieu de traîner toute la journée entre les baraquements. Pour les inciter à franchir les portes de l'école, des volontaires regroupaient les enfants dans un baraquement qui faisait office de salle de lecture et ils leur lisaient des histoires. Une bibliothèque fut d'ailleurs créée. La lutte contre l'illettrisme est en effet le fer de lance de la lutte contre la pauvreté pour Joseph Wrzesinski. Mais son action ne s'arrête pas là, au campement de la région parisienne. Il a une vision mondiale qui l'amène à parcourir les pays les plus pauvres pour développer l'entraide et la prise en compte des besoins immenses des populations. Des rencontres sont organisées avec des chefs d'État, avec le pape, avec des représentants de l'Organisation des Nations Unies en 1964. On ne s'étonnera pas d'ailleurs de voir que Joseph Wrzesinski sera en France en 1979, membre du Conseil économique et social, lui qui rêvait de voir les hommes et les femmes dans la pauvreté être écoutés par les puissants et rentrer au Vatican, à l'Élysée, dans les palais gouvernementaux ou internationaux. Son rapport « Grande pauvreté et précarité économique et sociale » est encore dans les têtes de nombreux gouvernants. Peu à peu, l'association Aide à toute détresse, devenue ATD Quart Monde, Agir tous pour la dignité, est présente dans de nombreux pays avec des bénévoles, volontaires, investis et efficaces en Europe, en Amérique du Nord, en Amérique du Sud, en Asie et en Afrique. Point culminant, en 1987, ATD Quart Monde organise à Paris un grand rassemblement mondial des volontaires de tous les continents, accueillis par Joseph Wrzesinski, unis autour de principes simples, aimer, travailler, s'unir, être solidaire, être digne. Une dalle commémorative des victimes de la misère sera édifiée place du Trocadéro, sur le parvis des droits de l'homme. 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En 1988, Joseph Wrzesinski meurt. Un hommage de plusieurs milliers de personnes lui est rendu, à la cathédrale Notre-Dame de Paris. Son action a permis d'inscrire dans la loi française un revenu minimum pour les plus pauvres, le revenu minimum d'insertion RMI de Michel Rocard vient de là. RMI, mais aussi gratuité des soins, logement dédié. Ce jour de 1988, sa phrase favorite, répétée à satiété, était dans tous les esprits. La misère ne se soulage pas, elle doit se détruire. Non à l'assistance, à la charité, qui enfonce les pauvres dans l'indignité. En 2025, les actions continuent avec des résultats tangibles. Les nouvelles technologies de l'information amplifient et font écho à ces actions. Une lettre internationale et un site internet sont particulièrement efficients. C'est la lettre de Tapori, du nom des enfants indiens qui mendient dans les rues, une lettre qui fourmille d'histoires vraies, du quotidien, pour ouvrir les yeux et ne pas rester impassible face à la détresse de nombreuses populations. En 1965, Joseph Wrzesinski avait en effet rencontré à Bombay les enfants des rues qui vivaient en bande, qui mendiaient dans les gares et les lieux publics. Ils récupéraient la nourriture, jetaient dans les poubelles, restes des fast-foods et des restaurants. Plus près de nous, les jeunes du lycée Wrzesinski à Angers, qui porte son nom, se sont inspirés de son œuvre. Un bel exemple, les élèves conducteurs routiers qui ont livré des dons à Valence, en Espagne, pour les sinistrés des intempéries. Dans un premier temps, récolte de dons dans un collège, qui ne sait pas comment s'y prendre pour acheminer les colis. Les dons vont donc être reconditionnés pour rentrer dans le camion du lycée, conduit par les élèves. 2500 km au total,
et une très belle réussite. 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Laissons la parole à Joseph Wrzesinski lui-même, sa parole est incontournable. Il s'exprime en 1986. Je pense aux familles déracinées de leur village, au sud du Sahara. La grande pauvreté les a poussées à s'en aller sur les sentiers, les bretelles, les routes goudronnées. Elles campent désormais aux abords des villes, sans moyen de s'y implanter. Elles sont dans l'impossibilité d'exercer leurs responsabilités et leurs droits coutumiers, par rapport à leur subsistance, par le travail, par rapport à la protection des enfants, par un habitat et une éducation traditionnelle. Ces familles qui ne peuvent plus se recréer une vie sociale et communautaire ne sont pas seulement pauvres, elles sont dans une pauvreté extrême qui les place en dehors de tout programme de développement. Quand l'urbanisation atteint les périphéries où elles ont érigé leurs abris de fortune, elles doivent partir, car ne pouvant plus assumer ni responsabilité ni droit, elles sont trop affaiblies pour se saisir des moyens du développement urbain offert. Elles ne participent pas non plus aux changements, aux nouveaux bénéfices qui vont en découler. Je pense aux hommes, aux femmes, aux jeunes exposés au chômage, de longue durée dans les pays industrialisés. Sans qualification ni réserve physique ou sociale notable, ils sont réduits à l'assistance. Leurs familles sont mal logées, elles ne peuvent pas soutenir la scolarité de leurs enfants. Aucun programme de formation professionnelle pour le marché de l'emploi de demain ne les atteint vraiment. Dans les pays industrialisés, les plus pauvres ne peuvent pas non plus exercer leurs responsabilités de parents, ni leurs droits de travailleurs ou de citoyens. Eux non plus n'auront aucune place, sauf celle de l'assister, dans la société de l'informatique et de la communication. Je pense aux enfants, aux jeunes, en grande pauvreté, dans la rue, dans certaines villes d'Amérique latine. Ils n'ont pas part à une vie de foyer, que celle-ci soit traditionnelle ou en voie de changement. Ils ne reçoivent pas l'éducation à la culture et aux responsabilités futures que donnent normalement la famille, le quartier, le groupe social d'appartenance. Ainsi sont dans des situations de pauvreté absolue de par le monde des personnes, familles et groupes sociaux qui ne peuvent assumer aucune responsabilité dans la vie et le changement socio-économique, culturel et politique de leur pays. Ceux qui n'y contribuent pas n'en tirent pas non plus de profit, ni de nouveaux droits à terme. Le progrès socio-économique auquel d'autres participent ne rompt pas le cercle vicieux qui les tient enfermés. C'est bien ici que se situe le défi des droits de l'homme. Alors, dans quelles conditions ces familles et populations pourront-elles être responsables d'elles-mêmes, de leur foyer, co-responsables de l'avenir de la communauté nationale et internationale comme elles le doivent? Et elles le pourront si nous progressons dans la volonté de rassembler, au-delà de tout ce qui peut nous diviser par ailleurs, nos mains, nos cœurs et nos intelligences, au service des enfants et familles les plus abandonnés jusqu'ici.

Voilà, tout est dit. Je vous donne rendez-vous le mois prochain pour un nouveau volet de Chrétiens d'Exception. Pour ceux qui m'ont posé la question de l'indicatif musical de l'émission, sachez qu'il s'agit de deux guitaristes hors pair, hors normes, Thibaut Covin, guitare sèche, et Mathieu Chédid, guitare électrique, qui interprète le célèbre Voyage de Désirless, tout indiqué pour nos voyages mensuels dans les vies de nos chrétiens d'exception. Thibaut Covin a par ailleurs enregistré dans l'église de Bourg-du-Bost, en Dordogne, un CD Jean-Sébastien Bach avec un magnifique prélude de Bach remanié par son frère Jordan.

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1: Il y a des moments dans notre vie où nous avons vraiment l'impression que les difficultés s'accumulent, qu'elles s'empilent les unes sur les autres, et que tout cela provoque une situation qui nous écrase et que nous considérons comme insupportable. Trop, c'est trop. Nous entendons souvent cette expression, ou nous l'utilisons nous-mêmes. C'est-à-dire que en nous, il y a une certaine limite. En nous, nous dressons des poteaux et nous tendons une barrière que, normalement, les choses de la vie et les personnes qui nous entourent et les événements ne doivent pas dépasser. Car au-delà de ces limites que nous avons posées nous-mêmes et qui, remarquons-le, vont varier d'une personne à l'autre, au-delà de ces limites donc, il nous semble que c'est trop, que nous ne pourrons pas faire face, que nous n'avons pas en nous les forces, les ressorts nécessaires pour aller au-delà de cette limite. Quand on s'adresse à des croyants, alors on peut poursuivre la chose. Trop, c'est trop, oui, mais nous nous tournons alors vers Dieu, qui, selon nous, est l'auteur de tout cela, ou en tout cas, permet tout cela. Et souvent, nous pourrons être tentés de dire « Seigneur, tu devrais t'arranger pour que les événements contraires, pour que les tuiles, comme on dit, ne tombent pas toujours sur les mêmes. Moi, je n'en peux plus. Seigneur, je n'en peux plus. » Et c'est pourquoi notre réflexion cette semaine, nous pourrions l'appeler « Dieu exagère » ou en tout cas la mettre sous forme d'une interrogation « Dieu exagère-t-il » Le père Pierre d'Escouvemont, dans son livre intitulé « Guide des difficultés de la vie quotidienne », nous rapportait ce témoignage. Une maman m'annonçait un jour la mort de son garçon, victime d'un accident d'avion. Or, c'était le quatrième enfant qu'elle perdait. « Vous savez, me disait-elle, que j'ai assez bien accepté la mort des trois premiers, mais cette fois je suis vraiment au bord de la révolte. J'admire mon mari qui y fait face, mais moi je suis effondré. Dites-moi, pourquoi le malheur vient-il frapper de nouveau à la porte de notre famille ?» On peut comprendre la réaction de cette maman. On peut même se demander comment elle fait pour n'être qu'au bord de la révolte. Car sans doute, beaucoup d'entre nous seraient déjà passés du côté de la révolte, avant même la perte de ce quatrième enfant. Dieu exagère. C'est ce que pense cette maman. Pourquoi nous? Pourquoi encore nous? Alors, demandons-nous, avant d'aller plus loin, ce qu'est l'exagération. L'exagération, c'est un excès. C'est-à-dire, là encore, que l'on considère qu'il y a des limites et que ces limites ne peuvent pas être franchies, sous peine, alors, d'engendrer une situation intolérable. Étymologiquement, le mot « exagération » qui fait son apparition autour du XVIe siècle vient du latin, forcément, « exagerat » qui signifie « entasser, empiler, accumuler ». Et là, nous voyons que nous sommes face quasiment à une image où les événements contraires s'entassent les uns sur les autres et vont constituer une espèce de pile qui devient portable et insupportable. C'est l'accumulation qui provoque le fait que la situation devient insupportable. Et d'ailleurs, il y a un geste significatif que parfois nous exprimons lorsque nous disons « trop c'est trop », nous mettons la main à l'horizontale, nous la plaçons légèrement au-dessus de notre tête en suggérant un niveau qui nous a dépassé, il est au-dessus de notre tête. Il y a donc eu un excès. De la même manière, on utilise parfois une autre image, mais elle pourrait servir pour l'exagération. C'est la fameuse petite goutte d'eau qui fait déborder le vase. Autrement dit, ce que nous pouvons supporter a atteint sa limite. Nous ne pouvons pas en supporter davantage, ne serait-ce qu'une toute petite quantité. Nous sommes remplis, nous sommes saturés et nous ne pouvons plus avoir le ressort nécessaire pour réagir.

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1: Lorsque nous disons « trop, c'est trop », nous l'avons vu, nous exprimons le fait que l'accumulation des événements contraires ou difficiles n'est plus supportable, c'est-à-dire qu'elle dépasse les limites que nous avons posées. Alors, remarquons déjà une chose. Ces limites, c'est nous qui les avons posées. C'est nous qui sommes le critère. C'est nous qui avons fixé les choses pour estimer que à tel endroit, ça va, c'est supportable, c'est normal, et que à tel autre, on a dépassé la limite et que ça n'est plus supportable. Encore une fois, cette limite, elle est très subjective, car votre limite n'est pas la mienne. Nous avons chacun, finalement, des limites qui sont différentes. Parfois, certains supportent beaucoup plus que les autres. Et inversement, d'autres ne supportent pas grand-chose. Alors, nous avons peut-être déjà une question à nous poser ici. Avons-nous placé les limites au bon endroit? N'avons-nous pas, nous-mêmes, exagéré en plaçant ces limites, et souvent sans doute exagérées en moins. Notre limite est peut-être trop inférieure, rarement trop supérieure. Donc, nous avons peut-être à nous remettre en cause ici. Mais, il est une autre question, puisque nous sommes partis dans une dimension spirituelle, si Dieu nous connaît, il nous connaît parfaitement. Il nous connaît tel que nous sommes et il connaît nos limites. Nos limites à chacun. Il n'a pas d'avance déterminé une limite qui serait la moyenne de la limite de l'espèce humaine. Il nous connaît personnellement, donc il connaît nos limites personnelles, particulières. Et si l'accumulation des événements difficiles, comme nous avons tout à l'heure évoqué cette maman qui perdait son quatrième enfant dans un accident. Si Dieu connaît nos limites, alors pourquoi se permet-il d'aller au-delà? S'il sait que l'accumulation des événements va être pour nous à un moment donné insupportable, qu'elle va engendrer en nous soit de la dépression, soit de la révolte, parfois les deux. Pourquoi le fait-il? Si Dieu exagère, c'est que lui aussi connaît les limites, mais qu'il se donne le droit de les dépasser. Où veut-il nous emmener en nous faisant dépasser nos limites? C'est une question qu'il faut que nous nous posions.
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2: Voici l'homélie d'aujourd'hui, enregistrée ce matin à la grotte de Lourdes.
3: Le

En ce temps-là, Jésus disait à ses apôtres, « Ne pensez pas que je sois venu apporter la paix sur la terre. Je ne suis pas venu apporter la paix, mais le glaive. Oui, je suis venu séparer l'homme de son père, la fille de sa mère, la belle-fille de sa belle-mère. On aura pour ennemis les gens de sa propre maison. Celui qui aime son père ou sa mère plus que moi n'est pas digne de moi. Celui qui aime son fils ou sa fille plus que moi n'est pas digne de moi. Celui qui ne prend pas sa croix et ne me suit pas n'est pas digne de moi. Qui a trouvé sa vie la perdra. Qui a perdu sa vie à cause de moi la trouvera. Qui vous accueille m'accueille, et qui m'accueille accueille celui qui m'a envoyé. Qui accueille un prophète en sa qualité de prophète recevra une récompense de prophète. Qui accueille un homme juste en sa qualité de juste recevra une récompense de juste. Et celui qui donnera à boire même un simple verre d'eau fraîche à l'un de ses petits en sa qualité de disciple, amen, je vous le dis, non, il ne perdra pas sa récompense. Lorsque Jésus eut terminé les instructions qu'il donnait à ses 12 disciples, il partit de là pour enseigner et proclamer la parole dans les villes du pays.

Sœurs et frères, chers pèlerins, pendant quelques jours, Lourdes devient notre maison. Et ce matin, nous sommes au cœur de cette maison. Nous sommes à la grotte de Massabielle. Devant ce rocher que Bernadette a touché, à côté de cette eau qui ne cesse de couler, entourée de ces cierges dont la flamme monte comme une immense prière,

lumière pour les autres. Regardez justement ces cierges, comme ils sont beaux. Ils sont de toute taille. Certains brûlent depuis quelques minutes, d'autres depuis des heures. Mais devant Dieu, toutes les flammes comptent. Elles se rejoignent dans une seule lumière. N'est-ce pas une belle image de l'Église que nous formons ici? Il y a parmi nous des enfants, des jeunes, des sœurs et frères malades, des hospitaliers, des pèlerins, des familles, des néophytes, des prêtres, des diacres et même des évêques qui découvrent la beauté de la foi. Trois diocèses rassemblés et chacun apporte sa lumière. Personne ne peut dire « je n'ai rien à offrir ». Oui, sœurs et frères, une maison sans famille n'est qu'un bâtiment. Une église sans fraternité n'est qu'un monument. Ce qui fait de Lourdes une maison, ce n'est pas seulement la grotte, le rocher ou les sanctuaires. C'est ce peuple immense qui prie, qui sert, qui console, qui chante et qui espère ensemble. Alors nous comprenons peut-être cette parole difficile de Jésus, je ne suis pas venu apporter la paix, mais le glaive. Il ne parle pas d'un glaive qui blesse ou qui tue. Il parle de cette parole qui tranche entre ce qui nous enferme et ce qui nous fait vivre. Elle coupe nos égoïsmes, nos peurs, nos fausses sécurités pour nous rendre libres d'aimer. Marie a accepté ce glaive. Bernadette aussi, l'une à Nazareth, l'autre ici même devant cette grotte. Toutes deux ont laissé Dieu changer leur vie. Sœurs et frères, je fais aujourd'hui un autre vœu pour nos pèlerinages diocésains, que le Christ devienne notre rocher, que sa grâce devienne notre source, que son esprit devienne notre feu et que son Église devienne toujours davantage notre maison. Alors, lorsque nous quitterons Lourdes, nous emporterons, bien sûr, de l'eau, voire des cierges, mais bien plus. À l'école de Marie, à l'exemple de Sainte Bernadette, nous repartirons avec un cœur plus solide, parce qu'il sera appuyé sur le Christ, notre rocher. Nous repartirons avec un cœur plus vivant, parce qu'il aura laissé jaillir en lui la source de l'Évangile. Nous repartirons avec un cœur plus brûlant, parce que l'Esprit de Dieu aura ravivé sa flamme en nous. Nous repartirons enfin avec un cœur plus fraternel, parce que nous aurons découvert que l'Église est une maison où chacun, chacune a sa place. Elle est la maison de Dieu, une maison toujours ouverte. Car c'est cela, au fond, le plus beau miracle de Lourdes, faire d'une foule de pèlerins une famille de disciples. Amen.

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3: La présentation au temple et les apparitions de Pellevoisin. De l'Épître aux Romains, je vous exhorte donc, frères, par la tendresse de Dieu, à lui présenter votre corps, votre personne tout entière, en sacrifice vivant, saint, capable de plaire à Dieu. Estelle Faguette, employée comme gouvernante d'enfants, est péniblement atteinte dans son corps. Elle souffre d'une péritonite, elle a aussi contracté la tuberculose. En la fin de l'été 1875, consciente que son état ne laisse aucun espoir humain, elle écrit une lettre à la Vierge Marie et la fait déposer dans une grotte de Lourdes dans le parc du château de ses maîtres. Elle se remet entre les mains de Marie. « J'ai confiance en vous, ma bonne mère. Si vous voulez, votre fils peut me guérir. Il sait que j'ai désiré vivement être du nombre de ses épouses et que c'est en vue de lui être agréable que j'ai sacrifié mon existence pour ma famille qui a tant besoin de moi. » Après avoir reçu l'extrême onction, elle rédige, le 20 décembre, une prière d'abandon à la volonté du Père. « Mon Dieu, j'adore et j'adorerai toujours votre volonté sans la connaître. Je me résigne, je me tais, je me sacrifie, je me donne et je m'abandonne. Plus désormais d'autre désir que de faire en tout votre volonté sainte. » Ainsi, avant même les apparitions, elle se remet déjà entre les mains de Dieu et de la Sainte Vierge avec une totale confiance. Cet état d'offrande rejoint l'offrande de l'enfant Jésus lors de la présentation au temple. Marie va continuer son éducation à la patience et à l'obéissance durant 10 mois, au cours de 15 apparitions. Les 5 premières se déroulent du 14 au 18 février, toujours après minuit. Il y est question d'épreuves à porter avec patience. Tu souffriras et tu ne seras pas exempte de peine. C'est ce qui fait le mérite de la vie. De fait, Estelle subira de nombreuses oppositions et des calomnies. De même, au temple, la prophétie de Siméon annonce la passion. « Voici que cet enfant provoquera la chute et le relèvement de beaucoup en Israël. Il sera un signe de contradiction et toi, ton âme, sera traversée d'un glaive. » Marie annonce à Estelle qu'elle sera guérie, ce qui est constaté le 19 février. Après 3 apparitions début juillet, Marie va apparaître en septembre et présente sa demande principale. Elle porte depuis le début un scapulaire, petite pièce de laine blanche qui était retournée sur sa poitrine. Elle le soulève, laissant apparaître un cœur rouge couronné d'épines, surmonté d'une croix et dont jaillissent des flammes. En le montrant, elle dit « J'aime cette dévotion ». Désormais, les apparitions sont centrées sur la dévotion au scapulaire qui porte le Sacré-Cœur. C'est le signe tangible qu'elle veut laisser. Lors de la dernière rencontre, le 8 décembre, Marie fait embrasser à Estelle son propre scapulaire. Estelle a senti sous ses lèvres le cœur vivant et humide du Seigneur. Elle reçoit la mission de propager le scapulaire. « Dis au prélat que rien ne me sera plus agréable que de voir cette livrée sur chacun de mes enfants et qu'ils s'appliqueront tous à réparer les outrages que mon fils reçoit dans le sacrement de son amour. Vois les grâces que je répands sur ceux qui le porteront avec confiance et qui aideront à le propager. » La Vierge étend les bras et de fines gouttelettes sortent de ses mains, portant les noms de piété, salut, confiance, conversion, santé. Elle indique « Ces grâces sont de mon fils, je les prends dans son cœur. » Quand Estelle demande ce qu'il faut représenter sur l'autre pièce de tissu du scapulaire, Marie répond « Je le réserve pour moi. Tu soumettras ta pensée et l'Église décidera. » Elle y sera finalement représentée avec une guirlande de roses et le titre de « Mère toute miséricordieuse ». En demandant de porter le scapulaire qu'elle porte elle-même, Marie montre l'exemple. Son propre cœur est intimement uni au cœur de Jésus. Elle s'afflige de ceux qui reçoivent la communion sans respect. Elle assigne ainsi à la dévotion du scapulaire une dimension de réparation. Plus l'amour du Christ est négligé, plus il appelle des âmes à se tourner vers lui pour le consoler. Signe de réparation, le scapulaire est aussi signe de consécration. Il s'agit de revêtir le Christ selon l'expression de saint Paul. Marie est la première à expérimenter cette transformation. Estelle, déjà offerte en son cœur, grandira en conformité au Christ grâce au coup de glaive reçu avec patience. La présentation au temple accomplit la prescription de la loi selon l'Exode. Tout premier-né sera consacré au Seigneur. Depuis que le Seigneur a épargné les premiers-nés des Hébreux à la 10e plaie d'Égypte, tout garçon premier-né lui appartient de droit. Il est donc symboliquement racheté pour 5 cycles dans le livre des Nombres, excepté pour les membres de la tribu de Lévi qui restent voués au culte. Or, le récit évangélique mentionne bien les deux tourterelles, offrandes des pauvres, offertes pour la purification de la mer, selon le livre du Lévitique, mais ne dit mot des 5 cycles pour le rachat de l'enfant. L'enfant Jésus reste tout consacré à son Père. Le baptisé, membre de son corps, appartient aussi au Seigneur. Le port d'un scapulaire est une façon d'actualiser la consécration baptismale. Il faut savoir qu'une 20aine de scapulaires sont approuvés, de couleurs diverses. Ni l'Église, ni la Sainte Vierge ne demandent de les porter tous, comme si la superposition multipliait l'efficacité. Un vêtement n'a pas d'effet magique. Sa valeur est de signifier l'intérieur. Dans l'Épître aux Philippiens, « Ayez en vous les dispositions qui sont dans le Christ Jésus ». La logique du baptême est d'appartenir au Christ jusqu'à lui être configuré. Le scapulaire de Pellevoisin, comme les autres scapulaires, est un signe concret de cette appartenance. Mère toute miséricordieuse, nous voulons consoler le cœur sacré de Jésus, uni à votre cœur maternel, et nous voulons réparer les blessures qu'il reçoit. Que les coups de glaive ne provoquent en nous ni révolte ni amertume, mais nous fassent grandir dans la patience et dans l'obéissance. Mère toute miséricordieuse, entre vos mains, Jésus fut présenté au Père. Nous nous remettons dans vos mains sans réserve. Avec vous, nous offrons nos cœurs et nos corps, unis à son offrande, pour la rédemption du monde. »

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1: Notre-Dame de Lourdes, je te confie ma petite fille qui passe un examen en médecine. Aujourd'hui, ô Marie, donne-lui la santé, la force, le courage et qu'elle arrive à réussir ses examens. Merci Marie.
2: Notre-Dame de Lourdes, je vous confie Marie pour ses problèmes de santé, ses douleurs. Merci.
3: Et merci d'intercéder auprès de Dieu pour aider mon fils à aller mieux dans sa maladie et dans sa détresse. Merci d'aider mon fils Adrien. Merci, pèlerin, de prier pour lui.
4: Bonjour à vous, pèlerin de Notre-Dame de Lourdes, ainsi qu'à vous tous, frères et sœurs, que nous rejoignons en ce jour pour méditer ensemble les mystères joyeux du rosaire. Prions à toutes les intentions qui nous sont confiées, celles que vous portez en votre cœur. Prions particulièrement pour les malades et ceux qui les assistent. Au nom du Père, et du Fils, et du Saint-Esprit,
5: Amen.
4: Je crois en Dieu, le Père Tout-Puissant, Créateur du ciel et de la terre, et en Jésus-Christ, son Fils unique, notre Seigneur, qui a été conçu du Saint-Esprit, est né de la Vierge Marie, a souffert sous Ponce Pilate, a été crucifié, est mort et a été enseveli, est descendu aux enfers. Le troisième jour est ressuscité des morts, est monté aux cieux, est assis à la droite de Dieu, le Père Tout-Puissant, d'où il viendra juger les vivants et les morts. Je crois en l'Esprit Saint, à la Sainte Église catholique, à la communion des saints, à la rémission des péchés, à la résurrection de la chair, à la vie éternelle. Amen. Prions pour les intentions.

0: Du Saint-Père, le pape Léon, et pour son voyage en France. Notre Père, qui es aux cieux, que ton nom soit sanctifié, que ton règne vienne, que ta volonté soit faite sur la terre comme au ciel.
1: Donne-nous aujourd'hui notre pain de ce jour. Pardonne-nous nos offenses, comme nous pardonnons aussi à ceux qui nous ont offensés. Et ne laisse pas entrer en tentation, mais délivre-nous du mal.
0: Je vous salue, Marie, pleine de grâce, le Seigneur est avec vous. Vous êtes bénie entre toutes les femmes, et Jésus, le fruit de vos entrailles, est béni.
1: Sainte Marie, Mère de Dieu, priez pour nos pauvres pécheurs, maintenant et à l'heure de notre mort. Amen.
0: Je vous salue, Marie, pleine de grâce, le Seigneur est avec vous. Vous êtes bénie entre toutes les femmes, et Jésus, le fruit de vos entrailles, est béni.
1: Sainte Marie, Mère de Dieu, priez pour nos pauvres pécheurs, maintenant et à l'heure de notre mort. Amen.
0: Je vous salue, Marie, pleine de grâce, le Seigneur est avec vous. Vous êtes bénie entre toutes les femmes, et Jésus, le fruit de vos entrailles, est béni.
1: Sainte Marie, Mère de Dieu, priez pour nos pauvres pécheurs, maintenant et à l'heure de notre mort. Amen.

0: Premier mystère joyeux, l'Annonciation. L'ange Gabriel dit à Marie, « Réjouis-toi, comblée de grâce, le Seigneur est avec toi. » Voilà la grâce. Vois dans la foi que le Seigneur est avec nous, de notre côté et pour nous. Demandons au Seigneur, par l'intercession de sa mère, la grâce de le savoir présent à nos côtés. Notre Père, qui es aux cieux, que ton nom soit sanctifié, que ton règne vienne, que ta volonté soit faite sur la terre comme au ciel.
1: Donne-nous aujourd'hui notre pain de ce jour. Pardonne-nous nos offenses, comme nous pardonnons aussi à ceux qui nous ont offensés, et ne nous laisse pas entrer en tentation, mais délivre-nous du mal. Je vous salue, Marie, pleine de grâce. Le Seigneur est avec vous. Vous êtes bénie entre toutes les femmes, et Jésus, le fruit de vos entrailles, est béni.
2: Sainte Marie, Mère de Dieu, priez pour nous pauvres pécheurs, maintenant et à l'heure de notre mort. Amen.
1: Je vous salue, Marie, pleine de grâce. Le Seigneur est avec vous. Vous êtes bénie entre toutes les femmes, et Jésus, le fruit de vos entrailles, est béni.
2: Sainte Marie, Mère de Dieu, priez pour nous pauvres pécheurs, maintenant et à l'heure de notre mort. Amen.
1: Je vous salue, Marie, pleine de grâce. Le Seigneur est avec vous. Vous êtes bénie entre toutes les femmes, et Jésus, le fruit de vos entrailles, est béni.
2: Sainte Marie, Mère de Dieu, priez pour nous
1: pauvres pécheurs, maintenant et à l'heure de notre mort. Amen. Je vous salue, Marie, pleine de grâce. Le Seigneur est avec vous. Vous êtes bénie entre toutes les femmes, et Jésus, le fruit de vos entrailles, est béni.
2: Sainte Marie, Mère de Dieu, priez pour nous pauvres pécheurs, maintenant et à l'heure de notre mort. Amen.
1: Je vous salue, Marie, pleine de grâce. Le Seigneur est avec vous. Vous êtes bénie entre toutes les femmes, et Jésus, le fruit de vos entrailles, est béni.
2: Sainte Marie, Mère de Dieu, priez pour nous pauvres pécheurs, maintenant et à l'heure de notre mort. Amen.
1: Je vous salue, Marie, pleine de grâce. Le Seigneur est avec vous. Vous êtes bénie entre toutes les femmes, et Jésus, le fruit de vos entrailles, est béni.
2: Sainte Marie,
1: Mère de Dieu, priez pour nous pauvres pécheurs, maintenant et à l'heure de notre mort.
2: Amen.
1: Je vous salue, Marie, pleine de grâce. Le Seigneur est avec vous. Vous êtes bénie entre toutes les femmes, et Jésus, le fruit de vos entrailles, est béni.
2: Sainte Marie, Mère de Dieu, priez pour nous pauvres pécheurs, maintenant et à l'heure de notre mort.
1: Amen. Je vous salue, Marie, pleine de grâce. Le Seigneur est avec vous. Vous êtes bénie entre toutes les femmes, et Jésus, fruit de vos entrailles, est béni.
2: Sainte Marie, Mère de Dieu, priez pour nous pauvres pécheurs, maintenant et à l'heure de notre mort.
1: Amen. Je vous salue, Marie, pleine de grâce. Le Seigneur est avec vous. Vous êtes bénie entre toutes les femmes, et Jésus, le fruit de vos entrailles, est béni.
2: Sainte Marie, Mère de Dieu, priez pour nous pauvres pécheurs, maintenant et à l'heure de notre mort.
1: Amen. Je vous salue, Marie, pleine de grâce. Le Seigneur est avec vous. Vous êtes bénie entre toutes les femmes, et Jésus, le fruit de vos entrailles, est béni.
2: Sainte Marie, Mère de Dieu, priez pour nous pauvres pécheurs, maintenant et à l'heure de notre mort.

0: Ô Marie conçue sans péché.
1: Priez pour nous qui avons recours à vous.
0: Deuxième mystère joyeux, la visitation. Élisabeth dit à Marie, comment ai-je ce bonheur que la mère de mon Seigneur vienne jusqu'à moi? Prions pour toutes les personnes qui consacrent leur vie aux malades et aux pauvres. Notre Père, qui es aux cieux, que ton nom soit sanctifié, que ton règne vienne, que ta volonté soit faite sur la terre comme au ciel.
1: Donne-nous aujourd'hui notre pain de ce jour. Pardonne-nous nos offenses, comme nous pardonnons aussi à ceux qui nous ont offensés. Ne nous laissez pas entrer en tentation, mais délivre-nous du mal.
2: Je vous salue, Marie, pleine de grâce. Le Seigneur est avec vous. Vous êtes bénie entre toutes les femmes, et Jésus, le fruit de vos entrailles, est béni.
1: Sainte Marie, Mère de Dieu, priez pour nous pauvres pécheurs,
2: maintenant et à l'heure de notre mort. Amen. Je vous salue, Marie, pleine de grâce. Le Seigneur est avec vous. Vous êtes bénie entre toutes les femmes, et Jésus, le fruit de vos entrailles, est béni.
1: Sainte Marie, Mère de Dieu, priez pour nous pauvres pécheurs, maintenant et à l'heure de notre mort. Amen.
2: Je vous salue, Marie, pleine de grâce. Le Seigneur est avec vous. Vous êtes bénie entre toutes les femmes, et Jésus, le fruit de vos entrailles, est béni.
1: Sainte Marie, Mère de Dieu, priez pour nous pauvres pécheurs, maintenant et à l'heure de notre mort. Amen.
2: Je vous salue, Marie, pleine de grâce. Le Seigneur est avec vous. Vous êtes bénie entre toutes les femmes, et Jésus, le fruit de vos entrailles, est béni.
1: Sainte Marie, Mère de Dieu,
2: priez pour nous pauvres pécheurs, maintenant et à l'heure de notre mort. Amen. Je vous salue, Marie, pleine de grâce. Le Seigneur est avec vous. Vous êtes bénie entre toutes les femmes, et Jésus, le fruit de vos entrailles, est béni.
1: Sainte Marie, Mère de Dieu, priez pour nous pauvres pécheurs, maintenant et à l'heure de notre mort. Amen.
2: Je vous salue, Marie, pleine de grâce. Le Seigneur est avec vous. Vous êtes bénie entre toutes les femmes, et Jésus, le fruit de vos entrailles, est béni.
1: Sainte Marie, Mère de Dieu, priez pour nous pauvres pécheurs, maintenant et à l'heure de notre mort. Amen.
2: Je vous salue, Marie, pleine de grâce. Le Seigneur est avec vous. Vous êtes bénie entre toutes les femmes, et Jésus, le fruit de vos entrailles, est béni.
1: Sainte Marie, Mère de Dieu, priez pour nous pauvres pécheurs, maintenant et à l'heure de notre mort. Amen.
2: Je vous salue, Marie, pleine de grâce. Le Seigneur est avec vous. Vous êtes bénie entre toutes les femmes, et Jésus, le fruit de vos entrailles, est béni.
1: Sainte Marie, Mère de Dieu, priez pour nous pauvres pécheurs, maintenant et à l'heure de notre mort. Amen.
2: Je vous salue, Marie, pleine de grâce. Le Seigneur est avec vous. Vous êtes bénie entre toutes les femmes, et Jésus, le fruit de vos entrailles, est béni.
1: Sainte Marie, Mère de Dieu, priez pour nous pauvres pécheurs, maintenant et à l'heure de notre mort. Amen.
2: Je vous salue, Marie, pleine de grâce. Le Seigneur est avec vous. Vous êtes bénie entre toutes les femmes, et Jésus, le fruit de vos entrailles, est béni.
1: Sainte Marie, Mère de Dieu, priez pour nous pauvres pécheurs, maintenant et à l'heure de notre mort. Amen.

0: Ô Marie conçue sans péché. Troisième mystère joyeux, la nativité. Et le Verbe s'est fait chair et il a habité parmi nous. Demandons au Seigneur, par l'intercession de sa mère, de féconder nos vies en y mettant la joie. Notre Père, qui es aux cieux, que ton nom soit sanctifié, que ton règne vienne, que ta volonté soit faite sur la terre comme au ciel.
1: Donne-nous aujourd'hui notre pain de ce jour. Pardonne-nous nos offenses, comme nous pardonnons aussi à ceux qui nous ont offensés. Et ne nous laisse pas entrer en tentation, mais délivre-nous du mal.
2: Je vous salue Marie, pleine de grâce, le Seigneur est avec vous. Vous êtes bénie entre toutes les femmes, et Jésus, le fruit de vos entrailles, est béni.
3: Sainte Marie, Mère de Dieu, priez pour nous pauvres pécheurs, maintenant et à l'heure de notre mort. Amen.
2: Je vous salue Marie, pleine de grâce, le Seigneur est avec vous. Vous êtes bénie entre toutes les femmes, et Jésus, le fruit de vos entrailles, est béni.
3: Sainte Marie, Mère de Dieu, priez pour nous pauvres pécheurs, maintenant et à l'heure de notre mort. Amen.
2: Je vous salue Marie, pleine de grâce, le Seigneur est avec vous. Vous êtes bénie entre toutes les femmes, et Jésus, le fruit de vos entrailles, est béni.
3: Sainte Marie, Mère de Dieu, priez pour nous pauvres pécheurs, maintenant et à l'heure de notre mort. Amen.
2: Je vous salue Marie, pleine de grâce, le Seigneur est avec vous. Vous êtes bénie entre toutes les femmes, et Jésus, le fruit de vos entrailles, est béni.
3: Sainte Marie, Mère de Dieu, priez pour nous pauvres pécheurs, maintenant et à l'heure de notre mort. Amen.
2: Je vous salue Marie, pleine de grâce, le Seigneur est avec vous. Vous êtes bénie entre toutes les femmes, et Jésus, le fruit de vos entrailles, est béni.
3: Sainte Marie, Mère de Dieu, priez pour nous pauvres pécheurs, maintenant et à l'heure de notre mort. Amen.
2: Je vous salue Marie, pleine de grâce, le Seigneur est avec vous. Vous êtes bénie entre toutes les femmes, et Jésus, le fruit de vos entrailles, est béni.
3: Sainte Marie, Mère de Dieu, priez pour nous pauvres pécheurs, maintenant et à l'heure de notre mort. Amen.
2: Je vous salue Marie, pleine de grâce, le Seigneur est avec vous. Vous êtes bénie entre toutes les femmes, et Jésus, le fruit de vos entrailles, est béni.
3: Sainte Marie, Mère de Dieu, priez pour nous pauvres pécheurs, maintenant et à l'heure de notre mort. Amen.
2: Je vous salue Marie, pleine de grâce, le Seigneur est avec vous. Vous êtes bénie entre toutes les femmes, et Jésus, le fruit de vos entrailles, est béni.
3: Sainte Marie, Mère de Dieu, priez pour nous pauvres pécheurs, maintenant et à l'heure de notre mort. Amen.
2: Je vous salue Marie, pleine de grâce, le Seigneur est avec vous. Vous êtes bénie entre toutes les femmes, et Jésus, le fruit de vos entrailles, est béni.
3: Sainte Marie, Mère de Dieu, priez pour nous pauvres pécheurs, maintenant et à l'heure de notre mort. Amen.
2: Je vous salue Marie, pleine de grâce, le Seigneur est avec vous. Vous êtes bénie entre toutes les femmes, et Jésus, le fruit de vos entrailles, est béni.
3: Sainte Marie, Mère de Dieu, priez pour nous pauvres pécheurs, maintenant et à l'heure de notre mort. Amen.

0: Ô Marie conçue sans péché,
1: priez pour nous qui avons recours au
0: Saint-Esprit. Quatrième mystère joyeux, la présentation de Jésus au temple. Quand les parents apportaient le petit enfant Jésus, Siméon le reçut dans ses bras. Désormais, Dieu se reçoit comme un présent. Il s'est fait petit pour que nous puissions l'accueillir parmi nous. Demandons au Seigneur, par l'intercession de sa mère, la grâce de l'humilité dans nos vies. Notre Père, qui es aux cieux, que ton nom soit sanctifié, que ton règne vienne, que ta volonté soit faite sur la terre comme au ciel.
1: Donne-nous aujourd'hui notre pain de ce jour.
2: Pardonne-nous nos offenses, comme nous pardonnons aussi à ceux qui nous ont offensés, et ne nous laisse pas entrer en tentation, mais délivre-nous du mal.
3: Je vous salue, Marie, pleine de grâce. Le Seigneur est avec vous. Vous êtes bénie entre toutes les femmes, et Jésus, le fruit de vos entrailles, est béni.
4: Sainte Marie, Mère de Dieu, priez pour nous pauvres pécheurs, maintenant et à l'heure de notre mort. Amen.
3: Je vous salue, Marie, pleine de grâce. Le Seigneur est avec vous. Vous êtes bénie entre toutes les femmes, et Jésus, le fruit de vos entrailles, est béni.
4: Sainte Marie, Mère de Dieu, priez pour nous pauvres pécheurs, maintenant et à l'heure de notre mort. Amen.
3: Je vous salue, Marie, pleine de grâce. Le Seigneur est avec vous. Vous êtes bénie entre toutes les femmes, et Jésus, le fruit de vos entrailles, est béni.
4: Sainte Marie, Mère de Dieu, priez pour nous pauvres pécheurs, maintenant et à l'heure de notre mort. Amen.
3: Je vous salue, Marie, pleine de grâce. Le Seigneur est avec vous. Vous êtes bénie entre toutes les femmes, et Jésus, le fruit de vos entrailles, est béni.
4: Sainte Marie, Mère de Dieu, priez pour nous pauvres pécheurs, maintenant et à l'heure de notre mort. Amen.
3: Je vous salue, Marie, pleine de grâce. Le Seigneur est avec vous. Vous êtes bénie entre toutes les femmes, et Jésus, le fruit de vos entrailles, est béni.
4: Sainte Marie, Mère de Dieu, priez pour nous pauvres pécheurs, maintenant et à l'heure de notre mort. Amen.
3: Je vous salue, Marie, pleine de grâce. Le Seigneur est avec vous. Vous êtes bénie entre toutes les femmes, et Jésus, le fruit de vos entrailles, est béni.
4: Sainte Marie, Mère de Dieu, priez pour nous pauvres pécheurs, maintenant et à l'heure de notre mort. Amen.
3: Je vous salue, Marie, pleine de grâce. Le Seigneur est avec vous. Vous êtes bénie entre toutes les femmes, et Jésus, le fruit de vos entrailles, est béni.
4: Sainte Marie, Mère de Dieu, priez pour nous pauvres pécheurs, maintenant et à l'heure de notre mort. Amen.
3: Je vous salue, Marie, pleine de grâce. Le Seigneur est avec vous. Vous êtes bénie entre toutes les femmes, et Jésus, le fruit de vos entrailles, est béni.
4: Sainte Marie, Mère de Dieu, priez pour nous pauvres pécheurs, maintenant et à l'heure de notre mort. Amen.
3: Je vous salue, Marie, pleine de grâce. Le Seigneur est avec vous. Vous êtes bénie entre toutes les femmes, et Jésus, le fruit de vos entrailles, est béni.
4: Sainte Marie, Mère de Dieu, priez pour nous pauvres pécheurs, maintenant et à l'heure de notre mort. Amen.
3: Je vous salue, Marie, pleine de grâce. Le Seigneur est avec vous. Vous êtes bénie entre toutes les femmes, et Jésus, le fruit de vos entrailles, est béni.
4: Sainte Marie, Mère de Dieu, priez pour nous pauvres pécheurs, maintenant et à l'heure de notre mort. Amen.

0: Ô Marie conçue sans péché. Cinquième mystère joyeux, le recouvrement de Jésus au temple. C'est au bout de 3 jours que Marie et Joseph trouvaient Jésus dans le temple, assis au milieu des docteurs de la loi, les écoutant et les interrogeant. En retrouvant Jésus, Marie et Joseph s'étonnaient comme les docteurs de la loi de sa sagesse. Demandons au Seigneur, par l'intercession de sa mère, de nous aider à trouver en Jésus le vrai maître qui conduit à la vie et au bonheur éternel. Notre Père, qui es aux cieux, que ton nom soit sanctifié, que ton règne vienne, que ta volonté soit faite sur la terre comme au ciel.
1: Donne-nous aujourd'hui notre pain de ce jour. Pardonne-nous nos offenses, comme nous pardonnons aussi à ceux qui nous ont offensés. Et ne nous laisse pas entrer en tentation, mais délivre-nous du mal.
2: Je vous salue Marie, pleine de grâce. Le Seigneur est avec vous. Vous êtes bénie entre toutes les femmes. Et Jésus, le fruit de vos entrailles, est béni.
3: Sainte Marie, Mère de Dieu, priez pour nous pauvres pécheurs, maintenant et à l'heure de notre mort. Amen.
2: Je vous salue Marie, pleine de grâce. Le Seigneur est avec vous. Vous êtes bénie entre toutes les femmes. Et Jésus, le fruit de vos entrailles, est béni.
3: Sainte Marie, Mère de Dieu, priez pour nous, pauvres pécheurs, maintenant et à l'heure de notre mort. Amen.
2: Je vous salue, Marie, pleine de grâce. Le Seigneur est avec vous. Vous êtes bénie entre toutes les femmes. Et Jésus, le fruit de vos entrailles, est béni.
3: Sainte Marie, Mère de Dieu, priez pour nous, pauvres pécheurs, maintenant et à l'heure de notre mort. Amen.
2: Je vous salue Marie, pleine de grâce. Le Seigneur est avec vous. Vous êtes bénie entre toutes les femmes. Et Jésus, le fruit de vos entrailles, est béni.
3: Sainte Marie, Mère de Dieu, priez pour nous pécheurs, maintenant et à l'heure de notre mort. Amen.
2: Je vous salue Marie, pleine de grâce. Le Seigneur est avec vous. Vous êtes bénie entre toutes les femmes. Et Jésus, le fruit de vos entrailles, est béni.
3: Sainte Marie, Mère de Dieu, priez pour nous pécheurs, maintenant et à l'heure de notre mort. Amen.
2: Je vous salue Marie, pleine de grâce. Le Seigneur est avec vous. Vous êtes bénie entre toutes les femmes. Et Jésus, le fruit de vos entrailles, est béni.
3: Sainte Marie, Mère de Dieu, priez pour nous pécheurs, maintenant et à l'heure de notre mort. Amen.
2: Je vous salue Marie, pleine de grâce. Le Seigneur est avec vous. Vous êtes bénie entre toutes les femmes. Et Jésus, le fruit de vos entrailles, est béni.
3: Sainte Marie, Mère de Dieu, priez pour nous pécheurs, maintenant et à l'heure de notre mort. Amen.
2: Je vous salue Marie, pleine de grâce. Le Seigneur est avec vous. Vous êtes bénie entre toutes les femmes. Et Jésus, le fruit de vos entrailles, est béni.
3: Sainte Marie, Mère de Dieu, priez pour nous pécheurs, maintenant et à l'heure de notre mort. Amen.
2: Je vous salue Marie, pleine de grâce. Le Seigneur est avec vous. Vous êtes bénie entre toutes les femmes. Et Jésus, le fruit de vos entrailles, est béni.
3: Sainte Marie, Mère de Dieu, priez pour nous pécheurs, maintenant et à l'heure de notre mort. Amen.
2: Je vous salue Marie, pleine de grâce. Le Seigneur est avec vous. Vous êtes bénie entre toutes les femmes. Et Jésus, le fruit de vos entrailles, est béni.
1: Sainte Marie, Mère de Dieu, priez pour nous pécheurs,

0: Ô Marie conçue sans péché,
1: priez pour nous qui avons
0: recours à vous. Prions le Seigneur. Seigneur notre Dieu, tu as comblé des dons de l'Esprit Saint la Vierge Marie en prière avec les apôtres. Accorde-nous par son intercession de persévérer d'un seul cœur dans la prière et d'être remplis de la force d'en haut pour annoncer à nos frères la bonne nouvelle. Par Jésus-Christ, ton Fils, notre Seigneur et notre Dieu, qui vit et règne avec toi dans l'unité du Saint-Esprit, Dieu pour les siècles.

0: le Père, le Fils et le Saint-Esprit.
1: Amen.
2: Notre-Dame de Lourdes,
1: priez pour nous.
2: Notre-Dame de Lourdes,
1: priez pour nous.
2: Notre-Dame de Lourdes,
1: priez pour nous.
2: Saint-Joseph,
1: priez pour nous.
2: Sainte-Bernadette,
1: priez pour nous.
2: Ô Marie conçue sans péché,
1: priez pour nous.

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1: Prière de Sainte Faustine. Seigneur Jésus, transforme-moi entièrement en ta miséricorde. Fais que mes yeux soient miséricordieux pour que jamais je ne juge selon les apparences et ne soupçonne personne, mais que je vois dans toutes les âmes ce qu'elles ont de beau et qu'à toutes je sois secourable. Fais que mes oreilles soient miséricordieuses, toujours attentives aux besoins de mes frères et jamais fermées à leur appel. Fais que ma langue soit miséricordieuse pour que jamais je ne dise du mal de personne, mais que pour tous, j'ai des paroles de pardon et de réconfort. Fais que mes mains soient miséricordieuses et pleines de charité, afin que je prenne sur moi tout ce qui est dur et pénible pour alléger ainsi les fardeaux des autres. Fais que mes pieds soient miséricordieux et toujours prêts à courir au secours du prochain, malgré ma fatigue et mon épuisement. Que je me repose en servant. Fais que mon cœur soit miséricordieux et ouvert à toute souffrance. Je ne le fermerai à personne, même à ceux qui en abusent. Et moi-même, je m'enfermerai dans le cœur de Jésus. Puisse ta miséricorde se reposer en moi, Seigneur. Transforme-moi en toi, car tu es mon tout. Amen.

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1: Amis et fidèles auditeurs, bienvenue et merci de nous rejoindre dans cette nouvelle édition de notre programme. Lors de son intervention à la réunion de haut niveau sur le VIH-Sida, le week-end dernier, la mission de l'observateur permanent du Saint-Siège auprès des Nations Unies à New York, qui a salué les avancées de la lutte contre le VIH-Sida, a cependant déploré le fait que de nombreuses personnes, surtout dans les pays en développement, soient encore exclu du traitement antirétroviral. Plus de précisions dans un instant juste après les titres. Sur le continent, l'actualité de l'Église nous mènera en Côte d'Ivoire où Mgr Jean-Martial Arnaud Kwame Aguya, nommé deuxième évêque auxiliaire de l'archidiocèse d'Abidjan le 13 mai dernier, a été ordonné évêque au cours d'une célébration eucharistique présidée par le nonce apostolique en Côte d'Ivoire, Mgr Mauricio Rueda Belts. Dans le même chapitre des ordinations, notre correspondant en République démocratique du Congo nous rendra compte des ordinations presbytérales samedi dernier dans la cathédrale Notre-Dame du Congo à Kinshasa d'une dizaine de prêtres. Nous irons ensuite au Cameroun où une soixantaine de jeunes religieuses issues de diverses congrégations ont participé à la première session de formation portant sur la vie consacrée à l'ère du numérique. Nous écouterons dans cette même édition l'abbé Fidèle Moutabazi, secrétaire de la Commission pour la communication de la Conférence épiscopale du Rwanda. Il interviendra dans le cadre des préparatifs du Congrès Signis 2026, congrès dont il est lui-même le coordinateur adjoint du comité d'organisation. L'actualité sociale et politique sur le continent fera un focus sur le Burundi qui a reçu la visite du ministre russe des Affaires étrangères et dont les échanges avec le président burundais ont entre autres porté sur le renforcement de la coopération bilatérale entre la Russie, mais également entre la Russie et le continent africain.
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1: La lutte contre le VIH-Sida porte ses fruits dans le monde avec une réduction des nouvelles infections depuis 2010, plus marquée en Afrique subsaharienne. Mais de nombreuses personnes, surtout dans les pays en développement, sont encore exclues du traitement antirétroviral et les enfants restent particulièrement vulnérables à tel point que 3% des enfants séropositifs représentent 12% des victimes de la maladie. C'est en tout cas la constatation dramatique de la mission de l'observateur permanent du Saint-Siège auprès des Nations Unies à New York dans son intervention lors de la réunion de haut niveau de 2021. Sur le VIH-Sida, réunion intitulée « Unis pour mettre fin au Sida ». Nommé par le pape Léon XIV le 3 mai dernier, le deuxième évêque auxiliaire de l'archidiocèse d'Abidjan, Mgr Jean-Martial Arnaud Kwame Aguya, a été ordonné avec samedi dernier au cours d'une célébration eucharistique présidée par le nonce apostolique en Côte d'Ivoire, Mgr Mauricio Rueda Belts. Cette célébration a été marquée par un vibrant appel au nouvel évêque à faire de sa devise épiscopale « Ne néglige pas la grâce qui est en toi » le fil conducteur de son ministère. Le représentant du Saint-Siège l'a également invité à fonder son action pastorale sur trois verbes « accueillir, écouter et conserver ». Les précisions avec notre correspondant dans le pays.
2: Parée de ses plus beaux atours, la cathédrale Saint-Paul d'Abidjan-Plateau a accueilli une nombreuse assemblée de fidèles, d'évêques, de prêtres, de religieux, religieuses, de personnalités politiques, administratives et coutumières. Dans son homélie, Mgr Mauricio Rueda Belts, nonce apostolique en Côte d'Ivoire, a exhorté le nouvel évêque à faire de sa devise épiscopale un véritable programme de vie.
3: Cher Mgr Arnaud, ne néglige pas la grâce en toi. Dans l'évangile proclamé, tu as un exemple, Pierre et les autres apôtres, qui ayant tout quitté pour suivre Jésus, comprirent qu'ils s'étaient appelés à s'unir plus étroitement au mystère de la croix pour se confier en la providence divine qui jamais ne déçoit. Alors, tes renoncements, tes sacrifices, tes engagements seront reflets de l'amour que tu donnes comme réponse à Dieu pour cette nouvelle étape prometteuse de ta vie que tu inaugures.
2: Très ému, Mgr Jean-Martial Ahno Kwame Aguia a exprimé sa profonde reconnaissance à Dieu, au pape Léon XIV, pour la confiance placée en lui, ainsi qu'au peuple de Dieu, pour ses prières et son soutien.
4: C'est pour vous que je deviens évêque et avec vous que je demeure chrétien. Votre foi, votre joie et votre ferveur me touchent profondément. Je vous porte dans mon cœur et dans ma prière. Ensemble, sous la conduite de notre archevêque, nous marchons vers le Seigneur pour bâtir l'église synodale à Abidjan. De tous.
2: Marcel Ariston Blé, Abidjan, Côte d'Ivoire, pour Radio Vatican.
1: Toujours au chapitre des ordinations, passons en République démocratique du Congo où l'archevêque de Kinshasa, le cardinal Fridolin Ambongo, a ordonné samedi dernier dans la cathédrale Notre-Dame du Congo à Kinshasa 19 prêtres de 11 congrégations religieuses. Il a invité les nouveaux prêtres à vivre la communion avec Dieu, avec l'Église et avec le peuple de Dieu. Sur les questions sociales, il les a exhortés à agir toujours pour l'intérêt général et le bien commun et jamais pour un groupe particulier, politique ou tribal. Plus de précisions avec Jean-Baptiste Malengue.
5: C'est dans la foi et dans la joie que l'Assemblée eucharistique a vécu la célébration. Le cardinal Fridolin Ambongo a remercié d'emblée les parents des diacres, les formateurs et les congrégations religieuses rassemblées dans la conférence des supérieurs majeurs. L'archevêque a dit aux ordinants qu'il les ordonnait pour conduire le peuple de Dieu sur le chemin de la sainteté. Annoncer, sanctifier, gouverner, telle est la triple fonction du ministère sacerdotal. Une œuvre de communion avec Dieu, avec l'Église par l'évêque, les supérieurs, la communion entre prêtres et la communion avec les fidèles. Le prêtre doit préserver d'abord son intimité avec le Christ par une vie de prière, soigner les sacrements, notamment celui de la réconciliation. Visiter les malades et les personnes âgées, a encore conseillé l'archevêque de Kinshasa, qui a mis en garde les ordinants contre la recherche des honneurs et des privilèges et contre l'abus des réseaux sociaux. Dans les questions sociales, le cardinal Ambongo a exhorté les 19 nouveaux prêtres à agir toujours pour l'intérêt général et le bien commun et jamais pour un groupe particulier, politique ou tribal. L'archevêque de Kinshasa a demandé aux fidèles d'accompagner les nouveaux prêtres par des prières et des moyens de vivre. Les prêtres choisissent de vivre pauvres et qu'il convient donc aux fidèles de les aider dans ce choix fondamental. Jean-Baptiste Malengue Kalunzu pour Radio Vatican.
1: Du 5 au 10 juillet, une soixantaine de jeunes religieuses issues des diverses congrégations présentes au Cameroun ont pris part à la première session sur le thème « Vie consacrée à l'ère du numérique, maturité affective, responsabilité et témoignage évangélique à la lumière de la parole du Christ, vous êtes la lumière du monde ». Ce fut une semaine intense de formation, de discernement et de résolution qui a conduit les participantes à porter un regard lucide sur les mutations numériques qui redessinent silencieusement les contours de la vie consacrée contemporaine. Plus de précisions avec Paul-Valéry Mendogo.
6: Durant 5 jours, le centre spirituel Lafayette de Ngoya s'est transformé en laboratoire de réflexion sur l'avenir de la vie religieuse dans une civilisation désormais façonnée par les écrans, les réseaux sociaux, les algorithmes et l'intelligence artificielle. Les participantes ont été invités à dépasser une approche purement technique et technologique du numérique pour le considérer comme une véritable culture transformant les modes de pensée, les relations humaines, le rapport au temps, à soi, à l'autorité, à la vérité et même à Dieu. Loin d'une condamnation du numérique, les enseignements ont mis en lumière les immenses opportunités offertes aujourd'hui à l'évangélisation, à la formation permanente, à la pastorale vocationnelle et à la communication ecclésiale. Mais les zones d'ombre n'ont pas été éludées. Les participantes dans les travaux en carrefour ont identifié les dépendances affectives virtuelles, l'érosion du silence intérieur, la dispersion cognitive, l'affaiblissement du discernement, la perte de la profondeur intellectuelle, la double identité numérique ou encore des nouvelles formes de violence communautaire passant désormais par les écrans. utilisons le numérique sans le laisser nous utiliser, traiter le numérique avant qu'il ne nous traite. Telles sont les deux phrases qui sont progressivement devenues la devise de la semaine. Paul Valéry Mondogo pour Radio Vatican.
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1: La commission nigériane de régulation du secteur pétrolier AMO a annoncé dimanche que la production de pétrole brut dans le pays avait atteint le mois dernier son plus haut niveau depuis 74 mois avec une moyenne de 1,56 million de barils par jour, soit 104% de son quota fixé par l'OPEP. Le président burundais Evariste Ndayishimiye a reçu le week-end dernier le ministre russe des Affaires étrangères qui était porteur d'une invitation du président russe Vladimir Poutine à son homologue burundais pour participer au troisième sommet russe-Afrique prévu les 28 et 29 octobre prochains. Les échanges ont porté sur le renforcement de la coopération bilatérale entre la Russie, mais également entre la Russie et le continent africain. Plus de précisions avec Léon Bitario.
8: Le président Evariste Ndayishimiye et le ministre russe Sergueï Lavrov ont réaffirmé leur volonté de renforcer davantage leur partenariat, notamment dans les secteurs de l'énergie, de la santé, de l'agriculture, de l'éducation, des transports, des infrastructures, etc. Le ministre Lavrov était également porteur d'une invitation du président russe Vladimir Poutine à son homologue burundais Evariste Ndayishimiye pour le troisième sommet Russie-Afrique prévu fin octobre de cette année. L'invitation a été accueillie favorablement par le numéro 1 burundais, qui est en même temps président en exercice de l'Union africaine. Il s'agit selon lui d'un événement stratégique de coopération visant à renforcer les liens diplomatiques, économiques et militaires entre Moscou et les nations africaines. Les deux hommes ont également échangé sur les urgences continentales, notamment la situation sécuritaire à l'est de la République démocratique du Congo, les attaques terroristes au Sahel et ont convergé sur la nécessité de soutien aux initiatives africaines de paix selon le principe de solutions africaines aux problèmes africains. Léon Sebitalio, Bujumbura, Radio Vatican.
1: Du 3 au 8 août prochain, Kigali, la capitale rwandaise, accueillera le congrès mondial de l'Association catholique mondiale pour la communication SIGNIS. Ce rendez-vous historique aura pour thème la communication numérique pour l'harmonie culturelle et le bien-être environnemental. L'abbé Fidèle Mutabazi, secrétaire de la commission pour la communication de la conférence épiscopale du Rwanda, et par ailleurs, coordonnateur adjoint du comité d'organisation du dit congrès, revient sur les préparatifs de cet événement en soulignant tout d'abord le caractère inédit de la tenue de ce congrès sur le sol africain. On l'écoute.
9: D'abord, je voudrais rappeler que c'est la première fois que l'Afrique accueille ce genre de congrès et nous avons vraiment hâte d'accueillir des délégués de SIGNIS et les membres de SIGNIS depuis tous les coins du monde et les préparatifs avancent bien. Dernièrement, au 30 juillet, nous avons clôturé la phase d'enregistrement. Nous avions déjà 261 inscrits et parmi ces 261 participants, il y a 192 qui proviendront du continent africain, 32 qui viendront de l'Asie, 19 qui viendront de l'Europe, et puis 17 participants qui viendront d'Amérique du Nord et Amérique du Sud.
1: Quel va être le moment le plus important de ces congrès en termes de thématique, en termes de dynamisme? Qu'est-ce qu'on peut déjà retenir pour ce congrès qui vient?
9: Ce qu'il faut retenir, c'est que d'abord, c'est un congrès qui vient après que le dernier congrès s'est tenu dans les moments difficiles du pandémie de COVID-19. C'est un congrès que les membres de SIGNIS attendaient avec impatience parce que ça sera une occasion de nous revoir comme membres de SIGNIS. L'un des thèmes qui sera traité, il y aura la synodalité, l'Église qui nous appelle à travailler ensemble, à marcher ensemble. C'est un congrès qui se tient après l'apparition de la première encyclique du pape Léon. On va aussi aborder les thèmes liés à l'intelligence artificielle.
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1: C'est par ici que nous mettons un point final à cette édition aujourd'hui. Merci de votre fidélité toujours renouvelée. Au revoir.

Prière de Norbert Segar. Seigneur, donne-moi de voir les choses à faire sans oublier les personnes à aimer, et de voir les personnes à aimer sans oublier les choses à faire. Donne-moi de voir les vrais besoins des autres. C'est si difficile de ne pas vouloir à la place des autres, de ne pas répondre à la place des autres, de ne pas décider à la place des autres. C'est si difficile, Seigneur, de ne pas prendre ses désirs pour les désirs des autres et de comprendre les désirs des autres quand ils sont si différents des nôtres. Seigneur, donne-moi de voir ce que tu attends de moi parmi les autres. Enracine au plus profond de moi cette certitude. On ne fait pas le bonheur des autres sans eux. Seigneur, apprends-moi à faire les choses en aimant les personnes. Apprends-moi à aimer les personnes pour ne trouver ma joie qu'en faisant quelque chose pour elles et pour qu'un jour elles sachent que toi seul, Seigneur, tu es l'amour.

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1: Bonjour à tous, bonjour Pascal.
2: Bonjour Jean-Yves.
1: Pourquoi est-ce si difficile de ne penser à rien ?
2: Alors voilà une question qui donne à penser. Essayons 5 minutes, sauf si nous sommes en voiture, de ne penser à rien. Peut-être que ne penser à rien équivaudrait à ne pas penser du tout. Mais, comme dirait Descartes, pendant que nous pensons à ne pas penser, nous sommes en train de penser. Mais à quoi ? Ben, au fait que nous essayons de ne penser à rien. Autrement dit, la pensée est coextensive à la conscience. La conscience, c'est, comme le nom l'indique, cum, ça veut dire avec, chire, le savoir. La conscience, c'est précisément un savoir qui accompagne ce que nous faisons. Je vois et j'ai conscience de voir, je pense et j'ai conscience de penser. Si la pensée est coextensive à la conscience, au moins coextensive à la conscience, alors, pas possible de penser, de ne pas penser, parce que ça voudrait dire être inconscient, c'est-à-dire dormir, ou peut-être pire, être mort. Mais peut-être même, en plus que la conscience, en plus d'être coextensive à la pensée, peut-être même que la pensée déborde la conscience, et peut-être que nous avons des pensées inconscientes. C'est la thèse que soutient Nietzsche, par exemple, en disant que les pensées viennent quand elles veulent. Je pense, oui, mais je pense des pensées qui naissent en moi, peut-être même d'une façon antérieure à ma pensée, antérieure à ma propre conscience. Pensons à toutes les idées qui nous viennent alors que nous n'y pensions pas. Où étaient ces idées avant que nous y pensions ? Est-ce qu'elles ne sont pas le fruit de notre inconscient ? Que ce soit l'inconscient psychique au sens de Freud ou l'inconscient spirituel au sens de d'autres auteurs comme Viktor Frankl, par exemple, qui pense que, bien sûr, nous avons des pensées qui surgissent dans notre corps, mais aussi nous avons des pensées qui surgissent dans notre esprit et auxquelles nous n'avions pas porté attention jusqu'ici. Donc oui, c'est difficile de ne penser à rien, parce que c'est difficile de ne pas prêter attention à ce qui se passe en notre corps, à ce qui se passe effectivement en notre esprit. Alors ce serait un contresens de dire, puisque Descartes a dit « je pense, donc je suis », ça veut dire que si je ne pense pas, je ne suis pas, c'est pas ça que veut dire Descartes, mais c'est parce que je pense que j'ai la conscience que j'existe. Or, cette conscience que j'existe, eh bien, elle est indissociable de notre existence actuelle. Exister, pour nous, c'est précisément avoir conscience que nous existons, tant que nous sommes précisément conscients. Et donc, la pensée ne peut absolument pas se détacher de notre conscience, ni notre conscience de notre pensée. Et donc, ne penser à rien, c'est, quand on dit ça, c'est plutôt ne penser à rien de spécial.
1: Voilà.
2: Mais ne penser à rien, ce serait véritablement ne pas penser.
1: Merci beaucoup, c'est bien pensé.

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1: Mon Seigneur et mon Dieu, je crois de tout mon cœur que tu es ici, que tu me vois, que tu m'entends. Je t'aime, je t'adore, je te demande pardon. Je veux prier, mais surtout te laisser prier à moi. Lise dans mon cœur tes paroles et tes silences. Marie, ma Mère Immaculée, Saint Joseph et mon ange gardien, accompagne-moi toujours en chemin. Le jour du grand duel est arrivé. La France et l'Espagne. Peut-être certains n'ont pas bien dormi ou ont de la peine à se concentrer sur autre chose à cause de l'émotion, de l'envie que son équipe emporte le match et de la peur que ce soit l'autre qui l'emporte. Parce que, en fin de compte, c'est comme ça que ça se passe. Aujourd'hui, avant minuit, heure européenne, une des équipes reviendra tout simplement à la maison et l'autre devra se préparer pour la grande finale de dimanche. Et après, si tout va bien, après la gloire de la victoire, la nouvelle étoile sur les maillots et ses grands trophées, la Coupe du Monde. Et c'est tout ça, ces climats d'attente, ces peurs, ces espérances. C'est tout ça que va centrer notre prière d'aujourd'hui. Et oui, justement, puisque tout autour de nous parle de la demi-finale, et pour certains qui vivent ça avec plus d'intensité, peut-être pas juste autour d'eux, mais dans leur esprit, et ils suivent, même sans le vouloir, une sorte de compte à rebours. Alors, essayons plutôt que de nous enfuir, de prendre le Seigneur avec nous, dans cette attente, et dans cet événement que nous allons vivre ce soir. Saint José Maria disait que le thème de ma prière, c'est le thème de ma vie. Et tu sais, la Coupe du Monde n'est pas un thème trop bas ou un thème pas assez élevé pour la prière. Parce que notre foi, la foi chrétienne, n'est pas un chemin pour nous élever envers Dieu. Ah bon? Non, c'est pas ça. C'est pas un chemin pour devenir digne de monter vers lui. Non, notre foi, c'est un chemin que Dieu a tracé pour descendre vers nous et pour nous porter avec lui, si nous nous laissons faire. Et oui, Jésus, le fait que toi, tu sois descendu vers nous, que tu te sois fait homme, chair, et qu'ensuite, tu ne te sois pas débarrassé de ta chair humaine, parce que ton corps, tu l'as transfiguré, tu l'as glorifié, mais il reste un corps humain pour toujours. Eh bien, qu'est-ce que ça signifie concrètement pour ma vie? Ça signifie que toi, Jésus, et le Père, et l'Esprit Saint, vous vibrez avec tout ce qui me fait vibrer. Ça signifie que toi, Jésus, et la Trinité entière, vous allez aussi vous asseoir, regarder les matchs ce soir. Mais ils sont de quel côté? Se demandera peut-être quelqu'un. Tu te souviendras peut-être qu'il y a environ un mois, dans l'avion qui l'amenait vers l'Espagne, un journaliste a demandé au pape de prendre position. Barça ou Real? Et la réponse du pape, très drôle et très sage en même temps, il m'a fait penser à celle de Jésus à propos de l'impôt au César. Même si, dans ces cas, dans l'avion du pape, le climat était bien plus détendu. Et le pape a dit, « Eh bien, celle-là est facile. Vous voyez, le pape, il est avec toutes les équipes. Mais Robert Prévost, lui, il est du Real. Moi, j'aurais plutôt aimé qu'il dise du Barça. Mais bref, ensuite, chacun reste avec ce qu'il veut. Et moi, j'en reste à ce que le pape est avec toutes les équipes. Et chez Jésus? Chez Jésus, il n'y a pas le personnage public et le personnage privé. Toi, Jésus, tu es simplement Jésus à tout moment. Du coup, toi, Jésus, et le Père et l'Esprit Saint, vous êtes pour toutes les équipes. Et ça veut dire quoi? Ça veut dire que vous allez vivre ces matchs sans la passion avec laquelle les vivront Français et Espagnols, puisque finalement vous êtes pour les Français et pour les Espagnols. D'ailleurs, vous connaissez déjà les résultats du match. Donc on pourrait vous imaginer bien à l'écart des émotions et de la passion qui vont nous accompagner tous. Et par contre, pensez cela, pensez comme ça, serait te rendre trop petit, mon Dieu. Tu es venu jusqu'à nous, tu t'es fait petit, mais tu restes grand, tu restes Dieu. Et c'est là, dans la tension entre ces deux pôles, c'est là que tient toute la beauté et la profondeur de notre foi. Et donc la beauté et la profondeur de ton identité, mon Dieu. C'est là que se joue qui tu es. Et chaque fois que nous perdons de vue ton humanité, nous te perdons de vue. Et chaque fois que nous perdons de vue ta divinité, nous te perdons aussi de vue. On ne te voit que lorsqu'on te voit comme homme et comme Dieu. Et que toi, tu es homme et Dieu, ça signifie, Jésus, qu'il ne t'échappe pas le moindre détail de ma vie, que tu suis tout ce que je vis, tout ce que je pense, tout ce qui me fait souffrir, tout ce qui me fait rêver, tout ce qui me fait vibrer. Tu suis ça avec une attention et avec un intérêt. Et oui, avec une passion qui me ferait pleurer d'émotion si je m'en rendais compte. Et oui, Jésus, si seulement je m'en rendais un peu compte. Et en même temps que tu suis si de près ma vie, eh bien, tu suis celle de chacun des hommes et des femmes que tu as créés. Et tu les as créés parce que tu les aimes. Autrement, nous dit le livre de la sagesse, tu ne les aurais pas créés. Du coup, Jésus, toi, tu vas vivre cette demi-finale avec pas moins de passion que n'importe lequel parmi nous. En réalité, tu vas la vivre avec bien plus de passion. Parce que tu vois et tu vis et tu bénis la passion de plusieurs milliards d'hommes et de femmes. Et oui, toute cette passion, elle rentre toute dans ton cœur. Ton cœur qui est si amoureux de chacun de tes enfants, de chacune de tes créatures. Quelqu'un se demandera peut-être, mais est-ce que ça a du sens que je prie pour que mon équipe gagne le match? Dieu est pour toutes les équipes, comme le pape. Mais se pourrait-il que ceux qui le lui demandent le plus, à force d'insister, vont peut-être les convaincre pour incliner les événements dans leur direction? Alors répondons avec une question. À quoi sert prier? À quoi sert ce que nous sommes en train de faire en ces moments? À changer les choses? Prier sert à changer les cœurs. Et c'est ça qui fait que les choses changent. Comme le dit un confrère et ami, si tu pries, il y a des choses qui se passent. Oui, si tu pries, il y aura des choses qui vont se passer dans ton cœur, dans les cœurs des autres. Ça va te faire voir là où tu ne verrais pas. Ça va créer des possibilités là où il n'y en avait pas. Et sûrement, il y aura des belles surprises. Pense à quelque chose qui te tient très à cœur. Peut-être tu pries et tu t'ébats depuis des semaines pour que ça se passe bien. Bien, c'est-à-dire comme tu le voudrais. Et c'est bien, il faut se battre. Il faut confier au Seigneur ce qui nous habite. Mais nous avons aussi besoin de faire un déclic et de nous dire, en fait, ce dont j'ai le plus besoin, c'est de tout abandonner dans les mains de Dieu. Ça devrait être les vrais fonds de ma prière. Continuer à me battre jusqu'à la fin du match, bien sûr, mais en même temps, tout abandonner dans les mains de Dieu. Et oui, c'est ça, Seigneur. Je veux que quoi qu'il arrive, quelle que soit la suite du chemin, je t'y trouve. Et si parfois je ne réussis pas à te trouver sur les bords du chemin, c'est parce que je n'avais cru qu'un seul chemin possible. Un chemin qui peut-être, en fin de compte, n'existait pas en dehors de mon imagination. Et alors, au lieu de marcher joyeusement par les chemins qui s'ouvraient sous mes pas, je suis resté enfermé dans la chambre sombre de mes petits plans frustrés. Et oui, parce que même une coupe du monde est trop petite à côté de ce que tu es en train de rêver pour moi et pour chacun et pour chacune. Cela dit, Jésus, ce serait tellement beau que gagne... Je te laisse compléter. Mais que l'on gagne ou que l'on perde, que je reste avec toi comme toi tu restes avec moi. Je te remercie, mon Dieu, de tout ce que tu as semé dans mon cœur pendant ces moments de prière. Fais-le pousser et porter du fruit. Marie, ma Mère Immaculée, Saint Joseph et mon ange gardien, accompagne-moi toujours en chemin.
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3: Précédemment, j'ai tenté de vous partager une description de ce qu'était une rencontre amoureuse, la forme concrète de la relation d'amour véritable, afin d'essayer d'éclaircir ce que devrait être le bonheur conjugal. J'en suis venue à vous dire que l'amour est une communication dynamique, un mixte de passion et d'action, comme disent les philosophes. Un événement qui m'affecte intérieurement, sans que je ne l'ai désiré avec précision, et qui me met en mouvement vers l'autre. Une communication dynamique qui trouve la plénitude sous la forme de la joie quand elle aboutit à l'union réelle, à la communion, aussi bien émotionnelle, rationnelle que corporelle et spirituelle. Si on parle de communion, on parle donc de don réciproque. Et pas n'importe lequel, le don intégral de soi, puisque rien n'échappe à l'amour véritable. Contrairement à ce que notre époque essaie de prétendre, on n'est pas en mesure d'aimer de façon morcelée, avec juste notre corps, juste notre tête ou juste nos émotions. Nous sommes un tout qui cherche à vivre unifié. Mais là, on atteint un vrai paradoxe, enfin, surtout pour les philosophes. En effet, on ne peut donner que ce que l'on possède. Mais notre propre personne nous échappe. Elle est irréductible. On ne peut pas prendre à un homme qui s'y refuse ses pensées, ses convictions, sa volonté. Beaucoup d'ailleurs sont morts pour préserver cela. Or là, mystérieusement, vous êtes capable, à cette personne, élue spécifiquement, de vous offrir tout entier. De tout jeter dans la balance, en pleine conscience des difficultés potentielles que vous pouvez rencontrer, et vous lui offrez ce que vous êtes vraiment et ce qu'elle va accueillir globalement. Ce don que vous faites, on appelle un autre, le sien, le même, de sa personne tout aussi entière. C'est sur la base de ce don, personnel, intégral, réciproque, l'un à l'autre, choisi exclusivement, que l'amour va se déployer. Je ne parle pas que de l'amour romantique. Toutes ces facettes se déploient du même coup. Amour d'amitié, amour physique et sexuel, amour d'admiration. Mais la caractéristique fondamentale de cette qualité d'amour repose sur une composante essentielle et facilement vérifiable. Celui qui aime désire le vrai bien de l'aimer. Non pas son bien propre, ni le bien de l'autre qu'il calcule selon ses propres critères. Je parle de la recherche du vrai bien de l'autre, parce qu'il est vrai bien des deux. Par exemple, ce vrai bien, ce ne serait pas accepter de renoncer au bonheur à deux, sous prétexte que l'autre serait mieux en convolant avec une autre personne que soi on estimerait meilleure. Par contre, ce vrai bien, cela pourrait être retirer sa carte bleue à l'autre si la personne a des difficultés à résister à ses pulsions acheteuses. Le vrai amour est avant tout communion, don et réception du don d'une personne à une autre. Saint Jean-Paul II parle d'amour sponsal plus que d'amour conjugal, car il n'est pas exclusivement le bien propre des époux. Il peut être vécu dans d'autres états de vie. Ce don, pour être sincère, indissoluble, efficient, est total. On ne garde rien de part de vers soi. Rien de sa personnalité, rien de son corps, rien de ses capacités. Il intègre à part entière le don du corps au sein de la relation physique.

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1: On peut distinguer plusieurs styles de relations amoureuses qui ne sont pas ce dont je vous parle. Juste histoire d'essayer d'y voir un peu plus clair. Il y a l'amour utile, ou amour de concupiscence. Dans cet amour-là, on veut l'autre pour soi, pour son besoin à soi. Cet amour-là n'est pas à la hauteur de la dignité de l'être humain. Il existe aussi l'amour de bienveillance, où je veux le bien de l'autre, où son bien devient le nôtre. Celui-là est à la hauteur de notre dignité d'homme. Ce n'est pas un amour désintéressé, qui ne rechercherait pas son propre bien, puisque mon bien se trouve dans le bien de l'autre. Mais il y a encore mieux que l'amour de bienveillance. Il y a l'amour de don de soi. Car c'est le don qui contient la vérité. La sincérité ne contient pas la vérité. On peut être sincère, mais dans l'erreur. C'est le don qui contient la vérité, car je ne peux donner que ce que je connais, ma vérité. Et je ne peux me donner qu'à celui que je connais, car sans cela, je ne suis pas libre de le faire. Et si je ne suis pas libre, ce don est nul. Une personne peut-elle se donner à une autre, alors qu'elle est inaliénable et incommunicable? Est-ce que je perds ma liberté dans le don? Le don de soi n'est pas du cannibalisme, c'est au-dessus de cela. Le don de soi n'est possible que dans l'ordre spirituel et moral, pas dans la nature. C'est pour ça que l'amour sponsal, l'amour de don, est supérieur à l'amour de bienveillance. Il s'agit de se donner en restant libre. Se donner, mais non pas comme un esclave. C'est le don d'un être libre. Il faut que ce don soit reçu, sinon ce n'est pas un don. Étrange tout cela, se donner en restant libre, se donner sans être possédé. C'est un peu la même ambiguïté qu'on retrouve dans le verset 39 de l'évangile de Jésus-Christ selon saint Matthieu, au chapitre 10. « Qui aura trouvé sa vie la perdra, et qui aura perdu sa vie à cause de moi la trouvera. » Ce n'est pas un don qu'on fait par négation. Je reste libre et ma liberté s'épanouit dans le don fait et reçu. Oui, mais le corps dans tout cela. On peut le donner sans que cela n'ait de conséquences. Ne faut-il pas distinguer toutes ces notions très cérébrales de ce que l'on peut faire à un moment de son corps pour le plaisir? Eh bien non, c'est une vision qui nous arrangerait bien certains jours, mais elle est certainement erronée. L'amour est une dimension intégrative de la personne. Elle la concerne entièrement, corps compris. Et ne dit-on pas « donner, c'est donner » De plus, des études montrent chaque jour que, lors de la relation sexuelle, se libèrent différentes hormones qui sont les hormones du plaisir, mais également les hormones de l'attachement. Ces hormones, similaires à celles qui sont sécrétées par les mères lors de l'allaitement, on les retrouve également au sein de la relation sexuelle. C'est pour cela que les relations sexuelles sans lendemain ou solitaires apportent tant de frustration. Elles déclenchent une fuite en avant vers toujours plus de frustration, tant que l'élu n'est pas rencontré. Et même alors, si cette habitude perdure, il s'agit d'un mensonge adressé à son propre corps, une falsification de sa signification fondamentale. Le corps se donne dans le vide. Néanmoins, il se donne, il est fait pour se donner, pour être reçu et pour recevoir le don de l'autre. Un don intégral ne peut être fait à plusieurs avec la même qualité. Or, c'est la qualité de ce don qui procure le vrai bonheur. Oh, mais j'entends là vos protestations silencieuses. Vous allez m'accuser de romantisme extrême, voire d'aveuglement. Comment peut-on s'en remettre si complètement à une autre personne? Comment lui faire autant confiance? Et en admettant que cela soit possible, comment cela peut-il tenir, d'après nous, à l'épreuve du temps, des coups du sort, de la maladie, des tentations du monde? Je vais vous soutenir que si, c'est possible. Jamais gagné, mais toujours possible. Mais alors, en vous disant cela, c'est vrai, je ne vous dis pas tout. Il faudra y revenir.
2: Mon Seigneur Jésus, qui a dit « Personne n'a un plus grand amour que celui qui donne sa vie pour ses amis », je désire de tout mon cœur donner ma vie pour toi. Je te le demande instamment. Toutefois, non ma volonté, mais la tienne. Je t'offre ma vie. Fais de moi ce qui te plaira.

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1: 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Vous les avez déjà croisés et vous vous demandez peut-être comment les parenthèses spirituelles qu'ils proposent s'adaptent aux évolutions des pratiques. Pour brosser le portrait des nouveaux aumôniers et visiteurs, les deux témoins Céline Béraud, directrice d'études à l'EHESS, et Claire Burkiel, visiteuse bénévole à l'aumônerie de l'hôpital Pitié-Salpêtrière, nous partagent leurs analyses de la prison à l'hôpital, en passant par l'armée et l'internat.
2: Bonjour et merci de nous retrouver pour La foi prise au mot, votre rendez-vous de formation et de réflexion. Le mot « aumônerie » évoque souvent une image un peu datée, celle du prêtre visitant les malades ou les prisonniers. Pourtant, cette mission est aujourd'hui en pleine transformation. Comme le montre le livre de Céline Béraud, Une religion parmi d'autres, le catholicisme, qui a longtemps structuré ses institutions publiques, est désormais confronté à une pluralité religieuse croissante. Alors comment passe-t-on d'une position hégémonique à celle d'interlocuteur parmi d'autres? Qu'est-ce que cela change dans la manière d'être présent, d'écouter, d'accompagner? Et puis l'État, le garant de la laïcité, comment organise-t-il ce nouveau dialogue interreligieux dans des lieux où la liberté est contrainte par la maladie ou par la force publique? Pour en parler, deux invités, Céline Béraud.
3: Donc, bonjour.
2: Bonjour, c'est vous qui êtes l'autrice de Une religion parmi d'autres, on va en parler. Vous êtes sociologue et vous êtes directrice d'études à l'EHESS, l'école des hautes études en sciences sociales. Et puis Claire Burkiel, bonjour.
4: Oui, bonjour.
2: Vous êtes bibliste, vous enseignez au collège des Bernardins et vous êtes également bénévole dans une équipe d'aumônerie à la Pitié-Salpêtrière.
4: Oui.
2: Alors, peut-être une première question, Céline Béraud. Est-ce que l'aumônerie, donc le fait qu'il y ait une présence religieuse dans des lieux publics, est-ce que c'est une entorse à la fameuse sacro-sainte loi de la laïcité? Est-ce que c'est anormal qu'il y ait des aumôniers?
4: Alors c'est un peu une représentation qui peut circuler, l'idée que ce serait un legs du 19e siècle, voire de l'Ancien Régime. Et en fait, loin d'être une entorse au principe de laïcité, il faut bien comprendre que cette présence des aumôneries, qui est garantie par la loi de 1905, se trouve au cœur même de cette loi. Parce que la loi de séparation, donc qui met fin au régime des cultes reconnus du 19e siècle, cette loi de 1905, dont on va fêter encore l'anniversaire en décembre, c'est une loi qui, bien sûr, met un terme au financement par l'État des cultes.